0: rose avec On jettera nos montres.
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3: Quand il bat fromer le thé au lapin, faudrait pas qu'il se sauvage.
1: Berrichon dans le texte.
3: Un thé, c'est un toit, un abri, où qu'on renferme les bestiaux pour qu'ils soient à l'abri de la pluie, des renards, et puis dans le temps des loups. Allez donc savoir pourquoi qu'on parle du thé au lapin, du thé au chef, du thé au cochon, puis quasiment jamais du thé aux ouailles, aux poules, aux vaches ou aux chevaux. Une histoire de thé qui se raconte dans le pays fort. Avant que je vous la raconte, faut juste savoir que quand ils boivent une tisane, ils disent pas, par exemple, boire du tilleul, mais boire sur le tilleul. Logique, on boit l'eau qui a passé sur les plantes. Alors c'est l'histoire d'un pourvieux qui avait mal au ventre. Il s'en va voir la guérisseuse, elle la regarde, puis elle y dit « Va avec à rentrer chez vous, puis boire sur le thé. » Il connaissait pas ça, le thé. Ça fait qu'il retourne chez eux, puis le v'là qui dioche sur le thé au cochon en qu'une chopine de jus de poume. Adam, il a attrapé la fouère, mais il avait plus mal au ventre. Comme quoi, il y a que la fouée qui saute. Quand on était jeune, le samedi soir, on allait chez les uns ou chez les autres pour fêter les anniversaires. Chez nous, il y avait deux autos. Une 404 puis une camionnette. Oh mon pas, il voulait ben nous prêter la grosse auto quand que c'est qu'il en avait pas besoin. Sinon, on prenait la camionnette ou que c'est qu'on s'entassait. Et puis dame, on rigolait. Sauf une drôlière qu'elle appelait ça le thé au chieuve. Puis qu'elle voulait pas y monter. Ça fait qu'une fois, elle était à la fête en vélo. À 15 km. Ah dame, quand qu'elle est arrivée, on avait fini de manger le gâteau. Puis c'était quasiment l'heure de repartir. Eh ben vous me créerez si vous voulez, mais pour le retour, à la bave, vous voulez qu'on les ramène et les pissons vélo dans le thé à chieuve.
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4: Raymond Coppa, il évolue au Stade de Reims entre 1951 et 1956, des années qui ont marqué l'histoire du foot rémois et aussi l'histoire du foot français. Dès son arrivée, il se distingue par sa technique, son flair et sa vision du jeu. Sous la direction d'Albert Batteux, il devient la pièce maîtresse d'une équipe rémoise qui domine le foot français. Il remporte plusieurs titres de champion de France et la Coupe de France. Mais c'est en Europe que Reims, avec Coppa, va se faire un nom. En 1956, l'équipe atteint la finale de la Coupe d'Europe des clubs champions, où elle s'incline face au Real Madrid, mais s'impose comme une équipe de classe mondiale. Coppa devient une star, non seulement en France, mais aussi à l'international, grâce à ses performances exceptionnelles en compétition européenne. Son départ pour le Real Madrid marque la fin d'une époque dorée à Reims, même si Coppa veut revenir au Stade de Reims entre 1959 et 1968. Il est né Raymond Kopaszewski en 1931, Neuilly-les-Mines, dans le Pas-de-Calais, dans une famille de mineurs polonais. Milieu offensif, au talent précoce, petit par la taille mais immense par la vision du jeu, il débute sa carrière pro à Angers avant d'exploser au Stade de Reims. Sa technique fine, sa vitesse et son sens du collectif séduisent bien au-delà des frontières. Le Real Madrid le recrute, aux côtés d'Alfredo Di Stefano et de Ferenc Puskás. Coppa participe à l'âge d'or du club espagnol. Il remporte 3 Coupes d'Europe consécutives. En 1958, il décroche le Ballon d'Or. C'est le premier Français à recevoir cette distinction. En équipe de France, Coppa brille lors de la Coupe du Monde 58 en Suède. Les Bleus terminent 3e, porté notamment par le duo Coppa-Just Fontaine, autre légende rémoise. À la fin de sa carrière, Coppa s'engage pour la reconnaissance des droits des joueurs professionnels. Il devient aussi consultant pour la radio et la télévision. Raymond Coppa s'éteint le 3 mars 2017. Son héritage perdure dans le cœur des passionnés de foot et pas seulement dans celui des supporters du Stade de Reims. Et c'est l'un des trésors de Champagne-Ardenne.
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6: Un enfant a-t-il le droit de ne pas être d'accord avec ses parents ?
7: Oui, et d'ailleurs, ils n'acceptent pas ça. On fait des choses qu'on n'a pas le droit et eux, ils le font devant nous. Nous, on doit se coucher tôt et eux, ils doivent se coucher tard.
8: Moi, je dis oui, on a le droit de ne pas être d'accord parce que c'est pas tout le temps eux qui décident, parce qu'on a le droit de prendre un petit peu l'avis. Par exemple, si nous, on mange un truc qu'on n'aime pas et eux, ils mangent un truc qu'on aime bien,
9: c'est un peu injuste. Hein.
10: En fait, quand, par exemple, nos parents, ils sont pas d'accord avec quelque chose, et que en fait nous on a raison, ils acceptent pas qu'on a raison. C'est les plus grands et ils veulent toujours avoir raison.
11: Et surtout, parlant de trucs familiaux, le plus embêtant avec les parents, c'est que quand t'es l'aîné et que t'as toujours une petite dispute avec ta sœur, et bah ils vont croire au plus petit. Pourquoi ? Je ne sais pas. Mais alors ça, c'est un truc qui me saoule vachement en vrai.
12: C'est totalement vrai. Alors, la dernière fois, mon petit frère, il a mis ma chambre en bazar. Alors, j'avais tout rangé, mais j'ai pris.
6: C'est toi qui as été disputé ?
12: Oui.
6: Et tu as réussi à expliquer à tes parents ou pas ?
12: Oui. Au bout d'un moment, ils ont réussi à me croire. Donc ça va, c'est mon petit frère qui a été puni, pas moi. Heureusement, mais c'est de l'injustice.
13: Pour moi, on obéit tout le temps à ses parents. Même si c'est un truc grave et tout, j'obéis.
6: Mais quand vous n'êtes pas d'accord avec vos parents, est-ce que vous échangez ? Est-ce que vous arrivez à discuter ?
12: Oui.
14: Mais en fait, ils font ça pour notre bien. C'est pas parce qu'ils veulent pas.
6: C'est toujours pour votre bien ?
12: Non. Non, c'est pas vrai.
10: Quand, par exemple, je suis pas d'accord avec ma mère... Et elle me laisse m'expliquer, mais à la fin, elle dit toujours son dernier mot. Du coup, bah, c'est moi qui ai tort et c'est elle qui a raison, alors que c'est moi qui ai raison.
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1: À Clioscles aujourd'hui, joli village perché de la Drôme, avec Marie Bolaton dans la fabrique de poterie.
2: C'est un lieu qui est vraiment historique, qui existe depuis 1903. Il y a des ateliers de fabrication qui sont en activité du lundi au vendredi, tous les jours de l'année. Les gens peuvent venir nous voir et il y a une boutique où on peut acheter les pots qu'on produit dans l'atelier. Et la particularité de notre lieu, c'est que vraiment tout est fait sur place. Donc la terre vient du village, elle est travaillée dans les ateliers, cuite dans les ateliers, décorée dans les ateliers et elle est mise en boutique après. Et une autre particularité, c'est que dans les années 60, à partir du moment où les pièces sont un petit peu diversifiées, il y a une personne qui a tenu cette poterie, Philippe Sourdive, qui a mis en place beaucoup plus le décor. Donc on a deux styles de décor, on va dire aujourd'hui dans notre fabrication. On a un décor qu'on appelle décor à la poire et on vient dessiner à main levée un décor sur les pièces, donc sur des assiettes, des saladiers, etc. Et on a un deuxième type de décor qu'on appelle le décor fin, décor au clou. Historiquement, et on le fait encore un petit peu, on dessine avec un clou, donc un vrai clou de bricolage assez long. On vient graver la terre, le contraste entre la couleur qui est appliquée et le dessin qui permet de révéler la terre qui est en dessous va vraiment mettre en valeur un dessin qu'on vient ensuite colorer. On est réputé pour ce décor fin.
1: Et donc aujourd'hui, pendant qu'Anastasia nous accueille dans la boutique, 4 potiers travaillent à la production.
2: En fait, on est salarié de la fabrique de poterie de Clioscles, donc on travaille uniquement pour cette fabrique. Même si c'est une fabrication en série, chaque pièce reste unique parce qu'elles sont toutes faites à la main. Il y a 2 personnes qui sont dédiées au tournage aujourd'hui, Zoé Le Camus et qui, elle, travaille dans la fabrique, et un tourneur itinérant qui vient une fois par mois à peu près, qui s'appelle Béranger du Tertre. Après, on a d'autres façons de fabriquer des pièces qui ne sont pas du tournage. On a une calibreuse notamment, où on vient presser une boule de terre dans un moule en plâtre. C'est le cas notamment d'assiettes. Et donc là, j'ai un autre collègue qui fait plutôt la calibreuse, qui s'appelle Boris Dasnias-Mundler. Et puis, on a aussi une autre manière de fabriquer qui s'appelle l'estampage. Donc là, c'est ma collègue Émilie McGuinness. Et donc là, on vient créer une plaque de terre avec une machine qui s'appelle une croûteuse, qui vient faire une grande plaque et qu'on vient mouler sur un moule en bosse pour certains plats, notamment les plats à gaudron qui ont des finitions bien particulières. Donc ça nous permet d'avoir différents styles de poterie. Et après, donc ces pièces peuvent être décorées. Et donc là, on est 2 décoratrices dans la poterie, donc Émilie McGuinness et puis moi-même, Marie Bolaton. Mais ce qui est particulier à cette poterie, c'est qu'on fait de ce qu'on appelle de la terre vernissée. Donc c'est de la terre qu'on cuit à, entre guillemets, basse température, environ 1000 degrés. Et on utilise la terre du village, donc qui est extraite dans une carrière qui est à 50 mètres de la poterie.
1: Et alors, cette terre a toujours fait le bonheur des villageois, puisque les premières traces écrites de l'activité potière de Clioscles datent du Xe siècle. Et au XIXe, il y avait une cinquantaine de potiers indépendants dans le village. Et puis ensuite, au début du XXe siècle, la concurrence de nouveaux matériaux a obligé les potiers à se réinventer. Et c'est Marius Angeleras qui a invité les potiers à se regrouper et a donc créé la fabrique de poterie de Clioscles, un modèle de production complet qui a tenu jusque dans les années 50.
2: Ensuite, c'est Monsieur Sourdive qui a repris encore pendant des années, puis ses 2 fils. Il y a juste une petite fermeture dans toute l'histoire de la poterie entre 2012 et 2017. Et c'est à cette période que la mairie a décidé de racheter l'ensemble des bâtiments et des lieux. Ça a été un peu le nouveau tournant, puisque c'est une SIC qui a été créée dans une société coopérative d'intérêt collectif. C'est vraiment une entreprise patrimoniale. Ça se sent dès qu'on arrive dans les lieux. Ça a vraiment beaucoup de cachet et beaucoup de charme.
1: Alors pour en profiter, rendez-vous donc ici dans la fabrique de poterie à Clioscles ou sur ici.fr, rubrique circuit court.
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3: Le bâtiment rondouillard au toit de chaume de l'ancien Courtepaille à Cussy-les-Forges a pourtant bien failli disparaître. Ce restaurant grill, dont le néon rouge a éclairé pendant des années l'entrée de ce village de la Vallonnée, a accueilli pendant plusieurs décennies les vacanciers en voiture qui descendaient dans le sud ou rentraient chez eux par l'ancienne Nationale 6.
4: Bon, rien d'avancé. Qu'est-ce qu'ils font devant aussi? Et l'autre Thierry, il n'y a vraiment pas de quoi. Ah, ils sont en panne par-dessus le marché, c'était bien la peine de nous doubler tout à l'heure. Ah, si j'avais su, je serais jamais parti en vacances.
3: Le Courtepaille de Cussy-les-Forges a même une histoire particulière. Construit en 1964, c'était le deuxième établissement de la célèbre chaîne, devenu au fil du temps le plus ancien encore debout en France. Dans une archive de 2020, André Leroy, qui en a été le directeur pendant 30 ans, se souvient d'une salle de resto restée dans son jus.
5: Elle est d'origine avec ses rideaux verts, ses banquettes. Tout est resté dans son jus comme elle a été faite en 64. C'est magnifique avec ses vieilles tables, ses vieilles chaises, ses briques, la cheminée qui n'est pas la même, les banquettes vertes, des lanternes, c'est vraiment joli.
3: Ce décor authentique a même vu défiler des vedettes des années 70 sur la route de leur tournée, comme Michel Thor ou Claude François. Puis le rideau est tombé en 2020. Le restaurant a fermé et le bâtiment est resté 5 ans à l'abandon. La belle histoire, c'est qu'il a été repris il y a un peu plus d'un an par Christopher Bertrand, un ancien serveur de la chaîne.
6: J'ai démarré chez Courtepaille, j'avais 16 ans. Je travaillais à Courtepaille d'Appoigny, donc en faisant des études pour exercer le métier de tailleur de pierre. Donc ouais, rien à voir du tout. Et je suis revenu chez Courtepaille à Cussy-les-Forges. Les choses, parfois, vous savez, vous avez des opportunités dans la vie, il y a des petits clins d'œil, des petites choses.
3: Sous son impulsion, Courtepaille est devenu Courtepatte, un magasin spécialisé pour animaux. Une nouvelle enseigne qui vient de fêter ses 1 an d'existence. Le lieu a changé d'activité, mais il n'a pas perdu son âme. La preuve, toutes les semaines, des automobilistes s'arrêtent encore. Pensant venir manger, ils grimpent le petit escalier jusqu'à la porte avant de réaliser que les grillades ont laissé place aux croquettes pour chiens.
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1: Bonjour Julie, bonjour tout le monde.
2: Lucie, vous commencez avec une affirmation ce matin.
1: Il n'y a pas de rue à la boule.
2: Bah pourtant on roule bien quelque part.
1: Bah oui, mais il n'y a pas de rue. Il y a des avenues, il y a des boulevards, il y a des allées, mais il n'y a pas de rue. C'est une bizarrerie de la ville.
2: Ah, mais est-ce qu'on sait pourquoi ?
1: On le suppose. Déjà, il faut savoir que si on se penche sur la définition, une avenue est censée être végétalisée, donc bordée d'arbres et de verdure, ce qui n'est pas le cas d'une rue. Alors, je ne suis pas allée faire le tour de toutes les rues de la Baule pour vérifier si on voit bien des arbres, mais je suppose que c'est en majorité le cas. Ce qui est certain, c'est que les personnes qui ont tracé les voies cherchaient à vendre des parcelles ou des maisons à des personnes plutôt aisées, des gens qui avaient des pépettes, quoi. Des gens qui venaient des grandes villes et qui seraient fiers de donner leur nouvelle adresse. Notre résidence balnéaire se situe avenue des Érables, avenue des Ibis. C'est quand même plus chic que de dire rue. Donc, pas de rue à la Baule. Et je suis allée voir chez les voisins si cette particularité a pu déteindre. Et figurez-vous qu'à Pornichet, il n'y a qu'une seule rue.
2: Quoi ?
1: Ben oui, vous avez bien entendu, cette rue s'appelle la rue d'Alsace. Et figurez-vous que c'est même pas une rue. Non mais on marche sur la tête, hein. La rue d'Alsace, c'est une impasse qui s'appelle rue. Alors qu'à côté, il y a des avenues qui devraient s'appeler rue. Bon bref, je suis en train de tout mélanger dans votre tête. En gros, ce qu'il faut retenir, c'est qu'à la Baule, il n'y a pas de rue, il n'y a que des avenues, des boulevards et des allées. À Pornichet, il n'y a qu'une seule rue et les autres sont aussi des avenues et des boulevards. Tout ça pourquoi ? Ben parce que c'est plus classe.
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3: Pour changer, je ne vais pas vous apprendre un mot, mais vous apprendre quelques subtilités pour écrire en breton. Et ensuite, place à un prénom pour changer aussi.
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3: Ouais, c'est la journée du changement. Alors, je vous apprends chaque jour des mots. La pratique orale, c'est bien, mais l'écrit, c'est important aussi. Alors, dans l'alphabet breton, il y a deux ou trois petites choses à savoir. En premier, vous verrez une lettre que vous connaissez, mais que vous ne prononcez pas bien. C'est le C'H, qui sert à écrire le son RE, et donc pas CHE ni QUE, c'est RE. C'est un gros H aspiré. Pensez à un hangar, hein, voilà, comme ça, ça va vous aider. Ensuite, une autre chose à savoir, pas de bol, le cul n'existe pas en breton, on ne parle pas de cul, mais à la place, nous avons le K, qui sert à remplacer donc le cul, mais aussi le C, et ça sert à faire le son que. Un K, tout simplement. Donc avec ça, vous ne devriez plus confondre C'H, c'est le H, le hangar, hein. Et si c'est un K, eh ben là, vous pourrez dire que ça paraît bête comme chou, mais c'est important à connaître pour pouvoir écrire, mais aussi lire et retrouver la bonne prononciation. À vous de répéter ou alors écrivez-le quelque part pour vous en souvenir.
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3: Et pour changer des noms de lieux de famille, un prénom aujourd'hui qui est sûrement parmi les plus répandus, ou du moins dans le top des prénoms bretons, c'est Maël, avec sa variante Maëlan. Alors Maël, c'est un très vieux prénom, commun à d'autres langues celtiques. Maël, ça vient du Moyen-Âge, de l'époque du vieux breton, et ce nom était celui des princes ou des chefs de clan, à l'époque où la Bretagne était clanique, évidemment. Mais ce joli prénom est resté. Maël, c'est un prénom masculin, féminisé depuis peu, mais Maël, c'est le chef de clan, et dans Maëlan, eh bien là, on a une contraction de Maël et Tan, qui donne Maël Dan. Et ensuite, Maëlan, c'est-à-dire le chef de feu, donc au caractère bien trempé. C'est lissé en Maëlan. Voilà. Il est temps pour moi de vous laisser, de vous dire à demain, même heure, Canevarhouas.
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5: Bonjour.
2: Alors, on est où ici, Philippe ?
5: On est sur mon exploitation, dans la miellerie.
2: Ici, à Boulternère.
5: À Boulternère.
2: Et Philippe, vous avez donc une miellerie, vous avez aussi des vergers.
5: Beaucoup de produits différents, on fait des pommes, des amandes, des abricots, du jus de pomme, du nectar.
2: Il me semble que j'ai vu aussi des pieds d'avocat.
5: C'est pas en production.
2: C'est un essai.
5: C'est un essai. On verra si la météo devient un peu plus clémente dans les années à venir.
2: Et là, vous avez donc la mise en pot ici, dans votre miellerie de Boule Ternaire.
5: Je peux même me faire goûter, c'est
2: bon. Ah ben, je veux bien, oui.
5: Je suis déjà très fier de mes abeilles, surtout.
2: Et alors, quel est le miel que vous préférez, vous ?
5: Moi, je les aime tous. Après, je sais pas si vous connaissez peut-être des miels un peu particuliers, comme la Bruyère Calune.
2: Eh ben, allons-y. Très subtil, hein, comme parfum.
5: Oui, c'est un miel qui est très particulier, peu récolté parce qu'il est très difficile à extraire. Et par contre, très prisé dans l'Europe du Nord. Celui-là, il vient de la réserve naturelle de Py.
2: Donc ça sent très très bon le miel dans la miellerie. On va aller peut-être du côté des pommes. Donc là, Philippe, on se dirige vers votre verger. À notre droite, tous les pommiers.
5: Oui, voilà, différentes variétés. Gold Rush, un petit peu de Fuji aussi. En fait, si vous voulez, on a mis des pommes qui ne pouvaient pas aller à la montagne. Ici, on a gardé des pommes qui se récoltent tard, comme la Fuji ou la Gold Rush. Et après, celle qu'on a vue la première, c'est une primeur, une Gala. Qui elle aussi, elle est mieux ici qu'à Sahara.
2: Oh là, monsieur, vous avez fait provision, là ?
6: Ah oui, monsieur Torrent est très connu dans le coin.
2: Alors, combien vous en avez acheté de pommes ? Combien de kilos ?
6: Oh, j'en sais rien, il y en a 3, 4, 5 caisses.
2: Ah ouais, quand même, c'est pour
6: plus
2: tout l'hiver.
6: Plus les noix.
2: Bonne dégustation.
6: Merci.
2: Ça sent bon, la pomme. Et alors, est-ce que vous pouvez, s'il vous plaît, Philippe, me montrer la variété endémique du Roussillon, la Coquette?
5: Voilà, ça c'est Coquette.
2: Voilà, sa particularité, c'est qu'elle est un petit peu rosée.
5: Voilà, un petit peu rosée. C'est une variété voilà, qui est présente avant que la Golden arrive. Donc c'est dans les années 50. Et elle a été au fur et à mesure supplantée par les Rennais du Canada, là-haut, les Golden. Parce que c'est un arbre qui est très alternant. C'est-à-dire qu'il produit qu'une année sur deux. On est plus très nombreux à avoir de la Coquette.
2: Donc c'est une chance de pouvoir la goûter.
5: Ouais, vous voulez goûter ?
2: Allez.
5: Je vais goûter.
7: Allez.
2: Elle est trop trop bonne. Je vois qu'il y a aussi des noix. Ça, c'est pas votre production, c'est un copain à vous ?
5: Voilà, c'est M. Retch à Boule Ternaire. Pareil, pour faire face un peu à la disparition des pêchers, tout le monde s'est diversifié, à mettre des olives, des grenades, des noix. On a cherché des cultures alternatives.
2: Et dites-moi, Philippe, vous avez les pommes et vous avez le jus de pomme.
5: On a un petit atelier, on se fait nous-mêmes le jus de pomme, voilà.
2: Et ça, c'est pour ça que vous avez plein de clients aussi, parce que vous avez plein de bons produits.
5: Ça fait 43 ans qu'on fait du jus de pomme.
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1: Aujourd'hui, on est sur une méthode qui date à la fois de l'époque moderne, tout ce qui est technique de ferrage. Quant au matériel et la position, ça a évolué au milieu 20e siècle. Mais on est effectivement, on reste sur des choses assez anciennes.
2: Ouais. Donc là, on a sorti une jument, c'est ça ?
1: C'est ça, oui.
2: Ponita ?
1: Oui, c'est ça, oui, Ponita. Donc c'est une jument qui a une bonne quinzaine d'années. Hein, on peut un peu le voir à sa morphologie, un petit peu encellé, un petit peu démusclé sur le dos. Donc on va rester sur une ferrure plutôt classique parce qu'elle n'a pas de problème particulier. Donc on va commencer donc les soins sur Ponita. Là, ce qu'on va faire, on va commencer par dériver, c'est-à-dire un petit peu défaire les lacets de la ferrure, un petit peu comme nous les chaussures. Okay. Donc ça, c'est la première étape.
2: Qu'est-ce qu'on utilise ?
1: On va utiliser une maillotche en cuir et un dérivoir.
2: Ça lui fait pas mal, on est d'accord. Aucun moment, ça lui fait mal.
1: Non, du tout. On travaille que sur l'ongle. Donc c'est pour ça qu'on a des outils spécifiques, position spécifique pour éviter de leur faire mal.
2: Donc là, l'idée, c'est que je me mets à côté de lui et je vais lui demander qu'il me donne... Moi, je dis sa patte, mais son sabot, quoi.
1: Alors, on parle de membre. Tu te positionnes devant.
2: Là, et là.
1: Et alors, il faut que tu mettes le membre sur toi. Faut pas que tu aies peur. Faut un peu forcer quand même, voilà. Et là, tu viens dériver ce clou, là, celui-ci, là.
2: Celui-là.
1: Eh bien, c'est pas mal. Voilà, vas-y, repose. Comme ça, lâche tout. Voilà.
2: Donc là, on vient d'enlever le fer avec une tricoise. Je pensais que ça allait lui faire mal, mais en fait, pas du tout. Et là, maintenant, c'est quoi ? C'est un peu la séance manucure.
1: Oui, exactement, c'est ça. Le pied bien à plat. Donc, on est un bon parage. Plus notre parage est réussi, plus la ferrure sera réussie.
2: Là, tu viens d'essayer le fer le zéro.
1: Ouais, voilà, c'est ça. Oui. Donc là, on essaie la taille zéro. C'est une taille qui correspond. Donc au niveau du travail sur mon fer, c'est qu'on mette les clous dans cette partie-là qu'on appelle la ligne blanche. Faut pas les mettre en paroi parce que c'est pas assez souple, ça va éclater. Ouais. Faut pas les mettre trop par ici, parce qu'on va être dans ce qu'on appelle le pied de chair et on va lui faire mal. Donc là, l'idée, c'est qu'on tombe bien sur la ligne blanche. Donc quand je le présente, on voit ici que mon pied dépasse un peu du fer, donc il faudra que j'ouvre un peu cette partie-là du fer.
2: Là, c'est quoi l'étape ? C'est de le mettre au feu ? On va le réchauffer, le chauffer.
1: Ouais, c'est ça. Là, on va le mettre dans ce qu'on appelle une forge. On va le travailler, on va le mettre à la tournure du pied. Donc là, on a vu ce qu'il fallait faire. On a mémorisé la tournure du pied. Donc on va reproduire cette tournure du pied sur le fer. Et ensuite, on va aller porter à chaud.
2: Donc là, on a sorti le fer et on le met directement.
1: Voilà, alors il a refroidi un peu. Et là, tu vois ce que je disais, nos contre-perçures. Donc il faut que nos contre-perçures tombent sur la ligne blanche. Là, tu vois, elles sont un petit peu sur la paroi. Donc je vais pouvoir modifier un petit peu ma branche.
2: Et donc, la dernière étape maintenant.
1: On va poser le fer sur le pied. Donc, okay. C'est l'étape du brochage. Alors, je vais ouvrir mes talons.
2: Et ça lui fait pas mal.
1: Non, du tout. Si on...

0: on a bien ajusté notre fer, on broche dans ce qu'on appelle la ligne blanche.
1: Et là, notre pépère, il est tout prêt.
0: Voilà, là, il est tout beau, on peut lui rendre sa liberté.
1: Tu vas être libre, mon petit. Merci Emmanuel de nous avoir montré ton travail.
0: Eh bien, avec plaisir.
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3: Chaque année, près de 800 000 personnes montent sur un bateau à Strasbourg. Soit plus de la population entière de Marseille qui ferait la queue pour voir la petite France. Aujourd'hui, je teste pour vous les coulisses de Batorama. On est bien évidemment à Strasbourg, embarcadère du Palais Rohan. Et il est tôt, et il est très tôt. Hein. La ville s'éveille tout doucement et je monte à bord d'une navette Batorama avec Dylan et les capitaines. Autour de nous, l'île est particulièrement silencieuse et on entend juste les clapotis de l'eau contre la coque. Pendant que les premiers touristes dorment encore, eh bien, l'équipage lui prépare déjà la journée. J'ai comme l'impression que je vais prendre part au spectacle que je vois défiler tous les jours devant les fenêtres des studios d'ici Alsace. Et une fois à bord de la navette, direction le port du Rhin, dans les locaux techniques de Batorama. Avant même qu'un touriste monte à bord, les bateaux passent par une vérification technique complète. Et Dylan m'explique que chaque navette est contrôlée quotidiennement. Hein. Les niveaux, la sécurité, les systèmes électroniques. Normal, on peut transporter jusqu'à 135 passagers par bateau. En fait, Batorama appartient au port autonome de Strasbourg. C'est le deuxième port fluvial français. Et à l'origine, les visites servaient surtout à montrer la puissance industrielle du port aux investisseurs. C'était pas vraiment pour les touristes. Aujourd'hui, la visite dure environ 1h10. Et on traverse la petite France, la Neustadt et le quartier européen. Et selon le capitaine, la difficulté principale, c'est de réussir à anticiper d'une part le courant, mais aussi les écluses et les autres embarcations. Hein, dans un espace, il faut le dire, relativement petit. Et ça prend pas mal d'entraînement pour réussir à passer un aussi long bateau sous les ponts de Strasbourg. Et moi, je me fais trimballer et je dois avouer que depuis l'avant du bateau, la ville est encore plus belle. On voit les rues et les façades des bâtiments complètement autrement. J'ai adoré ça. Aujourd'hui, la flotte compte une dizaine de bateaux. Parce que oui, il y a du monde. Et pour gérer l'afflux des visiteurs, j'ai rencontré Lucie. Lucie, elle est agent de quai. Et elle m'explique que ce sont plusieurs centaines de personnes par heure qui montent et descendent des navettes en haute saison. Et le timing est super précis, parce qu'un bateau part environ toutes les 30 minutes. Alors moi, pour montrer ma bonne volonté, j'ai tenté d'aider à amarrer le bateau. C'était une mauvaise idée. J'ai tiré la corde, mais dans le mauvais sens. Bref, le bateau ne bougeait absolument pas, mais ça a eu le mérite quand même de lancer un fou rire général. Bon, le capitaine m'a même dit que ça arrivait aussi aux marins. Bon, je me dis qu'à travers ça, je viens d'être officiellement adopté par la marine alsacienne. Youhou ! En tout cas, je réalise que derrière l'image romantique des bateaux qui défilent tranquillement le long de l'île, se cache surtout une organisation quasi aéronautique. Car finalement, Strasbourg, vu d'en haut, c'est sûr, c'est beau, mais vu d'en bas, depuis l'eau, c'est encore plus beau.
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4: Forte, sensible et guerrière. Quand les gens vous disent tout arrive en même temps, c'est vrai. Bon, à la limite, mieux que ça arrive tout en même temps, parce que ce moment on fait tout. Et puis ça peut être que mieux après. Je me suis retrouvée pour la première fois de ma vie assise dans mon salon par terre avec une impossibilité totale de me servir de mon cerveau, de pouvoir travailler, ce qui m'était jamais arrivé.
5: Qu'est-ce qui vous permet en fait à ce moment-là de sortir la tête de l'eau?
4: Ce qui va m'aider, c'est une prise en charge médicale, mais aussi je me suis mise à peindre, à lire de la philo, et ça va m'aider doucement à baisser le taux d'angoisse, à donner du sens au vide auquel j'étais confrontée. Quelque chose de créatif qui m'a aidé à pas mourir en fait. Hein. Donc ça a été assez incroyable de voir capacité de créativité qu'on peut avoir alors que quand plus rien fonctionne en fait.
5: De quelle façon ça se met en place?
4: J'étais assise par terre entre Noël jour de l'an 2021 toute seule, mes enfants n'étaient pas là et j'avais sous mon canapé acheté pour les enfants pour jouer 2-3 toiles et puis une espèce de gouache. Je me suis mise à peindre des points pour faire des peintures aborigènes parce que je me suis dit ça va être à peu près tout ce que je vais savoir faire. Il m'arrivait des fois de le faire pendant 10 heures d'affilée sans me rendre compte du temps qui passait et c'était assez magique. Mais non, il n'y avait rien de prémédité. Aujourd'hui, ce qui est incroyable, c'est que je ne saurais plus faire ça. Donc je les regarde avec... D'abord, je les remercie parce que je sais que ça a été un peu... vraiment ma planche de salut. Enfin, mes toiles de salut, je ne sais pas si on peut dire ça. Comment expliquer? Ça m'a aidé à poser mon cerveau, mettre sur pause les angoisses, et surtout de voir que malgré le vide intersidéral qui m'entourait, j'arrivais à créer quelque chose. Parce qu'il n'y a pas d'objectif à atteindre. On a le droit d'effacer, de recommencer. Que ça plaise ou pas, on s'en fiche, parce que de toute façon, on ne le fait pas pour ça. Rien n'est grave, en fait. Tout sera parfait. Et ça c'est agréable.
5: Cette réflexion, ça vous a mené à quelle conclusion ?
4: Avant, je pensais que tout n'était que responsabilité. Aujourd'hui, c'est plus du tout le cas. Je vois beaucoup plus de choses, en fait. Un souci ne prend plus jamais tout l'espace dans ma tête. Il y a de la place pour tout. Les emmerdes et les trucs bien. Mais c'est pas parce qu'on a... voilà, il y a quelque chose qui va pas que rien d'autre ne doit aller. Et c'est comme dans la peinture, en réalité. Par exemple, quelque chose ne va pas correspondre à ce que vous vouliez faire. Bah, c'est pas grave, l'espèce de tâche qui n'était pas prévue, bah, on la laisse, mais le tableau n'est pas gâché. Et c'est ça, en fait, que j'ai appris. Il peut y avoir une couleur qui ne correspond pas à ce qu'on a voulu sur une partie de la toile, mais tout le reste, en fait, est magique. Bah, la vie, c'est ça, en fait. Il y a toujours un truc qui ne va peut-être pas aller, et on va juste lui laisser la place qu'il doit avoir, mais pas tout.
6: Voilà, résiliente et sage, pour donner d'autres qualificatifs qui correspondent à Émilie Voiron. 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
1: À Villebois-Lavalette, il suffit de lever les yeux pour comprendre que ces halles ne sont pas ordinaires. Sous cette charpente de 350 ans, des générations de marchands et d'habitants se sont retrouvées, faisant de ce lieu le cœur battant du village. Les halles de Villebois-Lavalette ont été construites au XVIIe siècle, probablement autour de 1665. Elles auraient été édifiées par les mêmes ouvriers que ceux qui travaillent, à la même époque, sur la partie princière du château voisin. D'ailleurs, qui mériterait lui aussi une chronique, hein, d'ailleurs. Mais le site des halles est plus ancien encore, hein, puisque les halles d'aujourd'hui reposent de toute évidence sur un soubassement du XIIe siècle, ce qui montre, hein, ce qui traduit que le commerce s'organise ici depuis le Moyen-Âge. Au XVIIIe siècle, un certain Daubé d'Aubeuf de Villers, qui était seigneur de Blanzaguet et capitaine du château auquel les halles appartenaient, eh bien, il entreprend d'importants travaux. Les bases des piliers en bois, qui étaient d'ailleurs vermoulus, sont renforcées par des dés de pierre et la charpente est consolidée. Puis, en 1806, sous le Premier Empire, les halles deviennent propriété communale en même temps que le champ de foire. Et pendant un temps, hein, elles vont même accueillir la mairie et la justice de paix, une sorte de tribunal de proximité. En 1855, le maire décide de reculer la façade qui longe la route, hein, pour faciliter la circulation. C'est à ce moment-là qu'on remplace 11 piliers en bois par 7 colonnes toscanes en pierre. On aménage aussi des escaliers et on modifie une partie de la toiture. En fait, c'est en grande partie l'aspect que nous connaissons aujourd'hui. Après la Seconde Guerre mondiale, l'entretien des halles coûte cher, trop cher pour la commune. Un projet de démolition est même envisagé en 1946. Mais finalement, les halles sont classées monument historique le 10 mai 1948. Et ce classement, eh bien, il est décisif. Parce qu'il faut imaginer, hein, qu'à cette époque, en France, beaucoup de halles des 16e, 17e siècles sont détruites. Suite à cet épisode, le monument va connaître plusieurs phases de travaux. La toiture est restaurée en 1976, le pavage est refait quelques années plus tard, et puis l'ensemble va être rénové au début des années 2010. Aujourd'hui, hein, chaque samedi matin, eh bien, le marché anime toujours les halles. La preuve que ce monument n'est pas seulement un superbe patrimoine, c'est aussi un véritable lieu de vie.
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2: Je rêvais d'avoir une maison à la campagne. Cette maison, c'est comme si j'y étais née. C'est ma maison de famille.
3: Ma maison s'appelle l'Ostao de la Mar.
4: C'est une maison un peu envoûtante.
5: Eh bien, vous voyez, des livres et trois fenêtres qui me donnent le paysage du pays, comme si c'était trois tableaux.
6: Ils ont vécu ici.
7: Thibaut Gaudry.
8: Elle m'a dit d'aller siffler là-haut sur la colline.
6: En juillet 1968, Huguette Carin, présidente du comité des fêtes du charmant village de Cotignac, écoute son transistor quand elle entend Joe Dassin chanter « Siffler sur la colline ». Et c'est là que germe une idée un peu folle.
9: J'ai demandé donc au maire, je lui ai dit « Qu'est-ce que vous pensez si nous donnions un terrain de Cotignac, si toutefois la mairie est d'accord, pour que Jo vienne chanter ?» Et il me dit « Bon, ben d'accord, fais-moi une lettre, je vais le proposer. » Ce qui a été fait et accepté. Donc, il est venu chanter une vingtaine de jours après. Et dès qu'il avait un gala sur la côte, il venait coucher chez nous. Et voilà comment ça s'est passé.
6: Jo Dassin donne un concert mémorable le 12 août 1968 dans la cour de l'école. Après sa prestation, Huguette l'accompagne visiter le terrain proposé. Un bel emplacement que le chanteur estime néanmoins trop proche du village. On lui en propose alors un autre, dans le quartier Saint-Joseph, sur les hauteurs, près d'un monastère. Enthousiaste, il l'accepte illico. Séduit autant par le lieu que par son nom. Il faut dire qu'il s'appelle Joseph Dassin.

0: Jaune fera construire une maison sur le terrain que 10 ans plus tard. Mais il revient souvent à Cotignac et loge au Loucalène, l'hôtel-restaurant créé par Huguette en plein cœur du village. Il y prend toujours la chambre 6. Loucalène, où l'on peut croiser les Pink Floyd ou Yvonne de Gaulle. Et la chambre 6, où Joe dormira le 14 janvier 1978, mais pas seul.
1: Joe Dassin va chanter dans un instant. Joe Dassin a vécu hier un moment important dans sa vie, puisqu'il un moment troublant. Il avait sans doute plus le trac hier à Cotignac dans le Var que sur scène, devant Monsieur Martin, le maire de la localité, qui a uni Christine et Joe pour le meilleur et pour le pire.
0: Après avoir hésité avec Tahiti, c'est finalement à Cotignac que Christine dit oui à Joe. Ce jour-là, ce n'est pas vraiment l'été indien, mais un déluge, qui cependant ne gâchera pas la fête pour les 500 invités conviés par le couple. On chantera une partie de la nuit, un concert improvisé qui se terminera en duo avec l'ami Serge Lama.
2: Samedi 14 janvier, contrairement à l'habitude, il pleuvait sur Cotignac. Étaient-ce les larmes des admiratrices de Joe Dassin qui, ce jour-là, épousaient dans la mairie du village la ravissante Christine Delvaux? Enfin, malgré le mauvais temps, tout Cotignac était là, dans les rues, aux abords de la mairie, pour saluer celui qu'il considère maintenant comme un enfant du pays, puisque Joe Dassin y possède une fort belle maison. C'est monsieur le maire en personne qui, vers 15h30, procédait à la cérémonie, ponctuée par le crépitement des appareils photos, tandis que la musique des sapeurs-pompiers de Brignoles interprétait les succès de Joe Dassin.
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0: Pour le dessert, un pâtissier a créé un gâteau géant, reproduisant la maison que Joe vient de faire construire, dans la Pinède, en haut de la colline. Si un jour, vous allez visiter Cotignac, labellisé plus beau village de France, et que vous souhaitez dormir au Loucalène, demandez la chambre 6.
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5: Impossible de ne pas céder à la tentation des macarons de Boulay, la plus ancienne enseigne de la ville depuis 1854. Et la transmission est aussi une affaire de famille puisque Jacques-Alexandre vient de passer la main à sa fille. Bonjour Mathilde.
6: Bonjour.
5: Les macarons de Boulay sont fabriqués dans la tradition de manière artisanale. Il y a une volonté de garder une production de qualité.
6: Moi, c'était vraiment une priorité pour moi, comme ça l'a été pour mon père il y a 31 ans, quand il a pris la suite donc de sa maman, donc ma grand-mère. C'est de perpétuer le savoir-faire et donc bien sûr la qualité et l'artisanat. Donc je modifierai absolument pas du tout la façon de les fabriquer, ça restera tel que ça l'est depuis le début.
5: Quels ont été les mots de votre papa ?
6: Pour être honnête, ça fait quelques années qu'on en discute, hein, que le sujet est sur la table, mais ça lui tenait bien sûr à cœur, voilà, qu'il y ait une suite. Il m'a mis aucune pression, hein, ça s'est fait d'une manière très naturelle, très douce également. Je pense qu'il est fier et surtout heureux de savoir que je vais conserver ce savoir-faire et pas faire de changements majeurs qui puissent entacher notamment la qualité de nos macarons.
5: Les macarons de Boulay, ils sont célèbres, Mathilde, dans le monde entier. L'export peut être encore plus performant.
6: Ça peut être encore plus performant parce qu'aujourd'hui, avec Internet, les possibilités sont illimitées. Mais j'ai surtout à cœur de maintenir notre ancrage dans la région parce que c'est tout de même essentiellement en Lorraine, hein, qu'on a nos clients de plus longue date. Donc l'export fait partie de mes projets, mais je tiens surtout à trouver de nouveaux distributeurs dans la région et à continuer de les faire connaître autour de nous.
5: Vous êtes en possession d'un secret de fabrication. Qu'est-ce qui fait ce petit goût si particulier des macarons boulageois pour qu'on les aime tant ?
6: Ce qui fait vraiment leur particularité, c'est ce goût de l'amande, parce que nous on travaille donc des amandes entières qu'on reçoit dans leur peau. C'est pas de la poudre d'amande, hein, c'est des amandes qui arrivent entières chez nous et qu'on va ensuite aller émonder. Du coup, on ne casse pas la fibre de l'amande lors de la fabrication. Donc ça permet vraiment à nos macarons d'avoir un goût très fin, très subtil, le goût de l'amande qui se développe très longuement dans la bouche après l'avoir mangé. Et le dressage à la cuillère, qui est une technique très rare, hein, sur les macarons. On a quand même beaucoup de macarons aujourd'hui posés avec une dresseuse. Les nôtres sont faits un par un, la main à la cuillère en argent, et donc ils ont un moelleux que vous trouverez sur aucun autre macaron.
5: Vous représentez la 7e génération à travailler dans l'entreprise. Est-ce que c'est une pression supplémentaire de faire perdurer cette tradition ?
6: Comme voilà, toute reprise d'une société d'aussi longue date, il y a une pression, aussi beaucoup, beaucoup de fierté. Puis je resterai bien entourée par mon papa, ta compagne qui travaille ensemble depuis longtemps, ne seront pas très loin. Donc je suis quand même bien entourée. Donc assez confiante tout de même.
5: Question gourmande, Mathilde, comment aimez-vous déguster le macaron de boulet ?
6: C'est vrai qu'avec un petit café à 16h, pour moi c'est l'idéal. Mais honnêtement, même avec une coupe de champagne, il n'y a pas d'heure pour en manger. Ça passe toujours très bien.
5: Un grand merci d'avoir été notre Lorraine du jour, et très bientôt à Boulet pour goûter ces magnifiques macarons.
6: Avec grand plaisir, à bientôt.
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2: C'est l'heure de Décibel, toute l'actualité musicale avec ce soir une chanteuse et comédienne que j'adore, Elena Noguera, qui prête sa voix à Marilyn Monroe dans un podcast magnifique. Le journal intime de Marilyn Monroe, un podcast France Musique qui est sorti pile à l'occasion des 100 ans de la naissance de Marilyn. 5 épisodes qui sont donc racontés à la première personne par Elena Noguera, qui est ce soir notre invitée et qui va forcément vous transporter.
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2: Ce soir également dans Décibel, un hommage à Gesh Paty dont on a appris la disparition hier. Oui. Ah, Elena était pas au courant. Pardon, Elena.
4: Bonsoir, Émilie.
2: Bonsoir.
4: Ah, je l'avais pas saisi.
2: Ah, ouais. Là. Ouais. Elle avait 80 ans.
4: Mais non.
2: Si. Parce qu'en fait, son tube, Étienne. Oui. Et ben, elle avait déjà 40 ans quand elle a fait ce tube-là. Et donc, ouais, on l'a appris hier. Voilà. Donc, on l'écoutera tout à l'heure parce que voilà, elle était super, Gesh Paty. Au rayon nouveauté, il y a la toute nouvelle chanson d'Izia qui annonce un nouvel album. On va vous la faire découvrir tout à l'heure. Puis alors, si vous étiez habitué à Izia, guitare électrique, et ben vous allez voir qu'elle est aussi très très touchante en acoustique. Le blind test de ce soir est consacré, tiens, à celles qui savent faire les deux, chanteuses et actrices, comme mon invité Elena Noguera et comme le sujet du podcast Marilyn Monroe. Si vous voulez jouer avec nous, alors appelez-nous dès maintenant 0810 055 056 0810 055 056. Alexandra vous attend au standard. 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Elena, bonsoir.
4: Bonsoir, Émilie.
2: Bienvenue dans Décibel.
4: Merci.
2: Quelle belle collection, le journal intime de. C'est une collection de podcasts de France Musique. Ça existe depuis plusieurs années. Il y a déjà eu le journal intime de Maria Callas, raconté par Carole Bouquet. Le journal intime d'Edith Piaf, avec la voix de Josiane Balasco. Le journal intime de Nina Simone, avec la voix de Claudia Tagbo. Il y en a plein, vraiment. Allez sur l'appli Radio France. Il y a Joséphine Baker, Chopin, Bach. Enfin, c'est incroyable. Quand on vous a proposé d'être la voix de Marilyn Monroe, comment est-ce que vous avez réagi?
4: Ah, ça m'a d'abord impressionnée,
2: ouais.
4: Parce qu'on est toujours intimidé, on se demande si on est légitime, si on a le droit, c'est compliqué. Et en même temps, j'étais ravie, je me disais, mais évidemment que je dois faire ça, parce que je l'ai toujours aimée depuis gamine. C'est vraiment une femme qui m'a beaucoup inspirée. Déjà, elle était très, très, très, très... Elle me fascine, je la trouve plus que belle.
2: Oui.
4: Parce que même quand elle n'est pas forcément belle dans les photos, elle est quand même sublimissime. Il y a un truc, elle dépasse tout.
2: Ouais.
4: Et puis cette voix, la chanson, cet humour qu'elle a, qui a été très peu souligné. Mais elle est très très drôle, elle a la vis comica.
2: Alors le texte est écrit par Suzanne Gervais et la réalisation est signée Sophie Pichon. Je les cite parce que vous allez vous en rendre compte avec le premier extrait qu'on va écouter maintenant. Tout ça est vraiment au cordeau, c'est un très très très beau podcast. Il y a que 5 épisodes, mais j'imagine que c'est déjà beaucoup de boulot.
4: Oui.
2: Mais on adorerait en avoir 2 fois plus. Le journal intime de Marilyn Monroe, pour que vous vous rendiez compte et que vous alliez écouter la voix d'Elena Noguera.
5: My name is Lolita. 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
4: Chapitre 1, tu seras ma fille.
5: Thank you very much.
4: 17 juin 1946, Los Angeles. J'ai beau venir au salon depuis 6 mois, l'odeur du bleach, ce fichu décapant, m'a encore collé la nausée. Il fait une chaleur de damné et j'avais le cuir chevelu en feu. Il faut souffrir pour être belle. Voilà ce qu'auraient répliqué encore maman et Tom Grace. Yes, mais on ne m'avait pas prévenu que devenir blonde prendrait tant de temps.
6: La visagiste compatit. Elle me promet un blond irrésistible, de plus en plus clair, à la Jean Harlow. Miss Snively, la directrice de l'agence, a été catégorique. Mr. Wolf n'acceptera de me photographier que si je deviens blonde. Je l'entends encore, Miss Snively. Sautez le pas, Norma Jean. Vous serez merveilleuse. Ils m'ont envoyée chez les meilleurs. Frank and Joseph, Wildshire Boulevard. Il paraît que Rita Hayworth et Ingrid Bergman sont clientes. Mais à 20 ans, Rita était déjà une vedette, elle. Ah, je suis prête à tout.
2: Marilyn Monroe, jouée par vous, Elena Noguera. Vous qui avez l'habitude de jouer, évidemment, oui. Au cinéma, à la télé, dans des séries, etc. Jouer juste avec la voix, ça vous a fait quoi?
4: En fait, là, c'est la première fois que j'écoutais, parce que je voulais pas écouter, parce que c'est toujours très difficile.
2: Pardon, donc je vous ai pas demandé votre avis. Moi, non, je voulais pas.
4: C'est pas grave. Mais c'est étonnant, parce que c'est un peu comme la météo. Il y a le ressenti et la vraie météo. Et en fait, à faire, j'avais l'impression d'être plus Marilyn et moins moi. Et à écouter, je me dis, finalement, on est toujours beaucoup soi. Et c'est compliqué, en fait, d'aller sur... j'avais l'impression d'être plus évanescente et d'être... Ouais. Et en écoutant, je me dis, tiens, c'est marrant, c'est quand même moi. Bon, mais c'est pas très grave, mais...
2: Là, vous m'ouvrez un boulevard pour ma prochaine question. Merci, Elena, j'adore. Parce que, justement, je cherchais les points communs que vous pouviez avoir. Donc, j'ai noté tout à l'heure, évidemment, ça c'est la première seconde. On se dit, elles sont toutes les deux et comédiennes et chanteuses. Mais il y a quelque chose aussi de la beauté. Toutes les deux, vous avez commencé en étant mannequin, oui. En n'ayant pas une passion folle pour ce métier, non. Mais en étant très belle, forcément... elle, ça l'a terriblement marquée, et parce que on s'en rend compte en écoutant le podcast ou en lisant des livres sur sa vie, à quel point son rapport avec son corps était archi compliqué. Enfin là, on l'entend souffrir, oui. Se cramer le crâne pour être blonde et tout. Est-ce que ça aussi, vous avez pu vous retrouver en lisant son histoire, en disant tiens, c'est fou quand même, c'est pas forcément un cadeau tout le temps d'être super belle.
4: Oui, en fait, ce qu'elle procure chez moi, et je crois depuis très longtemps, et je pense que c'est aussi pour ça que nous toutes, les femmes, on s'identifie beaucoup à elle, c'est au-delà de cette beauté, en fait, c'est le carcan d'être femme. Et je pense qu'aujourd'hui, que nos consciences sont plus éveillées, plus attentive à ça, on peut mieux le comprendre, c'est-à-dire à quel point déjà elle a vécu dans une famille maltraitante, elle a vécu des violences intrafamiliales, elle a été abandonnée et puis elle devient cette jolie femme et pour s'en sortir avec le manque d'études, avec l'époque, de mannequin à sexe symbole, elle s'est mise dans un piège qui l'a enfermée elle-même, qui l'a rendue un peu folle. Peut-être qu'elle était déjà sensible et fragile de par son histoire familiale. Mais ce personnage qu'elle a créé de femme fatale, de sexe symbole, finalement, elle s'est retrouvée emprisonnée là-dedans alors qu'elle avait sans doute des envies de jouer des choses dites plus sérieuses, d'être considérée autrement. Et en même temps, elle a créé cette petite créature, cette énorme créature dans laquelle elle s'est retrouvée piégée. Et c'est en ça, moi, que je me retrouve, c'est la difficulté d'être femme.
2: Ouais, et surtout, donc, à l'époque, hein, puisque vous l'avez souligné, Marilyn Monroe, elle est morte au tout début des années 60. Ouais. Son grand, grand moment de star, c'est les années 50, avec les films, avec les photos, avec les chansons. Mais voilà, c'est quelqu'un qui meurt à 36 ans.
4: Ouais.
2: Et ça, nous, en fait, on a tendance à l'oublier, parce qu'en fait, c'est loin de nous. On a célébré les 100 ans de sa naissance.
4: Ouais.
2: Vous, à quel moment elle est entrée dans votre vie, Marilyn? Vous avez vu un film? Vous avez entendu une chanson, un poster?
4: Je crois que ce sont les films en premier quand on est petit. Alors, je pourrais pas identifier exactement lequel c'est.
2: Ouais.
4: Mais ça doit être Les hommes préfèrent les blondes. Enfin, de toute façon, quel que soit le film, ou Niagara, elle a souvent des robes qui flash avec des couleurs insensées, et puis ce blond platine et cette manière qu'elle a de cligner les yeux, d'avoir les yeux toujours un peu mi-clos, cette manière de parler très maniérée qui en fait des caisses.
2: Ça doit être marrant à jouer, ça, pour vous, du coup.
4: Oui, en fait, mais c'est marrant parce qu'à l'écoute, on le voit pas, mais c'est vrai que dans le studio, je faisais beaucoup de choses comme ça. Et en fait, ça s'entend moins à l'enregistrement, alors que moi, j'étais complètement comme ça, tout le temps, très maniérée. Et bon, finalement, on n'est que ce qu'on est. Je suis pas devenue une femme trop maniérée, je crois. Mais j'étais fascinée, c'est vrai, par elle dès l'enfance. Donc, je mettais des photos d'elle partout dans ma chambre. Comme j'étais athée, quand je faisais des prières, c'était à elle que je demandais des choses. Donc, vraiment, c'est quelqu'un qui m'a longtemps accompagnée.
7: Alors, écoutons un chant quasi religieux, Elena Noguera.
4: Oui,
7: I want to be loved by you. C'est Marilyn Monroe.

0: Poupidou.
1: Poupidou,
2: on a trop envie de le faire, le poupidou.
1: Je l'ai eu dans le studio, bah vous l'avez aussi.
2: Marilyn Monroe, Elena Noguera, donc, qui raconte ce podcast, Le journal intime de Marilyn Monroe, écrit par Suzanne Gervais, réalisé par Sophie Pichon. C'est un podcast en 5 épisodes que vous pouvez écouter quand vous voulez, gratuitement, sur francemusique.fr et puis sur l'appli Radio France, votre
1: qui mine. Est formidable, voilà. J'adore cette appli. Je dors avec.
2: La mine de podcast, moi aussi j'adore.
1: Ouais,
2: il y a tout, voilà.
1: Les insomniaques. Ils ont le téléphone à côté, puis bim, ils se réveillent et bam,
2: évidemment,
1: on met une émission, on met
2: un bon podcast. Ouais. C'est votre premier podcast ?
0: Oui, c'est mon premier podcast, en effet. Même, je crois pas que j'ai déjà enregistré ni de fiction, mais j'adore ça. J'adore, ouais. J'adore les lectures, j'en fais. J'adore lire à voix haute, j'adore lire à voix basse et dans ma vie.
2: Ouais.
0: Et donc, quand j'aime un texte, j'adore le rendre aux autres. Ça m'excite.
2: Le partager. Ce journal intime de Marilyn, donc évidemment, c'est pas son vrai journal intime. Hein, voilà, on parle de donc d'un texte qui est basé voilà sur sa vie, sur ce qu'on sait de sa vie, ce qu'on a pu lire aussi, parce qu'il y a des biographes oui. super calés sur Marilyn Monroe, et puis les films, et puis les chansons, et puis les interviews, parce qu'elle en a quand même donné quelques-unes. Donc voilà, tout ça fait un corpus qui ensuite permet d'écrire ce texte du journal intime de Marilyn Monroe à la première personne, et donc on vous entend comme ça pendant 5 épisodes raconter la vie de Marilyn. Mmh. Vous avez appris beaucoup de choses sur elle.
0: Il y a quand même des détails qui m'avaient échappé, que j'avais pas. Alors là, ouais. Tout de suite, maintenant, je peux pas vous dire précisément lesquels, mais je pensais la connaître vraiment bien. Ouais. Et en fait, non. Ce podcast, il est vraiment très précis. Il a des anecdotes qu'on connaît pas forcément, de famille d'accueil, oui. Même après, dans sa vie d'adulte, d'actrice, de choses qu'elle voulait mais qu'elle a pas eu. Donc oui, j'ai appris beaucoup de choses finalement que je pensais savoir. Et en fait, c'est comme dans la vie, on croit savoir et on ne sait rien.
2: Marilyn Monroe, elle jouait la comédie, elle était drôle, vous l'avez dit tout à l'heure. Et bien évidemment, comme tous les gens rigolos, elle avait envie aussi qu'on l'aime pour des choses plus sérieuses. Donc par rapport à la chanson qu'on vient d'entendre, I Wanna Be Loved By You, elle préférait évidemment River of No Return.
0: J'adore cette chanson aussi.
2: Elle est belle, hein.
0: Ouais.
2: Elle est plus mélancolique, oui. On est moins sur les paillettes et sur les diamants, et tout ça, c'est beau comme tout. Elle voulait aussi, évidemment, être connue pour ses talents d'actrice, or, elle n'a jamais été, ne serait-ce que nommée aux Oscars.
0: Ouais,
2: vous trouvez ça injuste ?
0: Oui, c'est injuste, et c'est aussi injuste qu'elle n'ait pas été reconnue comme bonne chanteuse. Il y avait un peu de mépris, comme il restait accroché à cette image un peu... forte quand même,
2: ouais.
0: Et donc ils entendaient pas ce swing. Elle a un swing insensé, elle a des aigus formidables, elle a vraiment, elle chante juste, non mais c'est vraiment très injuste. Elle a même monté une boîte de prod parce qu'elle voulait être indépendante, ouais. Elle voulait monter des, elle avait vraiment envie pour cette partie de sa vie. Elle est morte à ce moment-là en fait, quand elle a commencé,
2: ouais.
0: Quand elle a commencé à vouloir faire autre chose et être un peu plus maîtresse de sa vie. Je pense qu'elle aurait été une super vieille.
2: C'est vrai.
0: Ouais, j'en suis sûre qu'on l'aurait adorée.
2: Elle aurait raconté plein de trucs, elle ouais. aurait donné son avis, on aurait adoré ça. Marilyn Monroe, tout à l'heure, on a entendu le moment où voilà, elle est débutante, elle est chez le coiffeur, elle veut devenir blonde, etc. Je ne vais pas évidemment vous dévoiler tous les moments du podcast et toutes les anecdotes, mais il y a ce moment-là pour dire que voilà, il y a des épisodes particulièrement tragiques. Dans sa vie.
3: Février 1961, clinique psychiatrique Payne Whitney, New York. On m'a passé une camisole de force. On ne m'a même pas demandé mon accord. Dans mon état, j'aurais signé n'importe quoi. J'ai 34 ans. C'était l'âge de ma mère quand elle a été internée définitivement. Autorisée à passer un appel, je n'ai pas hésité. J'ai appelé Joe DiMaggio, mon ex-mari en Floride. Nous ne nous sommes pas parlé depuis 6 ans, mais je sais qu'il viendra. Mai 1961, je quitte New York tout à l'heure, définitivement. Ça n'a pas marché. Je suis restée Marilyn Monroe, plus mentir. Je rentre à LA. Je vais avoir 35 ans. J'ai vieilli et ce que le miroir me renvoie me terrorise. Combien de temps encore vais-je faire le poids face à une Elizabeth Taylor?
2: C'est dingue là, en 1 minute 10.
0: Oh
2: bah ouais.
0: Ouais, ouais, on a envie de la prendre dans les bras, de c'est dire ça. Ça va aller. Bah non, ça va pas aller.
2: Ça n'a pas marché, je suis toujours Marilyn Monroe. Ouais.
0: Oui, c'est son épisode à New York. Elle a pris des cours. Elle a essayé.
2: Ah oui, l'acteur studio, elle y croyait.
0: L'acteur studio,
2: hein, ouais.
0: Elle y croyait. Elle avait envie. Et il y a eu les Misfits, ce mari, Arthur Miller.
2: Un télo.
0: Ouais. Donc elle s'est dit, bon, je vais changer de vie. Et en fait, non. C'est terrible.
2: Oui, vous avez beaucoup d'empathie pour elle. Il faut de toute façon, pour un rôle, que vous ayez de l'empathie pour le personnage ou vous pouvez jouer quelqu'un que vous ne pouvez pas blairer?
0: Bah, on crée l'empathie. Quand on ne peut pas blairer quelqu'un, en fait, on est obligé de trouver quelque chose qui le sauve en nous-mêmes. Sinon, ce n'est pas interprétable. Et je pense que même un méchant ne se voit pas méchant.
2: Oui.
0: Donc, il faut faire abstraction du regard extérieur et se mettre un tout petit peu dans la peau du méchant de manière sincère. Je crois que le méchant est sincèrement méchant.
2: C'est ça. Il le fait à fond.
0: Il le fait à fond.
2: C'est respectable.
0: Il ne sait pas à ce point-là que c'est méchant et que ça ne se fait pas. Sinon, il ne le ferait pas. C'est bien ça. Donc, pour jouer un méchant, eh ben, il faut l'aimer un peu.
2: Elle, c'est une gentille.
0: Elle, c'est une gentille. Oui, ouais. Elle, c'est la tragédie. On sent qu'elle est gentille, ça se voit, il y a énormément de douceur en elle. Même, j'essaie, là, vous me parlez de ça, j'essaie de voir des scènes où elle se fâche dans les films, il doit y en avoir, mais c'est pas sérieux.
2: Non,
0: en
2: c'est
0: fait.
2: Jamais sérieux.
0: C'est jamais très sérieux, donc, non, c'est une grande, grande fragilité. C'est vrai qu'elle me touche beaucoup, cette femme.
2: Bah, bravo.
0: Cela dit, toutes les femmes me touchent, bah, oui. Sauf les très méchantes. Mais...
2: Elles ne sont pas dans notre club, elles.
0: Non.
2: On les prend pas.
0: Elles ont un club à part. Il y en a très peu. Ça n'existe pratiquement pas.
2: Le journal intime de Marilyn Monroe, raconté par Elena Noguera. Je vous recommande vraiment ce podcast. C'est 5 épisodes. France Musique, bravo les cousins. Ils sont un étage au-dessus de nous. Et voilà, on les félicite pour ce super beau boulot de service public. Voilà, encore une fois. Et si vous avez le temps, Elena, je voudrais vous garder sous le coude. Parce que moi,
0: avec
2: je voudrais
0: plaisir.
2: Cuisiner sur
0: cuisine.
2: La suite voilà, de votre carrière musicale. Alors, on dit au revoir à Marilyn. Et ensuite, en cuisine, Elena.
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0: les 100 ans de sa naissance, c'était exactement le 1er juin. Vous l'avez compris, je vous recommande le podcast Le journal intime de Marilyn Monroe, raconté par Elena Noguera. Et si vous voulez lire, il y a le nouveau numéro du beau magazine Légende, qui est entièrement consacré à Marilyn Monroe. Et puis le livre Marilyn chérie de Sébastien Cochon et Catherine Deneuve, qu'on découvre aussi. Immense fan de Marilyn Monroe. Donc voilà, ça vous fait quelques pistes pour Marilyn. Et pour Elena, je vais partir à la pêche aux infos. On revient dans une minute, les amis.
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0: Elena Noguera, évidemment, que quand je vous ai sous la main, je pense à toutes les fois où j'ai écouté vos chansons. J'adore quand vous chantez.
4: Moi, je me souviens de l'émission qu'on a fait avec vous il y a longtemps.
0: C'était pour un album en duo avec Federico Pellegrini.
4: Oui.
0: Je me souviens très bien, ça s'appelait Dillinger Girl.
4: Oui.
0: Ça, c'était vous. Et lui, c'était
4: Babyface Nelson.
0: Très Marilyn, ça, en fait, un peu quand
4: même.
0: C'est
4: vrai, c'est vrai, c'était les rêves américains. Ouais, c'était l'époque où je rêvais d'Amérique.
0: Écoutez comme c'était beau. Yeah. Oh.

0: c'était il y a 20 ans, incroyable.
1: Ah ouais.
0: Cet album est trop beau.
1: Ah ouais,
0: il est vraiment beau. Juste avant, il y avait eu Azul en 2001, qui avait eu beaucoup, beaucoup de succès. Mm-hmm. En 2007 aussi, je vous ai beaucoup aimé sur cette petite reprise.
2: J'ai la mémoire qui flanche, je me souviens plus très bien.
3: Il a 98 ans, figurez-vous. Hein.
0: Serge Lasvani,
3: ouais,
0: il continue venu dans l'émission.
3: Et oui, il continue à faire des chansons et
0: mais
3: tout.
0: Oui, il écrit des chansons et il en parle super bien.
3: Super bien. Tous les jours, je lui envoie un petit texto, il faut boire l'eau qui pique.
0: C'est bien. En ce moment, il ne faut pas rigoler avec ça. Je vous ai aimé aussi complètement punk en duo avec votre sœur, Lio.

0: discographie sélective.
1: Merci. Alors, on en est où, Elena? On a lu dans la presse il y a quelques jours, je vous cite, je prends du temps pour enregistrer un disque.
0: Ah, absolument. Je suis retournée en studio donc avec les musiciens qui avaient enregistré Azul, les Recyclers, donc c'est un trio de jazz qui est constitué de Christophe Minck, de Steve Arguelles. Christophe Minck, il fait de la basse et de tout. Il s'appelle aussi Disco.
1: Ouais.
0: Steve Arguelles, la batterie, un anglais de génie. Et Benoît Delbecq, qui fait du piano magnifique. Agrémenté de mon comparse depuis toujours, Philippe Evenot, avec qui je joue... Enfin, c'est lui qui joue de la guitare, plutôt. Et donc, voilà, on est retourné. On a fait des chansons en espagnol, qui seraient comme un... c'est pas un revival, mais enfin, il a un lien avec Azul. Azul, ouais. Qui était en 2001, je crois, c'est qui ça. Était avec eux, qui était un album que j'avais écrit et composé avec Monsieur Catherine. Et là, je l'ai écrit avec Monsieur Evenot. Et donc, je prends mon temps. Pour l'instant, je veux refaire des choses. J'ai le luxe du temps. C'est-à-dire, quand on vieillit, on perd un petit peu la pression extérieure. Disons que plus personne nous attend et donc on peut prendre ce temps.
1: Alors c'est drôle, mais c'est pas vrai, parce que pour le coup, que ce soit au cinéma, à la télé, là vous venez de finir, j'ai vu une série Amazon.
0: Oui.
1: Au cinéma, vous avez un film avec Didier Bourdon, Michel Larocque, Camille Lelouch qui sort l'année prochaine. Donc en fait, c'est que vous avez un gros carnet de balles d'actrices et oui. Ça vous laisse pas forcément le temps de chanter.
0: Oui, et puis que la musique est différente aujourd'hui et puis que ouais. C'est quand même un sport de jeunes, donc il faut un peu, c'est les jeunes qui achètent beaucoup de disques, donc c'est une musique un peu différente et une manière de faire de la musique un peu différente, mais que je me permets, je m'interdis rien, donc petit à petit j'y vais, je fais mes chansons, je rajoute une guitare ici, une guitare là, et effectivement, entre temps, soit je joue au cabaret, soit j'écris, je fais des podcasts, soit je joue dans des séries pour Amazon ou des films avec Didier Bourdon, enfin il se passe toujours des choses, où j'ai lu Frida Kahlo
1: oui, pour le festival Culturissimo,
0: ouais. Voilà.

0: chante évidemment, mais elle n'est pas toute seule. Il y a Agnès Jaoui, Liad Cohen et Nathalie Dessay. Et c'est beau comme tout.
1: La vie est folle. On fait des choses qu'on n'a même pas rêvé, chanter avec Nathalie Dessay, qui l'eût cru. Ben voilà, bim, cadeau.
0: Et c'est beau comme tout.
1: Et Agnès Jaoui, évidemment.
0: Agnès Jaoui. Et c'est à la radio ce soir. Merci Elena, à bientôt.
1: Merci Émilie, à bientôt.

0: album Rio Paris, sorti en 2014. Nathalie Dessay, Liat Cohen, Agnès Jaoui et notre invitée de ce soir, Elena Noguera, chantait Les Eaux de Mars, adaptation française dont le texte est signé Georges Moustaki, d'une chanson brésilienne d'Antonio Carlos Jobim.
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0: Bon alors là, pardon, le moment de poésie est terminé, on va rentrer dans le dur. Rod Stewart s'est fait engueuler. Il s'est fait attraper la main dans le pot de confiture. Que s'est-il passé? Eh bien, 24 heures après avoir annulé un concert en Californie, pour raison médicale, il est malade, il peut pas chanter, il a mal à la gorge, ça va vraiment, il a plus de voix, rien, un filet, Rod Stewart, comme ça. 24 heures plus tard, il a été pris en photo, en train de hurler comme un beau diable, dans la tribune présidentielle d'un match de la Coupe du Monde de foot à Boston, et ça picole, et ça mange, et ça encourage l'équipe écossaise. Évidemment, il est écossais, il a le droit, mais ça s'entendait quand même qu'il était très en voie, et qu'il avait très probablement annulé le concert en Californie, juste pour arriver à l'heure au match de foot. Pas content, les fans lui demandent donc des comptes via les réseaux sociaux. Et pour le moment, eh bien, Rod n'a pas répondu. Et il a raison, peut-être c'est la bonne chose à faire. Écoutons donc « Do you think I'm sexy ?» car finalement, ce concert en Californie, nous, on s'en fiche, on n'avait pas de ticket. Et on est ravis d'écouter la voix très...

0: Do you think I'm sexy?
1: Mais oui, évidemment, c'est extrêmement sexy, cette chanson de 1978, du rock disco. Il n'y en a pas eu des caisses à l'époque, et cette chanson-là est particulièrement inoubliable. Bravo, Rod Stewart.
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1: Alors, il va être 9h-20. Non, il est déjà 9h-20, mon Dieu, mais il faut jouer au blind test, absolument. Le cadeau de ce soir, eh bien, c'est un cadeau de service public, comme la radio que vous êtes en train d'écouter. Le 12 août prochain, il y aura une éclipse totale du soleil. Comme dans la chanson de Bonnie Tyler, Total Eclipse of the Heart, sauf que là, c'est Total Eclipse of the Sun. Et c'est très dangereux, évidemment, de regarder une éclipse de soleil sans lunettes appropriées. Votre radio préférée a donc décidé de vous gâter et de fabriquer de bonnes lunettes d'observation certifiées aux couleurs d'ici, évidemment, car la sécurité, c'est bien, mais le style, c'est mieux. Et ce soir, c'est Didier et Marie-Christine qui vont gagner leurs lunettes pour l'éclipse. Bonsoir à tous les deux.
3: Bonsoir, Émilie. Bonsoir, Didier.
4: Bonsoir. Et bonsoir, Marie-Christine.
1: Bienvenue dans Décibels. Est-ce que vous savez déjà, Marie-Christine et Didier, si le 12 août, vous allez pouvoir observer cette éclipse?
4: Certainement. Si le temps se maintient comme ça, il y a de fortes chances.
1: Ah la vache.
3: Il y a plein de chances, oui.
1: C'est vrai, ça. C'est vrai. Ce serait bien maintenant l'éclipse. Je ne sais pas si on peut reprogrammer. Est-ce que quelqu'un a le numéro de téléphone de la personne qui gère les éclipses? Effectivement, cette semaine, ça arrangerait tout le monde. Une longue éclipse, 3-4 jours, le temps que ça se calme, ce serait vraiment pas mal. Bon, en tout cas, Didier et Marie-Christine, on vous envoie les lunettes. Vous serez les plus beaux de la plage ou de la ville, ou de je ne sais pas où vous regarderez cette éclipse, mais vraiment, vous serez magnifiques. Ce bleu est un bleu incroyable. Voilà, ça, c'est fait.
4: Un bleu comme tes yeux.
1: Oh oui, comme la chanson d'Aznavour, j'adore. Didier, Marie-Christine, maintenant que vous avez gagné vos lunettes, vous allez pouvoir jouer avec moi au blind test. Le thème de ce soir, ce sont les chanteuses qui sont également des comédiennes ou les comédiennes qui sont aussi des chanteuses. Parfois, il y a quand même une petite spécialité qui se dégage, une des deux activités qui prend le dessus et parfois pas. Nous allons le voir dans le blind test qui arrive. On recherche donc les interprètes des chansons et à la fin, tout le monde gagne ses lunettes parce qu'on va pas vous envoyer voir l'éclipse avec deux tranches de jambon pour vous protéger. Évidemment, tout le monde aura ses lunettes. C'est très important. Voilà. N'essayez pas avec le jambon. C'était une blague. Ne faites pas avec du jambon. Oui, des concombres. C'est déjà mieux, mais je pense, Marie-Christine, que ce n'est pas ISO... certifié, norme ISO 9002 ou je ne sais quoi, je ne sais plus ce que c'est. Mais en tout cas, voilà. Oui, mais les concombres, c'est vrai que c'était un meilleur exemple. Bravo Marie-Christine. Le jambon n'avait rien à faire.
3: C'est pour le style.
1: C'est ça, exactement. Allez, une première chanson interprétée donc par une artiste qui est comédienne et aussi chanteuse. Dites-moi, qui chante ça?
3: Didier. Marie-Christine.
1: Oh là là, c'est Didier. Mais oui, mais c'est Didier qui a dit son prénom en premier, Marie-Christine. Que vais-je devenir? Ah, on va vérifier. Pardon. Peut-être que Didier allait dire autre chose, qu'il allait dire jambon,
4: non,
1: je ne sais pas,
4: non,
1: Didier.
4: Isabelle Adjani est fait par Monsieur Serge Gainsbourg. Voilà.
1: Je vous mets à chacun un point, vous êtes merveilleux.

0: qui est aussi Isabelle Adjani, co-autrice de cette chanson, parce qu'on parle beaucoup de Gainsbourg, évidemment, comme à chaque fois que Gainsbourg faisait un truc, on parle beaucoup, beaucoup de lui. Mais elle, en interview dans Décibel, elle nous a dit, mais moi aussi, j'ai écrit des paroles de cette chanson, il n'y a pas de raison. Donc voilà, bravo Madame Adjani, parce qu'elle est très très belle, cette chanson, le pull marine. Et Isabelle Adjani, évidemment, immense actrice, je ne vous fais pas l'article. Un point pour Didier, un point pour Marie-Christine. On continue nos chanteuses actrices.
1: Didier.
0: Didier.
1: Allez, ça te va, Didier.
0: Oui.

0: Vanessa Paradis, pour le coup, étant donné qu'elle a été récompensée et aux Victoires de la Musique et au César, et qu'elle a fait des films qui cartonnent et des tubes chansons, est-ce qu'on peut vraiment dire quelle activité est la plus forte pour elle? Si, quand même, c'est une chanteuse. On l'a connue en premier en chanteuse. Donc voilà, disons chanteuse, actrice, Vanessa Paradis, mais pour le coup, très très forte dans ces deux domaines. Didier et Marie-Christine, là encore, vous aviez tous les deux la réponse.
1: Oui, mais Didier était plus rapide.
0: Oui, Didier était très vif, comme l'éclair. C'était magnifique.
1: C'est un éclair.
0: On continue. Alors là, pour le coup, c'est vraiment une actrice, mais qui chantait aussi à côté. Mais quand même une actrice, enfin, je crois.
2: Didier.

0: Et j'aime beaucoup ce petit karaoké. Bravo à tous les deux. Vous êtes très forts tous les deux. Vraiment des candidats de qualité. Là, on sent, voilà, c'est une émission quand même de haut niveau. Parce qu'on a des candidats.
1: Mais c'est grâce aussi à l'animatrice qui est très, très, très, très, même super, même.
0: Voilà.
2: En plus, c'est très, très content d'avoir, de retrouver à la saison prochaine.
0: Oui. Alors d'ailleurs, notez vos agendas, synchronisons nos emplois du temps, car l'année prochaine, Décibel revient à 19h, comme c'était au début.
2: Oh, waouh!
0: Voilà. Alors je sais pas, il y en a
1: combien de temps? Une heure
0: à 19h, 7 jours sur 7.
2: Ah, mais une heure seulement. D'accord, ok.
0: Oui, comme cette année. Mais comme au début, j'étais venue que pour une heure. Hein.
2: Oui, c'est vrai.
0: En fait,
1: c'était plus tôt, je croyais que c'était plus longtemps.
0: J'ai fait deux heures certaines saisons, mais regarde comment on a noyauté quand même cette radio. Au départ, c'était une heure par jour pendant cinq jours. Là, on se retrouve et on est une heure par jour pendant sept jours.
2: C'est vrai.
0: À tout moment, je fais les infos le matin. Restez branchés.
1: C'est jour férié.
2: Oui, on est plus dans la journée, bien sûr.
0: On ne sait jamais. Peut-être que je vais me pointer à d'autres moments. Non, mais vraiment, je suis super contente, oui, de vous le dire. La saison 5 de Décibel, donc ça commencera le 31 août à 19h. Et pendant l'été, je ne vous le lâche pas, en fait, tous les soirs à 20h, il y aura Décibel pendant l'été. Ce sera les meilleurs moments, les essentiels de l'émission, les interviews les plus chouettes, les invités, tout ça.
1: Donc la numéro 5, et pour faire le petit clin d'œil, il y a Marilyn Monroe avec Channel numéro 5.
0: Mais oui, bravo mon Didier, la boucle est bouclée, c'est magnifique.
2: Alors, bon festival aux Sœurs Jumelles et aussi Émilie pour les jours à venir. Alors.
0: Merci, mais oui, première émission en direct de Sœurs Jumelles, ce sera demain soir, première de la semaine, et on terminera du coup la saison là-bas. Ça va être trop bien. Merci beaucoup, Marie-Christine.
2: Et merci alors pour toute l'année qui s'est écoulée avec toute ton équipe.
0: Ah, c'est trop gentil, merci beaucoup. Et merci à toutes celles et tous ceux qui ont participé à Décibel, parce que c'est vrai que toutes les auditrices, tous les auditeurs du Blind Test, et puis du dimanche de l'émission des auditeurs programmateurs, vous êtes très très impliqués dans cette émission et heureusement, parce que on a besoin de vous et voilà, vous nous donnez beaucoup, donc merci infiniment. Et moi, je vous donne des lunettes pour l'éclipse.
2: Merci.
0: Je vous embrasse fort, Didier, Marie-Christine, merci beaucoup.
2: À bientôt, bel été.
0: Merci, à la prochaine. Allez, voici pour terminer ce Blind Test, une chanteuse qui est aussi actrice. Elle a brillé dans le film Partir un jour. Elle s'appelle Juliette Armanet et elle chante comme un ange. Pour toute

0: Quel enchantement. Juliette Armanet, elle vient de faire son retour discographique en duo avec Sébastien Tellier. Et on attend évidemment de ses bonnes nouvelles, peut-être à la rentrée, peut-être en 2027. Je suis en train de manifester ce que j'ai envie qu'il se passe, parce que pour le moment, nous n'avons aucune info. Juliette, reviens.
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0: Izia, elle, revient. Et ça, c'est une drôle de bonne nouvelle. Izia, elle était venue, je ne sais pas si vous vous souvenez, en interview ici dans Décibel, elle avait parlé de son cinquième album, La Vitesse. Elle avait dit que son père, Jacques Higelin, qui était mort 4 ans avant, avait fait des apparitions un peu fantomatiques et bienveillantes dans le studio où elle enregistrait. Alors là, je ne sais pas ce qui s'est passé dans le studio où elle a enregistré sa toute nouvelle chanson qui s'appelle Mieux que nous. Je vous laisse l'écouter. Ça parle d'amour. C'est le retour d'Izia et c'est notre coup de cœur du jour.

0: Mieux que nous, la toute nouvelle chanson d'Isia, vous l'entendez, hyper acoustique, hyper dépouillée, hyper émouvante. La suite arrive.
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0: On termine l'émission en rendant hommage à Guèche-Pâty. Elle venait de fêter ses 80 ans. Son tube Étienne allait avoir 40 ans. Elle était danseuse avant tout, comédienne aussi, et chanteuse presque par accident d'un des plus gros tubes de l'année 87. Donc ce Étienne. Elle vient de nous quitter, on l'a appris hier. On a appris aussi qu'elle était malade et qu'elle avait lutté tant qu'elle avait pu. Et puis bah, après, c'était plus possible. Alors hommage à Guèche-Pâty. Et je vous signale que c'est ce tube Guèche, évidemment, mais c'est 5 albums sortis entre 88 et 2000 et des belles collaborations, notamment avec Étienne Dao, M ou encore Françoise Hardy. Allez, on se remet dans l'ambiance. 1987, Étienne Guèche-Pâty.

0: Étienne, Étienne, j'étais en CP, je chantais ça sans vraiment tout comprendre. Hommage à Gesh Paty qui a enchanté et rendu un petit peu sexy folie nos années 80. Allez, Décibel, c'est terminé pour ce soir. Merci à Iris Guitoni, Kina Nejaili, Elodie Bianca Maria, Alexandra Sagberg et Franck Moilier, l'équipe de Décibel.
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1: 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Il est 4 heures. 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
0: Bonjour la France, j'espère que tu vas bien. La France, j'espère que tout le monde va bien dans cette France qui a chaud. Comment ça va, Éric Bastien?
4: On a chaud, mais on gère, ça va se terminer là.
0: Oui, bien sûr.
4: J'essaie d'être positif, c'est bien.
0: Alors, je vous rappelle que toute la semaine, vous allez vous affronter pour tenter de vous qualifier pour la finale de vendredi. Le premier prix, c'est hyper sympatoche.
4: C'est quoi?
0: C'est deux places VIP pour assister au concert de Katy Perry le dimanche 12 juillet au Zénith de Nancy. Alors évidemment, accès prioritaire au site, un accueil personnalisé, espace privatif pour un cocktail dînatoire, 100 euros de carburant pour y aller, un parking pour ceux qui viendront en voiture. Et vous dormirez sur place dans une suite pour deux avec les deux petits déjeuners inclus. Alors ça, c'est le premier prix. Le deuxième prix, il en parlera tout à l'heure notre petit camarade. Mais ce que je veux dire, c'est que cette semaine, en plus de tout ça, tous les participants gagnants ou perdants, vous gagnez des places de ciné pour aller voir Les Parfaits Arnaque en famille avec Audrey Fleurot et Ramzy Bédia. Donc, qu'est-ce qu'on gagne si on ne gagne pas les places VIP là?
4: Bah, on gagne bien sûr la découverte, la joie de rencontrer Joe Malongo. Joe Malongo et son équipe et sa famille qui se préparent à partir en vacances cet été. Mais avant ça, ils vont vous livrer une cafetière. 32 dosettes, 6 verres en verre, peut-être chez vous, à la maison, pour vous rafraîchir. Bah, c'est à la fin de la semaine, je sors rafraîchi pour le café. Hein. Non.
0: Allez, jingle, vraiment. Mon petit Kenan. On accueille nos candidats Stella et Guillaume, bonjour.
4: Bonjour.
5: Bonjour.
6: Bonjour Valérie, bonjour Eric.
4: Bonjour voilà. Stella.
0: Alors Stella, elle joue avec ici Paris Île-de-France. Elle a 69 ans, elle habite à Triel. Oh, comment il fait à Triel là? T'es bien?
6: Chaud.
0: Tu peux te baigner
6: comme
0: à Triel?
6: Oui, enfin, il fait quand même frais parce qu'on a de la verdure, beaucoup de verdure.
0: Bah oui, mais est-ce que t'as le droit de te baigner? Oh, ouais, c'est ça. Il y a une plage à Triel ou pas?
6: Oui, on a la base de loisirs de Verneuil-sur-Seine qui est très mignonne, que je recommande à tout le monde, où on peut se baigner, effectivement.
0: Ah,
6: oui,
0: bah oui,
6: c'est pas loin.
4: Dans les Yvelines.
6: Exactement. Dans les Yvelines, exactement. Ben oui. Et on a Véronique Sanson pas loin aussi.
0: Et voilà.
4: Elle habite dans les Yvelines.
0: Oui, elle habite à Triel.
6: Ah oui, oh, au bord de la Seine.
0: Elle habite au bord de la Seine dans une très jolie maison. Alors, tu es retraitée, tu vis avec Hassan, tu as deux filles. Comment s'appellent tes filles?
6: Leïla et Alizé.
0: Leïla et Alizé. Avant d'être à la retraite, tu étais enseignante en primaire.
6: Oui, c'est ça.
0: Alors, c'était bien?
6: Bah, au début, oui, très bien. Moi, j'adorais mon métier. C'est vrai que... Bon, ça s'est quelque peu dégradé, un petit peu. Enfin, on va pas...
0: Oh non, tu crois? Non, on va pas plomber l'ambiance, mais on est tous d'accord. Alors, petite...
6: Mais j'adorais. Bah, moi, j'ai beaucoup aimé ce que j'ai fait. C'était parfait.
0: Ah bah, c'était parfait. Parce que petite, tu voulais quand même être danseuse ou patineuse artistique. Hein, rien à voir.
6: Ah oui, rien à voir. Voilà. Ah bah, écoute, voilà.
0: Ah,
6: je
0: la
6: fais un peu maintenant. En partie, pas le patinage, mais le reste.
0: Eh ben voilà, on en parlera tout à l'heure. Tu vas marquer tout de suite le premier point avec une question et tiens, une petite illustration. Armando Obispo, qui est joueur de l'équipe de Curaçao de football, eh bien, il paraît que c'est le fils de Pascal Obispo. Est-ce que c'est vrai ou faux? Top chrono, 5 secondes.
6: Je pense pas. Ou alors,
0: ça m'a échappé. Je m'assure que c'est totalement faux. Ils ont le même nom, mais ils n'ont pas du tout un lien de parenté. Le fils de Pascal, il s'appelle Sean. Voilà, premier point pour celle-là.
4: Et c'est l'occasion de féliciter l'équipe de France hier. Hein. 3h48 de match quand même, et une belle victoire. 3-0 face à l'Irak.
0: Je ne savais pas qu'on passait le podcast du PSG.
4: Exactement. 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Pour ceux qui aiment le foot, c'est important. Guillaume est avec nous. Tu aimes le foot, Guillaume, ou pas du tout?
5: Ah mais moi j'adore, et puis allez les bleus hein.
4: Bah bien sûr. Donc là c'est les 16e là, t'as vu, en plus Mbappé est doublé Beckham, on est bien.
5: Ben voilà, c'est bien, il est deuxième meilleur buteur de l'histoire de la Coupe du Monde, franchement c'est top.
4: Au niveau
0: c'est
4: de Ronaldo.
0: Le meilleur.
4: Ouais, au niveau de Ronaldo, mais c'est Messi hein, qui enfin voilà, là c'est pas
5: encore. Ah non, c'est Messi qui est en tête, mais c'était Mbappé et puis Klose aussi qui était bien placé. Donc voilà.
4: Cette nouvelle émission foot à midi, c'est formidable.
0: Moi j'adore.
4: Bah ouais mon Guillaume, et t'as regardé parce qu'effectivement ils ont arrêté le match parce qu'il y a des grosse pluie et tout, ça a duré 3h48, donc jusqu'à 3h du mat. T'as regardé en entier ou pas?
5: Ah, pas du tout, non, au bout d'un moment, la fatigue l'a emporté avec la chaleur, c'est pas possible.
4: Je comprends. Tu habites à Reims, dans la Marne, t'as des petits coins de fraîcheur un petit peu, toi, sur le bord de Marne? Bah oui.
5: Moi, un petit peu. Alors, nous, on n'a pas la Marne hein, qui passe à Reims. Nous, c'est la Vesle et c'est le canal qui passe à Reims. Mais effectivement, on a les berges de Reims. On a la coulée verte qui peut nous permettre de respirer un peu. On a les hautes promenades aussi sur Reims qui ont des jets d'eau. Voilà, on a mis les jets d'eau en route. Nous, dans les quartiers, c'est pareil. On a des petits points de jets d'eau aussi. C'est très, très bien. Et puis évidemment après bah voilà on a beaucoup de verdure aussi donc ce qui peut nous permettre de respirer.
4: Oui, comme il parle bien, il cherche un boulot dans le téléconseil. Franchement t'as toutes les qualités mon Guillaume pour ça.
5: C'est gentil.
4: C'est vrai. si t'as de l'expérience d'ailleurs dans ce secteur, je sollicite. Les patrons ou si vous connaissez quelqu'un qui cherche dans le téléconseil 0810 055 056, on pourra donner le numéro de portable de Guillaume avec plaisir. Guillaume qui vit.
5: C'est gentil.
4: Avec Jennifer.
5: Oui.
4: Combien de temps avec Jennifer?
5: Ça va faire 10 ans cette année.
4: Ah, c'est bien ça. 10 ans, c'est un beau chiffre. Oui. Hein.
5: Oui,
4: c'est bien.
5: Oui. Oui. Mais il y a une petite particularité. Bon, je peux la raconter, c'est pas gênant. C'est que, en fait, on n'est pas mariés, mais on a le même nom de famille.
4: Non. C'est drôle
5: si,
4: ça.
5: Si. Madame a son nom de famille, elle c'est Gay, G-U-A-Y, et moi c'est sans le U.
4: Voilà. Ah oui, il y a quand même une petite différence. Non mais c'est drôle.
5: Une petite différence, mais la prononciation est la même.
4: Ah oui, phonétiquement, si vous mariez, ça change strictement rien. Ok, c'est drôle
5: voilà,
4: ça.
5: Voilà, exactement.
4: Et si tu prends le nom de ta femme, ça fait Gay du coup. Gay, non mais c'est drôle ça.
5: C'est ça. Et comme on a des enfants, mon père m'a suggéré ne jamais faire de nom de famille composé.
0: D'accord. Ah oui, non.
4: Noé, 3 ans, et il y a Ezio, c'est ça. Et,
5: voilà, exactement.
4: Et qui est le. Ezio et Noé, c'est ça. Et c'est un lapin. Non, Peanut, c'est le lapin, pardon, c'est pas un enfant.
0: Qui appelle son enfant Peanut? Personne.
4: Ça, on sait jamais. Guillaume, nous jouons tout de suite avec un point, c'est parti, bonne chance. Un extrait d'Angèle. Valérie, elle adore la Belgique.
0: Pour moi, la vie est belge. Hein. Les Belges sont
4: tu le dis souvent, ça.
0: Les êtres les plus formidables.
4: Eh bien, nous allons à Bruxelles. À Bruxelles, en 2025, Guillaume, les tours en calèche à cheval ont été l'attraction la plus fréquentée de la capitale. Les tours en calèche à cheval. C'est l'année dernière. Est-ce que c'est vrai ou faux, selon toi, top chrono?
5: Je dirais bien vrai.
4: Tu dirais vrai?
5: Oui.
4: C'est pas du tout vrai, tu sais pourquoi? Parce que les promenades en calèche tirées par des chevaux en centre-ville, c'est totalement et officiellement interdit au nom du bien-être animal depuis 2022 en Belgique. Ce qui fait que ça peut pas être une attraction sur place.
0: Je te dis que la vie est belge. Stella 1, Guillaume pas de points. Et là tout de suite, le dernier jour du disco. Vous écoutez ici, on va danser le disco avec Juliette Armanet. Ah, c'est magnifique, on adore. À tout de suite mes petits chéris.

0: Il y a une ambiance dans ce studio, en régie, partout, grâce à Juliette Armanet, c'est vrai. Dernier jour du disco sur ici, Valérie.
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0: Allez, d'accord.
2: Ah oui, bah. Ici, à midi, on est.
0: Ah, Valérie, disco, ça là.
1: Voilà. Non, mais ça va, on va pas. Je sens que t'es d'une humeur à faire de la vanne de.
0: Mais j'ai une bonne humeur. Pourquoi non, vous en non, profitez
1: non.
0: pas
1: Du caca buccina de la vanne. Depuis que t'es arrivé, tu ne fais que
0: humeur.
1: Des vannes. Oui, bah ça, on a compris. Tu veux qu'on en parle avec Céline, la réalisatrice? Alors, Stella, t'as un point, Guillaume. Bon, bah, on en reparlera tout à l'heure. On en parlait avec toi, Stella. Tu as voulu être danseuse ou patineuse quand t'étais petite, mais t'as fait beaucoup de danse.
3: Oui, c'est vrai, oui.
1: Et tu continues, il paraît que tu fais 2 heures de salsa par semaine.
3: Oui, salsa, bachata, super.
1: Alors, la salsa?
3: J'adore. Alors, ben, c'est des danses en fait très conviviales, qui sont de plus en plus populaires, parce que moi, quand j'étais un peu plus jeune, c'était des trucs de mémé.
1: Ah bah oui, ça c'est. Mais oui, mais entre-temps, il y a eu Danse avec les Stars, donc voilà, tout le monde s'est
3: voilà.
1: mis.
3: Et en fait, il y a toujours une ambiance très, très conviviale, voilà, moi j'aime beaucoup.
1: Et
3: c'est vraiment des super moments, voilà.
1: Et t'as appris à danser avec Hassan pour pouvoir répéter à la maison? Il danse la salsa, Hassan?
3: Ah bah, non, parce qu'il fait d'autres choses, il est plus sur autre chose, non, il n'est pas danse, lui.
1: Ah, bah
3: on fait du sport chacun, mais on n'est pas sur le même truc, mais c'est pas grave.
1: Oui, non, c'est
3: alors,
1: pas grave.
3: On se retrouve dans les fêtes.
1: Alors, tu adores bricoler, hein, tu répares des objets avec tout et n'importe quoi. Tes filles t'appellent MacGyver?
3: Ah oui, c'est arrivé, ça y est. Bah, moi, maintenant, mais oui, bah bon, j'aime bien. Quand il y a un truc qui marche pas, je trouve toujours un bout d'élastique, un bout de ficelle, un bout de machin, et puis ça repart.
0: C'est normal.
1: D'accord.
0: Il fait un frigo avec une allumette, MacGyver. Il est comme ça, MacGyver.
1: Non, mais MacGyver, bah, oui.
0: Ah, bah, il vous fait tout. Oui.
3: Elle regardait beaucoup MacGyver, donc voilà.
1: Et
3: ça
1: voilà.
3: les a inspirés.
0: Il fabrique une télé avec un chewing-gum. Il est fort, les gars. Je vous jure.
1: Tu sais que c'est pas drôle, toutes les vannes que tu sors.
0: C'est des blagues de fin de saison, je vous l'ai dit.
3: Bien, mais voilà.
1: Est-ce que. Alors, si jamais tu coupes encore la parole à ma candidate pour raconter des trucs aussi nazes,
0: voilà.
1: Tu sais comment ça va se passer? Je peux te jeter la gourde fraîche dans
0: elle
1: la tronche.
0: Elle est dangereuse.
1: Non, non, mais s'il te plaît, il coupe la parole à tous mes candidats pour faire ses vannes à deux balles.
0: C'est
1: là.
0: Peut-être
1: Allez.
0: Une façon de vous déstabiliser.
1: Mais rien me déstabilise, mon pauvre chat.
0: Ou vos candidats.
1: Mais non, tu t'humilies tout seul. Bon, mon chat.
3: Impossible.
1: Mais oui, Stella, c'est noir. Alors, Stella, tu vas marquer ton deuxième point tout de suite pour prouver à cette personne que, voilà. Tiens, je te mets un petit extrait. Pendant que j'écoute la SketchUp, je me dis, Céline, trouve-nous Georges Alain qui chante ça avec une voix de crécelle. Pendant que je pose la question, écoute bien ça, Stella. À l'origine, le ketchup était fait à base de poisson. Est-ce que c'est vrai ou faux? Top chrono, 5 secondes.
3: De poisson, poisson.
1: Ouais, poisson, poisson comme le poisson.
3: Non, je dirais non.
1: Ben c'est vrai. À l'origine, le ketchup, c'était une sauce chinoise à base de poisson fermenté. Et au XVIIIe siècle, les Britanniques l'ont adapté avec des champignons, des noix, des anchois. La tomate, elle est apparue, mais vraiment très très tard aux États-Unis. Donc oui, mais ben, pas de point, mais tu as toujours ton point d'avant.
0: Guillaume, qui est avec nous à Reims, qui vit avec Jennifer depuis 10 ans, il porte quasiment le même nom avec sa femme, très drôle. Alors, puisqu'on parlait de nom, Guillaume, qui est fan de foot, bon, logiquement, c'est du Guigui pour les intimes, mais alors, t'as un petit surnom qui m'a fait rigoler.
4: Ah, ça dépend, voilà, géant vert, exactement.
0: Mais d'où? Pourquoi on t'appelle le géant vert? Pourquoi?
1: Parce qu'il bouffe du maïs?
4: En fait, mais ça vient de ma taille, en fait, parce que moi, je fais 1m97, donc quasi 2 mètres.
0: Ah ouais. Ah ouais.
4: Et en fait, c'est un copain, voilà, qui fait des animations musicales, qui est animateur, et qui me dit depuis qu'il m'a vu la première fois, il a toujours tendance à m'appeler géant vert.
0: Ok.
4: Mais bon. Toujours par rapport à la pub, évidemment, pour le célèbre.
0: Bah oui. Oh, on aime l'écouter.
4: Voilà.
0: Bon, ça t'est resté. Bon, géant vert, on le salue. Il s'appelle Emeric, hein, ton ami.
4: C'est ça, exactement.
0: Bon, alors dis-moi, tu as été équipier dans un fast-food. C'était sympa, ça, ou pas?
4: Oui. Oui, c'est sympa à faire. Après, bon, c'est compliqué. C'est du turnover. C'est beaucoup de, c'est beaucoup de préparation. Voilà, ils sont au degré près. Moi, je faisais la cuisson de la viande à ce moment-là dans ce qu'on appelle dans un appareil qu'on appelle le broiler.
0: Ouais.
4: Et du coup, donc c'était pour une célèbre marque. Je ne citerai pas le nom.
0: Qui commence par un M, qui finit par voilà.
4: Et du coup, en fait, la cuisson de la viande, c'est un peu le même principe qu'un barbecue. Donc après, quand on sort la viande du broiler, À chaque fois, il y a toujours les managers qui arrivent derrière, qui prennent le thermomètre, qui mesurent le degré de la viande. D'accord. Si le degré de la viande est trop élevé ou trop froid, la viande forcément part directement à la poubelle.
0: D'accord. On le saura maintenant qu'on va dans cette célèbre enseigne. On réfléchira à tout ça.
1: Alors on parle. Qui va dans cette célèbre enseigne?
0: Tout le monde.
1: Ah bon?
0: Si. Alors puisqu'on parle de bonnes choses, tu adores cuisiner. Tu fais d'ailleurs de la pâtisserie avec tes enfants. Tu fais quoi?
4: C'est ça. Là dernièrement, par exemple, j'ai fait un tiramisu aux abricots. Donc très sympa à faire. C'est très simple à faire.
0: Ok.
4: Par exemple, je vous donne la recette. Il n'y a pas de secret de famille, si je puis dire. Il n'y a pas de secret d'État. Mm-hmm. Vous prenez des biscuits cuillères que vous trempez dans du lait, mais très rapidement, et que vous étalez au fond.
0: Ok.
4: Vous réduisez vos abricots en compoté d'abricots avec. Vous mettez vos abricots dans une casserole avec 40 grammes à peu près de sucre. Donc réduire en compoté. Ouais. Bien la faire refroidir par contre la compotée, parce qu'après derrière vous allez mettre du mascarpone.
0: D'accord.
4: Et vous allez monter votre crème fouettée en chantilly. Alors pourquoi bien refroidir les abricots? Parce que
0: très rapidement.
4: Si les abricots malheureusement sont très chauds, la chantilly risque de retomber. Donc après vous mettez les couches évidemment pour faire le fameux tiramisu.
0: Et voilà, très bon tiramisu. Bien sûr, merci Guillaume pour cette bonne recette qui nous vient de chez toi. Bravo, tes enfants peuvent être fiers de toi. Voici ta question, elle vaut un point. Aux États-Unis, un Américain a tenté de traverser un lac avec son Tesla Cybertruck et a fini au fond de l'eau. Vrai ou faux? Top chrono, 5 secondes.
4: Non, je pense que c'est faux.
0: Un Américain aurait tenté de traverser un lac avec son Tesla Cybertruck. Eh ben, c'est vrai. Si, c'était vrai. Un conducteur a volontairement engagé son Tesla dans un lac pour tester le mode Wade, qui est censé franchir des zones peu profondes. Eh ben, mauvais calcul, le véhicule a pris l'eau, il a dû être pêché. Ah, bon, oui. Pas drôle, le truc. Hein.
1: Allez, Stella 1, Guillaume, pas de points. Et là, tout de suite, on part avec ABBA. Ah, back to the 80s. Fernando. Allez, et puis quand on reviendra, Céline nous a trouvé Georges Alain qui chante Last Ketchup.
0: Ah, on a hâte.
1: Ça, c'est un bon moment. À tout de suite, mes petits chéris.

0: bah c'est le groupe mythique, hein. Abba, Fernando, 12h26, belle journée, vous écoutez ici.
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1: Ici, nous sommes avec Stella qui joue avec ici Paris-Île-de-France contre Guillaume qui joue avec ici Champagne-Ardennes. Stella, un point. On va pas s'emballer non plus, c'est pas dingue dingo,
0: non, c'est
1: hein, chérie.
0: Pas dingue non plus.
1: Tu as marqué, tu vas, bon, t'adores chanter, tu aimes la musique,
3: oui.
1: Tu fais partie d'un
3: oui.
1: chœur de gospel.
3: Oui.
1: Ça fait 20 ans que tu chantes.
3: Oui, c'est vrai.
1: Alors, tu as même fait des concerts, allez, Nîmes, Calais, tu fais des mariages, tout ça.
3: Exact.
1: Bon, mais
3: ouais, oui.
1: Eh oui.
3: Mais je chante aussi du pop rock, du Adele, enfin voilà, je fais plein de choses.
1: Eh ben voilà, bah c'est bien ça. Donc ça veut dire que tu connais un petit peu les chansons, quoi.
3: J'espère, oui. Alors pas tout, hein, mais oui.
1: Non, non, on va pas dire j'espère. Tu sais qu'avec moi, c'est la team winner, c'est Damien Dolan.
3: Oui,
1: ici,
3: hein. allez, c'est parti.
1: Alors, je t'explique.
3: Je croise les doigts.
1: Mais bien sûr, croise tout ce que t'as. Alors, les deux mots manquants, c'est-à-dire que tu vas voir la chanson, paf, elle se déroule, et à deux endroits, elle va s'arrêter, tu vas entendre poète, et tu devras me donner les deux mots. Là, on écoute. Une... Voilà, il y en a deux à trouver, chérie. Hein. Attention, écoute bien, c'est une chanson de Serge Gainsbourg. Élisa.

0: peu.
1: Lisa, alors Elisa, oh, saute-moi au cou.
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1: Eh ben vas-y, c'est quoi Elisa, des poux.
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1: ne
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1: La jungle. Eh oui, c'est ça, cherche. Elisa, cherche-moi au cou, Elisa.
2: C'est ça.
1: Eh oui, bravo. Cherche-moi des poux et mets tes doigts dans
2: la jungle.
1: Voilà.
2: Mes cheveux, plutôt.
1: Ça fait trois pour toi. Bravo.
0: Guillaume, est-ce que tu...
2: Deux points.
0: Guillaume qui n'a pas de points. Faut que je la dise combien de fois cette phrase, Guillaume?
1: Et voilà, c'est reparti pour le management toxique.
0: C'est mon coaching, coaching à moi.
1: On voit qu'est-ce que ça donne. Hein.
0: Dis-moi, mon Guillaume, est-ce que tu les avais, les deux mots, là, sur Serge Gainsbourg?
3: Oui.
0: Peut-être encourageant pour nous. Cela dit, tu vas pas tomber sur ce titre-là. Donc, on va voir. Guillaume, qui est très sympathique, qui depuis tout à l'heure vous a dit qu'il cherchait un emploi dans le téléconseil. N'hésitez pas à nous joindre à la radio si vous voulez lui donner un coup de main. Qui fait des belles pâtisseries avec ses mots, mais qui est fan de Dragon Ball Z. Eh ouais, t'es 40 ans, t'es génération Club Do à fond, toi.
3: C'est ça, exactement.
0: Attends, j'ai la carte d'anniversaire.
3: Qui n'a pas connu Club Dorothée?
0: Évidemment, mais j'avais ma carte d'anniversaire. Tu l'avais, ta carte de membre, ou pas, Guillaume?
3: Alors, j'avais pas ma carte de membre à ce moment-là, mais par contre, j'ai pu l'avoir parce qu'ils avaient ressorti tout un album collector de génération Club Dorothée, où ils avaient refait exprès la carte de membre, vraiment la vraie carte de membre du Club Dorothée.
0: Et la collector, je suis d'accord. T'as des objets, t'as des tasses, des verres, des maillots, des jeux.
1: Et un quiz musical à trouver.
0: Tout ce qu'il a sur Dragon Ball Z. Vous savez, on n'est pas pressé parce qu'on sait qu'on a les bonnes réponses. Ça va être rapide.
1: Allez, vas-y.
0: Voici Gigi Lamoroso. C'est Dalida. La chanson s'arrête à deux reprises. J'ai envie de dire bon courage à ton rire, j'ai un peu peur. On y va.

0: Alors, arrive à Gigi l'Amoroso, croqueur d'amour, l'œil de velours, commune. Est-ce que tu as une petite idée? On peut lancer le chrono.
1: Mais comme une caresse.
0: Comme une caresse. Gigi l'Amoroso, toujours vainqueur, parfois sans.
1: Sans peur.
0: Sans peur. Mmh. Donc caresse et peur. Vérifions.
2: Oui. Arriva Gigi l'Amoroso.
0: C'est très bien, bravo.
2: Gigi l'Amoroso, toujours le vainqueur, parfois sans cœur.
3: Ah. Mais c'est sans cœur.
0: Sans cœur.
3: Ah, et bah, ça te fait quand même un point, Guillaume. Stella, tu en as trois. Guillaume, il en a un. C'est parfait.

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2: Je vous rappelle que toute la semaine, vous vous affrontez pour gagner la finale de vendredi. Premier prix, 2 places VIP pour assister au concert de Katy Perry le dimanche 12 juillet au Zénith de Nancy. Un parking sur place, 100 euros de carburant pour y aller. Une nuit dans une suite avec 2 petits déjeuners inclus, c'est 100 euros de carburant pour y aller, je vous l'ai dit. Le deuxième prix, c'est une machine expresso, 32 dosettes, 6 verres en verre. Et pour tout le monde, les perdants comme les gagnants, toute la semaine, 2 places de cinéma pour aller voir Les Parfaits Arnaques en famille avec Audrey Fleurot et Ramzy Bedia. Jingle, reprise des... Hein ? Allez. Alors, Stella à 3, Guillaume à 1. Stella qui joue avec nous depuis ici Paris-Île-de-France, qui habite à Triel, qui adore bricoler, MacGyver. Mais alors, il paraît que c'est plutôt ton mari hein, qui cuisine que toi.
3: Oui.
2: Toi, tu fais quoi, par exemple ?
3: Je cuisine tellement bien. Moi, je fais de la purée. J'ai quand même 2 spécialités.
2: Ah, t'as des spécialités ? C'est bien, t'as quoi ?
3: Non, spécialité basique, hein. Purée et crêpes. Mais c'est vraiment le top, quoi.
2: C'est bien, la crêpe. Les crêpes, donc, c'est dur, hein.
3: Ah ouais, moi, c'est les crêpes fines, Suzette, nickel. Je déteste les pancakes en crêpes. Hein.
2: Ah bah voilà, attends, c'est bien, dis donc. C'est dur à faire les crêpes, je suis pas d'accord avec toi, c'est très dur. Alors,
3: tout le reste, je sais pas.
2: Ah oui, d'accord. Donc, c'est vraiment Hassan qui cuisine.
3: Oui. Il adore ça, donc...
2: Mais qu'est-ce qu'il fait de le mieux comme plat ?
3: Oh là, il invente des trucs. Il regarde beaucoup un cuisinier qui s'appelle Jamie Oliver, un cuisinier anglais.
2: Ouais.
3: Et il s'en inspire, il crée des trucs, toutes sortes de... Il présente aussi très bien. En fait, c'était son... Il aimait bien la cuisine, il a toujours aimé, donc quel exemple, qu'est-ce qu'il nous avait fait des coquilles Saint-Jacques avec une sauce au roudin noir. Non, mais ça paraît fou, mais c'était délicieux.
2: Dis donc, t'as la chance d'avoir un mari qui cuisine.
3: Des trucs raffinés, on va dire. Voilà. Si ça n'a pas l'air comme ça.
2: Oui, ça n'a pas l'air comme ça, mais si c'est bon, c'est bien, tant mieux.
3: Oui, avec de la menthe grillée à la poêle. Enfin, voilà, des trucs très anglais, quoi.
2: Ah, d'accord, ok, écoute. Bon alors, écoute-moi bien, là c'est la question à choix multiples. Je te pose la question, je te propose des réponses, et évidemment tu auras 10 secondes pour me donner ton choix. Alors, tiens, je te mets une ambiance.
4: C'est Dani l'a frappé, c'est Dani l'a marqué, c'est Dani l'a frappé, c'est Dani l'a tapé.
2: On va parler de notre Zizou national. Alors, aujourd'hui, mardi 23 juin, c'est l'anniversaire de Zizou. Mais alors, quel âge il a, Zizou ? Écoute bien les propositions d'âge. Écoute. Ne crie pas, écoute. Alors, Zizou, il a 52 ans, 53 ans, 54 ans. Il aura évidemment toujours 20 ans. Voilà, alors, top chrono, 10 secondes. Quel âge il a, notre Zizou ? 52, 53, 54, 20 ans.

0: Oui, on paye les musiciens.
1: Il faut jamais dire Fontaine.
0: Oui, c'est ça.
1: Hein, allez. De la peau de l'ours.
0: Oui.
1: Alors comme ça, t'as déjà fait de la figuration pour Canal+. T'as fait quoi?
2: Ah oui, c'était pour un film sur Canal+. Bon, il y a des années de ça. On m'avait donné un rôle de figurant. Donc au début, je devais être un client simple. Et puis ouais. Au final, j'ai terminé en tant que videur de la discothèque qui devait saluer le héros. Bon, après, c'était des acteurs pas connus du tout du grand public. C'était vraiment une création originale Canal.
1: Ouais, mais voilà, c'est une belle expérience pour toi de tourner dans un film pour Canal.
2: Voilà.
1: De toute façon, t'aimes bien ça parce que t'as participé aussi à N'oubliez pas les paroles, il me semble. Hein,
2: exactement.
1: On t'a vu dans le public. Mais candidat, t'étais candidat aussi de N'oubliez pas les paroles.
2: Oui. Ah oui, les deux. J'ai fait public et candidat.
1: Ah ouais, donc t'es un chanteur de karaoké, toi.
2: Exactement.
1: Ah, t'as insisté parce que t'as passé le casting combien de fois?
2: Oh, j'ai insisté 8 fois.
1: Ah ouais.
2: J'ai passé 8 fois le casting. Oui, c'était très compliqué parce que bon, ils savent ce qu'ils veulent. Ouais. Voilà. Après, bon, il y a le casting de la vidéo qui était quand même plus dur à la fin. Enfin, l'étape de la vidéo où faut être vraiment souriant du début à la fin, malgré la fatigue, il faut quand même avoir la patate.
1: D'accord.
2: Et du coup, j'ai été sélectionné au bout de la 8e fois. On me dit, bah tiens, c'est bon, tu vas pouvoir faire l'émission. Je fais l'émission et je perds contre la maestro. Donc.
1: Oh. Bon, mais on t'a vu à la télé quand même.
2: Ça fait quand même une belle expérience.
1: Bah, bien sûr.
2: C'était génial.
1: Évidemment. Bon, t'as un petit côté maniaque, un petit côté monk. Tu vérifies que tout soit fermé, tout le temps.
2: C'est ça. Tout le temps.
1: Ah ouais.
2: Mais tout le temps, je vais être là, je vais fermer, je vais le faire machinalement. Je vais fermer, je vais revenir 2 minutes après, je vais dire, bah mince, c'est ce que j'ai fermé la voiture.
1: Ok.
2: Par exemple.
0: Ah ouais.
1: D'accord.
2: Des choses comme ça.
1: Même pendant l'émission, là. La porte d'entrée, elle est ouverte, t'y vas.
2: Ah, mais même pendant l'émission, je vérifie tout le temps.
1: Et pourquoi?
0: Mais c'est, tu peux pas l'expliquer.
2: C'est un toc, avec des enfants, c'est pas évident non plus parce que bon, ils font les 400 coups aussi, donc du coup,
1: ça
2: se peut des fois qu'ils ouvrent la porte et qu'ils sautent dans le couloir pour crier dans le couloir ou des choses comme ça. Enfin,
1: je comprends.
2: Voilà.
1: Guillaume, tu vérifieras bien que la porte de l'avion est fermée le jour où tu le prendras car tu n'as jamais pris l'avion de ta vie.
2: Mais du tout,
1: tu en rêves
2: de prendre l'avion.
1: Ah, je sais, tu voudras aller en Nouvelle-Calédonie par exemple.
2: Bah oui. Et oui, c'est la terre de mes origines,
1: de
2: mon grand-père maternel.
1: Ah,
2: donc je voudrais bien découvrir un petit peu ce coin paradisiaque.
1: Ah oui, bah tu vas être servi si t'as jamais pris l'avion. C'est 24 heures de vol au moins, hein, nommé à la Nouvelle-Calédonie, c'est très loin.
2: Oui, bah, c'est pas grave, mais quand on aime, on ne compte pas.
1: Bien sûr. Voici ta question, c'est une question qui, et là ça compte, qui vaut 3 points. Petit extrait de Rose. Chante le mois de juin. Pourquoi le mois de juin s'appelle-t-il ainsi? Pourquoi il s'appelle ainsi le mois de juin? En hommage à Lucius Junius Brutus, qui est le fondateur de la République romaine. Ou en référence à la déesse Junon. Ou alors parce qu'il marque la jeunesse de l'été. Ou bien parce que la présidente d'Amido, du Damidoland, en a décidé ainsi. Top chrono, 10 secondes. En hommage au fondateur...
2: Je pencherai pour la déesse Junon, en fait.
1: Tu penches pour la déesse Junon? Le mois de juin s'appellera ainsi. Eh ben ça y est, tu les as, tes 3 points. C'est en référence à Junon, déesse romaine du mariage. Dans l'Antiquité, elle était considérée comme la protectrice des époux. Ce qui explique pourquoi juin reste l'un des mois favoris pour célébrer les mariages.
0: Eh ben c'est super, ça fait 4 pour Guillaume, 6 pour Stella. Et là, tout de suite, un petit peu d'air marin sur toutes les plages du monde. Mmh. On y va avec notre magnifique Jean-Louis Aubert, les plages. Vous écoutez ici, on vous aime. À tout de suite.

0: plongeon, ce petit plouf.
1: Ah, Jean-Louis Aubert, les plages. Sur ici, ça rafraîchit, ça fait du bien à tout le monde.
2: Jungle.
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2: Je rappelle que nous sommes au taquet avec Stella, qui joue avec ici Paris-Île-de-France, qui est en tête avec 6 points, qui affronte Guillaume, ici Champagne-Ardennes, qui a 4 points. Alors, comme ça, on a un défaut, on est rancunière.
4: Ah, ça peut arriver, c'est rare, mais quand c'est fini, c'est fini.
2: Mmh. Ouais, mais je comprends, je suis un peu comme
4: mais
2: ça.
4: Mais c'est exceptionnel, hein, c'est exceptionnel.
2: C'est exceptionnel.
4: Ouais. Oui, c'est vrai.
2: Moi, c'est pas exceptionnel, je peux te le dire. Alors, il paraît que si t'étais un animal, tu serais un cheval. Mais pourquoi un cheval?
4: J'ai toujours aimé ces animaux-là, j'ai jamais eu trop l'occasion. Si, j'ai fait un peu de balade, mais bon, j'y connais rien, mais j'en ai pas du tout peur et j'aime beaucoup les balades. Voilà, encore un truc que j'aurais aimé faire. Il me faut 3 vies, moi, en fait.
2: Bah oui. Mais t'es déjà monté sur des chevaux?
4: Oui, j'adore. Notamment en Ardèche où c'était un peu sur des rochers, un peu, voilà, c'était rigolo.
2: Bah oui, c'est sympa le cheval.
4: C'était une nana un peu cool qui nous avait emmené sur des endroits un peu, tu vois, où il descend le cheval, mais il sait où il met ses pieds quand même, hein, heureusement.
2: Ah bah oui, je te confirme. Sinon, tu serais un peu mal. Alors, ouais. Tu as une pierre porte-bonheur. Tu as une pierre, c'est une labradorite.
4: Oui.
2: Et tu l'as toujours sur toi?
4: Bah, plus ou moins, oui.
2: Oui, d'accord. Parce que
4: quand je parle pas tout le temps, des fois je change, mais c'est une pierre que j'aime beaucoup. Elle est jolie déjà, et puis ça protège de tout, donc c'est très bien.
2: C'est très beau la labradorite, c'est très joli.
4: Oui, c'est une très belle pierre.
2: Alors toi, si tu devais déjeuner avec une célébrité, tu déjeunerais avec lui?
4: Oui.
2: Parce que il paraît que quand tu étais enseignante, tu as même fait un spectacle de danse sur cette chanson, Je marche seule.
4: J'en ai aucune trace, c'est bien dommage. J'avais bien aimé, t'étais sur cette chanson-là. Oui, on avait fait une chorégraphie et c'était sympa et vraiment, c'était vraiment un chouette moment. Ouais.
2: Personne n'a filmé?
4: Mais si, quelqu'un a été chargé de filmer, il n'a pas lancé le truc.
2: Bah non, on n'est pas d'accord. Bon, pour t'encourager à gagner les 5 points de la question cash, chose promise, chose due, je vais te faire écouter un chanteur exceptionnel qui massacre avec brio la SketchUp.

0: Georges Alain, si tu m'écoutes, en sache 2002. Que je t'aime. Allez, tout de suite, une petite BO de ça. Allez, vas-y, la Ferrari rouge de Magnum. Alors, dans cette série Magnum, absolument magnifique, tu te rappelles qu'il y avait Magnum, mais il avait aussi un majordome qui lui prenait bien la tête tout le temps. Comment il s'appelait ce majordome dans la série Magnum? Avec les chiens, Zeus et Apollon, top chrono, 10 secondes. Comment il s'appelle le majordome?
1: Il a la moustache.
0: Non, c'est Magnum qui a la moustache. Oui, enfin bon, il a une moustache, mais il a surtout deux chiens. Zeus et Apollon.
2: Zeus, Apollon...
0: Et il s'appelait Higgins.
1: Ah oui, Higgins.
2: Ah oui,
0: Higgins. Higgins avec son petit costard colonial. Ouais. Bon, pas de points, tu restes en tête avec 6.
1: Tu connaissais Higgins, Magnum? Bah oui, c'est ta génération quand même, Guillaume.
3: Oui, bon, après, je me souvenais, j'ai connu Magnum, mais bon, je me souvenais plus du tout, pareil, du nom du majordome. Zeus, Apollon, il n'y a pas de souci pour les chiens, mais.
1: Ah oui, tu te souviens des chiens.
0: Zeus, Apollon, ouais, vrai, il leur parlait toujours comme ça.
1: Tiens, on parlait des petits porte-bonheur, toi, t'as une médaille de judo de ton fils qui te porte bonheur.
3: Ben oui.
1: Ah ouais?
3: Ben oui, c'était sa première médaille de judo et j'étais tellement fier que du coup je l'ai mis en porte-bonheur.
1: Oh, ah, trop mignon, en porte-clés.
3: Tu l'as accroché sur mon porte-clés de voiture, ouais. C'est très bien.
1: Bon, donc elle est pas très loin de toi, du coup. Là.
3: Enfin, voilà, c'est ça.
1: Ok.
3: Ah, mais je l'ai toujours au plus près du cœur.
1: Bon, c'est beau ça. Et oui, alors. Les clés de voiture, la voiture. Est-ce que la porte de la voiture est fermée?
3: Oui, j'ai vérifié, c'est bon.
1: Parce que voilà, il est maniaque des... Non, il a le petit toc des portes. Alors, si tu déjeunais avec quelqu'un, il est 12h47, toi, t'aimerais déjeuner avec un animateur de télé. De qui s'agit-il?
3: Je vous laisse deviner, tiens.
1: Allez, donne-moi des indices.
3: Non, moi, comment? Déjà, celui que j'aimerais bien, c'est Cyril Ferraud.
1: Bah oui, voilà.
3: Mais oui, parce que Cyril Ferraud, voilà, Fort Boyard, évidemment...
1: Eh ouais, c'est lui qui prend les rênes de Fort Boyard, je crois, le 2 juillet.
0: Cyril Bogosse.
3: Cyril Bogosse. Le 4 juillet, exactement.
1: Le 4 juillet. Mais alors pourquoi Cyril, ouais. qu'est-ce qu'il te plaît chez ce garçon, au point de vouloir déjeuner
3: avec lui? Mais c'est ça, parce que déjà, bon, on a le même âge, hein, il a 40 ans aussi, Cyril Ferraud.
1: D'accord.
3: Enfin, 41 maintenant, parce que lui, il est du mois de mars, si je me trompe pas.
1: Ah oui, non, tu maîtrises quand même.
3: Voilà. Et puis non, même j'aime bien sa sympathie, sa bonne humeur, j'aime bien sa façon d'animer.
1: Bon.
3: Toujours joyeux, très sympa avec les gens. Mmh. J'ai toujours eu des bons retours sur Cyril Ferraud. En attendant, il est super sympa. Il est vraiment très très bien.
1: Bah, on va découvrir le 4 juillet. Très attendu hein, dans la présentation. Voilà, Olivier.
3: Exactement. Exactement.
1: Quand même marqué le fort longtemps.
3: Guillaume, ce que ça va donner. J'espère que ça va fonctionner pour eux.
1: Un dernier petit mot. Tu adores Céline Dion et tu as eu la chance de la rencontrer.
3: Oui, exactement.
1: À quelle occasion?
3: C'était lors d'un tournage d'une ancienne émission qui j'aimerais bien qu'elle revienne aussi un jour, c'est La Méthode Coé.
1: Ouais, c'est sur TF1 ça?
3: C'était sur TF1 effectivement, et du coup j'étais dans le public, je participais au public, on ne savait pas du tout en fait, au moment du départ, on partait en bus avec une agence de voyage.
1: Ouais.
3: Et on ne savait pas du tout qui étaient les invités.
1: Ah ouais, ouais.
3: Donc on a payé, vous imaginez, on a payé 20 euros de trajet, moi c'est ce que je dis à chaque fois. Il y en a qui payent des centaines d'euros pour aller la voir en concert,
1: qui
3: est de loin, qui la regarde avec les jumelles ou qui la regarde sur les écrans. Moi, j'ai juste payé 20 euros de trajet, je l'avais à 5 mètres devant moi.
1: Sauf que elle chantait pas, c'est pas un concert non plus.
3: C'était pas un concert, mais c'était un live, elle nous a fait une chanson live quand même, rien que pour nous.
1: Bon, c'est bien, t'as eu une chance extraordinaire de pouvoir la tutoyer du regard.
3: Voilà.
1: Voici ta question cache.
3: Le fait de la voir, c'était bien.
1: La question cache arrive, elle vaut 5 points, je t'emmène en Provence. Et je te demande, comment appelle-t-on une maison paysanne typique provençale? Comment appelle-t-on une maison paysanne typique provençale? Voici 10 secondes pour y réfléchir.
3: Pas une chaumière?
1: La chaumière.
3: Je pense à ça,
1: en
3: c'est
1: Provence,
3: le premier nom qui m'est venu.
1: La chaumière. Ah, j'aurais plutôt vu ça en Normandie, moi, la chaumière. Non, c'est le fameux mât, le mas, on appelle le mât ou mas provençal. C'est la bâtisse traditionnelle en Provence, une espèce de ferme construite en pierre, le mât.
0: Alors, fait 6 pour Stella, 4 pour Guillaume. Le bingo vous départagera. Mais là, tout de suite, on va partir avec une nouveauté. Vous écoutez ici Alex Warren, Fever Dream. À tout de suite, mes petits chéris.

0: Fever Dream et Alex Warren sur ici. Tu l'as fait un peu vite celle-là.
1: Tu l'as fait un peu, ouais.
0: Hein?
1: Fever Dream.
0: Voilà.
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1: Ici, nous sommes avec Stella, qui a 6 points. Elle joue avec ici, Île-de-France. Contre Guillaume, qui joue avec ici, Champagne-Ardenne, qui a combien? Combien?
0: Ah, mon candidat, il a 4, bien sûr.
1: C'est bien. Non, mais oui. J'adore, parce que comme il plane à 20 minutes, il regarde en l'air. Je sais pas ce qu'il a aujourd'hui, hein.
0: C'est Zébulon.
1: C'est Zébulon, ouais. Bipapoum. Alors, Stella, il paraît que tu as rencontré Hassan dans un cours de karaté. Qu'est-ce que ça veut dire? Il t'a mis une patate? Pourquoi?
3: Non.
1: Bon,
3: j'assistais à un cours de karaté, puis une personne que je connaissais qui en faisait, puis voilà, on s'est connus comme ça.
1: On s'est connus, on s'est reconnus, on s'est perdu de vue, voilà. Ça fait 40 ans que vous êtes ensemble. Alors, un petit truc vachement sympa, il paraît qu'à l'occasion d'un concert hommage à Duke Ellington à la Madeleine,
3: oui,
1: t'as fait partie du chœur qui chantait.
3: Exactement. Ah oui, c'est un beau souvenir, ça. Très beau souvenir. Elle est magnifique, la Madeleine. Ah, c'est bon.
1: T'as chanté dans l'église avec le grand orchestre. C'était, c'est bien.
3: Ouais, c'était trop bien. Ah oui, c'était vraiment un beau souvenir, une belle expérience.
1: Ouais, alors, quand tu étais petite, tu aimais un chanteur que tu appelais Elvis Presley.
3: Oui.
1: Eh oui, c'était plutôt Elvis Presley. Non, on va se dire que c'était quand même, parce que, en même temps.
3: Ah, j'avais 7 ans, écoutez, franchement.
1: Tu parlais anglais comme.
0: Oui, comme moi.
3: Comme une vache espagnole.
1: Elvis Presley, Elvis Presley, ça se ressemble. Voilà. C'est normal que tu l'aies appelé comme ça. Bon.
0: Moi, je disais Michael Japon de Jackson, c'est vrai?
1: Michael Japon?
0: Mais j'arrivais pas à dire Jackson. Donc je disais Michael Japon.
1: Michael Japon.
0: Michael Japon, je disais, voilà. C'est pas forcément fait pour être drôle, c'est quelque chose de vrai, quoi.
1: Ah
0: voilà.
1: Oui, d'accord.
0: Ça remonte en moi des souvenirs difficiles.
1: Ah non, mais de toute façon, lui, t'as vu, il a continué. Il sait pas toujours parler très bien.
0: J'avais une question pour Céla. Je voulais savoir comment allait la patte patrouille. On lui a pas posé la question. Comment vont les copains? Comment vont Ruben? Comment vont James?
3: Ah oui,
0: ah
3: d'accord.
0: La patte patrouille, ok. Ouais,
3: bien,
0: me la mettre,
3: si vous voulez. Bah oui, écoutez, je suis connue comme ça au moins.
1: Hein. Ah bah voilà, la patte patrouille, ok.
0: Voilà. Allez, oui, il n'était pas drôle, ok.
1: Il est content de sa vanne. Ma chérie, pour t'encourager à gagner ce petit bingo, je vais te mettre un morceau d'Adèle que tu adores.

0: Mais voilà, Rolling te dit. Écoute bien ton bingo. À mon top chrono, tu auras 10 secondes pour me donner un maximum de choses ou d'objets que tu trouves dans un avion. Donc me dis pas le commandant de bord et les hôtesses de l'air, ça c'est des gens. Moi je veux les choses ou les objets qu'on peut trouver dans un avion. Allez, top chrono, 10 secondes.
1: Alors, siège, bouteille, escalier, passager, hôtel, 4.
0: Steward, tout ça, c'est des personnes, c'est ce que je t'ai dit au début. Il fallait me dire les parachutes, le sac à vomi, le max à oxygène, les couvertures, les oreillers, les toilettes, le train d'atterrissage, le tableau de bord.
1: Il y a des oreillers.
0: Bon, bah, tu as 4. C'est déjà pas mal.
2: Bon, dis donc, Guillaume, ça aurait pas été une question pour toi. Hein. Je rappelle que t'as jamais pris l'avion. Alors, peut-être que tu imagines ce qu'il y a dedans.
3: Bon, oui, mais bon, après, ça n'empêche que je connais aussi les objets qu'il y a dans l'avion. Voilà.
0: Bah oui, il a vu des films, il est pas.
3: Bah oui.
2: Donc, t'aurais fait plus, peut-être. Peut-être. On ne sait pas, on ne saura jamais, finalement. Bon, Guillaume, tu fais quoi cet après-midi?
3: Ah ben, moi je bouge pas, je reste au frais. C'est très bien.
2: T'as bien raison. Avant de te quitter, je rappelle juste, si on peut te rendre service, que tu cherches un emploi dans le téléconseil, n'hésitez pas encore à en parler autour de vous. Il habite à Reims. Vous pouvez nous joindre au 0810 055 056. On vous mettra en relation. Allez, pour ton plaisir, on te fait écouter Benabar.
4: 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Le bébé est né.
3: Le bébé est né.
2: Et voilà.
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2: Eh ouais, je te rappelle qu'il a fait n'oublier pas les paroles, il chante. Et je sais que tu aimes Benabar. Allez, alors, très clairement, t'as pas été en tête de toute l'émission, mais tu peux te rattraper si tu fais plus de 4 points. Si tu me donnes 5 bonnes réponses, il l'emporte, on est bien d'accord, il est là vendredi.
0: Absolument.
2: 5 pour l'éternité, 5 pour la gloire.
3: Ça serait bien.
2: Je te demande de me citer un maximum de choses. On est encore une fois sur des objets, s'il te plaît, que l'on trouve non pas dans un avion, mais, à te faire plaisir, dans une voiture. Top chrono, 10 secondes.
3: Des clés, un volant, un levier de vitesse, une pédale de frein, qu'est-ce que je peux dire, des aiguilles du compteur, qu'est-ce que je peux dire, des sièges, voilà.
2: Bon bah ça va suffire je pense. Hein.
0: Ça va suffire.
2: Eh bah bravo Guillaume, c'est suffisant, félicitations.
0: Bien sûr, il y avait le CRIP, le rétro, les outils, les papiers, le permis, l'assurance, les plaids, mais bon. Écoute Stella, je suis triste, mais malheureusement il a marqué plus que toi dans notre bingo.
5: Écoute, chacun...
0: cette émission est un jeu. Mais oui. Cette émission est très injuste. Allez Guillaume, on se retrouve.
3: Je peux juste te dire par contre quelque chose pour Stella. Je suis désolé sincèrement pour elle et sans rancune. Franchement, sans rancune.
0: Allez, Stella,
5: c'est parfait. J'aurai quand même des petits cadeaux.
0: Oui, t'as les places de cinéma. Allez, je vous embrasse tous les deux. Guillaume, à vendredi. Merci à Céline, à la Réal, Kinan, à la Technique, Maître Coupez, au savoir, Marian, au standard.
2: Zébulon.
0: Zébulon, à la vanne, on ne sait pas trop de quoi, hein, finalement. Voilà.
2: Ouais, on ne sait pas.
0: On remercie Georges Alain pour la SketchUp. Je vous embrasse tous très fort. Prenez soin de vous, faites attention à vous, faites attention aux animaux aussi, il fait très chaud. Et on met son pied par terre, pieds nus, pour voir, et vous allez voir comme c'est chaud pour les papates des chiens. Je vous embrasse tous, à demain, mes chéris. Il est 5h, Paris s'éveille, c'était ici, c'était au taquet.
2: Ah, c'était bien surtout.
0: Et alors là maintenant, ça va swinguer, ça va rock'n'roller.
2: Exactement, parce que les petits matins arrivent sur ici avec Johan Rock'n'Roll qui vous accompagne une bonne partie de l'été, le coquin.
0: Oh yeah.

0: comment ça va vous ce matin? Ici, vous êtes les bienvenus chez vous.
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0: 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Au menu ce mardi, les bons plans pratiques pour vous permettre de mieux vivre au quotidien. Et puis la musique, évidemment, ici pour vous donner le sourire entre tartines et café. Vanessa Paradis et Supertramp qui seront des nôtres dans pas longtemps. Et puis j'accueille Cyril Ardo-Redon, bonjour.
2: Bonjour Johan, bonjour à tous.
0: C'est à la une de l'actualité ce matin.
2: On revient sur cette canicule qui n'en finit pas. 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
0: 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Sur le papier, ça semble alléchant, mais attention, par ici les économies ce matin vous explique comment éviter les mauvaises surprises. 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
0: Ce mardi, le dernier jour du mois de juin, il est 5h. Le journal présenté par Cyril Ardo-Redon. Et une question pour démarrer ce journal. Et vous, comment ça va après plus d'une semaine de très forte chaleur?
2: Il n'y a plus que 5 départements en vigilance orange canicule. Les Alpes de Haute-Provence, le Var, les Alpes-Maritimes et la Corse. Mais quasiment partout en France, nos organismes ont été mis à très rude épreuve. D'autant que par endroits, il fait encore chaud. Plus de 30 degrés par exemple dans le Vaucluse. Peu de différence entre le jour et la nuit. Et à Noucaron, les Avignonnais que vous avez rencontrés n'en peuvent plus.
3: Gradiela, par exemple, vit dans un vieil appartement sans clim dans l'intramuros d'Avignon.
4: C'est que la canicule en ce moment, c'est des fois les compliqués à vivre.
3: Moins d'énergie pour faire le ménage ou même pour se faire à manger. Et récemment, cette jeune femme de 22 ans a même eu un coup de chaud chez elle.
4: Ouais, je me suis sentie hyper étourdie. J'ai fait que de vomir, avoir la tête qui tournait. J'arrivais pas à manger. J'étais fatiguée en sachant que l'air, il est irrespirable en fait, que ce soit à l'extérieur ou à l'intérieur de chez nous ou même dehors.
3: Et beaucoup accumulent aussi la fatigue à cause des mauvaises nuits, comme Wassim, qui vit sans clim.
5: Pour dormir, c'est pratiquement impossible. Là, ce soir, j'ai galéré à dormir. En fait, transpirer, c'est insupportable. Je suis beaucoup plus fatigué. Je le ressens fortement. De base, je suis quelqu'un qui est hyperactif. Avec cette chaleur, je vais être vraiment plus mou, je vais avoir plus de mal à faire les choses, je vais avoir un peu plus de la flemme.
3: Des températures qui impactent aussi le moral. Alors, pour limiter les effets, Virginie Issotienoka, médecin généraliste à Violès, a quelques conseils.
6: Il faut juste ne pas consommer de l'alcool, par exemple, et surtout s'hydrater, même quand on n'a pas soif.
3: Elle ajoute que la fatigue est normale, car le corps dépense de l'énergie pour maintenir sa température à 37 degrés.
2: Un reportage d'Anouk Caron, ici Vaucluse, et hier, le Premier ministre a pris la parole à l'occasion d'une cellule interministérielle de crise. Sébastien Lecornu promet que les 30 000 climatiseurs commandés vendredi seront livrés en fin de semaine ou en début de semaine prochaine dans les hôpitaux. La perspective d'une reprise d'un épisode caniculaire dans les jours qui viennent est possible, ajoute-t-il.
0: Une explosion entendue hier soir à Monaco.
2: Improbable attentat qui a fait 3 blessés, dont 2 graves, dans un immeuble résidentiel près de la frontière avec la France. Yannick Falt, que sait-on ce matin de cette attaque?
7: C'est vers 21h que l'explosion retentit dans le hall d'un immeuble. Peu de temps avant, un homme est vu en train de déposer un sac à dos avant de prendre la fuite. Bilan, 3 blessés d'une même famille, l'oligarque Vadim Ermolaev, l'une des plus grosses fortunes d'Ukraine, sa compagne et un enfant de 13 ans. Les 2 adultes sont grièvement blessés, l'adolescent plus légèrement. Il s'agit probablement d'un attentat selon les autorités monégasques. Le procureur général de Monaco évoque la présence de boulons et de petites billes de plomb dans l'engin explosif. Côté français, le parquet national antiterroriste ne s'est pas saisi à ce stade ni n'a été sollicité par la justice monégasque, comme le permet un protocole d'accord. La sous-direction antiterroriste et la DGSI, la Direction générale de la sécurité intérieure, sont en observation. Le suspect, lui, est toujours en fuite et des policiers français sont mobilisés pour tenter de le retrouver et l'arrêter. Des fonctionnaires des Alpes-Maritimes ont également été envoyés sur les lieux de l'explosion pour faire les premières constatations.
2: Explication de Yannick Falt sur ICI, à retrouver sur ICI.fr. La loi pour freiner l'ultra fast fashion définitivement adoptée hier soir après le vote des sénateurs, texte qui instaure une taxe qui pourra aller jusqu'à 20 € par produit d'ici 2030. Ces marques n'auront par ailleurs pas le droit de faire de la publicité. Et puis les petits colis d'une valeur de moins de 150 € importés dans l'Union européenne seront taxés dès demain à hauteur de 3 € par article.
0: Ici 5h04, on passe à la Coupe du monde de foot. Les Bleus qui n'ont désormais plus droit à l'erreur.
2: Match de 16e de finale. En cas de défaite, c'est donc l'élimination. La France affronte la Suède dès 23h. Pour l'instant, les Français ont un parcours parfait. 3 matchs, 3 victoires, 10 buts marqués. Mais attention à l'excès de confiance selon le sélectionneur Didier Deschamps.
8: Je pense que l'équipe de Suède, en rencontrant l'équipe de France, elle a rien à perdre. Nous, il faut qu'on prenne ça avec beaucoup d'humilité et y mettre toute la détermination, la concentration qu'on a pu mettre. Là, il n'y a pas de match de rattrapage. Mais c'est pas pour autant qu'on doit avoir de la fébrilité ou de la retenue. Là, il n'y a pas de joker. On sait. On est venu pour ça aussi. Donc, on y est maintenant. Faut le faire.
2: Le sélectionneur des Bleus, Didier Deschamps. Ce match France-Suède qui débutera donc à 23h avec une fin, si tout se passe bien, un peu avant 1h du matin. Bref, ça va faire coucher tard. Alors allez-vous suivre la rencontre? On vous a posé la question dans les rues d'Auxerre.
9: Je suis invité avant, mais à 23h où je resterai avec les copains pour garder le match, ou sinon je ferai ça chez moi, tranquille. Je suis en retraite, hein. Je peux aller jusqu'au bout de ma nuit, moi.
10: Dans mon lit, en train de dormir.
11: C'est trop tard ou c'est parce que le foot...
10: Non, c'est parce que je me lève de bonne heure et je me lève à 5h. Donc, il aurait été à 21h, j'aurais regardé.
12: À 23h, je sais pas. Je pense pas. Déjà, j'aurais pas regardé à 20h. Parce que je suis pas fan. Hein. Moi, j'ai mes collègues à l'hôpital et ils gardent ça.
13: Bon, c'était jamais tard pour un match de l'équipe de France, surtout en Coupe du Monde.
11: Et le lendemain, faut se lever ou pas?
13: Non, c'est les vacances. Maintenant, je viens de finir l'oral là. Du coup, maintenant, je suis en vacances.
2: France-Suède, coup d'envoi dès 23h à suivre à partir de 22h30 sur votre radio ici, sur ici.fr et sur notre chaîne YouTube. Et dès la fin de la rencontre, le débrief avec nos spécialistes. En cas de victoire, les Bleus joueront en 8e contre le Paraguay qui s'est imposé cette nuit au tir au but face à l'Allemagne. Le Brésil a lui battu le Japon 2-1. Et puis en ce moment, Pays-Bas contre le Maroc, on est dans le temps additionnel. Un but partout actuellement. La météo après ce message.
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2: 5h06 sur votre radio locale ici, Johan Rock, c'est une belle journée qui nous attend.
0: Un soleil qui domine sur la majeure partie du pays. En matinée, on trouve quand même quelques petites formations nuageuses dans le nord, la côte normande et la pointe bretonne. Partout ailleurs, c'est du grand soleil. On respire enfin sur une grande partie du pays comparé à la semaine dernière. En revanche, la région sud-est, elle, va connaître aujourd'hui de fortes chaleurs. Ce matin, il fait déjà 25 à Montpellier, 26 à Marseille, 24 à Ajaccio et puis sur le reste du pays. On relève en ce début de journée 19 à Bordeaux, 16 à Nantes, 17 à Paris, 21 à Strasbourg. Quant à cet après-midi, donc, les températures seront caniculaires dans le sud-est, alors que le reste du pays va connaître des températures estivales, enfin quand même légèrement au-dessus des normales saisonnières, 4 à 5 degrés au-dessus, et un mercure qui affichera 30 à Bourges cet après-midi, 33 à Lyon, 20 à Brest et 26 à Charleville-Mézières. Et chez vous, quel temps fait-il? Vous le savez, ici le matin, on fait la météo ensemble. Vous allez sur la page Facebook de votre radio, ici, le nom de votre commune, une température, une photo si le cœur vous en dit. On attend toutes vos températures et vos communes.
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0: À 5h07, ceci est peut-être la toute première chanson de votre journée, celle qui va donner le tempo de ce mardi. Voici Vanessa Paradis, Tandem, sur les ondes d'ici.

0: 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Il est 5h11.
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0: C'est la belle histoire du jour. Christine est caissière, Ludovic, lui, officier au rayon boulangerie. Tous les deux sont au supermarché Leclerc de Sarlat. C'est là qu'ils se sont rencontrés il y a quelques années. Et à force de se croiser à la machine à café, il est arrivé, comme il arrive à beaucoup de collègues, de tomber amoureux. Et c'est peut-être pour cette raison que Ludo, mercredi dernier, a décidé de faire sa demande en mariage au supermarché, en milieu de journée. Il a pris le micro qui sert à faire les annonces dans le magasin et il a dit « Christine, c'est Ludo, est-ce que tu m'entends? J'ai quelque chose d'important à te dire ». Et là, bon, bah, vous imaginez, en milieu de journée, elle est là, Christine, à la caisse, les clients autour qui attendent avec leur caddie. Sur ce, Ludo débarque devant la caisse de Christine, genou à terre, bague dans la main, Christine, gorge nouée, émotion, larmes aux yeux. Je vous passe les détails. Suspense insoutenable. Mm-hmm. Elle a dit oui.
2: Ah,
0: les clients autour ont applaudi. C'était donc au Leclerc de Sarlat, une demande en mariage filmée, relayée sur les réseaux sociaux, qui fait le buzz, comme on dit. On a l'intention de faire un petit mariage. Alors, on a décidé de faire les choses en grand, dit le futur marié. Si je me peux me permettre, à l'attention mm-hmm. du Leclerc de Sarlat, pourrait faire un petit geste commercial, parce que la vidéo a buzzé.
2: Pour offrir le traiteur.
0: Ça leur a fait de la publicité. tout le monde en parle. Y compris ici, on leur fait de la pub. Donc faites un petit geste. Évidemment, on vous tiendra au courant. En attendant, c'était la belle histoire. Il est 5h12. Et ce mardi, dans le reportage d'ici, on dit au revoir à la canicule.
2: Oui, nous serons en Touraine où, malgré le refroidissement des températures, les dégâts restent présents, notamment sur les routes.
0: Et pour la musique, vous allez être en bonne compagnie. Supertramp arrive dans un instant dans vos oreilles. Pour l'heure, il est 5h12. 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
0: Chaque matin, Valère Coréard nous partage un bon plan pour rebooster notre pouvoir d'achat. Ce mardi, vous nous parlez du rafraîchisseur d'air.
4: Avec les températures que nous avons connues, alors que ce n'est que le début de l'été, j'ai vu passer un bon nombre de publicités sur des climatiseurs sans tuyaux à 80 euros. Et alors, avec des promesses alléchantes, hein, refroidissez votre chambre en 30 minutes, sans bruit et sans tuyaux. Ça fait un peu rêver, hein, on veut tout ça quand il fait trop chaud. Mais quand on se renseigne un peu, on découvre vite que si un rafraîchisseur d'air peut apporter un peu d'air frais dans une pièce, au mieux, je dis bien au mieux, faire baisser la température, aller de 1, 2, peut-être 3 degrés, c'est tout. On est très loin de pouvoir le comparer à un climatiseur, un vrai. En fait, ça ressemble à une clim. On nous promet que c'est comme une clim, mais c'est faux. Ce n'est pas une clim. On risque donc de dépenser son argent pour rien.
0: Il faut dire qu'entre une clim et un rafraîchisseur d'air, on ne parle pas du tout de la même chose.
4: C'est vrai, un rafraîchisseur d'air n'a pas de système pour pomper la chaleur de la pièce et souffler du froid. Il fonctionne avec un bac dans lequel il faut mettre de l'eau ou des pains de glace et le ruissellement sur le filtre va refroidir un peu l'air soufflé. Donc oui, ça rafraîchit l'air, mais non, ce n'est pas comme une clim sans tuyaux. Le média Que Choisir a d'ailleurs testé une vraie clim portable, mais environ 30 minutes pour faire baisser la température d'une pièce de 5 à 10 degrés. Bien sûr, quand la pièce est adaptée à la puissance de la clim, espérez maximum 2 degrés pour le rafraîchisseur d'air. Donc, c'est moins cher à l'achat, moins cher en énergie, mais c'est pas le même appareil. Vous en avez un? Vous avez testé ou vous avez d'autres pistes pour lutter contre la chaleur l'été? Vous connaissez mon mail, parisideseconomies@radiofrance.com.
0: Merci Valère Coréard. Et demain, à quelques jours des départs en vacances des juilletistes, vous nous direz comment économiser lorsqu'on prend l'autoroute. Ici, tous les matins, on prend soin de votre budget. 5h14, bon réveil.
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0: Et c'est dans l'info d'ici, ce mardi, la canicule qui est derrière nous à présent, quasiment partout en France.
2: Plus que 5 départements en vigilance orange canicule ce matin dans le sud-est du pays. Les Alpes de Haute-Provence, le Var, les Alpes-Maritimes et la Corse. Les températures sont redevenues bien plus clémentes, mais les dégâts sont parfois encore bien là. En Indre-et-Loire, une cinquantaine de routes fermées ou ralenties car la chaleur a fait fondre le bitume. Tristan Barraud, dans cette commune de 300 habitants au sud de Tours, un pont est fermé. jugé désormais trop dangereux par les autorités.
7: Pont fragilisé pour cause de canicule. Derrière ce panneau, de gros plots barrent la route.
8: Quand on s'approche un peu plus loin, on s'aperçoit qu'effectivement, il y a une dilatation.
7: Miguel Clément, le maire des Essurandres, s'approche des fissures.
8: C'est depuis les grosses chaleurs, hein, pendant la période canicule, où en fait, il a été constaté ces trous qui ressortent du coup la nuit, mais la journée, on le voit absolument pas.
7: C'est une photo d'un automobiliste qui a alerté le maire et les services du département d'Indre-et-Loire.
8: Ils ont dit qu'effectivement, on ne pouvait pas continuer à laisser le pont ouvert, puisque ça pouvait engendrer des risques. C'est quand même un danger pour les automobilistes, les motards. C'est vrai que ce pont est quand même relativement passager.
7: Ça demande à Serge, au volant de son car scolaire, de faire un détour en ce moment.
9: Rien sur le trajet, ça fait des kilomètres, une dizaine de kilomètres en plus, quoi. On arrive un petit peu plus tard, mais bon. C'est la maternelle et donc bon, on est en fin d'année scolaire, donc ça va.
7: Le maire régulièrement interpellé à ce sujet.
8: Ah ouais, ça vous fait un sacré détour.
7: Jocelyne se demande si elle peut le traverser à vélo, ce pont. Réponse, non.
10: Rien de grave, c'est pour aller faire du sport.
8: Ça a un impact
10: pour beaucoup de gens,
8: notamment vous. C'est quand même un peu décevant.
10: Ah oui.
7: Jocelyne se dit rassurée de l'expertise qui aura lieu aujourd'hui sur le pont.
2: Un reportage ici Touraine de Tristan Barraud. Et la mairie espère réparer le pont avant ce week-end, avant des festivités locales.
0: Ce soir, à la télévision, on parle de votre santé en cette période estivale. Quels sont les bons réflexes à adopter? C'est à venir dans les coulisses télé, juste après Supertramp. Ici, il est 5h17. Bon réveil.

0: son pour bien démarrer la journée. À 5h20 ce mardi, vous êtes ici et c'est tant mieux. Et c'est un 30 juin qu'ils sont nés. Le nageur américain Michael Phelps, champion du monde, multimédaillé d'or aux Jeux Olympiques. Il devrait avoir suffisamment de souffle aujourd'hui pour venir à bout de ses 41 bougies ce mardi. Autre sportif américain dont c'est l'anniversaire. 60 ans aujourd'hui pour Mike Tyson, le garçon dynamite, comme on le surnommait à ses débuts. Il aura marqué les esprits aussi bien par sa présence sur le ring que dans les allées des tribunaux. Et puis, c'est un 30 juin que nous quittait Simone Veil, à qui l'on doit la loi sur l'interruption volontaire de grossesse. C'était en 75. Elle était alors ministre de la Santé. Et puis un 30 juin également, le chanteur facétieux Bobby Lapointe tirait sa révérence à l'âge de 50 ans seulement.
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0: gâteau. Et puis évidemment, on vous souhaite un bon anniversaire si vous êtes né à cette date. On vous souhaite de profiter au maximum de cette journée, mardi 30 juin.
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0: 5h21, chaque jour à cette heure-ci, on passe de l'autre côté de l'écran dans les coulisses télé avec vous, Patrice Gascoin. Après 10 jours de canicule, vous avez choisi aujourd'hui de nous parler d'un magazine qui nous apprend les bons réflexes santé de l'été.
4: Alors, c'est pas pour être rabat-joie, mais qui dit été dit nouveaux ennemis dont il faut se prémunir. Et on entretient avec le premier de ces ennemis un rapport parfois un petit peu ambigu.
5: Le premier des dangers, c'est le soleil. Ces rayons ultraviolets sont responsables de nos brûlures et des cancers cutanés.
6: Plus la peau est claire, plus les yeux sont clairs, plus on a tendance à prendre des coups de soleil, plus le risque d'avoir un cancer de la peau augmente.
4: Voilà pour vous mettre un petit rappel dans le coin de la tête afin de bien vous protéger du soleil. C'est le but de cette soirée proposée par le magazine de Marina Carrère-Dancausse sur France 5, Enquête de santé, avec notamment un premier documentaire dès 21h05 intitulé « Un été en toute sécurité » parce qu'on le sait qu'il suffit d'un pépin de santé pour gâcher les vacances. Coups de soleil, bon, on l'a entendu, mais aussi piqûres d'insectes, intoxication alimentaire. L'été n'est pas sans risque. Le documentaire va nous donner les clés pour profiter pleinement de cette saison et de vos vacances dans nos belles régions de France. Par exemple, si l'on reprend la problématique de la protection solaire, la professeure Laurence Coiffard est enseignante chercheuse en cosmétologie à l'Université de Nantes. Elle teste la fiabilité des produits de protection solaire disponibles sur le marché. Écoutez ses conseils pour choisir une crème solaire.
7: D'abord, choisir du 50+, parce que en dessous, c'est plus ou moins gadget. Une crème et pas d'autre forme, bien sûr, pas d'huile, pas de spray, parce que c'est tellement fluide que 1, 2, 3 pchits paraissent suffire. Pas de parfum, puisque les parfums sont dans leur grande majorité photosensibilisants. Enfin, donc l'idéal est qu'on ait la crème la plus neutre possible.
5: Quant à la quantité à utiliser, elle est bien supérieure à ce que l'on pense. À chaque application, ce sont 7 cuillères à café qui sont nécessaires pour nous protéger de la tête aux pieds.
7: Si on en met moins que cette quantité-là, eh bien en fait, l'indice sur la peau va être inférieur à l'indice affiché, ce qui fait qu'un homme d'1m80-80 kg qui fait une journée de plage, eh bien pour l'ensemble du corps, devrait utiliser un tube entier de 30 ml.
4: Voilà, pour passer un bel été en toute sécurité, ne manquez pas ce soir sur France 5 cette enquête, les bons réflexes de l'été, et l'autre bon réflexe étant d'écouter les coulisses télé. Bah oui, ici, même heure, même endroit.
0: À demain, Patrice Gascoin. À l'heure où vous êtes peut-être en train de petit déjeuner, est-ce que vous savez pour quelle raison on emploie l'expression mettre la table?
8: Oula, c'est une bonne question.
0: Stéphane Bern a la réponse à cette question dans un instant. On remonte le temps avec lui. Voici Pascal Obispo et Francis Cabrel ici.

0: ce mardi, dernier jour du mois de juin, vous écoutez ici. Bon début de journée, 5h25, il est le temps de retrouver Stéphane Bern qui, tous les jours, a l'habitude de remonter le temps. Et aujourd'hui, Stéphane, vous nous parlez de l'époque où dîner commençait toujours par un petit peu de bricolage.
1: Va mettre la table. Aujourd'hui, c'est une corvée légère. Au Moyen-Âge, c'était presque un chantier. Genre permis de construire et casque obligatoire. Prenons une grande salle, un soir d'hiver, quelque part dans le royaume de France. Des bancs, un feu, des gens, mais pas de table, rien. Juste de l'espace vide. Cambriolage ? Non, une déco épurée, on va dire. Et puis quelqu'un donne l'ordre.
2: Pour le départ, attention !
1: Deux serviteurs arrivent avec des tréteaux, tel un dimanche de brocante. Ils les déplient, les calent tant bien que mal sur le sol irrégulier. Un troisième apporte une lourde planche. On la pose dessus, évidemment ça penche, alors on ajuste, ça repenche de l'autre côté, on recommence. La table littéralement se fabrique sous vos yeux, dans un mélange de précision et de système D. Un vrai tuto bricolage, sans YouTube mais avec beaucoup d'optimisme. Ce n'est qu'une fois ce montage terminé que le repas peut commencer.
3: Où sont les rôles, les rôtis, les saucisses? Où sont les fèves, les pâtés de serre?
1: On étend la nappe, on dispose le pain, les écuelles et enfin on mange. En croisant les doigts pour que ça ne s'effondre pas au moment du potage.
3: À table ! Oui, la souplette, la bonne souplette !
1: Car au Moyen-Âge, la table n'est pas un meuble. C'est une installation temporaire, une fabrication en CDD. On la met pour manger, puis on la retire. La même pièce peut ensuite servir à dormir, travailler, recevoir. Digne d'un studio parisien. Mettre la table, à l'époque, n'est donc pas une expression. C'est une opération, presque une mission commando. Le français du XVIe siècle en garde la trace. On met la nappe, on dresse littéralement la table. Comme quoi, dans notre quotidien, certains gestes ont disparu, mais les mots, eux, continuent de faire comme si de rien n'était. Allez, c'est fini. Maintenant, on débarrasse.
0: À demain, Stéphane Bern. Ce mardi, on vous attend sur l'antenne d'ici. Venez nous dire, tiens, si ce soir vous serez de ceux qui seront devant leur poste de télé pour soutenir les Bleus. 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
4: Absolument.
0: En toute sécurité. 0810 055 056 pour l'heure, il est 5h30. L'info en France et dans le reste du monde, c'est le 90 secondes avec vous, Cyril Ardo-Redon.
5: Après la canicule, 30 000 climatiseurs commandés par le gouvernement arriveront en fin de semaine ou en début de semaine prochaine dans les hôpitaux. C'est ce qu'a dit le Premier ministre Sébastien Lecornu. De son côté, le collectif Les Morts de la Rue alerte. Il y a plus d'une dizaine de sans-abri la semaine dernière qui sont décédés en raison de la chaleur, notamment en Île-de-France et dans les Pays de la Loire. Un couple de trentenaires placé en garde à vue à Beuvrage, près de Valenciennes dans le Nord, après le décès de leur jumelle de 15 mois de déshydratation. Les quatre autres enfants du couple, âgés de 3 à 6 ans, ont été hospitalisés, eux aussi déshydratés. Les parents n'étaient pas connus de la justice. 18 000 foyers privés d'électricité, selon le bilan d'Enedis hier soir. Dans le détail, plus de 11 000 dans le Nord et l'Aisne suite aux orages. Près de 7 000 en Île-de-France après les fortes chaleurs. 3 personnes d'une même famille blessées à Monaco hier soir dans un probable attentat explosif. 2 adultes grièvement blessés, un adolescent plus légèrement. L'une des victimes est l'une des plus grandes fortunes ukrainiennes. L'auteur est en fuite. Des secours français sont mobilisés. Le collectif La Voie est libre contre l'autoroute A69 entre Toulouse et Castres annonce saisir la Commission européenne. Hier, le Conseil d'État a validé définitivement ce chantier controversé qui doit s'achever en octobre. Et puis place au 16e de finale de la Coupe du Monde pour les Bleus. France-Suède dès 23h. Match à suivre à partir de 22h30 sur ici et ici.fr. En cas de victoire, la France rencontrera le Paraguay en 8e de finale.
0: Vous écoutez ici, ce mardi, il est 5h32, vous en parliez il y a un instant, Cyril. Les choses sérieuses commencent pour les Bleus aujourd'hui à la Coupe du Monde.
5: Les 16e de finale, autrement dit le premier match à élimination directe. C'est ce soir dès 23h face à la Suède, rencontre disputée dans le New Jersey, près de New York. Des milliers de supporters français sont attendus sur place, même si Nicolas Perronnet, ils ne seront pas seuls à donner de la voix, car les Américains sont devenus totalement fans de l'équipe de France.
2: Lorsque l'on croise un maillot bleu dans un stade, la réponse est quasiment toujours la même.
4: I'm not French.
6: You're American?
4: I'm American, yeah.
2: Michael, par exemple, qui vient du Michigan.
4: Et j'aime beaucoup la France.
2: Un Bob, vive la France, sur la tête.
4: Why do I choose French team?
7: J'aime les Français, le pays, le foot, c'est le meilleur au monde.
2: Comme si les Bleus avaient déjà conquis l'Amérique.
8: I like the US team.
9: J'aime l'équipe des États-Unis, mais je dois l'avouer, je préfère la France. Zidane.

0: Américains, ils aiment consommer et ils aiment gagner. Donc l'équipe de France, c'est la meilleure équipe de foot, donc ils veulent acheter des maillots. Je ne suis pas surpris.
1: Ce soir, le stade sera donc encore très majoritairement bleu face à la Suède.
2: C'est le reportage de Nicolas Perronnet sur votre radio ici. Le coup d'envoi de ce France-Suède, c'est à 23h. Match à suivre à partir de 22h30 sur votre radio ici, ici.fr et sur notre chaîne YouTube. Après match, suite à la rencontre pour débriefer ce qu'on espère être une victoire des Bleus. Et justement, en cas de victoire, les Bleus joueront en 8e contre le Paraguay qui s'est imposé cette nuit au tir au but face à l'Allemagne. Le Brésil a lui battu le Japon 2-1. Et puis en ce moment, Pays-Bas contre Maroc, on est dans les prolongations. Toujours un but partout. On jette un coup d'œil, Johan Rock, sur notre météo et c'est du soleil aujourd'hui.
3: Oui, le programme soleil pour tout le monde, ou presque, quelques petits cumulus sur les côtes normandes, la pointe bretonne, et puis des températures agréables sur la grande majorité du pays. Et puis quand même, dans le sud-est, des fortes chaleurs. On relève pour l'instant, ce matin, 19 à Bordeaux, 16 à Nantes, 21 à Strasbourg. En revanche, je vous le disais, il fait chaud déjà en bord méditerranéen. En milieu de matinée, on relèvera 25 à Montpellier, 26 à Marseille, 24 à Ajaccio. Une tendance qui va s'accentuer évidemment cet après-midi avec de fortes chaleurs, donc en bord méditerranée 35 à Perpignan, Montélimar 36 à Montpellier, la maximale. Et puis sur le reste du pays, en revanche, les températures seront estivales, un petit peu au-dessus des normales saisonnières, mais tolérables, rien à voir avec les canicules, la canicule qu'on a connue la semaine dernière. 33 à Lyon, 26 à Rennes, 20 à Cherbourg. Et chez vous, comment ça se passe? Vous nous postez vos petits messages, comme vous avez l'habitude de le faire, sur la page Facebook d'ici, comme l'a fait Virginie dans le Puy-de-Dôme. Elle boit son café avant de partir travailler, nous écrit-elle. Elle a relevé 17 degrés chez elle. Le ciel est dégagé. Pascal, lui, vit à Toulouse. Son thermomètre numérique affiche 18 degrés 2. C'est précis, Pascal. Et puis enfin, 13 degrés ce matin à Lille, chez Mathieu, tous les matins. Ici, on fait la météo ensemble.
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3: À 5h35, il est présent lui aussi dans la playlist de votre début de journée. Michel Jonas, joueur de blues.

0: Vous venez de vous réveiller. Soyez les bienvenus à l'écoute de votre radio ici, il est 5h38.
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0: Vous souhaite en pleine forme en ce dernier jour du mois de juin. Ici, vous le savez, on traque le matin les arnaques au quotidien. Et dans C'est pas vrai, ce mardi, il sera question de la carte grise.
2: Oui, avec cette alerte de Audrazo, attention, on n'envoie pas sa carte grise
0: mais
2: à n'importe
0: regarde,
2: qui.
0: Mais oui, ne me regardez pas
2: mais
0: comme
2: je
0: ça.
2: Je sais que vous l'avez fait.
0: Mais je ne fais pas. Ma carte grise, c'est sacré, évidemment, que je la donne à, pas à n'importe qui. Tiens, pour commencer la journée, on va écouter un peu de musique et pas n'importe laquelle. Santa. Elle va se recommencer elle-même dans un instant et dans vos oreilles. Pour l'heure, c'est une tradition. Ici, on vous accueille sur l'antenne de votre radio locale. Bonjour Jean-Paul.
3: Bonjour Jean-Paul.
4: Bonjour Johan. Bonjour Johan.
0: Et Cyril, qui est à mes côtés pour vous informer tout au long de la journée. Vous nous appelez des Pyrénées ou quelle commune ?
4: Ah, je suis à Saint-Gély-des-Fontaines.
0: Bon, côté météo, ça donne quoi en ce moment ?
4: Ah bah écoutez, il fait très très beau. On va vraiment pas se plaindre. Hein. Hier, on a eu des menaces d'orage, mais bon... On n'en a pas eu et aujourd'hui il fait encore très beau, il fait très doux. Écoutez, je suis dehors, là, je vous écoute avec les hirondelles, vous voyez.
0: Oui, je les entends.
2: Ah oui, on les entend.
0: Bah oui, dis donc, vous êtes bien accompagné, une belle coloc. Est-ce que ce soir, à 23h heure française, vous serez devant votre poste de télé pour supporter les Bleus ?
4: Ce soir, bien sûr. Ah bah oui, les Bleus, on est obligé. Hein.
2: Vous avez un pronostic, Jean-Paul ?
4: Comment ?
2: Vous avez un pronostic, Jean-Paul ?
4: Allez, moi je vais dire 3-1.
2: 3-1, combien vous dites, Johan ?
0: Moi je dis la même chose, hein, je vois ça de très loin. 3-1, tiens, Jean-Paul, on verra, on débriefera demain et puis on débriefera surtout après le match ce soir sur l'antenne d'ici. En attendant, on va vous envoyer le pack été que vous offre votre radio locale. 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
4: Eh bien, écoutez, je vous remercie beaucoup. Je vous souhaite une bonne journée, une bonne continuation. Et puis, bon, profitons un peu du beau temps, là.
0: Eh ben, on va profiter jour après jour. Merci, Jean-Paul. Ça se passe comme ça tous les matins. Ici, il est 5h41.
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0: Aujourd'hui, c'est pas vrai, comme tous les jours, votre rendez-vous anti-arnaque avec Audrazo. Ce matin, Aude, on n'envoie pas de copie de sa carte grise à n'importe qui.
7: Oui, je vous dis souvent, attention, prenez vos précautions quand vous devez fournir une copie de carte d'identité pour louer un appartement, par exemple, ou une voiture. Eh bien, la carte grise, c'est pareil. Et là, je m'adresse tout particulièrement à ceux qui vendent leur voiture sur Internet, sur Le Bon Coin ou toute autre plateforme. Un acheteur vous contacte, il est intéressé, il engage la discussion et puis il vous demande une copie de la carte grise du véhicule pour, dit-il, s'assurer que l'annonce est crédible, pour vérifier l'historique de la voiture, ça paraît normal. Généralement, il vous presse un peu en vous disant qu'il peut acheter rapidement et au prix que vous voulez.
0: Mais alors, qu'est-ce qu'il se passe une fois qu'on a envoyé sa carte grise ?
7: Eh bien, l'acheteur, soudainement, ne répond plus. Mais il va utiliser votre carte grise pour piéger d'autres personnes. Il pique les photos de votre voiture, il fait sa propre annonce, il casse le prix. Et quand les acheteurs le contactent, il dégaine votre carte grise pour faire sérieux. Deuxième étape, il demande un acompte, il encaisse l'argent et pouf, il disparaît. N'envoyez jamais votre carte grise à un inconnu sur Internet. Attendez au moins de l'avoir rencontré, masquez un maximum d'informations dessus. Et puis pensez-y, l'escroc peut se servir de ce document pour créer un double de votre plaque d'immatriculation pour échapper au PV, par exemple. Même chose d'ailleurs si vous postez des photos de votre voiture sur Le Bon Coin ou un peu par hasard sur vos réseaux sociaux, parmi vos photos de vacances, masquez toujours la plaque d'immatriculation, c'est plus sûr.
0: C'est bien noté, Aude, et pour retrouver tous les liens utiles de cette chronique, c'est pas vrai, rendez-vous sur le site de la radio ici.fr à la page arnaque. Si vous avez la chance d'en prendre cette année, qu'est-ce que vous allez faire de vos vacances d'été ? Je vous pose la question parce que on va vous parler des chantiers pour restaurer un monument près de chez vous. C'est à la une de la presse et c'est dans un instant, juste après Santa. Pour début de journée, il est 5h43.

0: merci. C'est toujours un plaisir de vous savoir à l'écoute de votre radio locale. À 5h46, tous les matins, on s'intéresse à notre planète. Dans le monde merveilleux du vivant, ce mardi, on remonte le temps avec vous, Benoît Prospero, et on va aller saluer les dinosaures.
1: Non, j'essaye de faire le cri du dinosaure, mais ça marche pas du tout. D'autant qu'on n'est pas sûr, en plus, à 100% quel était le cri des dinosaures. Bref, bonjour à toutes et tous. Aujourd'hui, dans le monde merveilleux du vivant, trois choses à savoir sur le Vélociraptor. Au menu, vitesse, griffes et vision. Simplement, est-ce que vous voyez à quoi ça ressemble un Vélociraptor ? On refait un petit peu sa carte d'identité. 2 mètres de long, queue comprise, pour seulement 70 cm de haut. Animal bipède, qui se déplaçait donc sur ses membres postérieurs. Tête relativement allongée et plate, environ 23 cm. Un long museau étroit et des mâchoires qui portaient environ 80 petites dents acérées, largement espacées et dentelées. Et donc, première chose à savoir, ce qui distingue le Vélociraptor, eh bien c'est sa vitesse. Ses membres postérieurs allongés lui permettaient de courir jusqu'à 40 km/h, ce qui est plus rapide que la moyenne humaine et même que la moyenne d'un sprinteur de haut niveau comme Usain Bolt lors d'un 100 mètres.
0: Et d'ailleurs, c'est de là que vient son nom.
1: Eh bien exactement. Son nom vient des mots latins velox, rapide, et raptor, voleur, en référence à son agilité pour attraper ses proies. Et à ce propos, deuxième chose à savoir, sur le Vélociraptor, il avait 3 griffes, dont la grande griffe du second doigt, 7 cm de long, était recourbée et mobile. Et pourquoi je vous parle de ça ? Parce que cette morphologie lui permettait, de la même manière que les rapaces, d'empêcher ses victimes de s'échapper, ce qui l'a rendu célèbre. Et puis, il avait une autre qualité. Vous savez ce que c'est ?
0: Non, je sais pas. Benoît, vous parlez de rapace, peut-être sa vue ?
1: Nom d'une marmotte en bikini, vous avez totalement raison. Plus exactement, le cerveau du Vélociraptor était relativement imposant proportionnellement à sa taille. Et donc, cette morphologie de son crâne avec des orbites qui s'ouvrent vers l'avant laisse penser, et c'est la troisième chose à savoir, que le Vélociraptor disposait d'une vision tridimensionnelle, ce qui est assez rare pour le souligner, et faisait surtout de lui un prédateur capable d'attaquer une proie avec précision. Le monde vivant est merveilleux. Et aujourd'hui, pour toutes ces infos, on remercie le formidable Ronan Alain, paléontologue au Muséum National d'Histoire Naturelle. Plus d'infos sur mnhn.fr.
0: C'est le meilleur ami des Vélociraptors. C'était Benoît Prospero. Vous retrouvez sur le site ici.fr avec toute la collection du monde merveilleux du vivant.
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0: À 6h10, à la une de la presse ce mardi, une idée de vacances originale à découvrir dans Mission Patrimoine.
3: Le magazine qui consacre un dossier aux chantiers bénévoles qui ont pour objectif de réhabiliter les monuments du pays.
0: Avec nous pour en parler, le rédacteur en chef du magazine. Bonjour Nicolas Aguirre.
4: Bonjour Johan.
0: En lisant l'article, on apprend qu'on peut participer à la restauration, la réhabilitation de monuments en France. De quel type de monuments s'agit-il d'ailleurs ?
4: C'est vraiment très très large. Il y a tout type de monuments, à la fois du monument, on va dire, entre guillemets, qui fait rêver, il y a des chantiers à Versailles, mais c'est aussi du petit patrimoine, le patrimoine vernaculaire, et ça peut être un lavoir comme un château.
0: De quelle manière se déroulent-ils ces chantiers, et qu'est-ce qu'on y fait concrètement ?
4: Alors concrètement, en fait, nous, on a, dans Mission Patrimoine, on a consacré un grand article à l'association Rempart, l'Union Rempart, qui est vraiment partenaire indispensable de tous ces chantiers en France, et qui va vous permettre de découvrir ce qui se passe à côté de chez vous, parce que ça se passe forcément, il y aura forcément un chantier à côté de chez vous, et aussi de postuler dans ces chantiers.
0: C'est ouvert à tout le monde quand même.
4: Mais oui. On va s'adapter à votre profil, à vos compétences.
0: Alors c'est-à-dire moi, par exemple, Nicolas, je ne sais rien faire. Qu'est-ce que je pourrais faire ?
4: Je suis sûr que vous savez faire des choses, Johan. Sur un chantier, il y a besoin de toutes les bonnes volontés. Et il y aura surtout des formateurs qui, sur ce chantier, vont un petit peu vous évaluer, le mot est fort, hein, mais regardez, si on va vous confier un travail peut-être manuel à l'extérieur ou peut-être en intérieur de repeindre ou de tailler des pierres. Enfin voilà, vraiment, sur place, l'encadrement va vous aiguiller. Et non seulement il va vous aiguiller, mais ensuite il va vous apprendre. Et je suis sûr que même vous, Johan, vous découvririez des compétences qui vous surprendraient.
0: Comment on postule et comment on est sélectionné ? Parce que j'imagine que des places, il y en a, mais pas non plus à foison.
4: Bah, il y en a. Il ne faut pas s'inquiéter. Si vous cherchez un chantier cet été, enquêter dans une région en particulier, vous trouverez quelque chose. Alors, vraiment, la meilleure façon, c'est de se rendre sur le site de Rempart, de l'Union Rempart, donc c'est rempart.com. Par région, vous allez découvrir tous les chantiers qui sont proposés. Il y a des explications et un contact pour postuler.
0: Donc je peux émettre une option, par exemple, vous parliez tout à l'heure de Versailles.
4: Les amis du potager du roi vous attendent. Grosso modo, il y a un prix évidemment à ça, puisqu'on s'inscrit, on est bénévole, mais on va être aussi logé et nourri. On va dire que en moyenne, on est autour de 200 euros pour une douzaine de jours, ce qui est quand même très très raisonnable. C'est vraiment une découverte et c'est ce que nous avons trouvé formidable dans le magazine, c'est que c'est un travail d'équipe. Et c'est vraiment le mot équipe est super important.
0: Tout savoir sur les chantiers bénévoles, le dossier est à retrouver dans le Mission Patrimoine de cet été. Merci Nicolas Aguirre d'avoir été des nôtres et belle journée.
4: Merci beaucoup.
0: Que diriez-vous de faire une petite détox en ce début d'été ? Oubliez smartphone, réseaux sociaux, tablettes, fini les applis, c'est peut-être ça la nouvelle tendance. On en parle avec Muriel Jordan, le temps d'écouter Hanson, bop, sur votre radio locale, ici, 5h52.

0: Merci, bientôt il sera 6h. Avant vos infos locales, on va se mettre à la page avec vous, Muriel Jordan, qui décryptait tous les jours les tendances du moment. Et ce mardi, Muriel, on se penche sur notre capacité ou non à déconnecter du portable en vacances.
1: Oui, la détox numérique, c'est un truc dont vous allez forcément entendre parler. La période des grandes vacances d'été étant propice à ça. Se libérer l'esprit, même pour un court week-end, pas si simple. Surtout si votre cerveau ressemble à ça. En France, près de 3 salariés sur 4 continuent de consulter leurs mails et de répondre à leurs appels téléphoniques en vacances. Même avec des tongs, on reste tendu comme un string. C'est dur de se déconnecter, hein, mesdames?
2: Ah, on se force. Moi, je me force à me déconnecter. De tout, du portable, du travail, de tout décrocher.
1: Ok, alors dans la rue, je suis allée vous demander votre durée idéale de vacances.
2: Pour vraiment déconnecter, je dirais quand même déjà une semaine. 7 jours.
3: Moins d'une semaine, on n'a pas le temps de déconnecter. Minimum une semaine pour commencer à déconnecter.
4: Oui, grand minimum une semaine. Idéalement, 6 mois.
3: 6 mois dans l'idéal pour vraiment pouvoir se reposer.
1: 6 mois, bah ouais, ça me semble une bonne durée. Mais ça ne s'appelle plus des vacances, hein, mais un congé sans solde.
0: Et justement, Muriel, sur cette durée idéale pour décompresser, les avis divergent.
1: Ouais, et d'ailleurs, je dois mener ma petite enquête. J'appelle Lisa Le Tessier, psychologue en thérapie cognitive et comportementale. Je lui demande quelle est la durée de congé idéale pour vraiment se reposer.
5: Alors, pour moi, la durée idéale pour vraiment déconnecter en vacances est de 10 jours. Pourquoi 10 jours? Parce que tout simplement, on va déjà mettre environ 3-4 jours pour pouvoir passer du mode du cortex préfrontal au mode du cerveau par défaut. Et ce petit spleen de 3-4 jours est dû en fait à ce changement de mode de votre cerveau. On peut constater qu'au bout de 3-4 jours, on a souvent un coup de spleen, on a un gros coup de fatigue.
1: Un coup de pompe, un bouton de fièvre, un mari qu'on supporte plus et qu'on a envie de... Oh, c'est pas parce qu'il porte un Marcel ou un slip de bain trop petit hein, qu'on s'engueule. Non, vous vous engueulez à cause de votre cerveau qui supporte mal de sortir tout à coup du mode travail. C'est pas votre faute, bon sang, c'est physiologique. Qu'est-ce qu'on doit faire alors?
5: Je préconise ce qu'on appelle un sas de décélération progressive, c'est-à-dire ne pas enchaîner à fond les ballons jusqu'à la dernière heure avant le départ, mais les 2 jours qui précèdent votre départ en vacances, ou en tout cas le moment des vacances, de simplement ralentir petit à petit, parce que sinon, votre cerveau va passer de 100% à 20% d'un coup, et ça, il aime pas beaucoup, quitte à prendre 2 jours supplémentaires de, on va dire, fausses vacances, où on va poser 2 jours de plus.
1: Hey, vous savez ce qu'il vous reste à faire, hein? Allez hop, on appelle le patron pour poser 2 jours de plus. Pas sûr que ça passe. Vous me raconterez.
0: Ici.fr pour retrouver toute la collection des ces tendances. Et à demain, Muriel Jordan. C'est un plaisir de commencer cette journée avec vous. 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
0: Cyril, rendez-vous tout à l'heure 6h30 pour le 90 secondes. En attendant, on vous laisse en compagnie de toute l'équipe d'ici matin à vos côtés. Excellente journée.
7: Merci Johan Rock et à demain. Bon pied, bon oeil dès 5h. Bonjour à toutes et à tous, soyez bienvenus dans les petits matins d'ici Pays d'Auvergne. Nous sommes aujourd'hui le mardi 30 juin, c'est le dernier jour du mois de juin. La tendance météo du jour, après la journée de transition d'hier, nous retrouverons un temps calme avec le soleil omniprésent, ce qui ne fait pas du tout l'affaire de la ressource en eau qui malheureusement est particulièrement faible. Dans la région, nous ferons un point météo complet après le journal de 6h. L'équipe de ce mardi est fraîche et motivée, elle se compose de Marion Angzik à la réalisation, Delphine Marion Boule et Cyril Ardo-Redon pour les informations, Tatiana Roux au standard et votre serviteur Christophe Noiseau, soyez les bienvenus.
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7: Il est 6h. Premier rendez-vous avec l'information en Auvergne avec vous Delphine Marion Boule, bonjour.
9: Bonjour, bonjour à tous.
7: Avocats et magistrats en grève partout en France hier.
9: Et notamment à Clermont-Ferrand, ils se sont réunis nombreux devant le palais de justice à la mi-journée. Journée justice morte comme ils disent, avec des procès renvoyés. Notamment, ils dénoncent le projet de loi SURE, S-U-R-E, voulu par Gérald Darmanin. Projet de loi examiné à partir d'aujourd'hui par les députés. Alors sous la pression déjà, hein, le ministre de la Justice a retirer le plaidé coupable criminel, très décrié, très pointé du doigt. Mais 9 autres articles réduisent toujours considérablement le droit des criminels, mais aussi des victimes. Le problème, ce n'est pas une nouvelle loi, une énième loi, c'est déjà les moyens mis en place pour l'appliquer, explique Maître Léa de Acevedo.
10: qui s'est passé dans le dossier Liana. Ça pourrait malheureusement se produire dans n'importe quel tribunal judiciaire. Tous les parquets sont sous l'eau. Il n'y a pas assez de procureurs, qu'il n'y a pas assez de greffiers, qu'il n'y a pas assez de magistrats pour instruire des plaintes. La question, c'est quelle justice on veut pour notre pays. Il ne faut pas sombrer dans des mesures populistes comme c'est proposé ici. C'est pas avec des délais de nullité qui sont plus courts, avec le rapprochement génétique, que ça va améliorer le traitement des dossiers, que ce soit les victimes, les auteurs, tout le monde a à y perdre. Alors qu'en fait, la loi qui existe actuellement, elle est globalement très bien faite. Mais ce qui manque, c'est du monde pour l'appliquer, cette loi.
9: Les mobilisations aussi à Auch, où on a pu lire sur une affiche Auch aujourd'hui, Moulin demain, à Moulin dans l'Allier, avec une affiche où on a pu lire Auch aujourd'hui, Moulin demain, affiche placardée par le syndicat de la magistrature qui pointe du doigt le traitement politique de l'affaire Liana. La juridiction bourbonnaise a voté une motion rappelant qu'elle doit gérer des dossiers pour une population de plus de 334 000 habitants. Une manifestation ce soir à 18h30 devant la préfecture du Puy-de-Dôme. L'appel lancé par RESF 63, le réseau Éducation sans frontières. L'association affirme que rien que la semaine dernière, en pleine canicule, une mère seule avec ses deux enfants et un homme de 70 ans malade se sont présentés aux associations en grande détresse. RESF 63 demande l'arrêt immédiat de toutes les expulsions des structures d'hébergement et d'accueil.
7: 180 feux de végétation depuis le début du mois de juin dans l'Allier et 436 hectares brûlés.
9: Et c'est le triste bilan dressé hier par les pompiers de l'Allier pour faire face à ces incendies. Ils ont eu heureusement l'appui pendant 10 jours d'un hélicoptère bombardier d'eau financé par une aide exceptionnelle du conseil départemental. Ça a permis d'épauler les moyens terrestres, sauver une vingtaine de maisons, plusieurs centaines d'hectares. Cet hélicoptère pourrait rester encore un peu plus dans l'Allier, peut-être au moins jusqu'au Tour de France. En Haute-Loire, deux secteurs passent en alerte sécheresse. Il s'agit des bassins versants à Lannion et d'Or. La conséquence, ce sont des restrictions d'usage de l'eau pour vous, particuliers. Par exemple, interdit d'arroser votre jardin de 8h à 20h ou encore de remplir vos piscines. Des conséquences aussi pour certaines entreprises et pour les agriculteurs. Interdiction d'irriguer, notamment les grandes cultures entre 10h et 18h. Le reste du département de la Haute-Loire reste en vigilance sécheresse. C'est-à-dire pas de restrictions, mais un appel simplement à votre responsabilité.
7: 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Il est 6h et bientôt 4 minutes. Le maire de Vichy a écrit au ministre de l'Éducation nationale.
9: Et dans une missive publiée sur les réseaux sociaux, Frédéric Aguilera s'émeut encore une fois de voir employer le terme régime de Vichy et pas n'importe où. C'était hier. Dans le sujet de l'épreuve d'histoire-géographie du brevet, 850 000 élèves de 3e devaient ainsi présenter les caractéristiques du régime de Vichy et expliquer comment, en quoi la résistance a lutté pour rétablir la République. Une expression qui, si elle est employée par bon nombre d'historiens, n'a pas sa place dans un examen de l'Éducation nationale, estime l'édile de Vichy.
11: Pendant longtemps, effectivement, on a essayé de dire c'était pas la France, c'était Vichy, et c'était la théorie gaullienne pour rassembler tout le monde. Et puis, il y a un moment, en 1995, quand Chirac prononce son discours du Veldiv, il rappelle que c'est bien l'État français, que c'est bien la France qui a eu des actes de collaboration. Donc pour toutes ces raisons, je trouve que l'expression régime de Vichy n'est pas la bonne. Après que des historiens l'utilisent, des universitaires l'utilisent, c'est leur droit d'une certaine manière, et c'est pas aux politiques de fixer ces termes-là. Par contre, dans des programmes éducatifs, dans la parole des politiques, dans la parole du président de la République, des ministres, etc., ça par contre c'est fondamental. Arrêtons de mettre la poussière sous le tapis, et puis arrêtons avec cette petite musique d'une certaine manière. C'était Vichy, c'était pas la France.
9: Et comme chaque année, le 10 juillet, Vichy, en présence de la ministre déléguée en charge de la mémoire et des anciens combattants, Vichy va rendre hommage aux 80 parlementaires qui ont refusé les pleins pouvoirs à Pétain.
7: La rentrée a sonné pour les joueurs du Clermont Foot.
9: Ils ont repris le chemin de l'entraînement hier et ont fait connaissance avec le nouvel entraîneur David Guillon. Il y avait 25 joueurs hier pour des tests le matin, un premier entraînement sur le terrain l'après-midi, 6 semaines de préparation en vue. Des semaines qui risquent d'être un petit peu agitées parce que, entre-temps, il va falloir recruter, probablement quelques départs aussi en vue. Ce qu'il faut, c'est surtout des joueurs d'expérience pour encadrer les très jeunes, explique le nouvel entraîneur David Guillon.
12: Pour que les jeunes puissent s'épanouir, ils ont besoin de se rassurer, et rien ne vaut un garçon qui a un peu de bouteille à côté. Ça, c'est important, mais bon, faut pas se tromper sur l'état d'esprit du garçon qui viendra encadrer ces jeunes joueurs. Et c'est comme ça qu'on verra que les jeunes joueurs vont pouvoir se développer et puis surtout donner la meilleure version d'eux-mêmes.
7: Les priorités dans le recrutement, c'est un homme par ligne, c'est plus que ça ?
12: Oui, ça va être ça, déjà les priorités. Il faudra quelqu'un notamment devant, c'est une certitude. Et puis après, ça va être selon un peu les départs et les prêts. On va avoir les opportunités de marché, comme d'habitude. Et puis c'est vrai aussi qu'il y a tout pour que les garçons ici puissent jouer de la meilleure des façons et puis surtout progresser.
9: Après cette première journée de reprise, on vous en parle dans l'info d'ici, votre grand reportage. Parole aussi aux supporters, le mot de sport pour terminer, de foot aussi, les Bleus ce soir et les choses sérieuses qui démarrent, qualification ou élimination. Premier rendez-vous ce soir pour la France qui affronte en 16e de finale la Suède, coup d'envoi 23h heure française.
7: Faut éviter de se faire crush-proller par les Suédois. Je sais pas pourquoi j'ai dit ça, c'est pour faire l'animateur probablement.
9: Non mais j'ai l'image de la Chris Prolls, c'est bah extraordinaire. Oui.
7: C'est comme quoi, hein. En plus c'est de la pub gratuite pour eux. Hein.
9: On peut citer d'autres marques.
7: Oui, Eudebert,
9: ça marche Eudebert, toujours. Eudebert,
7: voilà, Eudebert, en un seul ou en deux mots, ou en trois pour connaître. Bien, la météo, pour répondre à la question que vous ne m'avez pas posée, Delphine Marion, du soleil, encore du soleil, des températures qui ne faiblissent pas, heureusement, la nuit prochaine, les températures resteront fraîches. Dans l'Allier, le soleil est généreux toute la journée, en fin de matinée, quelques nuages se forment sur l'ouest Combrailles, Val d'Auxerre et le Bocage Bourbonnais, mais juste pour le décor. Les températures maximales s'échelonnent de 30 à 32 degrés 25 sur les sommets de la montagne bourbonnaise, ça grimpe par rapport à hier. Mais soyez rassurés, les températures varieront de 14 à 17 degrés dans la nuit prochaine. Dans le Puy-de-Dôme, la journée débute avec un temps bien ensoleillé. Cependant, l'après-midi, des nuages bourgeonnent et des petites averses sont possibles à Ambert et dans le Livre de la Forez. Les températures maximales varient de 24 à 27 degrés sur les Dômes et le Sancy. Ailleurs, elles sont comprises entre 28 et 31 degrés. Dans le Cantal, la journée est belle, le soleil est largement présent avec des températures maximales comprises entre 27 et 30 degrés dans les plaines et vallées, 24 à 25 degrés sur les plateaux du Cézallier et sur les monts. Et enfin, en Haute-Loire, en matinée, le ciel est largement ensoleillé, mais ce ciel bleu ne résiste pas partout dès la mi-journée dans le bassin du Puy-en-Velay, dans la vallée de la Loire et dans le Livradois. Les nuages deviennent plus nombreux et peuvent délivrer quelques averses. Les températures maximales sont comprises entre 24 et 27 degrés sur le relief, 29 à 32 degrés dans les plaines et vallées. Et la tendance pour les jours prochains, grand beau pour tout le monde avec toujours des températures au-dessus des moyennes de saison.
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7: Soyez les bienvenus si vous venez à l'instant de nous rejoindre. On vous souhaite un bon réveil avec votre radio ici, Pays d'Auvergne. Dans la prochaine demi-heure, on aura l'occasion de parler de votre santé. On ira faire un petit tour aussi ici et là en compagnie de Patricia Farah. Mais pour l'heure, place à Jean-Jacques Goldman avec Il changeait la vie à 6h09.

0: Il changeait la vie, c'était Jean-Jacques Goldman sur votre radio ici, Pays d'Auvergne, 6h12.
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0: En ce mardi 30 juin, n'oubliez pas de souhaiter une bonne fête à tous les Martial et un 30 juin qui a marqué l'histoire. Le 30 juin 1764, sur les rudes plateaux du Gévaudan, Jeanne Boulet, une petite bergère de 14 ans, meurt victime d'une bête féroce. À partir de là, les agressions de jeunes bergers et bergères vont se multiplier en dépit de grandes battues. C'est le début de l'histoire de la bête du Gévaudan qui fera au total 101 victimes durant 3 longues années. La psychose va se répandre dans cette région appelée le Gévaudan qui correspond à l'actuel département de la Lozère et au sud de la Haute-Loire. La mystérieuse bête du Gévaudan fait même parler d'elle à la cour du roi Louis XV à Versailles. Cette histoire a alimenté de nombreuses légendes et croyances diverses et variées. On ne sait pas vraiment ce qu'était cette bête. Y en avait-il qu'une? Y en avait-il plusieurs? Tous les scénarios sont possibles. Quoi qu'il en soit, cette histoire de la bête du Gévaudan débute le 30 juin 1764. Et si vous vous rendez à Saugues, en Haute-Loire, en Gévaudan, si sur une partie des terres du Gévaudan, poussez les portes du musée fantastique de la bête du Gévaudan pour vous plonger justement dans l'ambiance de l'époque et sursauter à la seule évocation de cette légende.
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0: Et à 6h15, il est temps d'accueillir notre doc, docteur Kierzek. Été et vacances, docteur, en bord de mer, rime souvent avec le contact avec des petites bêtes qui peuvent faire très mal. Et ce matin, vous nous invitez à faire gaffe aux méduses.
5: Bonjour à toutes et à tous. On parle d'une petite bestiole qui gâche parfois nos baignades, la méduse ou les méduses. Alors pas de panique, on va apprendre à ne pas se faire piquer. Et si ça arrive, à se soigner vite et bien. Et non, je ne vais pas vous dire faire pipi dessus. Ça, je vous demande de l'oublier, c'est un mythe. Et en plus, ça peut même aggraver les choses. Première règle, on évite la rencontre avec la méduse. Avant de vous baigner, renseignez-vous et le drapeau, on connaît le vert, le jaune, l'orange, le rouge, mais le violet, on le connaît moins. Et ben pourtant, le violet, ça veut dire qu'il y a des méduses ou qu'il y a un risque particulier. Et les méduses arrivent souvent avec le vent et les courants chauds. Donc si vous en voyez une dans l'eau, ne jouez pas les héros. Éloignez-vous lentement, sans grand mouvement et attention aux fragments de tentacules, même échoués sur le sable. Ça pique encore. Donc sur la plage, on regarde où on pose les pieds. Deuxième règle, on se protège. Vous pouvez porter un t-shirt anti-UV ou une combinaison fine. Le mieux, c'est effectivement le vêtement. Et surtout, ne jamais toucher la méduse, même morte, parce que les cellules urticariantes restent actives plusieurs jours. Et pour info, la crème solaire, ça sert à protéger sa peau. Bien sûr, il faut en mettre, mais ça protège pas des méduses.
0: Ouais. Et si on se fait piquer quand même, comment réagir?
5: Si vous êtes piqué, il y a 4 gestes qui vont un peu sauver. Ne frottez surtout pas, le frottement va faire éclater d'autres cellules, mais la marche à suivre, c'est 1. Sortir de l'eau calmement. Vous risquez de faire un malaise, une allergie, donc il faut tout de suite sortir. Deuxièmement, rincez abondamment à l'eau de mer. Pas d'eau douce, pas d'alcool, pas d'ammoniac, ça va aggraver la libération du venin. Troisième geste, on applique du vinaigre blanc sur la zone. Le vinaigre empêche les cellules urticariantes de se vider. Et si vous n'avez pas de vinaigre, eh bien c'est l'eau de mer, tout simplement, qui est très salée. Et quatrième geste, on retire les tentacules restants avec une pince, avec le bord d'une carte de crédit, une carte postale si ça existe encore, ou avec une petite spatule, mais jamais à main nue. Vous voyez, vous mettez du sable et vous allez frotter, vous allez gratter pour enlever les tentacules. Et si vous avez mal, prenez du paracétamol et mettez de la chaleur, parce que la chaleur va détruire les toxines thermosensibles, donc ça peut être un peu d'eau chaude, pas brûlante évidemment. Et puis vous allez aller à la pharmacie chercher des antidouleurs et des crèmes anti-allergiques. Et si vraiment c'est très fort, si vous avez des nausées, une difficulté à respirer, là vous allez consulter immédiatement. Mais si on veut résumer, on ne fait surtout pas pisser dessus, on ne fait surtout pas frotter avec trop de sable, mais on met du sable et on enlève avec la carte, et on ne met pas de glace non plus, parce que c'est l'inverse qu'il faut faire. Allez, bon été, bonne santé, à l'écoute d'ici bien sûr.
0: Merci docteur pour ces bons conseils. Allez, on va mettre notre voyage, notre machine à voyager dans le temps, sur l'année 1991, année de sortie de l'album Dangerous, le 8e album de Michael Jackson, d'où est tiré ce fameux titre, véritable succès, Black or White.

0: Ici Pays d'Auvergne, il est 6h20. L'heure de retrouver ici et là en compagnie de Patricia Farah. On va se promener en compagnie de Patricia qui écume la région ici et là pour récolter de belles rencontres et partager ses découvertes. Patricia nous invite à la suivre du côté de Rion ce matin pour une rencontre avec une belle artiste très inspirée et qui adore transmettre son savoir-faire en modelage et tournage. Il s'agit de Nina Seta.
1: Là, je suis à Rion, rue Louis Aragon. Je m'arrête au numéro 5. Il y a un endroit qui attire l'œil, assurément. Poterie, atelier et boutique, cours, stage, formation. Nina Seta, sculpteur, céramiste, chambre d'hôte. Ah, ça y est, le portail s'ouvre. Bah écoutez, on va rentrer. Oh, c'est un bel endroit, en effet. La voilà, mon artiste. Voilà. Bonjour Nina.
2: Bienvenue.
3: Allez, je vais passer par l'entrée des artistes.
1: Nina, comment je peux vous décrire ? Vous êtes céramiste, sculpteur, artiste ?
2: Peintre, encadreuse d'art, metteur en scène.
1: Chanteuse ?
2: Chanteuse. J'ai touché à beaucoup de choses, oui. J'ai beaucoup voyagé. Il y a une empreinte très orientale dans ma peinture, déjà, et dans certaines de mes pièces.
1: Tout ce qu'on voit dans votre atelier, c'est vous qui le faites. C'est de la céramique, c'est du métal sculpté, il y a un peu de tout. Hein. C'est très
2: Exactement.
1: Difficile de décrire tout ça.
2: Exactement. Souvent, les personnes rentrent et disent « Ah, mais... » Et disent « Il y a plusieurs artistes. » Non.
1: On pourrait croire, vraiment.
2: Il y a plusieurs artistes dans ma tête.
1: C'est ça, il y a plusieurs artistes dans votre tête. Oui. Et vous donnez des cours aussi.
2: Oui. Je transmets mon savoir-faire. Oui. En modelage, en tournage.
1: Les matériaux. Alors, on a de la terre.
2: La terre, du grès. Je vais dans la forêt faire mes bronzes, toute seule, comme
1: dans
2: une
1: Dans la forêt.
2: Eh oui.
1: Mais qu'est-ce que je vois ? Un petit bonhomme qui a un tablier tout sale.
4: Zachary.
1: Et Zachary, tu vas faire de la poterie ?
4: Oui.
2: Je vais donner de la terre.
1: T'as déjà fait des choses ?
4: Oui. Un escargot. Un peu bizarre.
5: Là, je suis en train de faire un luminaire. Je viens aux séances qui sont ouvertes à l'atelier. Et puis, on est dans un petit groupe. On est en semi-autonomie, donc quand on sait faire, on fait. Et puis, dès qu'on a des questions...
1: On demande.
5: Voilà.
1: Qu'est-ce que tu fais là ?
6: J'enlève les bulles d'air, parce que sinon ça explose dans la cuisson. J'ai laissé parler la terre, elle m'a, je sais pas, j'avais vu une forme de visage en deux. Et bah du coup, je l'ai dessiné avec ce petit outil.
3: Voilà, ils ont suivi le stage de découverte. Je propose un stage de découverte pour tous les élèves qui rentrent à l'atelier. Le stage de découverte est fait pour justement apprendre les basiques, les fondamentaux, pour ne pas faire d'erreur après, pour avoir la sensation, ça c'est important, et pour être en autonomie ensuite, petit comme grand. Donc pour les petits, j'amène ça sous forme de conte. Puisque j'étais conteuse aussi.
1: Ah, on l'avait oublié celle-là.
3: Voilà. Voilà.
1: On fait un petit tour ?
3: Voilà, un petit tour.
1: Bah oui.
3: Un
1: petit tour. Vous l'avez vu le film Ghost ?
3: Oh, ne me parlez pas de ce film, mais je rigole. Tout le monde rigole, les tourneurs rigolent.
1: Quoi, c'est hyper sensuel, c'est vrai.
3: Mais quand vous voyez que la pauvre, il doit y avoir le potier à côté qui doit se dire « Oh là là, elle va m'écrouler mon pot tellement elle ne sait pas faire » que nous, on voit que ça. On sent très bien qu'elle ne sait pas faire.
0: Elle sait pas faire, mais la scène est quand même digne d'intérêt. Allez, pour les dates de stage et les cours, rendez-vous sur le site ninaseta.com. Oula. Alors là, si vous restez assis derrière votre café au lait avec ce titre, c'est qu'il y a un souci. Parce que là, on n'a qu'une envie, c'est de secouer le popotin. Hein. Allez, c'est parti avec Your Boys Don't Cry, les hommes ne pleurent pas. Bah, si, moi, ça m'arrive.
1: C'est très bien.
0: Ça m'arrive de tirer ma petite larme, et j'en ai pas honte. Voici les Cure à 6h24.

0: C'était les cures sur votre radio ici, Pays d'Auvergne, 6h26.
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0: Et à 6h, bientôt 28 dans 5 secondes, il est temps de retrouver Catherine Viguier pour l'horoscope du jour. Catherine, une planète se fait remarquer aujourd'hui.
5: La planète Mercure fait marche arrière dans le signe du Cancer. Bélier, un projet en famille prend davantage de temps que prévu ou c'est lié à votre maisonnée. Taureau, si vous avez un souci lié à un voyage, restez calme, acceptez, vous saurez vous adapter. Gémeaux, vous êtes par Mont et par Vaux et côté finance, déstabilisé, mais c'est passager. Cancer, vous êtes amené à réfléchir davantage sur vos priorités, vous allez repartir plus confiant. Lion, une épreuve dans votre vie demande du temps, acceptez-le, vous êtes quelqu'un de fiable. Vierge, vous serez un peu perturbé dans vos amitiés, mais rien de grave, suivez votre intuition. Balance, si vous êtes indécis et envie d'assumer de nouvelles responsabilités, vous serez aidé. Scorpion, comptez sur un retard dans un déplacement, ce n'est pas une raison pour tout remettre en question, soyez zen. Sagittaire, quelqu'un vous ennuie et vous devez répondre, gare à ne pas somatiser, prenez soin de vous. Capricorne, il se passe quelque chose au sujet d'un ou d'une autre et ce n'est pas simple, vous ne lâchez pas. Verseau, des opportunités de vous démarquer, mais il faut bosser dur et c'est parfois épuisant. Poisson, vous aurez beau tout faire pour lui plaire, il y a des chances que l'autre prenne son temps pour vous répondre. Et pour nous tous, s'il y a du retard dans notre vie, vive notre imagination.
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0: Dans l'info d'ici, Delphine Marion-Boule, l'heure de la reprise a sonné pour le Clermont Foot.
6: Avec hier le premier entraînement ouvert au public, l'occasion pour les joueurs et pour les supporters de faire connaissance avec le nouvel entraîneur David Guillon. On en parle dans deux minutes.
0: Ouais, c'est peut-être la raison pour laquelle j'ai un petit peu de soucis avec le foot parce qu'ils font leur rentrée le 30 juin. Ils sont fous les gars, mais ils sont complètement malades.
6: Quand tout le monde part en vacances.
0: Mais c'est l'heure des vacances, mon sang de bois. Allez, il est 6h30 tout de suite. Le 90 secondes vous est présenté par Cyril Ardo-Redon.
7: La perspective d'un nouvel épisode caniculaire dans les prochains jours est possible, dit le Premier ministre Sébastien Lecornu. Il promet aussi que les 30 000 climatiseurs commandés vendredi seront livrés en fin de semaine ou en début de semaine prochaine dans les hôpitaux. Plus que 4 départements en vigilance orange canicule ce matin. Les Alpes-Maritimes, le Var, la Haute-Corse et la Corse du Sud, les Alpes de Haute-Provence sont rétrogradés en jaune selon Météo France. Des secours français mobilisés à Monaco après une explosion qui a fait 3 blessés hier soir, des membres d'une même famille blessés. L'une des plus grosses fortunes ukrainiennes et sa compagne sont grièvement blessés. Un adolescent a été plus légèrement touché. Les autorités évoquent un probable attentat. L'auteur est en fuite. Une plainte déposée contre Gérald Darmanin, le ministre de la Justice, pour mise en danger délibérée de la vie d'autrui par la mère de la jeune Rosa, une fillette qui avait porté plainte contre Jérôme Barella pour viol 9 mois avant la mort de Liana dans le Gers. Un dossier traité avec beaucoup de retard, selon la famille. Les sénateurs ont adopté définitivement la loi contre l'ultra fast fashion hier. Les sites comme Shein, Temu ou AliExpress sont particulièrement visés. Une taxe pouvant aller jusqu'à 20 euros par produit d'ici 2030 est instaurée. La publicité pour ces articles sera interdite. France-Suède, dès 23h, ce soir en 16e de finale de la Coupe du Monde de foot. Match à suivre dès 22h30 sur votre radio ici et sur ici.fr. Le Maroc a éliminé les Pays-Bas au tir au but ce matin. L'Allemagne, sortie par le Paraguay dans la nuit, également après des tirs au but.
6: Et le foot, c'est aussi la rentrée pour le Clermont Foot. Les joueurs ont pris le chemin de l'entraînement hier, une semaine après la vente du club. 6 semaines pour se préparer à une nouvelle saison de Ligue 2 avec une nouvelle équipe dirigeante et un nouvel entraîneur, David Guillon, qui a pu découvrir pour l'occasion ses joueurs et les supporters Emmanuel Moreau.
8: Une 60aine de supporters le matin, une 50aine l'après-midi, impatients de découvrir le nouveau coach qui a soigné son entrée.
9: J'étais à Troyes à Reims, donc oui. Moi je suis passé du Champagne à la Volvic. J'ai pris cette résolution-là.
10: Il y avait des vignes, hein,
9: voilà.
10: Dans les temps.
9: Bon, ça va ?
10: Oui, ça va. C'est à vous qu'on demande si ça va.
9: Oui, ça va. Quand on est sur un terrain de foot, ça va toujours.
8: Cela faisait 2 ans que David Guillon était sans club. Ce retour sur un banc a donc un goût particulier.
11: C'est toujours un plaisir de reprendre le chemin du terrain, et encore plus personnellement, de par les mois d'inactivité que j'ai eus, mais quoi qu'il en soit, quand on est un passionné, le terrain nous manque, et puis l'odeur de la pelouse également. Et c'est vrai que c'est un vrai plaisir de reprendre le chemin du terrain.
8: Une reprise d'un mois et demi, essentielle pour le nouvel entraîneur clermontois, avant de reprendre la compétition.
11: On a tablé sur une préparation de 6 semaines. Ce qui est bien, il y a 6 matchs amicaux, ça nous permet de prendre notre temps, mais sans non plus exagérer. Et puis moi, ça va me permettre aussi de découvrir les garçons, parce que quand on arrive comme ça, il faut vite intégrer la qualité individuelle et collective des garçons.
8: Une revue d'un effectif très jeune qui doit être complétée, notamment avec des recrues qui apportent de l'expérience, indispensable pour espérer faire une bonne saison. C'est le travail urgent de la nouvelle direction du club. En attendant ses arrivées, les supporters restent prudents.
12: Je vais attendre. On verra.
13: J'attends de voir aussi, on va voir. Ça manque beaucoup de joueurs quand même, c'est très jeune. Il va falloir encadrer tout ça et j'espère.

0: La météo pour aujourd'hui.
1: Du soleil, encore du soleil, des températures qui ne faiblissent pas. Heureusement, la nuit prochaine, ces températures resteront fraîches. Ça permettra de rafraîchir les maisons et les appartements dans l'Allier. Le soleil est généreux toute la journée. En fin de matinée, quelques nuages se forment sur l'ouest Combrailles, le Val de Cher ainsi que le Bocage Bourbonnais. Mais juste pour le décor, les températures maximales s'échelonnent de 30 à 32 degrés. 25 degrés sur les sommets de la montagne bourbonnaise. Températures qui s'entendent sous abri, je le dis à chaque fois, sous le soleil, vous pouvez rajouter quelques degrés. Mais soyez rassurés, donc, les températures varieront dans l'Allier de 14 à 17 degrés. La nuit prochaine, c'est quasiment pareil pour les autres départements. Dans le Puy-de-Dôme, la journée débute avec un temps bien ensoleillé. Cependant, l'après-midi, des nuages bourgeonnent et de petites averses sont possibles sur le secteur d'Ambert et dans le Livre d'Aforez. Les températures maximales varient de 24 à 27 degrés sur les Dômes et le Sancy. Ailleurs, elles sont comprises entre 28 et 31 degrés. Dans le Cantal, la journée est belle. Le soleil est largement présent avec des températures maximales comprises entre 27 et 30 degrés dans les plaines et vallées et de 24 à 25 degrés sur les plateaux du Cézallier et les monts du Cantal. Et on termine avec la Haute-Loire, avec une matinée largement ensoleillée, mais ce ciel bleu ne résiste pas partout. Dès la mi-journée, dans le bassin du Puy-en-Velay, dans la vallée de la Loire ainsi que le Livradois, les nuages deviennent plus nombreux et peuvent délivrer ici et là quelques averses. Les températures maximales sont comprises entre 24 et 27 degrés sur le relief, 29 à 32 degrés dans les plaines et vallées. La tendance pour les jours prochains, c'est un grand beau pour tout le monde, avec des températures au-dessus des moyennes de saison, mais on ne parle pas encore de canicule.
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1: Et avec tout ce soleil, vous pourrez effectuer un duel au soleil, comme le chante justement Étienne Daho.

0: Un des nombreux succès de Bettiane Dao, Duel au soleil sur votre radio ici, Pays d'Auvergne. Dans quelques instants, dans quelques minutes, on retrouvera notre veto, Pierre Fabin, qui vous donnera quelques conseils pour choisir les croquettes de votre animal. On vous donnera quelques idées de sortie. Nous aurons la visite également de Fred Ballard pour l'humour en tube. Mais en attendant, allons faire un petit tour au camping.
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0: 6h40.
3: Alors, on n'attend pas Patricia ?
0: Eh oui, Patricia Farah profite des vacances pour réaliser la tournée des campings et partir à la rencontre de celles et ceux qui ont choisi de passer quelques jours en Auvergne. Rencontre avec peut-être de futurs bacheliers ce matin au camping du lac d'Eda. Bon alors les gars, ça s'est passé comment les épreuves ?
4: Maxime et Théo avec une petite tente et puis deux autres qui sont en train de se réveiller. Il y en a un qui arrive en courant, il est déjà en forme. Et donc le troisième, c'est son prénom.
5: Pardon, Mathis.
4: Vous venez de passer les épreuves du bac, c'est ça ?
5: Oui, exactement. On les a passés, les écrits, c'était 15, 16 et 17 juin. Et l'oral, pour ma part, c'était le 24 juin. Pour mes deux amis, c'était
6: le 25.
7: Ouais, le 25 aussi.
4: Alors, comment ça s'est passé ?
8: J'ai envie de pleurer. Je me suis fait déchirer par les profs qui me surveillaient, c'est n'importe quoi. Ils m'ont dit que normalement, on devait avoir une bonne note avec ce sujet, donc ça veut dire que je l'ai raté. Je m'y attendais de toute façon. C'est pas grave.
4: Il n'y a pas une petite compensation quand même ?
8: Apparemment, il y aurait un menu gratuit, menu hold-up chez Buffalo. Donc, si j'ai pas le bac, je vais en profiter. Hein.
6: Ah, j'étais pas au courant de ça. Ah, c'est pas mal.
4: C'est peut-être pas une raison pour...
6: Pour rater le bac ?
8: Bah,
6: ah non, ça c'est sûr.
4: Alors, vous avez décidé, une fois tout terminé, de venir camper là.
5: Oui, on s'est organisé ça mardi dans l'après-midi. Mmh. Et puis, on a envoyé des messages un peu à tout le monde. Et puis, on s'est mis d'accord sur cet endroit. Et puis, ça s'est fait un peu dans la précipitation.
6: La précipitation, j'ai fini mon bac. Je suis rentré chez moi, j'ai pris la voiture et on est tous partis. C'est vraiment, j'ai dû rester, je pense, une heure en vrai chez moi à préparer vite fait toutes les affaires et on est tous partis.
4: C'était pour faire retomber la pression ?
8: Pas de pression de toute façon. Après moi, pression, j'en ai pas tant que ça, donc bon, de base. Mais de toute façon, j'avais pas lu leur message en plus. J'ai rien compris à où on allait. Et puis,
4: Alors, ça a ressemblé à quoi cette soirée hier ?
6: C'était très très très, très sympa. La route très compliquée. J'ai pas calé une vingtaine de fois en vrai. Mais sinon, ça allait. On a passé une bonne soirée. On a fait de bonnes rencontres. On s'est bien baigné à minuit, 23h du matin. Mais c'était sympa.
5: Oui, puis on a fait aussi un peu de beach volley dans le noir. Bon, un peu catastrophique, mais...
6: Et des concours avec le pizza YOLO pour gagner les pizzas qu'on a perdues. Du coup, on a payé les pizzas.
8: Ouais, nous, on est tous les deux avec Théo à avoir passé une nuit blanche, mais elle était trop bien.
9: Sans cas, Julien, recalé.
0: Eh ben, les gars, ils étaient en forme. Hein. Ils ont fait un bain de minuit entre minuit et 23h du matin. Là, j'avoue quand même que c'est un nouveau concept de l'heure que je ne connaissais point. On n'attend pas Patricia, est un rendez-vous à retrouver aussi sur ici.fr. J'espère qu'ils ont leur bac, les gars, quand même.
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0: Il est 7h moins le quart, il est temps de retrouver notre veto Pierre Fabin. Pierre, le rayon croquette est devenu une vraie jungle, hein, c'est le moins qu'on puisse dire. Supermarché, clinique vétérinaire, animalerie ou internet, on ne sait plus où donner de la tête. Où faut-il faire ses courses pour être sûr d'acheter des croquettes de bonne qualité, Doc ?
7: il faut d'abord rayer une option de la liste, le supermarché. Les croquettes en grande surface sont attractives pour le porte-monnaie, mais c'est en général une catastrophe pour la santé. Pour casser les prix, les industriels remplacent la viande par des becs, des plumes, des pâtes et des carcasses broyées. Ensuite, ils gavent la recette de céréales bon marché pour faire du volume. Résultat, votre animal doit manger des quantités énormes pour être rassasié. Il digère mal et sur le long terme, cela provoque obésité et problèmes rénaux. Les croquettes de qualité se trouvent chez le vétérinaire ou en animalerie. Le sac coûte plus cher à l'achat, mais l'animal en mange moins, ce qui lisse le coût mensuel et vous évite de lourds frais vétérinaires.
0: D'accord, et justement, ces croquettes spécialisées restent un vrai budget quand même. Peut-on commander ces mêmes grandes marques sur Internet pour faire baisser la facture ?
7: Et oui, Internet est une excellente solution pour votre portefeuille. Les grosses animaleries en ligne, fiables, achètent des volumes gigantesques, baissant les prix de 20 à 30%. Mais attention au piège, n'achetez jamais sur des sites obscurs ou sur des petites annonces. Il y a des contrefaçons. Restez sur des plateformes reconnues. Méfiez-vous aussi du marketing extrême en ligne avec la mode du sans céréales, par exemple. Bien souvent, le blé est simplement remplacé par des tonnes de pois ou de pommes de terre, ce qui est très indigeste, voire pourrait provoquer des maladies cardiaques chez votre chien.
0: Alors comment on fait pour lire l'étiquette et être certain de la qualité des croquettes ?
7: Le grand piège aujourd'hui, c'est d'acheter un bel emballage très marketing. Tournez-vous plutôt vers les grandes marques historiques comme Royal Canin, Hills ou Proplan. Avec elles, vous n'achetez pas une mode ou une belle étiquette. Vous achetez des décennies de recherches vétérinaires et d'études cliniques. Et bien sûr, si vous choisissez une autre marque, votre vétérinaire sera toujours de bons conseils. Mais au final, le seul vrai juge de paix se trouve dans votre jardin ou dans la litière de votre chat. Une croquette de qualité est parfaitement assimilé par l'organisme. Si votre chien fait d'énormes selles molles et malodorantes, c'est qu'il mange des déchets inutiles. Une bonne croquette donne toujours de petites crottes fermes et peu fréquentes.
0: Eh ben, bon appétit, bien sûr. Merci beaucoup, Pierre Fabin. On vous retrouve bien évidemment demain à la même heure.
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0: Quand on arrive en ville, Daniel Balavoine, Nanette Workman, extrait de la comédie musicale Starmania, écrite par Michel Berger et Luc Plamondon, sorti en 1978. Il est 7h10. L'heure de nos 3 plus avec de la musique, avec également une sortie découverte patrimoine et puis une info pratique si vous souhaitez donner votre sang.
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0: Avec tout d'abord, si vous aimez la musique live et les concerts en plein air, eh bien je vous conseille Volzic, contraction de Volvic et de Musique. Chaque vendredi, du 3 juillet au 21 août, 8 groupes vont se succéder, place de l'église et place de la Grande Fontaine à Volvic, dès 21h, tous les vendredis. C'est le groupe Rosebud qui ouvre la programmation, groupe auvergnat de rock pop folk qui revisite avec panache les répertoires des Pink Floyd, Dire Straits et entre autres, et bien d'autres titres populaires, festifs, pour s'amuser ensemble. Rendez-vous ce vendredi 3 juillet pour le premier concert de Volzic, place de l'église, à partir de 21h. Connaissez-vous le village de Paulinck dans le Cantal? Ce village est à découvrir ce dimanche 5 juillet à partir de 15h à travers une balade dans l'espace et le temps sur les bords escarpés de la Truyère, à la fois entaille et trait d'union du territoire. Ce village livrera aux visiteurs son histoire et ses trésors, son église tout en hauteur avec ses contreforts et son clocher à peigne, ses fermes bien bâties et de nombreuses croix en pierre. Une visite en version originale sous la conduite de Christian Aumélier, qui est muraillier spécialiste des constructions en pierre sèche et linguiste, pour découvrir le village de Paulinck. C'est de Paulinck, pas Paulinck. Rendez-vous ce dimanche 5 juillet devant l'église de Paulinck et cette sortie est gratuite et sans inscription. Et puis vous le savez, chaque été on manque de sang. Sachez qu'une collecte de dons de sang est prévue à la salle polyvalente de Brioude lundi prochain 6 juillet de 8h30 à midi et de 15h à 19h. Et le lendemain, au même endroit, salle polyvalente de Brioude, mardi 7 juillet de 8h30 à midi. Voici Ed Sheeran avec Shape of You à 6h52. Bon réveil à tous.

0: Shape of You.
1: On voit pas le temps passer, hein. Si je vous demande, Delphine Marion Boule, et vous qui nous écoutez, en quelle année est sorti ce titre d'Ed Sheeran, Shape of You?
2: 2017 ou 2018?
1: Oh, trop forte, non, mais là.
2: Oh, non, mais je l'ai chanté tout un été.
1: Oh là, ouais, d'accord. Donc il y a plein de souvenirs associés, donc vous vous souvenez de l'année. Voilà. 2017, moi, je pensais que ça se datait de 4-5 ans, quoi.
2: Non, presque 10 quand même.
1: Ah ouais, mais ça fuse, hein. Il n'y a pas à dire.
2: 6 ans, ça filoche.
1: Ça filoche, ça fuse, comme vous voulez. 6h56.
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1: Nous avons sélectionné ce matin une belle photo du Cantal sur notre page Facebook. N'hésitez pas à rendre visite à notre page Ici Pays d'Auvergne pour découvrir cette photo qui fait presque penser à un tableau. C'est une photo que j'avais eu le plaisir de faire au printemps dans le Cantal, non loin de Dienne. Franchement, ça vaut le détour. Et puis, profitez-en pour nous laisser quelques messages, vos observations météo, bien évidemment, mais aussi des petits messages très sympathiques autres que la météo, parce qu'il n'y a pas que le temps dans la vie, les enfants. Allez, on compte sur vous. 6h58, il est temps de retrouver Fred Ballard pour l'humour en avec, je vous rappelle ce principe, un thème et des sketchs pour l'illustrer. Le thème de ce matin, des vacances sans aucun stress. Est-ce que ça existe vraiment? Car pour décompresser, certes, on attend toute l'année nos vacances d'été. Mais dans l'humour en tube de Fred Ballard ce matin, on va remarquer que quelles que soient les vacances, la zénitude n'est pas toujours au rendez-vous. Que ce soit au sanitaire du camping ou encore au spa de l'hôtel.
7: Je sors de la piscine, je trouve pas les serviettes. Ça m'énerve, vieux. Quand t'es jeune, tu dis où sont les serviettes? À mon âge, tu fais, mais voilà, y a pas les serviettes.
8: Voilà, donc petit message de Gad Elmaleh aux plus de 40 ans. Arrêtons de nous prendre la tête avec des petits détails de rien du tout et profitons à fond de nos vacances sans mettre de l'huile sur le feu ou de la serviette sur le tapis.
7: À la réception, je dis, madame, y a pas de serviettes. Elle me dit, oui, je sais. Elles sont au troisième étage. Je dis, madame, je connais pas l'hôtellerie, c'est pas mon métier. Mais si je peux me permettre, si vous les mettez près de la piscine, ça peut cartonner. Elle m'a dit, je vais faire remonter l'info. Je dis, non, fais redescendre les serviettes.
8: Mais oui, parfois c'est avec une vanne bien foireuse et une punchline bien envoyée qu'on apaise tous les conflits, for sure. Mais bon, il n'y a pas que pendant les vacances qu'il faut rester maître de ses nerfs. L'organisation nécessite aussi une bonne maîtrise de soi.
9: Bon, les copains, est-ce qu'on peut une fois pour toutes réserver nos vacances? Donc, point numéro 1, la destination. Tout le monde est d'accord pour l'Espagne? Mais t'as déjà été, évidemment que t'as déjà été. Tu passes ta vie en vacances, couillon. On est toujours d'accord pour la dernière semaine de juillet. Comment ça, c'est plus possible? Mais c'est toi qui l'as proposé. T'as un stage de paddle. Tu te fous de ma gueule. Donc, on te voit pas d'année parce que tu joues au paddle et en vacances, t'es pas là parce qu'il y a paddle. Y a aucun souci. Faudra juste plus m'appeler en chialant parce qu'elle t'a quitté. Elle a eu raison de le faire.
8: Alors, en général, quand ça commence comme ça, les vacances s'annoncent sublimes. Il faut savoir écrémer les éléments peu motivés avant de partir en groupe. Et si vous cherchez un géo-expert en logistique comique, mettez Guillaume dans la valise et ouvrez grand vos chakras du LOL.
1: C'était Fred Ballard pour l'humour en tube à retrouver sur ici.fr.
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1: Bon réveil à toutes et à tous, il est pile 7h. L'heure du journal de Delphine Marion Boule. Delphine Marion, c'est un passé qui ne passe toujours pas.
2: Pour le maire de Vichy, qui a écrit une lettre ouverte au ministre de l'Éducation nationale, Frédéric Aguilera, qui s'émeut, s'agace une nouvelle fois de l'emploi du terme « régime de Vichy ». Pas plus tard qu'hier, lors du brevet, 850 000 collégiens devaient, je cite, « présenter les caractéristiques du régime de Vichy » et expliquer comment la résistance a lutté pour rétablir la République. Que des historiens utilisent le terme, ça passe encore, c'est leur choix, mais ça n'a rien à faire dans les programmes scolaires et la parole publique pour le maire. Et ce n'est pas qu'une question de mauvaise pub ou de mauvaise image, assure-t-il.
0: Non, c'est ni une bonne ni une mauvaise pub. Je crois que 80 ans après, les gens font la part des choses entre Vichy, le régime de Vichy, etc. C'est jamais très agréable pour les Vichysois, effectivement, d'être associés et que leur nom soit associé, effectivement, à ce régime qui a été un régime, entre autres, antisémite, collaborationniste, etc. C'est jamais agréable. Pour autant, c'est pas une histoire de pub ou pas pub. Et je le redis, moi, tout mon raisonnement, c'est pas celui, effectivement, de dire protégeons la ville de Vichy. Tout mon raisonnement, il est de dire c'est pas en qualifiant mal ce qui s'est passé pendant la Seconde Guerre qu'on en tirera les leçons, surtout dans une période où nos institutions sont attaquées et fragilisées.
2: Frédéric Aguilera, le maire de Vichy, le 10 juillet prochain, comme chaque année, la ville rendra hommage aux 80 parlementaires qui ont refusé d'accorder les pleins pouvoirs constituants au maréchal Pétain, le brevet du collège, le baccalauréat aussi, en pleine canicule, et puis ces fermetures de classe qu'on a connues. Quel bilan tiré de cette douzaine de jours de chaleur extrême chez nous? On va en parler avec notre invité ce matin. On sera avec la rectrice de l'Académie Clermont-Ferrand. Elle sera notre invitée à 8h moins le quart. La canicule qui clairement n'a pas aidé les cours d'eau et l'état des nappes, loin de la nouvelle restriction d'eau. Et cette fois, c'est en Haute-Loire que ça se passe. Deux secteurs passent en alerte sécheresse. Les bassins versants à Lannion et Dore. Conséquence pour vous des restrictions d'usage de l'eau. Par exemple, l'interdiction d'arroser votre potager de 8h à 20h. Des conséquences aussi pour les entreprises ou les agriculteurs. Par exemple, l'irrigation des grandes cultures est interdite entre 10h et 18h. Le reste de la Haute-Loire reste simplement en vigilance, c'est-à-dire pas de restriction, mais un appel à être responsable. Et justement, c'est une des conséquences de la sécheresse, de la forte chaleur qu'on a connue, les feux de végétation qui se sont multipliés. Les pompiers de l'Allier ont dressé le bilan dramatique du mois de juin. 180 feux de végétation depuis le début du mois dans le département de l'Allier et au total 436 hectares brûlés malgré les très gros moyens déployés, notamment cet hélicoptère bombardier d'eau loué pendant 10 jours avec l'aide du département. Hélicoptère qui pourrait rester encore un peu plus dans l'Allier, probablement jusqu'au passage du Tour de France.
1: La marque d'eau Volvic a menti à ses consommateurs.
2: C'est en l'espèce ce qu'estime le tribunal judiciaire de Paris qui a condamné la société des eaux de Volvic pour pratiques commerciales trompeuses. Le tribunal lui reproche d'avoir mentionné sur ses bouteilles neutre en carbone ou 100% recyclable. Ça fait suite à un recours de l'association de consommateurs CLCV à qui Volvic va d'ailleurs devoir verser 75 000 euros de dommages et intérêts. Mais Danone, propriétaire de l'embouteilleur depuis deux mois, va faire appel de la décision. Emmanuel Gérardin est le directeur de la société des eaux de Volvic.
10: On prend acte de cette décision. En revanche, on en conteste à la fois l'analyse et les conclusions. Donc c'est la raison pour laquelle on fera appel. Aujourd'hui, on est bien avec des bouteilles plastiques 100% recyclables. On utilise du plastique 100% recyclé sur toutes nos bouteilles. On met en avant que la bouteille est aujourd'hui un matériau en PET 100% recyclable. Et aujourd'hui, la capacité qu'on a, et c'est un fait depuis la fin d'année 2025, on n'utilise que du PET lui-même recyclé pour fabriquer nos bouteilles. Et c'est ça qu'on met en avant aujourd'hui. Voilà, on ne parle pas d'empreinte carbone neutre aujourd'hui. On s'adapte à la réglementation qui évolue. Donc à l'époque, on maintient qu'on était conforme à la réglementation. Et aujourd'hui, on fait évoluer, on va dire, à la fois ce qu'on fait et ce qu'on est capable de mettre en avant en fonction de l'évolution de la réglementation. Et aujourd'hui, on soutient qu'on était conforme à la réglementation à l'époque. Et c'est la raison pour laquelle on va faire appel de cette décision.
2: Et Emmanuel Gérardin, directeur de la Société des eaux de Volvic, qui doit d'ailleurs publier le jugement sur la page d'accueil de son site internet pendant 6 mois. La justice, c'est aussi le projet de loi SURE qui arrive aujourd'hui devant les députés pour examen SURE, S-U-R-E. Ce projet de loi voulu par le ministre de la Justice, Gérald Darmanin, avec une promesse, une justice plus rapide, expéditive, dénoncent avocats et magistrats. Ils ont pointé du doigt le plaidé coupable en matière criminelle, qui a d'ailleurs été retiré du texte, mais d'autres mesures restent et limitent encore les droits des prévenus comme des victimes partout en France hier. Avocats et magistrats ont mené une journée justice morte. Ils ont de nouveau manifesté. C'était le cas à la mi-journée à Clermont-Ferrand. Ne refaisons pas les mêmes erreurs que dans le passé. Voilà le message de Jean-Louis Thériault, le chef des avocats dans le Puy-de-Dôme.
11: Les gens ne s'aperçoivent pas véritablement du danger. Ils ne s'en apercevront que lorsqu'ils auront à y faire face. Comme les politiques ne se sont pas aperçus que l'exécution provisoire faisait qu'on les mettait éventuellement en détention avant même que leur cause ne soit revue en appel. Eh bien, on aura le même système avec des politiques qui vont nous dire « mais c'est scandaleux, des fautes ont été commises, malheureusement, je suis resté en détention ». Il faudra attendre que certaines personnalités soient dans cette tourmente pour s'apercevoir que ce texte pose de véritables problèmes sur les libertés.
2: Et il ne faut pas toucher aux assises avec le jury populaire. La procédure est sacrée pour Valérie Pirello, juge à Clermont-Ferrand, déléguée de l'Union syndicale des magistrats.
12: Le temps du procès pénal est un temps important au niveau du processus de réparation pour la victime, y compris au niveau du processus de compréhension pour l'accusé. Les assises, hein, c'est aussi une juridiction où il y a des jurés populaires, alors qu'on nous taxe que la justice est loin des justiciables, avec des délais toujours plus longs. Donc le fait de la modifier, ça nous ferait craindre une justice plus rapide et expéditive, alors que pourtant on en aura peut-être plus besoin.
2: Et les audiences ont été perturbées hier à Clermont-Ferrand. Plusieurs affaires ont été renvoyées. On revient sur cette journée justice morte à 7h30 dans l'info d'ici. Un rassemblement ce soir à 18h30. C'est devant la préfecture du Puy-de-Dôme. Et c'est à l'appel d'RESF, le réseau sans frontières 63. L'association qui pointe que plusieurs personnes en difficulté, en grande détresse, sont venues se présenter aux associations en pleine canicule. Une mère seule avec ses deux enfants ou encore un homme de 70 ans malade. RESF demande l'arrêt immédiat de toutes les expulsions des structures d'hébergement et d'accueil.
1: Humilité, concentration, détermination.
2: Les maîtres mots de Didier Deschamps, de retour auprès des Bleus. Pour l'instant, Kylian Mbappé et ses coéquipiers font, il faut le dire, un parcours parfait en Coupe du Monde. 3 matchs, 3 victoires, 10 buts marqués. Mais ce soir, les compteurs repartent à zéro. L'équipe de France attaque les choses sérieuses. Désormais, ça passe ou ça casse. 16e de finale face à la Suède. Et même si les Bleus sont archi-favoris, Didier Deschamps, le sélectionneur, appelle à la prudence.
13: Je pense que l'équipe de Suède, en rencontrant l'équipe de France, elle a rien à perdre. Nous, il faut qu'on prenne ça avec beaucoup d'humilité et y mettre toute la détermination, la concentration qu'on a pu mettre. Là, il n'y a pas de match de rattrapage. Mais ce n'est pas pour autant qu'on doit avoir de la fébrilité ou de la retenue. Là, il n'y a pas de joker. On sait. On est venu pour ça aussi. Donc, on y est maintenant. Il faut le faire.
2: Et ce 16e de finale entre l'équipe de France et la Suède, il va falloir se coucher un petit peu tard puisque le coup d'envoi, c'est à 23h, heure française.
1: Sauf si on n'aime pas le foot.
2: Somme si on n'aime pas le foot, mais...
1: Au moins, on est tranquille.
2: On peut être chauvin.
1: Non, même pas. Mais bon, allez, on va dire qu'effectivement, on est tous derrière l'équipe de France et on espère qu'ils vont y aller à fond. La météo.
2: Tout à fait.
1: C'est aux couleurs de la Suède, hein. C'est jaune et bleu. Je sais pas si c'est de bonne augure. J'en sais rien. Du soleil, encore du soleil, des températures qui ne faiblissent pas. Heureusement, la nuit prochaine restera plus fraîche. Dans l'Allier, le soleil est généreux toute la journée. En fin de matinée, quelques nuages se forment sur l'ouest Combrailles, Val de Cher, Bocage Bourbonnais. Mais juste pour le décor, les températures maximales s'échelonnent de 30 à 32 degrés, 25 degrés sur les sommets de la montagne bourbonnaise. Dans le Puy-de-Dôme, la journée débute avec un beau temps. Cependant, l'après-midi, des nuages bourgeonnent et de petites averses sont possibles, en particulier dans le Livre d'Aforez et du côté d'Ambert. Les températures maximales varient de 24 à 27 degrés sur les Dômes et le Sancy. Ailleurs, elles sont comprises entre 28 et 31 degrés. Dans le Cantal, la journée est belle, le soleil est largement présent, avec des températures maximales comprises entre 27 et 30 degrés dans les plaines et vallées, 24 à 25 degrés sur les plateaux du Cézallier et les monts du Cantal. Et enfin, en Haute-Loire, la matinée est belle là aussi, avec un soleil bien présent, mais le ciel bleu ne résiste pas partout. Dès la mi-journée, dans le bassin du Puy-en-Velay, dans la vallée de la Loire, ainsi que le Livradois, les nuages deviennent plus nombreux et délivre quelques averses. Ici et là, les températures maximales sont comprises entre 24 et 27 degrés sur le relief, 29 à 32 degrés dans les plaines et vallées. Et pour les prochains jours, grand beau pour tout le monde avec des températures encore au-dessus des moyennes de saison.
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1: Ça ne se présente pas, on reconnaît tout de suite dès les premières notes. On va le faire juste pour la forme. Voici Johnny Hallyday avec La musique que j'aime.
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0: Énorme succès blues pour Johnny Hallyday, la musique que j'aime.
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0: Dans quelques instants, nous retrouverons Alain Ginesté pour Mon œil. On parlera également d'économie, avec l'écho d'ici, j'y arrive. Mais avant cela, une petite pause pub.
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0: 7h15 sur votre radio, ici Pays d'Auvergne. Voici le rendez-vous Mon œil avec Alain Ginesté. On parle de la transparence des salaires ce matin, Alain. Et si j'avais une question pour vous, combien vous gagnez ?
4: Mais quelle question saugrenue ! Les salaires sont secrets en France dans les entreprises. Et apparemment d'ailleurs, ils vont le rester encore un petit peu. On avait pourtant bon espoir de savoir bientôt ce que gagne notre collègue, si sympa et si proche de nous, tant qu'on parle pas d'argent. On avait espoir avec la fameuse loi sur la transparence des salaires, d'abord prévue pour le 7 juin, échéance ratée. Puis on nous a dit peut-être pour la fin de l'année. Et puis hier, finalement, le ministre du Travail a dit que ce serait plutôt à la fin de la mandature, en gros donc au premier trimestre 2027. Qu'est-ce qui bloque ? D'abord des questions techniques, c'est une transposition d'une directive européenne. Mais ce qui coince surtout, bien sûr, c'est le fond. L'idée est notamment de réduire les inégalités salariales entre les hommes et les femmes, très bien. Mais parmi les mesures prévues pour y arriver, il y en a une qui permet de connaître la moyenne des salaires des employés qui font un travail de valeur égale. Et là, de suite, ça se crispe un petit peu. Grosse tension en perspective à la machine à café, sachant que le texte sera par ailleurs contraignant pour les employeurs, puisqu'ils devront justifier, voire corriger, des écarts de rémunération de plus de 5% entre deux employés similaires, si l'on peut dire. Vous les sentez venir, les longues discussions ? Certaines entreprises craignent que le climat social devienne explosif, qu'on passe un temps fou à palabrer, alors que cette loi aura quand même un mérite, celui de se situer, de savoir si on est plutôt en haut ou en bas de la fourchette, voire en dehors. Après, on ne sait jamais si c'est vraiment si bien que ça de regarder dans l'assiette du voisin. D'ailleurs, d'après plusieurs études sur la question, on serait très nombreux à vouloir connaître le salaire de nos collègues, mais beaucoup moins à accepter de donner le nôtre, par modestie ou par pudeur, sans doute.
0: Merci beaucoup Alain Ginesté pour Mon œil. On vous retrouve bien évidemment demain à la même heure et vous pourrez trouver Mon œil sur ici.fr. Voici Baltimora avec Tarzan Boy juste après l'écho d'ici où on va fêter les 20 ans de Kizu Aventure.

0: Ce fut un énorme succès durant l'été 1985. À quoi ça tient parfois? C'était Baltimora avec Tarzan Boy.
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0: 7h20, c'est l'heure de l'écho d'ici. Et dans l'écho d'ici, un anniversaire, celui de Kizou Aventure, l'espace de jeu et d'éveil qui est né il y a 20 ans en Auvergne, à Clermont-Ferrand. Jean-François Pugente a rencontré Louis Coustet, qui est créateur. Louis Coustet, qui est créateur du parc.
3: Bienvenue dans le monde magique et fantastique de Kizou Aventure.
4: C'est en 2006, un 24 avril, que Kizou Aventure ouvrait au jeune public pour la première fois. Né de l'esprit d'un visionnaire, le parc a vu le jour grâce au soutien de la région Auvergne, du conseil départemental 63 de la CCI et de banques qui ont cru au projet de Louis Coustès, un homme au CV bien garni.
5: J'ai une carrière d'enseignant EPS, après de principal proviseur de lycée. J'ai dirigé un établissement, le dernier établissement que j'ai dirigé, 3000 élèves. J'avais atteint mon niveau d'incompétence, donc on m'a demandé de partir. J'en ai profité pour faire un master à l'école de commerce de ressources humaines. Et pendant cette période-là, l'idée a germé de faire une proposition pour les enfants. Sachant qu'il y a 22-23 ans, des parcs comme celui-ci, il y en avait 3 ou 4 en France, pas plus, et essentiellement dans l'Est de la France, parce qu'en Allemagne, c'était plus développé.
4: Le concept affiche d'emblée une adhésion du public, avec 1 500 000 personnes accueillies en 20 années d'exercice. Un résultat qui souligne la pertinence de l'activité, malgré l'arrivée de nouveaux acteurs qui influent sur la fréquentation.
5: D'abord, déjà, dans les 10 premières années, on a accueilli 1 million. Dans les dernières années, on n'a accueilli que 500 000. Et c'est vrai qu'effectivement, on était tout seul au début. Et après, il y a eu la concurrence qui s'est mise en place. La problématique de notre parc, c'est qu'effectivement, la structure est en place et elle ne peut pas bouger. Donc, il faut qu'on crée chaque année une nouveauté. Donc là, en l'occurrence, on est au temps des Chevaliers. L'an dernier, on était au temps des Gaulois. Et donc, Kizou, il voyage dans le temps. Et c'est comme ça qu'il va avoir différentes époques.
4: Emblème de la marque, Kizou est aujourd'hui une mascotte prisée des tout-petits. Un personnage qui a lui aussi sa petite histoire.
5: Alors, ça a été au départ, les étudiants de l'école de commerce, c'était un panda, donc un panda c'est un peu mou, étudiant STAPS c'était un chat, donc du coup c'est devenu un écureuil chat, et voilà. Et c'est la société Conjoncture qui l'a finalisé, et le nom aussi c'est Conjoncture qui l'a trouvé.
4: Après plus de 10 000 anniversaires célébrés, l'entreprise maintient sa trajectoire en misant sur ses espaces et moments les plus prisés des enfants.
5: C'est le grand labyrinthe, et puis le moment de la sortie de Kizou. On est les seuls, je crois, sur l'Auvergne et peut-être même en France à faire sortir 3 fois la mascotte avec un jeu. Donc la sortie Kizou, c'est l'occasion pour que les enfants se connaissent et puis continuent à jouer.
4: En 2026, des nouveautés sont annoncées pour les 20 ans. Jeux de buzzer interactifs, murs d'escalade, espaces jeux et d'animation partagés pour les parents devraient enrichir l'offre très prochainement. Pour accéder au programme d'animation, aux infos pratiques des sites de Lille, Vichy et Clermont-Ferrand, rendez-vous sur kizou.fr.
0: Merci Jean-François. Et Jean-François qu'il a fallu aller chercher parce qu'il ne voulait plus sortir de Kizou Park.
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0: 7h23, il est temps de jouer avec notre jeu estival vacances, j'oublie tout. Je vous rappelle le principe durant tout l'été. À travers ce jeu, nous allons faire appel à vos souvenirs musicaux autour de tubes qui vous rappelleront plein de bons souvenirs, j'en suis sûr. Le principe du jeu est simple. Vous allez écouter 3 extraits, 3 tubes d'une année précise. Seulement, l'un de ces tubes est un intrus. Il n'est pas sorti durant cette année-là. Aujourd'hui, on joue avec l'année 1985 qui vous permettra peut-être de remporter un super cadeau dans la région. Écoutez bien, concentrez-vous. Quel est l'intrus? Et on commence avec Gilbert Montagnier. Viens danser. Et Francky Vincent. Fruit de la passion.
11: Et tu danses avec lui.
0: Et c'est Jérôme.
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0: Alors, Gilbert Montagnier, Francky Vincent, c'est Jérôme. Parmi ces 3 titres, il y en a un qui n'est pas sorti en 1985. À vous de nous dire lequel au 04 73 34 2000. Et si vous nous donnez la bonne réponse, vous remporterez 2 billets aller-retour pour le panoramique des Dômes, valable jusqu'au 25 avril 2027, y compris lors des nocturnes de cet été. À vous de jouer.
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0: papa, c'était Vianney sur votre radio ici, Pays d'Auvergne.
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0: Et nous avons le plaisir d'accueillir Franck qui nous appelle de Domera. Bonjour Franck.
3: Bah bonjour.
0: Comment allez-vous Franck?
3: Écoutez, très très bien, merci.
0: Domera sous le soleil, bien sûr.
3: Bien sûr.
0: Et on connaît tous Domera, Domera plage.
3: Oui, aussi.
0: Ça dit, ce serait bien qu'il y ait une plage à Domera, ça permettrait de rafraîchir un peu les températures. Franck, on va réécouter les trois titres de Vacances J'oublie tout, notre jeu estival. Vous êtes prêts? C'est reparti.
3: Allez, c'est parti.
0: Et on commence avec Gilbert Montagnier. Régional de l'État, puisqu'il est originaire de l'Allier. Et voici Francky Vincent, avec Fruit de la Passion.
4: Et tu danses avec lui.
0: Et c'est Jérôme, qui n'est pas originaire de l'Allier.
3: Tout à fait.
0: Voilà le trio. Alors, parmi ces trois titres, il y en a un qui n'est pas sorti en 1985. Lequel, Franck?
3: Francky Vincent.
0: Francky Vincent, effectivement, avec Fruit de la Passion. On a eu énormément de C'est Jérôme. C'est étonnant parce qu'on se dit, non, C'est Jérôme en 85 avec ce titre, c'est pas possible. Fruit de la Passion, en tout cas, vous l'avez trouvé, Franck. Franck, Francky, je me demande s'il n'y a pas un lien, hein,
3: si ça vous a pas aidé. Bien sûr. J'ai tellement écouté que,
0: voilà. Ça vous rappelle plein de souvenirs. J'ai le plaisir de vous offrir donc cet aller-retour pour le panoramique des dômes, et pas le panique des dômes, le panoramique des dômes, valable jusqu'au 25 avril 2027. Et on vous souhaite une très belle journée, Franck.
3: Merci beaucoup à vous, c'est très gentil, Franck. Merci beaucoup.
0: Merci de votre fidélité. Je vous rappelle que France Bleu est devenue ici, hein, Franck.
3: Il faut vous y mettre. Oui, c'est vrai. À chaque fois, mais j'arrive pas à m'y mettre.
0: À bientôt, au revoir.
3: Au revoir.
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0: Dans l'info d'ici, des audiences renvoyées, des avocats et des magistrats remontés.
5: Une nouvelle journée justice morte hier partout en France, et notamment à Clermont-Ferrand, pour dénoncer le projet de loi sûr défendu par le ministre de la Justice et examiné à partir d'aujourd'hui par les députés. Explication dans deux minutes.
0: Et tout de suite, voici le 90 secondes qui vous est présenté par Cyril Ardo-Redon.
6: Attention aux feux de forêt. 8 départements sont aujourd'hui en alerte orange. Le Maine-et-Loire, les Deux-Sèvres et le pourtour méditerranéen des Pyrénées-Orientales aux Bouches-du-Rhône. Ces mêmes départements du sud de la France seront demain en vigilance rouge face aux incendies. Par ailleurs, concernant le risque canicule, il n'y a plus que les Alpes-Maritimes, le Var et la Corse qui sont en orange. Des recherches en cours sur le lac d'Annecy en Haute-Savoie pour retrouver un homme de 51 ans qui s'est noyé hier après-midi. C'est la troisième noyade en une semaine à cet endroit. Il y a eu, à l'échelle du pays, près de 80 noyades en deux semaines. Un probable attentat à Monaco hier soir. 3 personnes blessées, dont 2 grièvement. Tous membres d'une même famille. L'une des plus grosses fortunes ukrainiennes est touchée et des secours français sont mobilisés. La taxe française de 2 euros sur les petits colis vendus par les sites asiatiques, suspendue demain, indique le gouvernement. Au même moment, un droit de douane européen de 3 euros entre en vigueur. Par ailleurs, les sénateurs ont définitivement adopté hier soir une loi contre les vêtements d'ultra fast fashion. Les opposants à l'autoroute A69 annoncent saisir la Commission européenne. Hier, le Conseil d'État a définitivement validé ce chantier controversé qui doit relier Toulouse à Castres d'ici octobre. Et puis place au 16e de finale de la Coupe du Monde de foot pour les Bleus. France-Suède dès 23h, match à suivre à partir de 22h30 sur ICI et ICI.fr. En cas de victoire, la France rencontrera le Paraguay en 8e de finale.
5: Et on revient en Auvergne. La justice octroie le droit d'être illégal. Voilà ce qu'on pouvait entendre hier à la mi-journée devant le palais de justice de Clermont-Ferrand. Comme partout en France, avocats et magistrats ont de nouveau manifesté et fait la grève des audiences. Journée justice morte pour dénoncer le projet de loi sûr, examiné à partir de ce mardi par les députés. Si le ministre Gérald Darmanin a retiré la mesure de plaider coupable en matière criminelle face à la bronca, reste encore pas moins de 9 autre mesure qui limite la défense des justiciables, Anne-Natacha Bouillon.
7: La justice s'octroie le droit d'être illégale, scandent les manifestants. Le texte réduit considérablement les délais pour soulever des nullités. C'est notre défense que l'on bafoue pour Evelyne Ribes, avocate.
1: Le pire, c'est que par exemple, une nullité qui viendrait sanctionner une détention illégale, donc qui ne respecte pas la loi, c'est une remise en liberté immédiate. Là, ça serait, on est conscient que la loi n'a pas été respectée, mais on va maintenir la personne en détention et on prévoit d'ores et déjà son indemnisation.
7: Dans le même temps, on va étendre les prélèvements génétiques, rajoute le bâtonnier Jean-Louis Thériault.
8: On va partir d'une recherche sur une personne mise en cause et on pourra l'étendre à l'ensemble de sa famille. Ça veut dire qu'on va ficher encore plus de personnes et donc on aura bafoué là aussi une liberté essentielle.
7: Une dizaine de magistrats ont grossi les rangs. On ne peut pas sortir un projet de loi à la va-vite après l'affaire Liana, estime Andrea Torette, juge des enfants.
9: Quand un drame survient, il y a d'abord le temps de la sidération, le temps du recueillement, le temps de la dignité, avant d'apporter une réponse, quelle qu'elle soit.
7: Un rassemblement qui surprend les justiciables, victimes comme prévenus.
10: Convoqué pour un refait tempéré, en fait. C'est pas la première fois, ça fait. J'ai eu plusieurs condamnations, plus qu'une dizaine, en fait. Chaque fois, j'ai un avocat commis d'office. Je l'ai appelée, elle m'a dit qu'elle viendrait lundi, mais après, je sais pas.
7: Si jamais c'est renvoyé.
10: Ça ne me dérangerait pas. Au contraire, comme ça je peux préparer une défense, voilà, trouver un travail, tout ça. Voilà. Mon dossier sera un peu plus béton en fait.
11: J'espère que leur grève ne va pas durer éternellement. Il y a peu d'informations, pas très précises, on n'est pas accompagné.
12: Je viens à Clermont-Ferrand pour une affaire et je ne sais pas où dois-je me rendre, quoi faire. Personne ne me renseigne et je me retrouve face à la grève des avocats et des magistrats. J'ai demandé des informations, j'ai déjà appelé plusieurs reprises et personne ne me donne toutes les informations nécessaires. Je ne sais pas quoi faire.
7: Tous les professionnels réclament un bilan des cours criminelles créées pour désengorger les assises. Pas sûr qu'elles aient réduit les délais d'attente.
5: Le reportage et les explications d'Anne-Natacha Bouillon.

0: La météo, beaucoup moins caniculaire et beaucoup plus appréciable et agréable.
1: Oui, même s'il fait encore un peu chaud. Moi, dès que je vois 30 degrés, je commence à frémir.
0: C'est un peu un classique de l'été, les 30 degrés.
1: Bon,
0: mais si vous voulez,
1: répétitif.
0: On vous remet 40.
1: Non, écoutez, ne soyez pas désagréable dès le matin, s'il vous plaît, Delphine Marion. Du soleil, encore du soleil, des températures qui ne faiblissent pas. Heureusement, quand même, les nuits restent fraîches. Et ça, c'est la bonne nouvelle. Dans l'Allier, le soleil est généreux toute la journée. En fin de matinée, quelques nuages se forment, mais juste pour le décor sur l'ouest Combrailles, le Val-de-Cher, le Bocage Bourbonnais. Côté température, on attend 30 à 32 degrés sur les plaines et vallées, 25 degrés sur les sommets de la montagne bourbonnaise. Dans le Puy-de-Dôme, la journée débute là aussi avec un temps bien ensoleillé. Cependant, l'après-midi, des nuages peuvent bourgeonner, lâcher une averse sur Ambert, dans le Livre d'Aforez. Les températures maximales varient de 24 à 27 degrés, c'est mieux dans ce sens-là, sur les Dômes et le Sancy. Ailleurs, elles sont comprises entre 28 et 31 degrés. Dans le Cantal, la journée est belle, le soleil est largement présent, avec des températures maximales comprises entre 27 et 30 degrés dans les plaines et vallées, et de 24 à 25 degrés sur les plateaux du Cézallier et les monts du Cantal. Et on termine avec la Haute-Loire, avec une matinée bien ensoleillée, mais ce ciel bleu ne résiste pas partout. Dès la mi-journée, dans le bassin du Puy-en-Velay, dans la vallée de la Loire, ainsi que sur le Livre à Doigt, les nuages deviennent plus nombreux et délivrent quelques averses. Côté température, 24-27 sur le relief, 29-32 pour les plaines et vallées.
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1: Ils seront à Thiers ce dimanche pour clôturer la Pamparina. Ils, ce sont les Négresses Vertes. Concert de clôture à la Seine-Chastel à 20h30 à Thiers. Et en attendant, ils sont sur votre radio préférée ici, Pays d'Auvergne. Voilà l'été. Ça, on s'en était rendu compte. Hein. Les Négresses Vertes sur ici.

0: On adore la fin. Kirikiki, c'était les Négrésertes avec Voilà l'été. Je vous rappelle, en concert de clôture à la Seine Chastel à Thiers ce dimanche, clôture de la Pamparina, véritable institution qui fête l'arrivée des vacances. Et on espère qu'à Thiers, cette Pamparina sera pérenne et continuera encore de nombreuses années parce que c'est vraiment un super beau rendez-vous. Rendez-vous d'ailleurs qui commence ce vendredi avec entre autres Kali et plein d'autres artistes qui vont se succéder durant 3 jours.
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0: Et à 7h41, il est temps de retrouver à nouveau volé notre rendez-vous Un été en Auvergne avec Jordan Monet qui sillonne les allées du PAL et surtout du parc animalier du PAL cette semaine. Il nous propose de découvrir les coulisses du parc animalier à Saint-Pourçain-sur-Bèbre dans le Bourbonnais. Et aujourd'hui, Jordan nous propose de découvrir comment on concilie l'accueil de milliers de visiteurs et une gestion exemplaire de l'eau et des déchets.
3: Ici, même les mégots de cigarettes ont une seconde vie et l'eau des bassins est nettoyée par des plantes. Je rejoins Guillaume Picard pour comprendre comment le PAL réussit le pari d'être un géant du divertissement tout en restant un modèle d'écologie. Bonjour Guillaume.
4: Bonjour.
3: Alors Guillaume, vous parlez de divertissement durable. C'est quoi ça? On s'amuse en faisant de l'écologie, c'est ça?
4: Oui, c'est à peu près le concept. En réalité, il faut savoir que le parc l'attraction et animalier Le Pal est également un parc animalier. Et nous présentons près de 1000 animaux depuis très très longtemps déjà. Et nous sommes tous très conscients du fait que la plupart de ces animaux sont en voie d'extinction. S'ils sont en voie d'extinction, c'est à cause de l'activité humaine dans la majorité des cas. Et donc du coup, depuis très longtemps, nous essayons de sensibiliser le grand public à avoir des gestes respectueux de la planète, respectueux des animaux. Et donc forcément, pour être crédible et pour aussi donner le bon exemple, eh bien le PAL s'est engagé dans une démarche de développement durable. On est dans un parc d'attractions, mais ce qui est très apprécié des visiteurs, c'est qu'il est resté très végétalisé, que le béton, toute l'artificialisation est toujours repoussée aux limites de ce que l'on peut accepter. Quand on a fait cet espace pour les éléphants, on a vraiment réfléchi, on a un cheminement en béton, on a des gradins en béton, tout le reste est fait en naturel. Tout le reste est pensé pour que le visiteur soit à la fois dans quelque chose de beaucoup plus immersif et à la fois très respectueux de l'environnement. Ce sont des gestes du quotidien. Et hier encore, je faisais une visite guidée avec des adolescents et je leur disais en fait, ce que fait le PAL, on peut le reproduire à la maison et en plus, ça coûte pas cher. Vous voyez, en fait, ce sont des petits réflexes de tous les jours qui nous permettent d'avancer, de protéger les animaux, la planète et en même temps de faire des économies.
3: Quelle est la question la plus surprenante qu'un enfant vous ait posée lors d'un atelier pédagogique et qui vous a fait dire « là, j'ai réussi ma mission ».
4: La question la plus surprenante que l'on ait eue, c'est « vous avez fait 2 piscines avec une rivière, l'eau elle vient d'où ?» Donc là on s'est dit « ah, ben, en fait, on avait anticipé sans le faire exprès en fait, hein, mais en tout cas, on a les panneaux photovoltaïques, on a 5 hectares de panneaux photovoltaïques, c'est 5 hectares de couverture qui, en cas de pluie, récolte beaucoup d'eau. Il y a 2 ans, quand on a mis en place ce système-là, on a construit une immense réserve d'eau dans laquelle viennent s'écouler donc cette eau de pluie. Et comme cet hiver, on n'en a pas eu besoin, eh bien, en fait, on a, avec un système de pompe et une énorme cuve que nous avons louée, eh bien, en fait, on a rempli la piscine des éléphants avec de l'eau de pluie. Et on était très heureux de pouvoir dire à la personne qui nous posait la question, bah, en fait, cette eau, c'est une eau de pluie. On n'a pas ni pompé de l'eau dans la nappe phréatique, ni acheté de l'eau. En fait, cette eau, c'est de l'eau de pluie. Et là, on s'est dit, bah, on a bien fait de le faire parce qu'au moins, ça répond à l'attente de quelqu'un.
3: Bien, merci beaucoup. On l'entend hein, ici, apprendre en s'amusant, c'est ça aussi la clé de la transmission. Merci beaucoup Guillaume.
4: Merci et à très bientôt au PAL.
0: Merci Jordan Monet pour cette découverte du parc animalier du PAL. La preuve qu'on peut allier loisirs et respect de la nature sans jamais donner de leçons. Apprendre en s'amusant, voilà le défi réussi par les équipes du parc. Demain, Jordan nous fera découvrir le rythme du parc et pour partir à la rencontre aussi du roi de la savane dans le respect de leur tranquillité où ça va rugir du côté du PAL.
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0: Tant pis pour elle, c'était Charlotte Cardin.
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0: Et à 7h48 sur votre radio, c'est l'heure de l'invité d'Ici Matin. Delphine Marion-Boule, dernière ligne droite avant les vacances. On en parle à votre invité.
3: Oui, dernière semaine marquée par les examens comme le brevet, par les goûters de fin d'année aussi pour les plus jeunes. Après un épisode caniculaire qui a contraint école, collège, lycée à s'adapter, on est avec la rectrice de l'Académie de Clermont-Ferrand, Virginie Dupont. Bonjour.
4: Bonjour.
3: Dernière semaine compliquée, on l'imagine. Encore plus que d'habitude parce qu'il y a la fatigue et la chaleur qui s'est accumulée pour les parents, les profs et les enfants.
4: Alors, la dernière semaine, certes, est peut-être pas la plus difficile, puisque les examens, donc c'est la fin. Ça se termine demain, la température diminue, donc ça va être mieux. Toutes les écoles ont réouvert, certaines avec quelques aménagements cette semaine. La semaine dernière a été, certes, vous le savez bien, plus compliquée, avec des établissements fermés, l'organisation des examens, certes difficile, avec des organisations par les chefs de centre dans des salles qui ont dû être un peu réaménagées, mais au final, moi je suis hyper contente et très fière de l'ensemble des personnels, parce que on a tenu. Tout s'est passé dans les temps, on a rien reporté. Et franchement, je suis très fière du travail réalisé par l'ensemble des personnels de l'Académie.
3: Et alors, vous parliez des classes fermées, justement, le bilan, on était à combien de classes fermées, pas fermées? On a parlé d'écoles qui aménageaient les horaires, certaines étaient complètement fermées. Un tiers des écoles au moins concernées, rien que dans le département de l'Allier, par exemple.
4: Alors, j'ai pas les chiffres très précis en fait de l'ensemble de ces écoles fermées. Il y en a eu effectivement une partie avec des aménagements, avec on travaillait pas l'après-midi, et c'était soit donc un repris par aussi les mairies, et puis donc des écoles fermées dans l'Allier, plus dans l'Allier effectivement, parce que il y avait moins de possibilités pour les établissements d'assurer les après-midi et les journées, même complètement avec comme on était en zone rouge. J'ai pas le chiffre exact, mais en tout cas, je peux vous assurer que, on s'en est bien sorti. J'avais des craintes.
3: Ça aurait pu être pire, c'est ce que vous nous dites sur l'adaptation des épreuves. Il y a eu le baccalauréat la semaine dernière, le brevet aussi vendredi notamment. Il y a eu en France des scènes de collégiens, de lycéens qui ont passé carrément les examens dans des parkings souterrains. C'est le cas chez nous, on en est arrivé à cet extrême-là. Comment
4: j'ai
3: on a fait
4: ça mais non, pas du tout. On a réussi à aménager et à trouver des salles donc suffisamment fraîches.
3: Dans les établissements, il a fallu quand même déplacer,
4: mettre moins d'élèves par classe dans des salles un peu plus aménagées, un peu dans des rez-de-chaussée. Mais ils ont trouvé des solutions.
3: Voilà. Il y a eu des reports d'horaires, par exemple, pour les examens.
4: Il y a justement pas eu de report d'horaires, pas eu de report de jours d'épreuve, ce qui pour les élèves, moi, je trouve est vraiment formidable parce que il y a déjà le stress. Donc ça, on aurait rajouté. Ce qui s'est passé, mais vous avez vu, il y avait une directive nationale. Il y a eu l'introduction possible d'une pause supplémentaire, donc entre des épreuves vendredi matin. Que tout le monde n'a pas pris, ça dépendait un peu de l'organisation et du mode de fonctionnement dans chacun des établissements. C'était possible.
3: Là, on fait le bilan calmement sur le court terme. Sur le moyen terme, le long terme, quels enseignements vous tirez? Est-ce que s'il faut modifier le bâtiment, est-ce qu'il faut modifier les horaires pour le mois de juin? Le ministre de l'Éducation nationale, par exemple, évoque des examens qui seraient limités simplement à la matinée, aux heures les plus fraîches pour l'année prochaine, par exemple pour le bac.
4: Tout à fait. Je pense que c'est déjà une excellente idée d'essayer de limiter les épreuves au matin, tant pour le DNB que pour le baccalauréat. Et puis, on a un an pour réfléchir à... C'est très court, à travailler avec les collectivités pour voir avec eux comment, en fait, on peut essayer de trouver des solutions, même pas très coûteuses, en tout cas, pour améliorer le bâti. Alors, il y a, par exemple, des films qu'on peut mettre sur les vitres. Il y a aussi, vous savez, les grands...
3: Les ventilateurs,
4: comme on trouve effectivement en outre-mer, il y a des choses
3: qui sont assez plafonniers.
4: Qui sont tout à fait sur des plafonniers, par exemple.
3: Justement, est-ce que ça pose pas aussi, est-ce que là, il n'y a pas une prise de conscience? Vous dites pas, il y a un déclic quand on voit cette situation d'avoir, dans certains départements, je disais, dans l'Allier, parfois, une école sur trois qui doit s'adapter, c'est énorme en un an, on imagine mal comment en un an, des mairies, puisque c'est les mairies qui gèrent les écoles, des départements pour les collèges, des régions pour les lycées peuvent investir massivement.
4: Alors non, mais c'est sûr que l'ensemble de ces collectivités vont pas pouvoir rénover et apporter des solutions à tous les établissements, mais il y a une plateforme qui vient de s'ouvrir, l'État sera certainement aussi sollicité. Il y a une plateforme qui vient d'ouvrir donc hier, dans lequel avec la Banque des Territoires EDF permettent en fait aux établissements en fait de s'inscrire pour déjà bénéficier de choses relativement simples, rien que des ventilateurs, des climatiseurs, un certain nombre d'adaptations, et puis après, ben, ça sera du travail pluriannuel que l'État aura à faire avec les collectivités pour trouver des solutions plus durables.
3: Dernière question, un peu sensible. Est-ce qu'il faut modifier les vacances d'été ? Est-ce qu'il faut partir plus tôt, revenir plus tôt de vacances, les décaler, les reporter ? Vous avez 4 heures, madame la rectrice.
4: J'en suis pas très sûre parce que vous savez, au mois de septembre, je suis pas forcément sûre
3: qu'il fasse plus frais,
4: que nous n'aurons pas aussi un temps similaire à ce que nous venons de vivre, ou alors si peut-être à passer sous le régime des congés version australe.
3: Merci beaucoup Virginie Dupont, rectrice de l'Académie de Clermont-Ferrand. On peut vous le souhaiter, bonnes vacances à vous, aux parents et aux enseignants et aux élèves qui nous écoutent ce matin.
0: Merci. Merci Delphine Marion-Boulle. L'invité d'ici matin est à retrouver sur ici.fr.

0: Send Sound Adonna, souvenir de 1987, duo entre Zucchero et Paul Young.
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0: Et chaque jour sur Ici Pays d'Auvergne, avec les avant les infos de 8h, nous vous proposons un voyage dans le temps proposé par Stéphane Bern. Et ce matin, on voyage au temps où on dîne, ou au moment de dîner, il fallait commencer par un petit peu de bricolage.
3: Va mettre la table. Aujourd'hui, c'est une corvée légère. Au Moyen-Âge, c'était presque un chantier. Genre permis de construire et casque obligatoire. Prenons une grande salle, un soir d'hiver, quelque part dans le royaume de France. Des bancs, un feu, des gens, mais pas de table, rien. Juste de l'espace vide. Cambriolage ? Non, une déco épurée, on va dire. Et puis quelqu'un donne l'ordre.
4: Pour le départ, attention !
3: Deux serviteurs arrivent avec des tréteaux, tel un dimanche de brocante. Ils les déplient, les calent tant bien que mal sur le sol irrégulier. Un troisième apporte une lourde planche. On la pose dessus, évidemment ça penche, alors on ajuste, ça repenche de l'autre côté, bah on recommence. La table littéralement se fabrique sous vos yeux, dans un mélange de précision et de système D. Un vrai tuto bricolage, sans YouTube mais avec beaucoup d'optimisme. Ce n'est qu'une fois ce montage terminé que le repas peut commencer.
5: Où sont les rôles, les rôtis, les saucisses? Où sont les fèves, les pâtés de serre?
3: On étend la nappe, on dispose le pain, les écuelles et enfin on mange. En croisant les doigts pour que ça ne s'effondre pas au moment du potage.
5: À table ! Oui, la souplette, la bonne souplette !
3: Car au Moyen-Âge, la table n'est pas un meuble. C'est une installation temporaire, une fabrication en CDD. On la met pour manger, puis on la retire. La même pièce peut ensuite servir à dormir, travailler, recevoir. Digne d'un studio parisien. Mettre la table, à l'époque, n'est donc pas une expression. C'est une opération, presque une mission commando. Le français du XVIe siècle en garde la trace. On met la nappe, on dresse littéralement la table. Comme quoi, dans notre quotidien, certains gestes ont disparu, mais les mots, eux, continuent de faire comme si de rien n'était. Allez, c'est fini. Maintenant, on débarrasse.
0: Voyage dans le temps avec Stéphane Berda, retrouvé sur ici.fr.
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0: Bon début de matinée à toutes et à tous, il est pile 8h. L'heure du journal de Delphine Marion Boule. Delphine Marion, le coup de gueule du maire de Vichy au ministre de l'Éducation nationale.
6: Frédéric Aguilera a écrit une lettre ouverte au ministre, une missive publiée sur les réseaux sociaux. L'édile s'émeut de voir une nouvelle fois employer le terme régime de Vichy et pas n'importe où. Dans le sujet de l'épreuve d'histoire-géographie du brevet, hier, quelques 850 000 élèves de 3e devaient, je cite, présenter les caractéristiques du régime de Vichy. L'expression, il est vrai, est encore utilisée par bon nombre historien, mais pour le maire de Vichy, elle n'a pas sa place dans une parole publique, un programme scolaire ou un examen.
7: Pendant longtemps, effectivement, on a essayé de dire bah, c'était pas la France, c'était Vichy, et c'était la théorie gaullienne pour rassembler tout le monde. Et puis, il y a un moment, en 1995, quand Chirac prononce son discours du Veldiv, il rappelle que c'est bien l'État français, que c'est bien la France qui a eu des actes de collaboration. Donc pour toutes ces raisons, je trouve que l'expression régime de Vichy n'est pas la bonne. Après que des historiens l'utilisent, des universitaires l'utilisent, c'est leur droit d'une certaine manière, et c'est pas aux politiques de fixer ces termes-là. Par contre, dans des programmes éducatifs, dans la parole des politiques, dans la parole du président de la République, des ministres, etc., ça par contre c'est fondamental. Arrêtons de mettre la poussière sous le tapis, et puis arrêtons avec cette petite musique d'une certaine manière, c'était Vichy, c'était pas la France.
6: Frédéric Aguilera, le maire de Vichy, le 10 juillet prochain, la commune rendra comme chaque année hommage aux 80 parlementaires qui ont refusé d'accorder les pleins pouvoirs à Pétain.
0: Avocats et magistrats vont debout contre le projet de loi sûre.
6: Ils ont fait grève des audiences et ont manifesté hier partout en France, notamment à Clermont-Ferrand. Ils étaient nombreux à la mi-journée devant le palais de justice. Ce projet de loi sûre, S-U-R-E, est défendu par le ministre de la Justice, Gérald Darmanin. Il est examiné à partir d'aujourd'hui par les députés. Alors, sous la pression des déjà, le garde des Sceaux a retiré le plaidé coupable en matière criminelle, très décrié, mais 9 autres articles réduisent toujours considérablement le droit des criminels, mais aussi des victimes. Le problème, ce n'est pas une énième loi supplémentaire, mais les moyens mis en place pour l'appliquer, pour mettre Léa Das de Acevedo.
4: qui s'est passé dans le dossier Liana. Ça pourrait malheureusement se produire dans n'importe quel tribunal judiciaire. Tous les parquets sont sous l'eau. Il n'y a pas assez de procureurs, qu'il n'y a pas assez de greffiers, qu'il n'y a pas assez de magistrats pour instruire des plaintes. La question, c'est quelle justice on veut pour notre pays. Il ne faut pas sombrer dans des mesures populistes comme c'est proposé ici. Ce n'est pas avec des délais de nullité qui sont plus courts, avec le rapprochement génétique, que ça va améliorer le traitement des dossiers, que ce soit les victimes, les auteurs, tout le monde a à y perdre. Alors qu'en fait, la loi qui existe actuellement, elle est globalement très bien faite. Mais ce qui manque, c'est du monde pour l'appliquer, cette loi.
6: Maître Léa Das de Acevedo, qui manifestait hier devant le palais de justice de Clermont-Ferrand. Une autre manifestation, c'est ce soir, devant la préfecture du Puy-de-Dôme, à 18h30, à l'appel d'RESF 63, le réseau Éducation sans frontières. L'association affirme que rien que la semaine dernière, en pleine canicule, une mère seule avec ses deux enfants et un homme de 70 ans malade se sont présentés en grande détresse aux associations. RESF demande l'arrêt immédiat de toutes les expulsions des structures d'hébergement et d'accueil.
0: L'Allier toujours en vigilance feu de forêt.
6: Vigilance jaune, modérée, revue à la baisse après les nombreux incendies de la semaine dernière, mais vigilance quand même. Pas moins de 136 hectares brûlés rien que samedi dans le département. Et le mois de juin entre d'ores et déjà dans les annales pour le département de l'Allier. 180 feux, 436 hectares partis en fumée. Et ça aurait pu être encore plus grave. Mais les pompiers de l'Allier ont pu compter sur des renforts venus d'autres départements et aussi sur un hélicoptère bombardier d'eau loué pendant 10 jours avec une aide financière du département. Un hélicoptère qui pourrait rester encore un peu plus dans l'Allier selon le colonel du SDIS, Philippe Sansard.
8: Nous envisageons de le louer jusqu'au 15 juillet. Le 15 juillet n'est pas un jour tout à fait anodin puisque c'est le jour où nous aurons le Tour de France sur le département avec beaucoup de monde sur le bord des routes. Une météo qui s'annonce plutôt difficile avec des chaleurs importantes. Donc je veux au moins pouvoir préserver jusqu'au 15 juillet. Mais on est déjà en train de discuter sur l'éventualité de garder cet appareil jusqu'à la fin de l'été. Donc jusqu'à fin août. C'est toujours un pari. Faire ce type de location, c'est utile si le risque feu de forêt, feu d'espace naturel est marqué, est très présent.
6: Le colonel Philippe Sansa des pompiers de l'Allier, justement, cet hélicoptère a permis de préserver des maisons et plusieurs centaines d'hectares de culture. La sécheresse à un niveau inédit dans l'Allier. Sécheresse qui progresse aussi en Haute-Loire. Deux secteurs passent en alerte, les bassins versants Alagnon et Dore. Ça veut dire, dans ces secteurs-là, des restrictions d'usage de l'eau. Par exemple, l'arrosage des jardins potagers est interdit de 8h à 20h. Le remplissage de vos piscines également. Et puis des conséquences pour les entreprises ou les agriculteurs. L'interdiction, entre autres, d'irriguer les grandes cultures entre 10h et 18h. 30 000 climatiseurs dans les hôpitaux de France d'ici la fin de la semaine ou au plus tard, début de semaine prochaine. Promesse du gouvernement, un plan hors sec, chaleur extrême pour s'adapter aux prochaines canicules et à très court terme aux fortes chaleurs qui touchent encore le sud-est. Ça fait partie des décisions et du bilan tiré hier autour du Premier ministre.
0: Ce ne sont pas les vacances pour tous, la rentrée a sonné pour les joueurs du Clermont Foot.
6: Ils ont repris le chemin de l'entraînement hier et ils ont fait connaissance avec le nouvel entraîneur David Guillon. 25 joueurs présents pour des tests le matin et un premier entraînement l'après-midi. Au total, 6 semaines de préparation en vue avant de reprendre la Ligue 2. Des semaines qui risquent d'être animées avec probablement quelques départs et des recrutements aussi. Le nouvel entraîneur David Guillon veut des joueurs d'expérience pour encadrer les plus jeunes.
9: Pour que les jeunes puissent s'épanouir, ils ont besoin de se rassurer et rien ne vaut un garçon qui a un peu de bouteille à côté. Ça c'est important, mais bon, on ne faut pas se tromper sur l'état d'esprit du garçon qui viendra encadrer ces jeunes joueurs. Et c'est comme ça qu'on verra que les jeunes joueurs vont pouvoir se développer et puis surtout donner la meilleure version d'eux-mêmes.
0: Les priorités dans le recrutement, c'est un homme par ligne, c'est plus que ça?
9: Oui, ça va être ça, déjà les priorités. Il faudra quelqu'un notamment devant, c'est une certitude. Et puis après, ça va être selon un peu les départs et les prêts. On va avoir les opportunités de marché, comme d'habitude. Et puis c'est vrai aussi qu'il y a tout pour que les garçons ici puissent jouer de la meilleure des façons et puis surtout progresser.
6: David Guillon, l'entraîneur du Clermont Foot au micro d'Emmanuel Moreau, l'entraîneur qui a pu faire connaissance avec les joueurs, mais mais aussi les spectateurs, les soutiens et les supporters. On va en parler à 8h30. Les Bleus aussi en football avec ce soir le début de la dernière ligne droite. Ça passe ou ça casse pour les Bleus à partir de ce soir, puisque c'est les qualifications ou l'élimination à chaque match. 16e de finale face à la Suède pour les hommes de Didier Deschamps. Coup d'envoi à 23h en française. On parle de Bleus aussi, de Bleuet précisément en rugby. Le jeune joueur de la SM, Timo Frier, s'est blessé lors du premier match de l'équipe de France des moins de 20 ans au Mondial. C'est en ce moment en Géorgie. Il a été touché à la main lors de la rencontre face aux Fidji. Pas plus de détails pour l'instant sur le niveau de gravité et la durée de son indisponibilité. Et du bleu dans le ciel aujourd'hui.
0: Absolument, du jaune, du bleu, du soleil partout. Quelques nuages ici et là, un petit peu de pluie en Haute-Loire, éventuellement dans l'après-midi. Dans l'Allier, le soleil est généreux toute la journée. Les températures 30 à 32 degrés, 25 degrés sur les sommets de la montagne bourbonnaise. Dans le Puy-de-Dôme, même scénario, avec quelques nuages qui peuvent bourgeonner, des petites averses possibles à Amber, en Livradois-Forez. Les températures maximales 24-27 degrés sur les Dômes et le Sancy. Ailleurs, elles sont comprises entre 28 et 31 degrés. Dans le Cantal, pareil, même scénario, belle journée toute la journée. 27 à 30 degrés dans les plaines et vallées, 24 à 25 degrés sur les plateaux du Cézallier et les monts du Cantal. Et enfin en Haute-Loire, en matinée, un ciel largement ensoleillé, mais ça ne va pas durer puisque en certains endroits, le ciel peut être contrarié par quelques averses et nuages qui pousseront du côté du Puy-en-Velay dans la vallée de la Loire ainsi que sur le Livradois. Côté température, on attend 24 à 27 degrés sur le relief, 29 à 32 degrés dans les plaines et vallées.
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0: Dans quelques instants, notre rendez-vous C'est pas vrai avec Audrazo et nous aurons également la visite des petits bougnats qui poussent les portes des musées cet été. En attendant, voici Philippe Lafontaine avec Cœur de loup.

0: Souvenir de l'année 1989, c'était Cœur de loup avec Philippe Lafontaine.
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0: Dans une poignée de secondes, on retrouve Aude Razeau pour son rendez-vous anti-arnaque. C'est pas vrai.
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0: Et à 8h13, il est temps de retrouver Aude Razeau pour son rendez-vous anti-arnaque. C'est pas vrai. Aude, votre message ce matin, on n'envoie pas de copie de sa carte grise à n'importe qui.
4: Oui, je vous dis souvent, attention, prenez vos précautions quand vous devez fournir une copie de carte d'identité pour louer un appartement, par exemple, ou une voiture. Eh bien, la carte grise, c'est pareil. Et là, je m'adresse tout particulièrement à ceux qui vendent leur voiture sur Internet, sur Le Bon Coin ou toute autre plateforme. Un acheteur vous contacte, il est intéressé, il engage la discussion et puis il vous demande une copie de la carte grise du véhicule pour, dit-il, s'assurer que l'annonce est crédible, pour vérifier l'historique de la voiture, ça paraît normal. Généralement, il vous presse un peu en vous disant qu'il peut acheter rapidement et au prix que vous voulez.
0: Et que se passe-t-il une fois qu'on a envoyé la carte grise ?
4: Eh bien, l'acheteur, soudainement, ne répond plus. Mais il va utiliser votre carte grise pour piéger d'autres personnes. Il pique les photos de votre voiture, il fait sa propre annonce, il casse le prix. Et quand les acheteurs le contactent, il dégaine votre carte grise pour faire sérieux. Deuxième étape, il demande un acompte, il encaisse l'argent et pouf, il disparaît. N'envoyez jamais votre carte grise à un inconnu sur Internet. Attendez au moins de l'avoir rencontré, masquez un maximum d'informations dessus. Et puis pensez-y, l'escroc peut se servir de ce document pour créer un double de votre plaque d'immatriculation pour échapper au PV, par exemple. Même chose d'ailleurs si vous postez des photos de votre voiture sur Le Bon Coin ou un peu par hasard sur vos réseaux sociaux, parmi vos photos de vacances, masquez toujours la plaque d'immatriculation, c'est plus sûr.
0: Merci Aude pour ces bons conseils. C'est pas vrai, t'as retrouvé sur ici.fr.

0: Waterloo avec Abba. Espérons que ce ne soit pas de mauvaise augure pour le match de ce soir pour l'équipe de France, parce que Waterloo, ce n'est pas un bon souvenir. Je dis ça, je dis rien. 8h17. Et il est temps de retrouver les petits bougnats au musée, un rendez-vous estival que nous vous proposons chaque jour. Et c'est une aventure pleine de découvertes pour les petits bougnats qui vous feront vivre les musées à travers leurs regards et leurs questions. Nous sommes tout l'été avec les élèves de CM1, CM2 de l'école de Charmeil. Christophe Barbeau et Mathieu Mweps sont à leur côté. Et nous partons aujourd'hui dans l'Allier pour découvrir le musée de la vigne à Saint-Pourçain-sur-Sioule.
1: Pour tout savoir sur la vie des vignerons d'autrefois, direction le musée de la vigne et du terroir de Saint-Pourçain-sur-Sioule.
2: C'est quoi une vigne ?
3: C'est des raisins. Il y a plein de sortes de raisins. Le raisin qu'on mange, le raisin pour faire le vin.
4: Autant du blanc que du noir.
5: Les vignerons, ils prennent les raisins et après ils enlèvent la peau et ils l'écrasent un peu, ils en font du jus. Ils le mettent dans des tonneaux pendant longtemps dans une cave. Comme ça après ils prennent du goût et ça fait du vin.
2: Et alors comment ça se fait que le raisin se transforme en alcool et en vin ?
6: Bah, ils mettent quelque chose de spécial.
7: Du rhum ?
8: Peut-être qu'ils rajoutent de la bière dedans et après ils s'y mélangent et ça fait du vin. Après
9: ça doit être une mixture avec plein d'ingrédients comme par exemple de la farine, de la pomme qu'ils mélangent et que ça devient de l'alcool.
10: Moi je pense qu'ils mettent 1 mg de cocaïne.
2: Comment ça s'appelle cette période où on va ramasser le raisin pour le transformer en vin ?
11: Je sais pas, moi c'est l'année du raisin,
12: la période des vignes.
13: La résinification ?
14: La vignette ?
15: Si l'alcool est fait avec du jus de fruits.
16: Pourquoi quand on boit du jus de fruits, on n'est pas ivre ?
17: Le jus de fruits, la grande différence avec ce qu'on appelle le vin, c'est que le vin, lui, va passer du temps dans les cuves et il y aura un effet de fermentation, ça va créer du sucre, donc de l'alcool. Quand ils ont commencé de faire, il y a 8000 ans, on va dire, récupérer déjà des fruits sauvages sur des vignes, au départ, c'était, il n'y avait pas de fermentation, c'était qu'un fruit. Et c'est qu'après qu'on a commencé à faire de la fermentation. Les premiers pressoirs sont arrivés et les vins qu'on consomme aujourd'hui, le cépage, les bases viennent de cette période-là de l'Égypte antique, dont il y a à peu près 8000 ans.
0: Didier Clairet, c'est vous qui êtes notre guide dans ce musée de la vigne et du terroir à Saint-Pourçain-sur-Sioule. Il est installé dans la très jolie maison du bailli avec pas moins de 11 salles à découvrir.
17: Tout à fait. C'est très vaste dans ce musée. On descend dans le temps, alors déjà dans le bâtiment et du 16e siècle, c'est le prieur du monastère et c'était les moines qui au départ avaient des vignes tout autour de Saint-Pourçain. À la base, c'est quand même les moines qui ont mis en place les vignobles en France.
0: On va voir des étiquettes de bouteilles, des outils, des habits et il paraît même qu'on va découvrir un incroyable alambic hippomobile à 4 vases. Qu'est-ce que c'est que ça ?
17: L'avantage de l'alambic hippomobile, ça permettait de se déplacer avec des chevaux dans les campagnes. Ça existe toujours aujourd'hui chez nous, le même alambic. C'est-à-dire que celle-ci, elle est de 1889. Elle avait été fabriquée sur Lyon. Donc, c'est des gros vases en cuivre. C'est impressionnant. Ça fonctionnait avec un chaudron à l'arrière, avec du bois ou du charbon. Les vignerons, les gens qui avaient des fruits, des choses comme ça, ils arrivaient. Il fallait avoir un acquis. Parce qu'il y avait des contrôles, bien sûr, pour le fisc. Et c'est vrai que c'est un objet sur lequel on peut parler et apporter beaucoup d'informations.
0: Et les petits bougnats, on rappelle que le vin se consomme avec...
2: Et avec moi aussi.
0: Ouais, enfin pas du tout hein, pour les petits bougnats quand même. Pas une groupe d'alcool, pas une goutte d'alcool. Hein. C'est ouais, que du jus de raisin, pas fermenté. Hein. Franchement, faut pas commencer non plus dès le CM1, le CM2. Hein. Alors les petits bougnats étaient au musée de la vigne à Saint-Pourçain. J'espère que vous avez écouté avec attention ce petit reportage parce que les petits bougnats ont une question à vous poser pour vous offrir des entrées gratuites pour ce musée. Écoutez bien.
18: À l'origine, qui possédait les vignes autour de Saint-Pourçain ?
19: Les moines, les seigneurs ou les commerçants ?
0: Oui, bonne question, et ça a été dit dans le reportage. Qui possédait les vignes autour de Saint-Pourçain ? Les moines, les seigneurs, les commerçants ? À vous de nous le dire au 04 73 34 20 00 04 73 34 2000 pour remporter vos invitations pour le musée de la vigne et du vin à Saint-Pourçain-sur-Sioule. À vous de jouer. En attendant, voici les nuits rêvées de Laurent Voulzy. Des nuits sans Kim Wilde. Ah, c'est pas vraiment rêvé, vaut mieux être avec Kim Wilde. À 8h22 sur votre radio préférée, ici Pays d'Auvergne.

0: Les nuits sans Kimoine, c'était Laurent Voulzy sur votre radio ici, Pays d'Auvergne.
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0: Le jeu avec les petits bougnats au musée. Tout à l'heure, les petits bougnats vous ont posé une question en lien avec le musée visité aujourd'hui. Et voici la question.
6: À l'origine, qui possédait les vignes autour de Saint-Pourçain ?
7: Les moines, les seigneurs ou les commerçants ?
0: Ils étaient au musée de la vigne de Saint-Pourçain-sur-Sioule et on vous offre des entrées pour le musée de la vigne. On a Jacqueline au téléphone et on me fait signe que Jacqueline a disparu. Elle devait être au volant avec le kit main libre et bah voilà, de temps en temps ça nous échappe le kit main libre. Bien, Jacqueline avait de toute façon la bonne réponse puisque la réponse à la question des petits bougnats c'était les moines effectivement qui possédaient les vignes autour de Saint-Pourçain. Jacqueline, pas de problème, même si on vous a pas eu au téléphone, vous gagnez vos entrées pour le musée de la vigne et du vin. On rencontre un autre musée dès demain avec les petits bougnats.

0: Marine, la gagnante de la Star Academy 2024, elle sera au Prisme Aurillac le 4 décembre 2026 à partir de 20h.
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0: Dans l'info d'ici, Delphine Marion Boule, l'heure de la reprise a sonné pour le Clermont Foot.
2: Avec hier le premier entraînement ouvert au public, l'occasion pour joueurs et supporters de faire connaissance avec le nouvel entraîneur David Guillon. Allez, on en parle, les témoignages dans 2 minutes.
0: Parfait, en attendant, voici le 90 secondes qui nous est présenté par, j'ai mangé son nom, c'est Cyril...
2: Arnaud Redon.
0: Arnaud Redon, voilà, merci.
3: La canicule recule encore un peu en France. Il n'y a plus que les Alpes-Maritimes, le Var et la Corse qui sont en alerte orange aujourd'hui. En revanche, 8 départements sont en risque de feux de forêt élevés. Il s'agit du Maine-et-Loire, des Deux-Sèvres et du pourtour méditerranéen des Pyrénées-Orientales aux Bouches-du-Rhône. Un couple de trentenaires placés en garde à vue à Beuvrage, près de Valenciennes dans le Nord, après le décès de leur jumelle de 15 mois de déshydratation. Les 4 autres enfants du couple, âgés de 3 à 6 ans, ont été hospitalisés, eux aussi déshydratés. Les parents n'étaient pas connus de la justice. 3 personnes d'une même famille blessées à Monaco hier soir dans un probable attentat à l'explosif. 2 adultes grièvement blessés, un adolescent plus légèrement. L'une des victimes est l'une des plus grandes fortunes ukrainiennes. L'auteur est en fuite, des secours français sont mobilisés. La taxe française de 2 euros sur les petits colis vendus par des sites asiatiques, suspendue demain, c'est ce qu'indique le gouvernement. Au même moment, un droit de douane européen de 3 euros entrera en vigueur. Initialement, ces 2 taxes devaient se cumuler. Le gouvernement l'avait annoncé, on a désormais le calendrier, la période des soldes prolongée d'une semaine jusqu'au 28 juillet. C'est la réponse de l'exécutif aux commerçants pour compenser la faible fréquentation des magasins pendant la canicule. Et puis place au 16e de finale de la Coupe du Monde de foot pour les Bleus, France-Suède. Dès 23h, match à suivre à partir de 22h30 sur ICI et sur ICI.fr. En cas de victoire, la France rencontrera le Paraguay en 8e de finale.
2: Et le foot, c'est aussi la rentrée pour le Clermont Foot. Ils ont repris le chemin de l'entraînement hier, les joueurs, une semaine après la vente du club. 6 semaines au total pour se préparer à une nouvelle saison de Ligue 2 avec une nouvelle équipe dirigeante et un nouvel entraîneur, David Guillon, qui a pu découvrir ses joueurs et les supporters, Emmanuel Brault.
4: Une 60aine de supporters le matin, une 50aine l'après-midi, impatients de découvrir le nouveau coach qui a soigné son entrée.
5: J'étais à 3 à Reims, donc oui. Moi je suis passé du champagne à la Volvic. J'ai pris cette résolution-là.
6: Il y avait des vignes, hein,
5: voilà.
6: Dans les temps.
5: Bon, ça va ?
6: Voilà. Oui, ça va. C'est ça. À vous qu'on demande si ça va.
5: Oui, bah, ça va. Quand on est sur un terrain de foot, ça va toujours.
6: Ouais, ouais.
4: Cela faisait 2 ans que David Guillon était sans club. Ce retour sur un banc a donc un goût particulier.
7: C'est toujours un plaisir de reprendre le chemin du terrain, et encore plus personnellement, de par les mois d'inactivité que j'ai eus, mais quoi qu'il en soit, quand on est un passionné, le terrain nous manque, et puis l'odeur de la pelouse également. Et c'est vrai que c'est un vrai plaisir de reprendre le chemin du terrain.
4: Une reprise d'un mois et demi essentielle pour le nouvel entraîneur clermontois avant de reprendre la compétition.
7: On a tablé sur une préparation de 6 semaines, ce qui est bien. Il y a 6 matchs amicaux, ça nous permet de prendre notre temps, mais sans non plus exagérer. Et puis moi, ça va me permettre aussi de découvrir les garçons, parce que quand on arrive comme ça, il faut vite intégrer la qualité individuelle et collective des garçons.
4: Une revue d'un effectif très jeune qui doit être complétée, notamment avec des recrues qui apportent de l'expérience, indispensable pour espérer faire une bonne saison. C'est le travail urgent de la nouvelle direction du club. En attendant ses arrivées, les supporters restent prudents.
8: Je vais attendre. On verra.
9: J'attends de voir aussi, on va voir. Ça manque beaucoup de joueurs quand même, c'est très jeune. Il va falloir encadrer tout ça et j'espère qu'on aura quand même des bonnes recrues pour encadrer la jeunesse.
10: Moi je dis qu'il faut voir juste ce qu'ils vont nous faire sur le plan offensif. C'est un secteur où on a quand même pêché pas mal ces dernières années, donc ça serait bien qu'on renforce bien ce secteur.
4: Le Clermont Foot va poursuivre les entraînements toute la semaine au stade Montpied avant de partir en stage lundi, pas très loin, à Vichy.
2: Le reportage d'Emmanuel Moreau. Le reste de l'actu en Auvergne ce matin, c'est ce coup de gueule du maire de Vichy face à l'emploi du terme régime de Vichy. C'était hier dans l'épreuve du brevet des collèges. Frédéric Aguilera s'en est ému et a même écrit une lettre ouverte au ministre. On l'entendra dans le prochain journal à 9h. À 9h également, retour sur la mobilisation, la nouvelle mobilisation des magistrats et avocats, toujours remontée contre le projet de loi sur ce projet de loi porté par le ministre de la Justice et qui est examiné à partir d'aujourd'hui par les députés. Côté météo, du beau, du chaud aussi, mais une chaleur classique pour la saison.
0: On ne parle pas de canicule, en tout cas pas pour le moment. Du soleil, effectivement, toute la journée, des températures qui ne faiblissent pas. Heureusement, les nuits restent fraîches dans l'Allier. Le soleil est généreux toute la journée. En fin de matinée, quelques nuages se forment sur l'ouest Combrailles, le Val de Cher ainsi que le Bocage.

0: Le ciel bleu ne résiste pas partout dès la mi-journée dans le bassin du Puy-en-Velay, dans la vallée de la Loire ainsi que sur le Livradois. Les nuages deviennent de plus en plus nombreux et délivrent quelques averses. Les températures maximales sont comprises entre 24 et 27 degrés sur le relief, 29 à 32 degrés dans les plaines et vallées. La tendance pour les prochains jours, grand beau pour tout le monde avec des températures au-dessus des moyennes de saison.
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0: Dans un instant, nous prendrons la direction de l'hippodrome de Vichy pour y retrouver son directeur Olivier Louis. On prendra également la direction des campings auvergnats et plus précisément celui d'Eda pour rencontrer de jeunes garçons qui ont passé le bac. Et on terminera cette heure avec un rendez-vous important culturel dans la région. Il s'agit des concerts de Volors qui nous seront présentés par Bruno Chanel, le directeur artistique de ce festival. En attendant, voici un souvenir qui va vous donner envie de danser. Et les tartines grillées aussi. Voici Edwin Collins avec A Girl Like You.

0: Énorme succès pour Edwyn Collins avec Girl Like You, et on fait parler les guitares électriques à la fin de ce titre. Vrai succès, je suis sûr que vous êtes nombreux à l'avoir apprécié. Il est 8h40 sur votre radio, ici Pays d'Auvergne.
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0: Et à 9h20, on se retrouve au niveau de l'hippodrome, au milieu des chevaux, avec Olivier Louis, le directeur de l'hippodrome de Vichy. Bonjour Olivier.
2: Bonjour tout le monde.
0: La date approche, hein, le 4 juillet, trop de chaud. On explique de quoi il s'agit exactement.
2: Eh ben, c'est la clôture du festival du trot qui sera tenu toute la semaine, puisqu'on a des courses quasiment tous les jours

0: soit sur l'hippodrome de Vichy, soit sur l'hippodrome de Saint-Galmier et l'hippodrome de Fer, qui sont nos partenaires pour cette grande semaine. Et les réunions vont s'enchaîner jusqu'à samedi soir, et samedi soir, nous aurons cette clôture du festival de trot avec une course qui s'appelle la Speed Cup, qui est une course unique en France, avec des courses en batterie. Les chevaux vont pouvoir s'exprimer deux fois. On va qualifier un peu comme l'équipe de France ce soir, on va passer les 16e. Et une fois qu'on aura passé les 16e, on court la finale, et le gagnant rassemble un magnifique lot.
1: Et que se passe-t-il aujourd'hui du côté de l'hippodrome de Vichy ?
0: Et aujourd'hui, c'est la plus belle journée au trot de l'année pour nous, parce que nous avons le Grand Prix du Conseil Municipal, groupe 2, qui va se courir à l'heure du Quintet, puisqu'il est support du Quintet Plus à 18h30. Il y a 13 partants, et c'est la plus belle course de l'année sur l'hippodrome de Vichy au trot.
1: Très bien. On rappelle que, bien évidemment, l'hippodrome est ouvert à tous, et qu'on peut s'y rendre si on souhaite assister aux courses en direct.
0: Effectivement, les courses démarrent aujourd'hui à 16h03, on termine à 20h, il y aura une petite animation musicale après la dernière, enfin une petite soirée karaoké, et puis après on se rendra tous en ville pour aller voir le match de l'équipe de France.
1: Ah, vous vous sentez supporter, à fond.
0: Effectivement. Alors moi, pour le Quintet Plus, je vais supporter Inaudi Lupin, parce que je pense qu'il a une très bonne chance de gagner cette course, bien qu'on a un cheval qui est entraîné dans le coin, qui s'appelle Simple Ramosin, et qui, à mon avis aussi, a quelques chances d'être à l'arrivée. Mais voilà, on va soutenir tous ces beaux sportifs qui vont pouvoir s'exprimer sur la piste cet après-midi.
1: Parfait, merci beaucoup Olivier, à très bientôt.
0: Merci et à demain, au revoir.
1: Au revoir.
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1: Et à 8h42, on prend la direction des campings.
4: Alors, on n'attend pas Patricia ?
1: Patricia Farah profite des vacances pour réaliser la tournée des campings partir à la rencontre de celles et ceux qui ont choisi de passer quelques jours en Auvergne. Aujourd'hui, rencontre avec peut-être de futurs bacheliers au camping du lac à Aïda. Et Patricia en a profité pour demander aux garçons si ça s'est bien passé, ces épreuves du bac. Réponse au réveil, et à travers les réponses, on sent qu'ils se réveillent effectivement.
5: Maxime et Théo, avec une petite tante et puis deux autres qui sont en train de se réveiller. Il y en a un qui arrive en courant, il est déjà en forme. Et donc le troisième, c'est son prénom.
6: Pardon, Mathis.
5: Vous venez de passer les épreuves du bac, c'est ça ?
6: Oui, exactement. Bah, on les a passés, les écrits, c'était 15, 16 et 17 juin. Et l'oral, pour ma part, c'était le 24 juin. Pour mes deux amis, c'était
7: le 25.
6: Ouais, le 25 aussi.
5: Alors, comment ça s'est passé ?
8: J'ai envie de pleurer. Je me suis fait déchirer par les profs qui me surveillaient. C'est n'importe quoi. Ils m'ont dit que normalement, on devait avoir une bonne note avec ce sujet. Donc, ça veut dire que je l'ai raté. Je m'y attendais, de toute façon. C'est pas grave.
5: Il n'y a pas une petite compensation, quand même ?
8: Apparemment, il y aurait un menu gratuit, menu hold-up chez Buffalo. Donc, si j'ai pas le bac, je vais en profiter. Hein.
7: Ah, j'étais pas au courant de ça. Ah, c'est pas mal.
5: C'est peut-être pas une raison pour...
7: pour rater le bac ? Ah non, ça c'est sûr.
5: Alors, vous avez décidé, une fois tout terminé, de venir camper là.
6: Oui, on s'est organisé ça mardi dans l'après-midi. Mmh. Et puis, on a envoyé des messages un peu à tout le monde. Et puis, on s'est mis d'accord sur cet endroit. Et puis, ça s'est fait un peu dans la précipitation.
7: La précipitation, j'ai fini mon bac. Je suis rentré chez moi, j'ai pris la voiture et on est tous partis. C'est vraiment, j'ai dû rester, je pense, une heure en vrai chez moi à préparer vite fait toutes les affaires et on est tous partis.
5: C'était pour faire retomber la pression ?
8: Ouais, pas de pression de toute façon. Après moi, pression, j'en ai pas tant que ça, donc bon, de base. Mais de toute façon, j'avais pas lu leur message en plus. J'ai rien compris à où on allait. Et puis,
5: Alors, ça a ressemblé à quoi cette soirée hier ?
7: C'était très très, très sympa. La route, très compliquée. J'ai pas calé une vingtaine de fois en vrai. Mais sinon, ça allait. On a passé une bonne soirée. On a fait de bonnes rencontres. On s'est bien baigné à minuit, 23h du matin. Mais c'était sympa.
6: Oui, puis on a fait aussi un peu de beach volley dans le noir. Bon, un peu catastrophique, mais...
7: Et des concours avec le pizzaiolo pour gagner les pizzas qu'on a perdues. Du coup, on a payé les pizzas.
8: Ouais, nous, on est tous les deux avec Théo à avoir passé une nuit blanche, mais elle était trop bien.
9: Franca Julien, recalé.
1: Effectivement, ils n'étaient peut-être pas très réveillés, nos campeurs du côté des DAS, surtout pour faire un beach volley dans le noir. Faut quand même oser. Le camping, on n'attend pas Patricia, le camping à l'honneur durant tout l'été, avec Patricia Farah, et demain, un nouveau camping, bien évidemment.
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1: Une nouveauté sur votre radio ici, Pays d'Auvergne, c'était Zazie avec Peu importe. Il est 8h48.
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1: Et nous allons parler musique, musique classique plus précisément, en compagnie de Bruno Chanel, directeur artistique des Concerts de Vollore. Bruno, bonjour.
3: Oui, bonjour.
1: Alors Bruno, les Concerts de Vollore, je ne me trompe pas si je dis que c'est une véritable institution. Ça fait combien d'années qu'existe ce rendez-vous ?
3: Alors, il a été créé en 1978, et donc là, c'est notre 49e édition.
1: 49e édition, et on imagine que l'année prochaine, vous allez encore marquer le coup pour un demi-siècle d'existence.
3: Ah oui, l'année prochaine, pardon, on va faire une très très belle édition.
1: J'imagine. Mais chaque année, vous proposez de beaux rendez-vous autour de la musique. Comment sont nés d'ailleurs les Concerts de Vollore ?
3: Ils sont nés de la volonté de trois amis de mettre en valeur le patrimoine en fait de Vollore-Ville, en particulier le château, et de faire rayonner un peu la culture autour de Vollore et ses environs en fait.
1: Ce sont 15 concerts qui sont présentés pour cette nouvelle édition.
3: Exactement, c'est des concerts alors de musique classique d'une part, mais également de musique baroque, mais aussi du jazz et de la musique du monde en fait.
1: Oui, vous panachez dans les styles.
3: Ouais, on panache dans les styles, on a même des concerts qu'on appelle des concerts passerelles, comme Lococello, le 5 juillet, où on passe de la musique classique au jazz, c'est un savant dialogue entre toutes ces musiques. Ouais.
1: Et les concerts de Vollore n'ont pas forcément lieu à Vollore, il y a d'ailleurs deux Vollores, hein, Vollore Montagne et Vollore Ville, c'est un festival itinérant.
3: Exactement, en fait. On est sur 15 lieux dans 14 communes différentes. Donc, au cœur du Livradois-Forez, dans la montagne tiernoise et autour de Thiers, donc sur le territoire de Thiers d'Or et Montagne.
1: C'est la culture disponible en milieu rural. C'est pour une fois la culture qui se déplace et non pas les spectateurs qui viennent vers la culture. C'est dans l'autre sens cette fois-ci.
3: Ouais, voilà. Donc là, l'idée, c'est vraiment d'amener la culture partout sur le territoire et de faire découvrir aussi des patrimoines et d'organiser aussi des journées parce qu'on a des musées partenaires, on a des restaurants partenaires et voilà, c'est de créer une émulation autour de notre territoire en proposant des concerts vraiment d'exception parce qu'on a une programmation qui est assez exceptionnelle avec beaucoup de musiciens qui vont jouer à la Roque d'Anthéron et puis qui viennent chez nous après voilà, et l'idée, c'est de rendre cette culture accessible au plus grand nombre, avec une politique tarifaire vraiment accessible, et la gratuité pour les moins de 18 ans, pour faire venir les familles, donc c'est vraiment l'idée, là.
1: Et la saison débute, la saison estivale débute ce samedi à 20h30 en l'église de Saint-Rémy-sur-Durolle.
3: Exactement, avec un programme autour de la musique espagnole, avec le Jeune Cœur d'Auvergne, l'ensemble Ariès, et c'est un programme très attrayant et qui va attiser votre curiosité parce que ce sera pas forcément un concert complètement statique au niveau du chœur. Il y aura des déplacements qui vont mettre en lumière l'acoustique du lieu.
1: Une soirée grandiose, assurée. Merci beaucoup Bruno Chanel de nous avoir présenté cette édition estivale 2026. Le programme complet est disponible sur le site concert avec un S1 devolor.fr, concertdevolor.fr, et on vous souhaite une bonne saison estivale, Bruno. Merci à vous.
3: Je vous remercie beaucoup.
1: Au revoir. Et dans la musique classique, il y a souvent un piano et parfois une groupie qui est planquée dans un coin ou qui s'approche du piano parce qu'elle est amoureuse secrètement du pianiste. La groupie du pianiste, justement, c'est l'histoire qui nous est contée par Michel Berger.

0: La groupie du pianiste, c'était Michel Berger sur votre radio ici, Pays d'Auvergne. Il est temps de retrouver notre docteur Kierzek pour quelques conseils santé. Le docteur Kierzek qui se retrouve là en bord de mer, et vous le savez, pendant l'été en bord de mer, c'est souvent le moment propice pour des contacts avec des petites bêtes qui peuvent faire très mal. Et ce matin, vous nous invitez, docteur, à faire gaffe aux méduses.
1: Bonjour à toutes et à tous. On parle d'une petite bestiole qui gâche parfois nos baignades, la méduse ou les méduses. Alors pas de panique, on va apprendre à ne pas se faire piquer, et si ça arrive, à se soigner vite et bien. Et non, je ne vais pas vous dire faire pipi dessus. Je vous demande de l'oublier, c'est un mythe, et en plus ça peut même aggraver les choses. Première règle, on évite la rencontre avec la méduse. Avant de vous baigner, renseignez-vous, et le drapeau, on connaît le vert, le jaune, l'orange, le rouge, mais le violet on le connaît moins. Et ben pourtant, le violet, ça veut dire qu'il y a des méduses ou qu'il y a un risque particulier, et les méduses arrivent souvent avec le vent et les courants chauds. Donc si vous en voyez une dans l'eau, ne jouez pas les héros, éloignez-vous lentement, sans grand mouvement, et attention aux fragments de tentacules, même échoués sur le sable, ça pique encore. Donc sur la plage, on regarde où on pose les pieds. Deuxième règle, on se protège. Vous pouvez porter un t-shirt anti-UV ou une combinaison fine. Le mieux, c'est effectivement le vêtement. Et surtout, ne jamais toucher la méduse, même morte, parce que les cellules urticariantes restent actives plusieurs jours. Et pour info, la crème solaire, ça sert à protéger sa peau. Bien sûr, il faut en mettre, mais ça ne protège pas des méduses.
0: Et qu'est-ce qu'on fait en cas de piqûre?
1: Si vous êtes piqué, il y a quatre gestes qui vont un peu sauver. Ne frottez surtout pas, le frottement va faire éclater d'autres cellules. Mais la marche à suivre, c'est un, sortir de l'eau calmement. Vous risquez de faire un malaise, une allergie, donc il faut tout de suite sortir. Deuxièmement, rincez abondamment à l'eau de mer. Pas d'eau douce, pas d'alcool, pas d'ammoniac. Ça va aggraver la libération du venin. Troisième geste, on applique du vinaigre blanc sur la zone. Le vinaigre empêche les cellules urticariantes de se vider. Et si vous n'avez pas de vinaigre, eh bien c'est l'eau de mer, tout simplement, qui est très salée. Et quatrième geste, on retire les tentacules restants avec une pince, avec le bord d'une carte de crédit, une carte postale si ça existe encore, ou avec une petite spatule. Mais jamais à main nue. Vous voyez, vous mettez du sable et vous allez frotter, vous allez gratter pour enlever les tentacules. Et si vous avez mal, prenez du paracétamol et mettez de la chaleur, parce que la chaleur va détruire les toxines thermosensibles. Donc ça peut être un peu d'eau chaude, pas brûlante évidemment. Et puis vous allez aller à la pharmacie chercher des antidouleurs et des crèmes anti-allergiques. Et si vraiment c'est très fort, si vous avez des nausées, une difficulté à respirer, là vous allez consulter immédiatement. Mais si on veut résumer, on ne fait surtout pas pisser dessus, on ne fait surtout pas frotter avec trop de sable, mais on met du sable et on enlève avec la carte, et on ne met pas de glace non plus, parce que c'est l'inverse qu'il faut faire. Allez, bon été, bonne santé à l'écoute d'ici, bien sûr.
0: Merci docteur, les conseils du docteur Kierzek à retrouver sur ici.fr.
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0: Demain, c'est Philippe Vialon qui vous réveillera sur votre radio ici, Pays d'Auvergne. En attendant, on accueille Laurent Boucry. Bonjour Laurent.
5: Bonjour Christophe. On va se balader un petit peu dans Clermont-Ferrand, animation patrimoine dans la ville de Clermont-Ferrand, visite de Clermont, de Montferrand. Et également, nous allons découvrir la distillerie Genestine que vous connaissez très bien.
0: Ah oui.
5: Hein, vous en avez pas mal de bouteilles à la maison.
0: Bon,
5: de collectionneur, hein. Vide, bien sûr.
0: Oui,
5: collectionneur.
0: Des bouteilles d'eau surtout.
5: Ouais. Surtout en ce moment.
0: Voilà.
5: Merci beaucoup, la bise. Bah, faites au mieux qu'on ne soit pas emmerdé.
0: Ah bah écoutez, on va faire comme ça.
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5: Mardi 30 juin, bonne fête au Martial, il est 9h. Ici, Pays d'Auvergne, les infos vous sont présentées par Delphine Marion Boule. Bonjour.
6: Bonjour Laurent, bonjour à tous.
5: C'est un passé qui ne passe toujours pas.
6: Pour le maire de Vichy qui a écrit une lettre ouverte au ministre de l'Éducation nationale, Frédéric Aguilera, qui s'émeut, s'agace une nouvelle fois de l'emploi du terme « régime de Vichy ». Pas plus tard qu'hier, lors du brevet, 850 000 collégiens devaient, je cite, présenter les caractéristiques du régime de Vichy. C'est un terme que les historiens, encore pour certains, utilisent. C'est leur choix, mais ça n'a rien à faire dans les programmes scolaires et la parole publique. Voilà en substance ce que dit Frédéric Aguilera. Et ce n'est pas qu'une question de mauvaise pub ou de mauvaise image, assure l'édile.
7: Non, c'est ni une bonne ni une mauvaise pub. Je crois que 80 ans après, les gens font la part des choses entre Vichy, le régime de Vichy, etc. C'est jamais très agréable pour les Vichysois, effectivement, d'être associés et que leur nom soit associé, effectivement, à ce régime qui a été un régime, entre autres, antisémite, collaborationniste, etc. C'est jamais agréable. Pour autant, c'est pas une histoire de pub ou pas pub. Et je le redis, moi, tout mon raisonnement, c'est pas celui, effectivement, de dire protégeons la ville de Vichy. Tout mon raisonnement, il est de dire c'est pas en qualifiant mal ce qui s'est passé pendant la Seconde Guerre qu'on en tirera les leçons, surtout dans une période où nos institutions sont attaquées et fragilisées.
6: Et le 10 juillet prochain, Vichy va rendre hommage aux 80 parlementaires, comme chaque année, hein, qui ont refusé d'accorder les pleins pouvoirs constituants au maréchal Pétain. Le brevet du collège, le baccalauréat aussi, qu'il a fallu adapter à la canicule, mais sans problème, sans avoir, par exemple, chez nous, à décaler ou reporter les examens. C'est ce dont se félicite Virginie Dupont, la rectrice de l'Académie de Clermont-Ferrand. Elle était notre invitée ce matin. Elle est revenue longuement sur l'épisode de canicule. Son interview est à retrouver sur ici.fr.
5: Un mois de juin tristement historique dans l'Allier.
6: 180 feux de végétation depuis le début du mois de juin dans le département. 436 hectares brûlés. Un record. Ça rentre malheureusement dans les annales. Les pompiers de l'Allier qui ont bénéficié du renfort d'un hélicoptère bombardier d'eau loué pendant 10 jours avec une aide financière du département. Hélicoptère qui pourrait rester un petit peu plus, en tout cas c'est le souhait des pompiers qui aimeraient le voir rester au moins jusqu'à mi-juillet et le passage du Tour de France. En Haute-Loire, deux secteurs passent en alerte sécheresse, les bassins versants à Lannion et Dore. Conséquence des restrictions dans l'usage de l'eau, c'est le cas par exemple si vous devez arroser votre jardin potager, c'est interdit désormais de 8h à 20h dans ces deux secteurs. Interdiction aussi pour les agriculteurs d'irriguer les grandes cultures entre 10h et 18h. Le reste du département de la Haute-Loire est maintenant en simple vigilance, c'est-à-dire pas de restrictions, mais un appel à la responsabilité. Ça va faire les bonnes affaires des commerçants, peut-être en tout cas de ceux qui cherchent toujours à acheter au meilleur prix. Les soldes prolongés, on connaît la date. Désormais, c'est suite à cet épisode canicule qui a eu des conséquences sur le commerce. Les soldes vont se prolonger jusqu'au 28 juillet, annonce le gouvernement. Et puis en parallèle, vous le savez, il y avait une taxe de 2 euros sur les petits colis. Eh bien, cette taxe qui est apparue en mars et qui était d'ores et déjà contournée par les plateformes asiatiques, va être suspendu dès demain. C'est à cause de l'introduction d'un autre droit de douane européen, cette fois de 3 euros, qui devait se cumuler initialement à cette taxe franco-française.
5: J'ai besoin de vous. Le projet de loi ?
6: Sur, SURE.
5: Ok, comme il y avait, arrive aujourd'hui devant les députés pour l'examen.
6: Oui, sur SURE, voulu par le ministre de la Justice, Gérald Darmanin, et cette promesse d'une justice plus rapide, expéditive, dénonce de leur côté avocats, magistrats. Ils ont pointé le plaidé coupable en matière criminelle, qui a finalement été retiré du texte. Mais d'autres mesurent encore les droits, limitent encore les droits des prévenus ou des victimes. Hier, une nouvelle journée justice morte a eu lieu, les avocats, les magistrats ont manifesté, comme à Clermont-Ferrand, et ne refaisons pas les mêmes erreurs que le passé. Voilà ce qu'estime Jean-Louis Thériault, le chef des avocats dans le Puy-de-Dôme.
8: Les gens ne s'aperçoivent pas véritablement du danger. Ils ne s'en apercevront que lorsqu'ils auront à y faire face. Comme les politiques ne se sont pas aperçus que l'exécution provisoire faisait qu'on les mettait éventuellement en détention avant même que leur cause ne soit revue en appel. Eh bien, on aura le même système avec des politiques qui vont nous dire, mais c'est scandaleux, des fautes ont été commises, malheureusement, je suis resté en détention. Il faudra attendre que certaines personnalités soient dans cette tourmente pour s'apercevoir que ce texte pose de véritables problèmes sur les libertés.
6: On ne touche pas, en tout cas, aux assises avec un jury populaire. La procédure est sacrée pour Valérie Pirello. Elle est juge à Clermont-Ferrand et déléguée de l'Union syndicale des magistrats.
9: Le temps du procès pénal est un temps important au niveau du processus de réparation pour la victime, y compris au niveau du processus de compréhension pour l'accusé. Les assises, c'est aussi une juridiction où il y a des jurés populaires, alors qu'on nous taxe que la justice est loin des justiciables, avec des délais toujours plus longs. Donc le fait de la modifier, ça nous ferait craindre une justice plus rapide et expéditive, alors que pourtant on en aura peut-être plus besoin.
6: Et les audiences ont été perturbées hier à Clermont-Ferrand. Plusieurs affaires ont dû être renvoyées. Une mobilisation également dans l'Allier. À Moulins, un mot de sport pour terminer. Cette fois, les choses sérieuses démarrent vraiment pour les Bleus de Didier Deschamps au Mondial de foot. C'est qualification ou élimination à partir de ce soir. Les Bleus qui sont dans les 16e de finale et qui affrontent pour cela la Suède. Coup d'envoi 23h heure française.
5: Et l'Allemagne qui ne s'est pas qualifiée. Vous n'avez pas vu? Oui, bah ouais. Et bah l'Allemagne ne s'est pas qualifiée. Ils ont perdu face au Paraguay au tir au but.
6: Oh et ouais, et bah c'est, bon, c'est, on pourrait avoir des surprises encore.
5: Hein. Exactement, tout à fait. Bon, après la Suède, bon, c'est quoi? C'est un meuble Ikea, c'est tout.
6: Oui, mais c'est compliqué les meubles Ikea, voyez-vous. J'avais déjà essayé de monter un meuble Ikea, voilà.
5: Et bah, il m'a fallu 5 mois de RTT. Et ça tient toujours pas. Et comme dirait le sketch de Gad Elmaleh, il vous reste toujours une pièce dans la main en disant mais celle-là, elle doit être
6: quelque part. Eh bah, où la vis.
5: Voilà, exactement. Et elle finit dans le plat de l'entrée, comme toujours. Bon, ma chère petite Delphine Marion Boule, il va faire beau aujourd'hui, un temps largement ensoleillé, des températures agréables, estivales, mais sans excès bien sûr, 24-27 pour les altitudes, 29-31 pour les plaines, la nuit prochaine calme et propice à l'observation des étoiles, 13 à 18 degrés pour les matinales, et puis demain, pour le premier jour du mois de juillet, qu'est-ce qui se passe? Il fait beau, oui! Une journée ensoleillée, les températures de 22 à 29 degrés, pour jeudi du soleil 23 à 30, pour vendredi du soleil 23 à 30, pour samedi et dimanche, soleil et les températures de 26 à 32. Voilà, ça va, pas de grosse chaleur et un beau temps estival pour ce début du mois de juillet.
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5: Allez, on va faire un petit tour sous le vent avec Céline Dion et Garou, et juste après, quelques balades qui vous attendent à Clermont-Ferrand et Montferrand.

0: Et ce vent qui nous porte au gré des balades à Clermont-Ferrand et à Montferrand, ce sera le sujet du jour avec ici Pays d'Auvergne.
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0: Tous les jours vers cette même heure, nous aurons le plaisir de nous balader en Auvergne à la rencontre de notre patrimoine, faire du tourisme, découvrir les belles histoires et les grandes histoires. Aujourd'hui, nous sommes avec Céline Erga-Gromont, responsable animation patrimoine à Clermont-Auvergne-Volcan. Bonjour.
3: Bonjour.
0: Ravie de vous accueillir, Céline. Nous allons parler un petit peu des visites de Clermont et de Montferrand. On retrouve tout, bien sûr, sur le site de l'Office du tourisme de Clermont-Ferrand, clermontauvergnevolcan.com, avec pas mal Exactement. De beaux rendez-vous que vous proposez. Alors, tout d'abord, avant de parler de tout ça, j'aimerais qu'on parle un peu du Clermont Pass, s'il vous plaît. J'ai découvert ça en grattant un petit peu, en préparant l'émission. Il existe un pass pour visiter Clermont à prix réduit.
3: Voilà, tout à fait. Alors le Clermont Pass, c'est une offre effectivement qui vous permet de profiter de différentes activités sur Clermont et sur l'ensemble du territoire de Clermont-Auvergne-Volcan avec un budget effectivement de 5 € qui ensuite vous permet de bénéficier de tout un tas de réductions d'accès sur l'ensemble des sites. Donc que ce soit les musées, les visites guidées, les partenaires de Clermont-Auvergne-Volcan, les activités de loisirs, les activités culturelles. Donc effectivement, se procurer le pass, c'est profiter tout au long des vacances de réductions dans de très très nombreux lieux touristiques pour découvrir la destination.
0: Un bon plan, bien entendu, pour profiter de l'été à Clermont-Ferrand. Et un autre bon plan, c'est celui de suivre, bien sûr, les visites guidées que vous proposez avec des pistes et des thèmes chaque fois un petit peu particuliers. Expliquez-nous un petit peu les visites que vous proposez à Clermont-Ferrand. Et à Montferrand, Céline.
3: Voilà, tout à fait. Donc, les vacances sont là, l'été commence et Clermont-Auvergne-Volcan vous propose une multitude de découvertes et donc sur l'ensemble du territoire et particulièrement là aujourd'hui, on va effectivement évoquer Clermont et Montferrand. De nombreuses visites donc pour toutes les personnes que l'on soit vacanciers, visiteurs de passage, habitants, il y en a vraiment pour tous et pour tous les goûts avec les classiques incontournables, notamment la visite Découvrir Clermont que l'on propose plusieurs fois par semaine et qui est une immersion complète dans l'histoire de la ville, ses rues, ses monuments emblématiques, ses secrets. Et effectivement, elle est proposée donc en différentes périodes de la semaine. On retrouve cette visite tous les lundis et vendredis à 15h ou le mercredi également à 10h30, un peu plus tranquillement en matinée pour découvrir Clermont à la fraîche.
0: D'accord. Donc demain c'est proposé, c'est cela ce que vous voulez me dire.
3: Alors à partir du 4 juillet.
0: Ah c'est ça, à partir de la semaine prochaine.
3: On est d'accord. Dès samedi, on commence effectivement les visites. Avec le départ des vacances scolaires.
0: Parfait.
3: Donc dès samedi, on retrouve une visite rafraîchissante qui est effectivement le Clermont au fil des fontaines à 15h. Donc là, l'occasion effectivement, à travers la thématique de Clermont, des fontaines dans Clermont, de découvrir le centre historique de la ville. Et puis de nombreux rendez-vous, le Clermont essentiel, si vous voulez tout savoir sur Clermont, c'est une visite qui est proposée également le dimanche et qui est absolument idéale pour un aperçu complet de la ville en 2 heures.
0: Voilà. À partir de 15h, rendez-vous toujours devant la Maison du Tourisme et plus d'infos sur clermontauvergnevolcan.com. Un petit mot aussi sur Découvrir Montferrand, je crois que le prochain rendez-vous c'est le 7 juillet à 15h.
3: Alors, effectivement, tous les mardis à Montferrand, à 15h, des découvertes donc pour découvrir l'ambiance médiévale de la cité comtale de Montferrand, avec une découverte dans les rues, à l'enquête, effectivement, des différents trésors de la cité médiévale. Mmh. Et, en bonus, une petite découverte gourmande, sucrée, en partenariat avec l'association Puits Confits. Et puis, on a quelques rendez-vous plus insolites également à Montferrand, avec notamment la virée Castel et Clicaille. C'est une visite théâtralisée qui est proposée sur les dates des 14 juillet et 4 août à 15h également. Et puis, une découverte au Flambeau. Là, on retrouve également 2 rendez-vous pour une plongée nocturne dans l'histoire de la cité médiévale à la lueur des torches. Donc, une ambiance vraiment et une immersion garantie les 29 juillet et 19 août. août.
0: Parfait.
3: Donc là encore, toutes les réservations. Et puis, tout un tas de découvertes originales également, avec notamment sur l'ensemble donc de la ville, des découvertes pour les familles, notamment le voyage au centre de la pierre. Donc là, c'est une visite ludique et accessible, munie de tablettes et conduite par un guide conférencier, qui amène les familles à la découverte du patrimoine clermontois.
0: Parfait.
3: Donc,
0: on aura bien sûr l'occasion de...
3: effectivement de découvrir plein de thématiques sur Clermont et Montferrand.
0: Exactement.
3: Ils sont toutes en ligne sur notre site internet.
0: clermont-auvergne-volcan.com pour tout retrouver, découvrir les jours, les heures et également les parcours proposés par l'Office du Tourisme Clermont-Auvergne-Volcan. Rendez-vous si vous souhaitez éventuellement les voir, c'est bien sûr place en face de la cathédrale, dans les décors, place de la Victoire.
3: Voilà, tout à fait, la Maison du Tourisme, place de la Victoire vous accueille, vous avez une billetterie, ainsi que dans l'ensemble de nos accueils des offices de tourisme, donc Clermont, Royat-Chamalières, EDA, tous nos bureaux saisonniers également. Donc n'hésitez pas, et réservation en ligne, petit conseil, pensez à réserver.
0: Merci infiniment pour toutes ces infos et au plaisir, bien sûr, de vous contacter à nouveau avec ici Pays d'Auvergne pour parler de ces beaux rendez-vous estivaux, ça sera mieux, estivaux que vous proposez. Merci infiniment,
3: Céline. Avec plaisir, passez un très bel été et découvrez Clermont autrement. Merci beaucoup, bonne journée.
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0: Très jolie chanson de Gaëtan Roussel. Le chanteur Louis Attaque qui continue toujours en solo à nous régaler avec ses belles mélodies et ce titre Tout s'en va.
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0: Et tout reste aussi où tout renaît de ses cendres. Nous allons parler de cette belle histoire à Clermont-Ferrand, la distillerie Genestine. Pour en parler plus amplement, nous sommes avec Sébastien Jolivet. Bonjour Sébastien.
2: Bonjour et merci de m'avoir invité à votre émission.
0: Distillerie Genestine, une institution fondée en 1845 à Clermont-Ferrand par Antoine Genestine et puis réveillée en 2021. Contez-nous un petit peu cette histoire de ce réveil avec ces passionnés de spiritueux français de liqueurs anciennes qui font donc renaître cette marque oubliée.
2: Eh bien, en 2021, donc on est, c'est vrai, pendant la période de Covid, et je suis moi-même grossiste en vin et spiritueux. Mmh. Je cherche à développer mon business sur les spiritueux et je décide de faire mes propres produits avec une idée simple, c'est de faire renaître une ancienne marque, une marque oubliée, mais je pensais pas tomber sur Genestine qui répondait à toutes mes attentes, c'est-à-dire c'est une marque clermontoise, historique, que plus personne ne connaissait, mais qu'il faut s'imaginer que Genestine faisait tout un quartier de Clermont-Ferrand qui allait de Blatin jusqu'à Fongève. Donc c'était vraiment une très très grande industrie de spiritueux du 19e siècle. Et je trouvais ça super intéressant de relancer cette ancienne marque.
0: Alors, les produits que vous proposez sont élaborés à base d'ingrédients naturels, de l'eau de l'Auvergne, de l'alcool sur fin, pas de colorant, pas d'arôme artificiel, pas de conservateur. Vous avez récupéré les vieilles recettes, remis un petit peu au goût du jour, Sébastien ?
2: Alors, au tout début, quand je pars de zéro, ben j'ai rien. Rien du tout. Donc, les recettes ont été prises en partie avec les secrets de mon père qui était liquoriste. Mmh. D'anciennes recettes que j'ai retrouvées mais qui n'étaient pas spécifiquement de Genestine mais que j'ai réadaptées. Et puis surtout, je suis parti d'un raisonnement simple, c'est qu'à l'époque, ils travaillaient du naturel, ils n'avaient pas tous les colorants et tous les produits industriels qu'on peut mettre aujourd'hui dans des spiritueux. Donc nous, on se borne et on continuera à travailler que du frais. Au maximum le local quand on peut, comme la verveine ou la gentiane, ou le vin pour notre vermouth le gaulois de Genestine. Donc travailler du naturel, pas de colorant, et en plus on s'y retrouve en termes de qualité des produits.
0: Alors, bien entendu, on retrouve tout, bien sûr, sur votre site liqueur-genestine.fr. Et vous êtes là, bien entendu, alors bien sûr, à consommer avec modération ces liqueurs, mais vous êtes là parce qu'on peut visiter les musées et les caves durant cet été, mon cher Sébastien.
2: Alors, j'ai un grand message à passer à vos auditeurs, c'est venez vous mettre à la fraîche dans les caves Genestine. Vraiment, on est super. Donc, les caves se trouvent juste à côté de la cathédrale, rue Terrasse, et vous pourrez visiter ce qui est à la base notre chai d'élevage, qu'on a aménagé en musée pour vous raconter toute cette histoire sur Genestine, sur les liens entre François Genestine et Auguste Bartholdi, qui avait fait à la base le logo de la distillerie avant, que ce soit la statue Place de Jaude. Mmh. Donc il y a plein d'histoires et d'anecdotes qu'on raconte autour de Genestine. Donc que ça soit à la fraîche, dans nos caves, donc qui se visitent et qui vont être ouvertes même 6 jours sur 7 du mardi au dimanche tout l'été. Et aussi, ceux qui veulent monter à Orsine, à la Fonte de l'Arbre, peuvent aussi venir visiter là plus le côté corporate, c'est-à-dire comment on produit notre alambic, nos cuves, nos machines, et leur expliquer un peu, leur dévoiler quelques secrets de production.
0: Mmh. Les visites musées caves à 20 mètres sous terre, vous pourrez découvrir les caves du Moyen-Âge et l'histoire de cette marque mythique du 19e siècle, 12 rue Terrasse à Clermont-Ferrand. Les visites sont possibles donc du mardi au dimanche, 11h, 15h, 17h, Sébastien, c'est bien cela ?
2: Tout l'été, que ce soit à Clermont rue Terrasse ou à la Fonte de l'Arbre rue de Bel Air, à côté de Mignon Matériaux, pour ceux qui connaissent, donc à la Fonte de l'Arbre, où là vous visitez les distilleries. Donc deux lieux, deux visites, deux expériences, l'un plus sur la production, l'autre plus sur l'histoire Genestine.
0: Visite de la distillerie ou visite des musées et de la cave, vous choisissez deux lieux, deux expériences, liqueur-genestine.fr pour découvrir bien sûr cette belle histoire et cette histoire qui a été remise sur le tapis comme on dit en 2021. Merci infiniment d'avoir été en notre compagnie, Sébastien Jolivet.
2: Merci
0: souhaite un très très bel été. Lycusjeunestine.fr pour pourquoi pas faire des belles visites sympathiques. À très bientôt. Merci beaucoup,
2: merci,
0: Sébastien.
2: Au revoir.
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0: Et un joli cadeau qui vous tend les bras. Ça vous dirait deux places pour la grotte de la Piazza Volvic ? Eh ben, on va jouer ensemble avec Vacances, j'oublie tout. Élégance.
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0: On s'amuse avec la musique. Je vais vous donner une année et vous allez entendre trois chansons. Parmi ces trois chansons, il y a un intrus. Un titre qui n'est pas de l'année que je vous donne. À vous de retrouver quel est l'intrus parmi les trois titres. Il y a à gagner deux places pour la grotte de la Pierre de Volvic au 04 113 34 20 00. Si vous pensez avoir retrouvé l'intrus parmi le trio, vous nous appelez au 34 2000 pour récupérer deux places pour visiter la grotte de la Pierre de Volvic. Les places sont valables jusqu'au mois de janvier 2027. Donc on est tranquille, hein, vous avez le temps. Vous avez le temps. 04 113 34 20 00. L'année du combo, je vous entraîne en 1979. Il y a trois titres. Un seul est un intrus. Il y en a deux, 79. Et l'autre, une autre année. À vous de retrouver quel est l'intrus parmi les trois proposés.

0: Disco avec Spacer et Sheila. 1979, quel est l'intrus parmi ces trois? Patrick Hernandez, Sabrina ou Sheila, vous nous le dire au 30 80 00.
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0: Deux places pour la grotte de la pierre de Volvic sont à gagner au 30 80 00. Qui, à votre avis, n'est pas de 79? Est-ce que c'est Patrick Hernandez, Born to be Alive? Est-ce que c'est Sabrina, Boys, Boys, Boys? Ou est-ce que c'est Sheila avec Spacer? Je les fais super bien tous les trois quand même. Moi, je pense qu'on pourrait peut-être se passer des extraits. Je vais les faire à la bouche. Ça évitera des frais pour ça. On joue ensemble, 30 80 00. Allez, venez vous amuser avec Vacances, j'oublie tout, votre jeu de l'été. Trouvez l'intrus. Réponse après Chris Isaac.

0: Wicked Game et Chris Isaac, Chris Isaac bien sûr, avec cette belle mélodie pour vous accompagner une matinée agréable en compagnie d'ici Pays d'Auvergne.
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0: Vacances, j'oublie tout. Est-ce que vous avez retrouvé, vous, la bonne année? Pascal de Saint-Genès-Champanelle nous rejoint. Bonjour Pascal.
2: Oui, bonjour.
0: Bienvenue, ravi de vous accueillir sur l'antenne d'ici Pays d'Auvergne. Il y avait en jeu deux places pour aller visiter la grotte de la Pierre de Volvic qui sont valables toute cette fin d'année. Et je vous repropose ce combo avec l'année 1979. À vous de me dire quel est l'intrus. Attention. Want to be alive. Les garçons, garçons, garçons de Sabrina. Et Sheila avec Spacer, 1979. Quel titre n'est pas de 79?
2: Sabrina.
0: Oui, bravo, félicitations. Sabrina, c'était en effet à l'été 87. Bravo, félicitations Pascal, vous récupérez vos deux places pour aller visiter la grotte de la Pierre de Volvic. Félicitations.
2: D'accord. Merci bien.
0: Bel été à vous, merci pour votre sourire et au plaisir merci de jouer en votre compagnie une prochaine fois.
2: D'accord, merci, au revoir.
0: Au revoir.
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0: Et on rejouera entre 11h et midi avec votre jeu de l'été, tong ou crampon. Tong et crampon, même, parce que vous n'avez pas le choix. Des questions tong toutes gentilles, toutes mignonnes. Ouh là là, qui chante, qui parle. Et puis après, une question un crampon, un petit peu plus dur, à savoir la question de culture générale. Sur tous les sujets, histoire, géo, littérature, science, culture musicale, culture cinématographique, culture télé. Et puis également, une autre proposition de cadeau, une proposition de jeu, c'est la liste. Un thème. Et à vous de nous donner la liste.

0: cargo d'Axel Bauer.
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0: Et profitez de cet été pour visiter le Centre National du Costume de Scène de Moulins qui fête ses 20 ans avec une exposition rétro-festive qui présente ses collections exceptionnelles intitulées « Tous en scène ». Deux décennies de vie, de collections, de créations à découvrir ou redécouvrir dans ce musée unique au monde, immersion unique dans les coulisses du CNCS, révélant les secrets de l'acquisition des costumes et leur intégration avec plus de 100 pièces emblématiques exposées. Le final spectaculaire présente une immense fête d'anniversaire avec un gâteau orné de 20 costumes, bougies emblématiques. À voir absolument, cncs.fr, ça se passe bien sûr à Moulins, l'expo Tous en scène pour fêter les 20 ans du Centre National du Costume de Scène de Moulins.
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0: Et dans un instant, on passe un été en Auvergne, idée de sortie avec chaque semaine un spot touristique mis en exergue. Le volcan d'Antégie cette semaine. Dans un instant, on ira dans les lodges.

0: Ambiance estivale avec Sergio Mendes et Brasil 66, Mashkenada.
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0: Et on passe un été en Auvergne avec dormir sur les pentes d'un volcan, ça vous dit, en plein cœur de la chaîne des Puys, avec les lodges proposées par le volcan de l'Antégie. Chaque semaine, un site touristique à l'honneur avec ici Pays d'Auvergne et différentes facettes bien sûr présentées. Nous allons faire dodo dans un instant avec celle qui nous rejoint pour nous parler un petit peu des lodges, Mélina Aix. Bonjour Mélina.
3: Bonjour à vous.
0: On retrouve tout bien sûr sur votre site auvergne-volcan.com. Ça fait combien de temps que les lodges sont installées dans le cratère à ciel ouvert du volcan d'Antégie ?
3: Eh bien écoutez, ça fait 3 ans depuis hier.
0: Ah d'accord.
3: On a fait 3 ans hier.
0: Eh bien bon anniversaire. les 24 lodges sont nichées sur le flanc d'un volcan. Confort hôtelier, nature authentique. Parlez-nous un petit peu de ce qu'on peut retrouver dans ces lodges-là et comment ça se présente.
3: Alors du coup, nos lodges ont le confort d'un hôtel 3 étoiles. D'ailleurs, on est hôtel 3 étoiles. Donc la particularité, c'est que ce ne sont pas forcément des chambres, mais c'est des logements. Dans les lodges, vous avez un petit salon. En fait, vous avez 2 lodges différents, des lodges pour 2 à 6 personnes et des lodges de 2 à 4 personnes. Donc dans chaque lodge, vous avez un salon, une chambre ou 2 chambres en fonction du lodge. Mmh. Et vous avez des équipements... des équipements style machine à café, bouilloire, etc. Pour pouvoir avoir tout le confort nécessaire pour passer plusieurs jours en famille ou en couple.
0: Ouais, chauffage, climatisation, terrasse privative, kitchenette également, équipement bébé, tout est bon, bien sûr pensé. Comment ça se passe pour réserver ? Est-ce qu'il faut venir forcément visiter le volcan à ciel ouvert ou on peut prendre simplement le forfait nuit et s'amuser un petit peu à dormir dans un volcan ?
3: Non, vous n'êtes pas spécialement obligé de visiter le volcan et de réserver, de venir sur place. Vous pouvez réserver directement sur nos plateformes internet ou alors directement au téléphone. Mais vous pouvez faire vraiment que la partie lodge et que la partie volcan.
0: Ok.
3: Voilà, après, à savoir que si vous dormez dans nos lodges, vous bénéficiez de tarifs préférentiels sur la visite du volcan, donc ce qui peut être aussi un petit plus quand on est en famille ou autre.
0: D'accord, on peut se dormir une nuit, plusieurs nuits, peu importe, il n'y a pas de souci
3: oui,
0: là-dessus.
3: Peu importe, il n'y a pas de minimum de séjour.
0: Ok, très bien. Comment ça se passe pour juillet-août ? Il reste encore quelques places ou pas sur les lodges ?
3: Alors, quelques places, mais c'est très serré. On a beaucoup de demandes pour l'été et c'est vrai qu'on est presque complet tous les jours jusqu'à fin août.
0: Ah, c'est génial ça quand même. Cocon de verdure, les lodges de l'Antégie qui vous proposent donc cette expérience volcanique hors du commun. Au cœur de la chaîne des Puys, invitation à la détente et au ressourcement, dormir sur les pentes d'un volcan. Si ça vous dit, en plus en 3 étoiles, vous avez votre petite terrasse privative et je crois que vous proposez éventuellement option restauration.
3: Voilà, tout à fait. Alors sur l'été, on a au volcan de l'Antégie, donc on propose des soirées nocturnes et les jours de soirées nocturnes, le restaurant est ouvert, donc même pour les clients des lodges. Mmh. Quand il n'y a pas les soirées nocturnes, on propose de la vente à emporter au niveau de la restauration. Donc c'est des commandes à faire directement auprès de nous ou notre restaurant.
0: D'accord.
3: Et à déguster directement dans les lodges, donc tranquillement dans le salon ou sur la terrasse.
0: Ok, et pour ceux qui font dodo dans les lodges, on peut également vous commander un panier petit déjeuner.
3: Également, c'est ça. Donc tous les matins, le petit déjeuner est à venir récupérer à la réception de l'hôtel entre 7h30 et 9h. Donc c'est un petit panier avec des propositions petit déjeuner continental et même parfois on peut rajouter du cordial et du jambon cru, donc des produits du terroir.
0: Chouette, chouette, chouette. Vraiment un très très bel écrin. Les lodges de l'Antégie, hôtel 3 étoiles sur les pentes d'un volcan. N'hésitez pas à aller sur leur site auvergne-volcan.com. Ça peut vous faire une petite nuit fort sympathique, confort hôtelier, nature authentique, dans un panorama exceptionnel. Ils s'engagent au quotidien au volcan d'Antégie à faire cohabiter qualité et durabilité, à retrouver sur leur site auvergne-volcan.com. Merci infiniment d'avoir été dans notre compagnie. Mélina, très bel été à vous et à votre équipe.
3: Merci à vous également.
0: Au revoir.
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0: Cabar, quoi qu'on dise, on continue à se balader en Auvergne. Nous étions au volcan de Lantégie, autre lieu fort sympathique durant cet été à visiter, si vous le souhaitez, le PAL.
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0: Et ce reportage proposé par Jordan Monet, nouvel épisode d'Un été en Auvergne, du côté du PAL, à Saint-Pourçain-sur-Bèbre, dans l'Allier. Comment concilier l'accueil de milliers de visiteurs et une gestion exemplaire de l'eau et des déchets? Rencontre avec ceux qui font tourner le parc, le PAL, en douceur.
3: Ici, même les mégots de cigarettes ont une seconde vie et l'eau des bassins est nettoyée par des plantes. Je rejoins Guillaume Picard pour comprendre comment le PAL réussit le pari d'être un géant du divertissement tout en restant un modèle d'écologie. Bonjour Guillaume.
4: Bonjour.
3: Alors Guillaume, vous parlez de divertissement durable. C'est quoi ça? On s'amuse en faisant de l'écologie, c'est ça?
4: Oui, c'est à peu près le concept. En réalité, il faut savoir que le parc d'attractions et animalier Le Pal est également un parc animalier. Et nous présentons près de 1000 animaux depuis très très longtemps déjà. Et nous sommes tous très conscients du fait que la plupart de ces animaux sont en voie d'extinction. S'ils sont en voie d'extinction, c'est à cause de l'activité humaine dans la majorité des cas. Et donc du coup, depuis très longtemps, nous essayons de sensibiliser le grand public à avoir des gestes respectueux de la planète, respectueux des animaux. Et donc forcément, pour être crédible et pour aussi donner le bon exemple, eh bien le PAL s'est engagé dans une démarche de développement durable. On est dans un parc d'attractions, mais ce qui est très apprécié des visiteurs, c'est qu'il est resté très végétalisé, que le béton, toute l'artificialisation est toujours repoussée aux limites de ce que l'on peut accepter. Quand on a fait cet espace pour les éléphants, on a vraiment réfléchi, on a un cheminement en béton, on a des gradins en béton, tout le reste est fait en naturel. Tout le reste est pensé pour que en fait, le visiteur soit à la fois dans quelque chose de beaucoup plus immersif et à la fois très respectueux de l'environnement. Ce sont des gestes du quotidien. Hier encore, je faisais une visite guidée avec des adolescents et je leur disais, en fait, ce que fait le PAL, on peut le reproduire à la maison et en plus, ça coûte pas cher. Vous voyez, en fait, ce sont des petits réflexes de tous les jours qui nous permettent d'avancer, de protéger les animaux, la planète et en même temps de faire des économies.
3: Quelle est la question la plus surprenante qu'un enfant vous ait posée lors d'un atelier pédagogique et qui vous a fait dire « là, j'ai réussi ma mission ».
4: La question la plus surprenante que l'on ait eue, c'est « vous avez fait deux piscines avec une rivière, l'eau elle vient d'où ?» Donc là on s'est dit « ah, ben, en fait, on avait anticipé sans le faire exprès en fait, hein, mais en tout cas, on a les panneaux photovoltaïques, on a 5 hectares de panneaux photovoltaïques, c'est 5 hectares de couverture qui, en cas de pluie, récolte beaucoup d'eau. Il y a 2 ans, quand on a mis en place ce système-là, on a construit une immense réserve d'eau dans laquelle viennent s'écouler donc cette eau de pluie. Et comme cet hiver, on n'en a pas eu besoin, eh bien, en fait, on a, avec un système de pompe et une énorme cuve que nous avons louée, eh bien, en fait, on a rempli la piscine des éléphants avec de l'eau de pluie. Et on était très heureux de pouvoir dire à la personne qui nous posait la question, en fait, cette eau, c'est une eau de pluie. On n'a pas ni pompé de l'eau dans la nappe phréatique, ni acheté de l'eau. En fait, cette eau, c'est de l'eau de pluie. Et là, on s'est dit, on a bien fait de le faire, parce qu'au moins, ça répond à l'attente de quelqu'un.
3: Bien, merci beaucoup. On l'entend ici, apprendre en s'amusant, c'est ça aussi la clé de la transmission. Merci beaucoup Guillaume.
4: Merci et à très bientôt au PAL.
0: Reportage ici Pays d'Auvergne de Jordan Monin et au PAL à Saint-Pourçain-sur-Bèvre. La preuve donc qu'on peut allier loisirs, respect de la nature sans jamais donner de leçons. Défi réussi par les équipes du parc Le PAL. Demain, Jordan Monin nous fera changer de rythme pour partir à la rencontre des rois de la savane dans le respect total de leur tranquillité. Attention, je vais vous faire le roi de la savane. C'est le lion de la MGM. Ça vous va, Delphine Marion Boule, vous savez?
5: Oui, mais je préfère l'original, mais on ne voulait pas.
0: Bah, il a une petite angine, c'est bon.
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0: Et un rendez-vous à noter sur votre agenda. Ce week-end, le marché de l'amour, samedi 4, dimanche 5 juillet. La commune de Charbonnières-les-Varennes va accueillir cet événement inédit. Toute première édition auvergnate du marché de l'amour ce week-end. Avec des candidats de l'amour et dans le pré, rencontre avec ses agriculteurs. Marché de producteurs et d'artisans, soirée festive et solidaire également. Le marché de l'amour, samedi 4, dimanche 5 juillet, c'est à Charbonnières-les-Varennes. Jane Birkin et quoi ? Dans un instant, le retour de l'actualité.

0: Jane Birkin et quoi pour vous accompagner avec Ici Pays d'Auvergne. Sachez que dans un instant, et comme tous les matins du lundi au vendredi, nous aurons la vie de château. On prendra la direction de l'Avrilly, le château d'Avrilly, non loin de Moulins, pour découvrir ce logis fortifié du 15e siècle, Douves, Tour à Machicolis, Échauguette, Bretèche et Pont-Levis. Vous allez découvrir ce magnifique château grâce à Ici Pays d'Auvergne, la vie de château. Ce sera tous les jours aux alentours de 10h35 du lundi au vendredi. Mesdames et messieurs, oyez, oyez.
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0: Très belle journée à toutes et à tous. Nous sommes le 30 juin. Bonne fête au Martial. 10h qui sonne et les infos ici, Pays d'Auvergne, vous sont présentées par Delphine Marion Boule. Bonjour.
2: Bonjour Laurent, bonjour à tous.
0: Le
2: coup de gueule du maire de Vichy au ministre de l'Éducation nationale, Frédéric Aguilera, a écrit hier une lettre ouverte au ministre, une missive qu'il a aussi publiée sur les réseaux sociaux. L'édile s'est de voir une nouvelle fois employer le terme régime de Vichy dans un sujet de l'épreuve d'histoire-géographie au brevet. Il reconnaît que l'expression est encore utilisée par bon nombre d'historiens, mais pour le maire de Vichy, elle n'a pas sa place dans une parole publique, un programme scolaire ou un examen. L'Allier est toujours en vigilance feu de forêt, vigilance jaune, c'est-à-dire modérée, revue à la baisse après les nombreux incendies de la semaine dernière. Le mois de juin entre d'ores et déjà dans les annales pour ce département. 180 feux, 436 hectares partis en fumée depuis le 1er juin, selon le dernier bilan des pompiers de l'Allier. Et ça aurait pu être pire sans l'appui précieux d'un hélicoptère bombardier d'eau loué pendant 10 jours. Avec une aide financière du département, les pompiers espèrent prolonger sa location jusqu'à la mi-juillet et le passage du Tour de France. La sécheresse qui favorise ces incendies et qui grimpe d'un cran en Haute-Loire. Deux secteurs en alerte sécheresse, les bassins versants de l'Alagnon et de la Dore. À la clé dans ces secteurs, pour les particuliers, les entreprises et les agriculteurs, des restrictions sur les usages de l'eau, comme les horaires pour arroser son potager ou irriguer les grandes cultures.
0: Une bonne nouvelle en vue pour notre épargne.
2: Le taux de rémunération du livret A va augmenter mi-juillet, annonce ce matin le ministre de l'Économie, sans préciser pour autant le niveau de cette hausse. Le livret A est fixé à 1,5% depuis février, mais les Français ne cessent de vider leur épargne. Et puis, une autre bonne nouvelle, c'est la prolongation des soldes d'été. C'était annoncé durant le week-end et c'est la conséquence de la canicule. On connaît désormais la date de fin. Les soldes prendront fin le 28 juillet prochain.
0: Des audiences renvoyées, des avocats et magistrats remontés.
2: Une nouvelle journée justice morte a eu lieu hier partout en France, notamment à Clermont-Ferrand, pour dénoncer le projet de loi sur cette loi qui est défendue par le ministre de la Justice et qui est examinée à partir d'aujourd'hui par les députés. Elle contenait notamment le fameux plaidé coupable en matière criminelle, supprimé depuis par le ministre face à la colère des avocats et magistrats. Une manifestation ce soir à 18h30 devant la préfecture du Puy-de-Dôme à l'appel du réseau Éducation sans frontières pour réclamer l'arrêt immédiat de toutes les expulsions des structures d'hébergement et d'accueil. Et puis les choses sérieuses commencent ce soir pour l'équipe de France de foot au Mondial. C'est le début des phases finales, qualification ou élimination à chaque match. Premier rendez-vous à 23h heure française avec la France qui va affronter la Suède en 16e de finale.
0: Et les températures très agréables, sans excès, 24-27 pour les altitudes cet après-midi en Auvergne, 29 à 31 en plaine, altitude 24-27, plaine 29-31, ça va ? Voilà, avec un temps ensoleillé. Demain, eh bien, les températures au réveil de 13 à 18 degrés et encore une belle journée, un beau soleil, sans excès également côté thermomètre, 22 à 29 degrés pour demain après-midi, pour le premier jour du mois de juillet. Et pour le 2 juillet, eh bien, soleil généreux, 23 à 30 degrés et ça continue comme ça jusqu'à ce week-end. Un début du mois de juillet sous le soleil, les températures estivales.
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0: Et le plaisir de partager bien sûr ce tempo en votre compagnie. Dans un instant, nous aurons le plaisir de découvrir l'Auvergne dans mon histoire. Reportage avec Lucie Agostinho qui parle un petit peu de l'histoire de chacun et son rapport avec l'Auvergne. Nous aurons le plaisir aussi d'avoir quelques astuces de grand-mère pour prévoir son arrosage pendant nos vacances. Et puis, je vous l'ai dit tout à l'heure, la vie de château du côté d'Avrilly. Un joli souvenir, c'est le titre de la chanson. Ah, d'Orchestral Man of in the Dark, on connaît Enola Gay. Et bien là, c'est un autre tube de Orchestral Man of in the Dark, alias OMD. Belle journée.

0: Oui, on est tous en train de se dire, ouais, ça me dit quelque chose, ce titre-là. Oui, c'était la pub. C'était une musique d'une pub d'une grande banque française pendant longtemps. Souvenir, chanson du groupe Orchestral Manoeuvre in the Dark, sortait en 1981.
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0: Et on se balade bien sûr du côté de chez vous, on vient à votre rencontre avec notamment dans un instant l'Auvergne dans mon histoire, reportage que nous vous proposons avec Lucie Agostinho qui vous a tendu le micro et qui vous a demandé un petit peu comment est-ce que vous avez vécu votre arrivée ici, qu'est-ce que représente pour vous l'Auvergne. Nous sommes en compagnie de Joaquin dans un instant. Les astuces de ma mama pendant les vacances, prévoir son arrosage. Comment est-ce qu'on fait si on part, par exemple, quelques jours? Eh bien, astuce de grand-mère dans un instant. Le plaisir aussi de retrouver les petits bougnats au musée. Chaque jour, un musée, un petit musée d'Auvergne avec les petits bougnats. Nous irons du côté du musée de la vigne et du terroir avant 11h, à Saint-Pourçain sur Sioule. Et puis, bien sûr, ses tendances. Muriel Jourdan sera de la partie pour nous parler du digital détox de l'été. Au programme, Eddie Mitchell sont en train de se préparer avec Jean-Jacques Goldman pour Long is the Road. Le plaisir de retrouver Hélène, chantée par Voisine. Gabriel par Johnny Hallyday et on ira faire un tour du lac avec Julien Doré. Mais avant cela, Florent Pagny qui nous chante la dernière chanson du monde. Excellente matinée à l'écoute d'ici Pays d'Auvergne. Bel été, bonnes vacances si vous en profitez d'ores et déjà.

0: du monde.
1: La dernière chanson du monde, Florent Pagny. Louvain dans mon histoire, Lucie Agostinho se balade, vous tend le micro et récupère un petit peu vos impressions et puis votre parcours personnel face à ce beau territoire qu'est l'Auvergne. Malgré certaines similitudes avec les autres immigrés portugais dans les années 70, l'histoire de Joaquim Cordeiro n'est pas si commune. Il a fallu attendre des années pour réunir toute la famille et son papa est rentré au Portugal un an seulement après l'arrivée de son fils. Voilà, c'est cette histoire-là que nous compte Lucie Agostinho et son invité Joaquim Cordeiro.
2: Nous sommes avec Joaquim Cordeiro dans le centre historique de Montferrand. Joaquim, vous avez un parcours assez atypique. Papa était déjà là, le grand frère, la grande sœur, déjà bien installés. Et vous, finalement, vous êtes resté quasiment une dizaine d'années au Portugal avec maman et les autres frères et sœurs avant de venir.
3: C'est ça.
2: Vous êtes de Guarda, que l'on dit feia, farta et formosa.
3: C'est ça.
4: Alors, farta, généreuse, fria, parce qu'elle est à 1000 mètres d'altitude.
2: Voilà, fria, c'est la ville la
4: plus haute du Portugal. Après, les mauvaises langues disaient qu'elle était vilaine. Et moi, je dirais plutôt qu'elle est formose, c'est les charmeuses, quelque chose un petit peu dans ce genre.
2: Bon, en tout cas, c'est là où vous êtes né, c'est là où vous avez passé vos premières années, enfin, c'est à proximité, ça. Dans un petit village, Montsoito.
4: C'est ça.
2: Un beau jour, donc, vous décidez de partir. Votre papa est venu vous chercher avec votre sœur. Racontez-nous.
4: On part. À l'époque, on était mal informés.
2: Oui, les gens disaient que, attention, vous n'avez pas de papier, il faut se cacher, etc.
4: Alors, moi, j'ai passé la frontière donc, d'Espagne, d'abord.
2: Villa Formosa,
4: par les petits chemins. Je me suis retrouvé de l'autre côté. Donc, on a pris le train à Fontes du Nord, donc côté Espagne. J'étais accompagné de ma soeur, le beau-frère, mon papa. On arrive à la frontière donc, de France. Et là, bon, à la douane, ils m'arrêtent, ils me disent, bon, papier. Donc, j'ai montré ma pièce d'identité. On m'avait dit qu'il fallait que je dise que j'étais seul, parce que sinon, ils pouvaient accuser le papa qu'il n'était pas sœur. Enfin, c'était tout un truc qui ne tenait pas debout. Mais bon, à l'époque, c'était comme ça.
2: Là, ça a été un vrai problème.
4: Eh bien, ça a été un vrai problème parce qu'il m'envoie dans une salle et au bout d'un petit moment, un gendarme me prend, il me ramène. Donc, on était deux. Marche arrière, direction la douane espagnole. J'étais pas majeur, j'avais pas le droit de voyager. Il me laisse donc à la douane, il prend l'autre gars, il l'amène ailleurs. Et moi, j'étais là tout seul.
2: Seul ? Qu'est-ce que vous avez ressenti,
4: Là, j'ai dit, je sais pas comment ça va se passer, mais.
2: Vous n'aviez pas un sou en poche ?
4: Pas un sou en poche, c'était mon père qui avait tout. Je sors de la gare et je prends la route en direction d'Andaï, donc de la frontière française. Je vais essayer de voir si je retrouvais mes parents. Au bout d'un petit moment, qui sait que je vois un taxi qui s'arrête à côté de moi. Ma sœur à l'intérieur, je peux vous dire que ce jour-là, j'ai dit, bon voilà, ça y est, je suis sauvé. Elle a été très courageuse parce qu'elle a dit, arrive ce qui arrivera. Mon frère, je ne vais pas le laisser comme ça. C'est quelque chose que je lui dois, ce geste qu'elle a fait.
1: L'Auvergne dans mon histoire, une épreuve donc il se souviendra toute sa vie, d'autant que le retour au pays signifiait dès sa majorité, pour lui, un départ pour la guerre en Angola. Il nous raconte ça dans le troisième épisode, demain, avec Ici Pays d'Auvergne.

0: Bavière, Pavin, Eda, Chambon ou autre lac, bien entendu, chanté par Julien Doré. Dans un instant, nous aurons le plaisir d'avoir une astuce de grand-mère pendant nos vacances. Est-ce qu'on peut prévoir notre arrosage? Il y aura aussi le plaisir de se balader en Auvergne à la rencontre des châteaux. C'est vos rendez-vous, bien sûr, durant cet été, proposé par votre radio locale, ici Pays d'Auvergne.
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0: Eh oui, Johnny Hallyday, Gabriel.
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3: Prévoyez votre arrosage pendant vos vacances. Nous avons le plaisir d'avoir des astuces de grand-mère. Après, avec Pierre Nusse, nous plongeons cet été dans les astuces de ma-mama, là où les remèdes les plus malins se cachent entre tradition d'antan et secret de placard. Et attention, attention, c'est bientôt, bien sûr, les grands départs en vacances.
4: Vous avez déjà tout prévu pour vos congés, le trajet, l'hébergement, les valises, mais voilà. Vos plantes vertes font déjà une tête d'enterrement à l'idée de rester toute seule. On pourrait bien demander aux voisins, mais entre nous, bof, Jean-Claude a déjà du mal à arroser son propre pastis, alors vos géraniums et votre basilic, ils risquent de les oublier, voire pire, de les noyer. Heureusement, ma mama a toujours une solution et ça ne coûte vraiment pas cher. Récupérez une bouteille en plastique vide et percez un tout petit trou dans le bouchon, soit avec une aiguille chauffée avec un briquet ou avec un tout petit foret de perceuse. Non mais je vous vois venir là, rangez-moi tout de suite cette mèche béton 20 mm. Tout petit on a dit. Ensuite, vous remplissez votre bouteille d'eau du robinet et hop, vous la plantez tête en bas, bien verticalement, directement dans la terre du pot. Pourquoi ça fonctionne? C'est de la physique. Tant que la terre est bien humide autour du bouchon, la terre fait tampon et elle bouche le minuscule trou, empêchant l'air d'entrer dans la bouteille. Mais dès que la terre sèche, elle se rétracte légèrement et laisse passer une petite bulle d'air. Par un effet de pression et la capillarité, l'eau est alors libérée goutte après goutte, juste ce qu'il faut pour étancher la soif de votre plante. Et cette plante boit à la demande, comme une grande. Vous retrouverez vos fleurs en pleine forme et vous aurez économisé le prix d'un arrosage automatique pour vous payer une part de tarte tropézienne ou une part de creusois en plus pendant vos congés. Merci ma mama.
3: Merci ma mama, ces petits savoirs hérités de nos aïeuls qui rendent le quotidien plus simple. Bon allez, on va aller se mettre seul sur le sable. Qu'est-ce que je vais faire? Je vais me mettre les yeux dans l'eau. Ah, ce rêve était quand même trop beau. Qu'est-ce qu'il en pense, Rock? Et Hélène, qu'est-ce qu'elle en pense? Toujours pas de nouvelles d'Hélène, hein, comme Christophe et son Aline.

0: Franck Voisine et son Hélène avec Ici Pays d'Auvergne.
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0: Un rendez-vous qui vous attend à Bourg-Lastic ce samedi 4 juillet à la salle des Verrous. C'est la fête de l'amitié avec repas dansant. Jérôme et son orchestre seront là pour vous amuser avec un joli menu. Fête de l'amitié à Bourg-Lastic ce samedi 4 juillet à la salle des Verrous. Autre rendez-vous à noter sur votre agenda, c'est ce rendez-vous Festival Wiz du 10 au 13 juillet. Théâtre d'impro, performance, concert et spectacle sous chapiteau au lycée Pierre-Joël Bonté, c'est à Rion. Wiz, festival d'improvisation théâtrale et de différents arts de la scène, vous donne rendez-vous donc à Rion du 10 au 13 juillet. Pour en savoir plus, allez sur le festival Wiz, W-I-Z-E. Concert funk, concert swing, après-midi de cirque, également un petit peu de funk et de jazz. Et puis on aura le plaisir aussi d'avoir un joli spectacle, une comédie musicale improvisée à ne surtout pas manquer. Plus d'infos, le festival Wiz, W-I-Z-E, du 10 au 13 juillet au lycée Pierre-Joël Bonté, c'est à Rion.
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0: Et après Billy Joel, je vous emmène en Sologne bourbonnaise, non loin de Moulins, le château d'Avrilly va nous ouvrir ses portes.

0: Billy Joel et Uptown Girl.
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0: La vie de château, vers cette même heure, chaque jour du lundi au vendredi, on se balade dans les châteaux en Auvergne avec aujourd'hui une maison forte du 15e siècle, remaniée au 17e, 18e et 19e, qui se dresse sur le territoire de la commune française de Trévol, non loin de Moulins, château représentatif de l'architecture bourbonnaise du 15e siècle, transformé donc, vous l'avez compris, avec un parc immense, partie à l'anglaise, partie à la française. Pour nous en parler plus amplement, nous sommes avec Hugues de Chabanne en notre compagnie au château d'Avrilly. Bonjour Hugues.
3: Bonjour.
0: Ravi de vous accueillir sur l'antenne d'ici Pays d'Auvergne. Très joli château sur la rive droite de l'Allier, non loin de Moulins, aux portes de la Sologne bourbonnaise. Haute toiture, tour tourelle, pavillon cheminée et lanternon. C'est un magnifique château que vous avez là. Dans votre famille depuis le début, monsieur de Chabanne?
3: Alors, dans ma famille depuis 1875. Donc, pas depuis le début, mais depuis le début du nouveau château qui a été reconstitué, créé en 1875 à la suite de travaux très importants.
0: Parlez-nous un petit peu de son histoire. Il a été mis là, c'était un château de plaisance, d'agrément pour des week-ends en Sologne bourbonnaise.
3: Alors, à l'origine, Avrilly est une maison forte qui date de 1436, pour être précis, entourée de fossés, qui était la résidence des trésoriers des ducs de Bourbon. Voilà, donc c'était une maison fortifiée du 15e, moyenâgeuse. Elle existe toujours, cette maison fortifiée, donc je parle au passé, mais elle existe toujours. En revanche, les agrandissements qui ont été effectués au 17e et au 19e en ont fait effectivement une maison de plaisance, avec de grandes ouvertures, la description que vous avez faite très bien, et puis ce parc dont je vous dirai peut-être quelques mots.
0: Mais bien sûr, tout à fait. Qu'est-ce que vous proposez durant cette visite au château d'Avrilly, Hugues de Chabanne? Par quoi passe-t-on? Quelle époque, quelle salle visitons-nous?
3: Alors, la visite du château et de l'intérieur permet de visiter tout le rez-de-chaussée du château, c'est-à-dire les parties 15e avec leurs caractéristiques de voûtes en ogive et autres du 15e siècle, et toutes les parties du 19e avec des très grandes pièces, un grand escalier, salon, bibliothèque, salle à manger avec un tableau assez exceptionnel dans la salle à manger. Voilà ce qu'on voit à l'intérieur, un peu plus au frais en ce moment, sachant que je peux me permettre de parler des balades dans le parc quand même, parce que ce parc c'est le plus grand parc d'Auvergne-Rhône-Alpes. Alors c'est pas la taille qui compte, mais c'est le plus grand parc d'Auvergne-Rhône-Alpes, qui fait 107 hectares entouré de 5 km de grilles et des murs, et il est entièrement classé monument historique. Ce qui est intéressant dans ce parc, c'est qu'il y a une succession de 7 bassins

0: c'est absolument exceptionnel. Il y a actuellement, en ce moment, parce que c'est en plus la période, une vingtaine d'espèces d'oiseaux différentes. Donc c'est vraiment très très intéressant. C'est voilà, on sort de la partie 15e, mais c'est justement cette diversité qui fait tout l'intérêt.
1: Tout à fait. Un très beau jardin donc à visiter, bien sûr, avec ce joyau de l'architecture. Et on peut visiter sous deux formes, j'ai cru comprendre. Il y a une visite guidée toutes les heures et circuit audio guidé sur téléphone portable.
0: Voilà, c'est ça, exactement. C'est-à-dire que on a des visites guidées de l'intérieur, ça, c'est, elles sont systématiquement guidées. Mais pour ces promenades dans le parc dont je vous parlais, et aussi une présentation de l'historique du château, il y a des audio guides qui proposent ces trois parcours. Y compris, je n'ai pas mentionné jusqu'à maintenant, un parcours vers les grands communs qui sont en fait pratiquement aussi grands que le château, avec des écuries, un chenil magnifique qui sont très très intéressants aussi.
1: D'accord. Expliquez-moi un petit peu s'il y a des animations qui vont arriver. Je crois que vous allez fêter l'indépendance de l'Amérique, j'ai cru comprendre.
0: Bravo, absolument. C'est-à-dire que alors nous organisons, il y a deux événements simultanés, si vous voulez. Tous les ans, nous organisons une journée des châteaux d'Auvergne, une journée spécifique des châteaux d'Auvergne, le premier week-end de juillet, au moment des vacances scolaires. Et donc, cette année, c'est le 5 juillet. Avrilly en fait partie. Et donc, pour cette journée, nous proposons des visites de 11h à 18h, donc sur une plage élargie, avec des visites toutes les demi-heures de l'intérieur et toutes les demi-heures des visites spécifiques par mois, le propriétaire. Mmh. Mais l'intérêt, c'est que ça permet de visiter des pièces qui sont jamais ouvertes au public. Et à l'occasion de ces visites de l'intérieur, comme je fais partie d'un projet relatif à la contribution des Auvergnats à la guerre d'indépendance américaine, je ferai une présentation particulière sur cet anniversaire, puisque on sera le 5 juillet, mais le 4 juillet, c'est la date exacte, on en parlera beaucoup prochainement, c'est la date exacte du 250e anniversaire de la déclaration d'indépendance américaine.
1: Journée des châteaux d'Auvergne, le 5 juillet. On retrouve tout, bien sûr, tout ce que vous venez de nous présenter, et bien plus encore sur votre site internet, châteauavry.com. Vous êtes non loin de Moulins, à côté de Trévol. Vous êtes ouvert durant tout l'été, Hugues de Chabannes ?
0: On est ouvert durant tout l'été, juillet-août, visite guidée, etc. On est aussi ouvert en septembre, uniquement les extérieurs, mais surtout en juillet-août, on est ouvert tout l'été, sauf le samedi.
1: Ok.
0: Et on sera très heureux d'accueillir nos visiteurs.
1: Et bien sûr, à châteauavry.com, n'hésitez pas à aller faire un petit tour dans ce joyau, vraiment un joyau de l'architecture au port de la Sologne bourbonnaise. Merci infiniment d'avoir été en notre compagnie, Hugues de Chabannes. Bel été à vous, à très bientôt. Au revoir.
0: Merci à vous, merci beaucoup, merci, au revoir.
1: Eh ben justement, on parlait de l'Amérique, et oui, parce qu'on y a été là-bas, hein. Et on était avec Lafayette. Si le 4 juillet, c'est le jour de l'indépendance, il y a un peu de français derrière. Faut pas l'oublier, Donald, hein, dis donc. Bon, la route est longue jusqu'en Amérique. Hein.

0: Long is the road avec Jean-Jacques Goldman et Américain. Dans un instant, direction Saint-Pourçain-sur-Sioule avec le musée de la vigne et du terroir en compagnie des petits bougnats.
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0: Et les petits bougnats au musée, aventure estivale pleine de découvertes, nouveau rendez-vous que nous vous proposons durant tout cet été, à vivre avec les élèves de CM1, CM2 de l'école de Charmey. Christophe Barbeau et Mathieu Mouebs prennent la direction aujourd'hui de l'Allier.
5: Pour tout savoir sur la vie des vignerons d'autrefois, direction le musée de la vigne et du terroir de Saint-Pourçain-sur-Sioule.
6: C'est quoi une vigne ?
5: C'est des raisins. Il y a plein de sortes de raisins. Le raisin qu'on mange, le raisin pour faire le vin. Autant du blanc que du noir. Les vignerons, ils prennent les raisins et après ils enlèvent la peau et ils l'écrasent un peu. Ils en font du jus. Ils le mettent dans des tonneaux pendant longtemps dans une cave. Comme ça, après, ils prennent du goût et ça fait du vin.
6: Et alors, comment ça se fait que le raisin se transforme en alcool et en vin ?
5: Bah, ils mettent quelque chose de spécial. Du rhum ! Peut-être qu'ils rajoutent de la bière dedans et après ils mélangent et ça fait du vin. Après, ça doit être une mixture avec plein d'ingrédients comme par exemple de la farine, de la pomme qu'ils mélangent et que ça devient de l'alcool.
7: Moi, je pense qu'ils mettent 1 mg de cocaïne.
6: Comment ça s'appelle cette période où on va ramasser le raisin pour le transformer en vin?
5: Je sais pas, moi, c'est l'année du raisin, la période des vignes.
7: La résinification, la vignette.
5: Si l'alcool est fait avec du jus de fruits. Pourquoi quand on boit du jus de fruits, on n'est pas ivre ?
8: Le jus de fruits, la grande différence avec ce qu'on appelle le vin, c'est que le vin, lui, va passer du temps dans les cuves et il y aura un effet de fermentation, ça va créer du sucre, donc de l'alcool. Quand ils ont commencé de faire, il y a 8000 ans, on va dire, récupérer déjà des fruits sauvages sur des vignes, au départ, il n'y avait pas de fermentation, c'était qu'un fruit. Et c'est qu'après qu'on a commencé à faire de la fermentation. Les premiers pressoirs sont arrivés et les vins qu'on consomme aujourd'hui, le cépage, les bases viennent de cette période-là, de l'Égypte antique, donc il y a à peu près 8000 ans.
9: Didier Clairet, c'est vous qui êtes notre guide dans ce musée de la vigne et du terroir à Saint-Pourçain-sur-Sioule. Il est installé dans la très jolie maison du bailli avec pas moins de 11 salles à découvrir.
8: Tout à fait. C'est très vaste dans ce musée. En descendant le temps, alors déjà dans le bâtiment et du 16e siècle, c'est le prieur du monastère et c'était les moines qui au départ avaient des vignes tout autour de Saint-Pourçain. À la base, c'est quand même les moines qui ont mis en place les vignobles en France.
9: On va voir des étiquettes de bouteilles, des outils, des habits et il paraît même qu'on va découvrir un incroyable alambic hippomobile à 4 vases. Qu'est-ce que c'est que ça ?
8: L'avantage de l'alambic hippomobile, ça permettait de se déplacer avec des chevaux dans les campagnes. Ça existe toujours aujourd'hui chez nous, le même alambic. C'est-à-dire que celle-ci, elle est de 1889. Elle avait été fabriquée sur Lyon. Donc, c'est des gros vases en cuivre. C'est impressionnant. Ça fonctionnait avec un chaudron à l'arrière, avec du bois ou du charbon. Les vignerons, les gens qui avaient des fruits, des choses comme ça, ils arrivaient. Il fallait avoir un acquis. Parce qu'il y avait des contrôles, bien sûr, pour le fisc. Et c'est vrai que c'est un objet sur lequel on peut parler et apporter beaucoup d'informations.
9: Et les petits bougnats, on rappelle que le vin se consomme avec...
6: Et avec moi aussi.
0: Le musée de la vigne et du terroir de Saint-Pourçain-sur-Sioule. Les petits bougnats étaient au musée en compagnie de Christophe Barbeau, Mathieu Mouebs et la mise en onde de Valérie Pocheveux. Horaire de visite, photos, infos complètes et cartes de géolocalisation sur notre site internet ici.fr ou sur l'application ici.

0: Eddy Mitchell qui prépare son café noir avec ici Pays d'Auvergne. Qu'est-ce qui est tendance ? Muriel Jordan nous rejoint.
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0: Avec ses tendances et ce monde un petit peu foufou. Aujourd'hui, nous nous penchons sur notre capacité ou non à déconnecter du portable en vacances.
2: Oui, la détox numérique, c'est un truc dont vous allez forcément entendre parler. La période des grandes vacances d'été étant propice à ça. Se libérer l'esprit, même pour un court week-end, pas si simple. Surtout si votre cerveau ressemble à ça. En France, près de 3 salariés sur 4 continuent de consulter leurs mails et de répondre à leurs appels téléphoniques en vacances. Même avec des tongs, on reste tendu comme un string. C'est dur de se déconnecter, hein, mesdames?
3: Ah, on se force. Moi, je me force à me déconnecter. De tout, du portable, du travail, de tout décrocher.
2: Ok, alors dans la rue, je suis allée vous demander votre durée idéale de vacances.
3: Pour vraiment déconnecter, je dirais quand même déjà une semaine. 7 jours.
4: Moins d'une semaine, on n'a pas le temps de déconnecter. Au minimum une semaine pour commencer à déconnecter.
5: Ouais, grand minimum une semaine. Idéalement, 6 mois.
4: 6 mois dans l'idéal pour vraiment pouvoir se reposer.
2: 6 mois, bah ouais, ça me semble une bonne durée. Mais ça ne s'appelle plus des vacances, hein, mais un congé sans solde.
0: Et Muriel, sur cette durée idéale pour décompresser, les avis divergent.
2: Ouais, et d'ailleurs, je dois mener ma petite enquête. J'appelle Lisa Le Tessier, psychologue en thérapie cognitive et comportementale. Je lui demande quelle est la durée de congé idéale pour vraiment se reposer.
6: Alors pour moi, la durée idéale pour vraiment déconnecter en vacances est de 10 jours. Pourquoi 10 jours ? Parce que tout simplement, on va déjà mettre environ 3-4 jours pour pouvoir passer du mode du cortex préfrontal au mode du cerveau par défaut. Et ce petit spleen de 3-4 jours est dû en fait à ce changement de mode de votre cerveau. On peut tous constater qu'au bout de 3-4 jours, on a souvent un coup de spleen, on a un gros coup de fatigue.
2: Un coup de pompe, un bouton de fièvre, un mari qu'on supporte plus et qu'on a envie de... Oh, c'est pas parce qu'il porte un Marcel ou un slip de bain trop petit hein, qu'on s'engueule. Non, vous vous engueulez à cause de votre cerveau qui supporte mal de sortir tout à coup du mode travail. C'est pas votre faute, bon sang, c'est physiologique. Qu'est-ce qu'on doit faire alors ?
6: Je préconise ce qu'on appelle un sas de décélération progressive, c'est-à-dire ne pas enchaîner à fond les ballons jusqu'à la dernière heure avant le départ, mais les 2 jours qui précèdent votre départ en vacances, ou en tout cas le moment des vacances, de simplement ralentir petit à petit, parce que sinon votre cerveau va passer de 100% à 20% d'un coup, et ça il aime pas beaucoup, quitte à prendre 2 jours supplémentaires de, on va dire, fausses vacances, où on va poser 2 jours de plus.
2: Eh, hey, vous savez ce qu'il vous reste à faire, hein. Allez hop, on appelle le patron pour poser 2 jours de plus. Pas sûr que ça passe. Vous me raconterez.
0: Merci beaucoup, Muriel Jordan, ici.fr ou l'appli Radio France, bien sûr, pour découvrir votre rubrique, ces tendances.
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0: Alors, qu'est-ce que je vais prendre ? Je vais vous prendre 2 paires de tongs, s'il vous plaît. Et puis, bah oui, si pour faire un peu de rando, on va prendre ces 2 paires de crampons, s'il vous plaît. Tongs et crampons, ok. Pendant une heure, on va marcher, on va se poser sur la plage. Question de culture générale, question musicale, voix célèbre, liste également sur un thème bien défini, avec un compte à rebours bien sûr, parce que le temps compte. Ce sera votre jeu, Tongs et Crampons, pour vous permettre de vous remporter et de vous faire gagner le pass Objectif Auvergne, The Final Countdown Europe.

0: Compte à rebours final du groupe Europe, The Final Countdown.
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2: Il est 11h, on n'oublie pas les martiales, on fait plein de poutou-poutou. Mardi 30 juin, 11h, le 2 minutes info, ici Pays d'Auvergne, vous est présenté par Noémie Guillotin. Bonjour.
3: Bonjour Laurent, bonjour à tous.
2: Les transports en commun seront très perturbés demain à Clermont et dans la métropole.
3: Pas de tram ni de tram-bus et un certain nombre de lignes de bus du réseau T2C ne circuleront pas donc demain, mercredi. C'est en raison d'une grève dans le cadre des négociations annuelles obligatoires, explique la CGT. Le syndicat craint aussi un changement de stratégie à partir de la fin de l'année, avec notamment un gel des embauches. Le trafic des trams et des trambus qui sera aussi perturbé tard ce soir à Clermont en raison du match de la France à la Coupe du Monde de foot. Trams et trambus ne passeront pas par la place de Jaude à partir de minuit. Les Bleus jouent leur 16e de finale face à la Suède. Ce soir, le match commence à 23h. La vigilance feu de forêt maintenue aujourd'hui dans l'Allier, vigilance jaune modérée. Pour l'instant, pas de nouvel incendie à signaler, mais les pompiers n'ont pas chômé pendant ce mois de juin. 180 feux de végétation recensés et plus de 430 hectares partis en fumée. Les pompiers de l'Allier qui ont pu bénéficier du soutien d'un hélicoptère bombardier d'eau loué pendant 10 jours et financé par le département. Les pompiers envisagent de prolonger sa location jusqu'au passage du Tour de France dans l'Allier le 15 juillet, voire même jusqu'à la fin de l'été.
2: Des rassemblements d'avocats devant les tribunaux à Clermont et Moulins et une journée justice morte hier.
3: Mobilisation alors que le projet de loi sur la justice criminelle débute aujourd'hui à l'Assemblée nationale. Ce projet censé réduire les délais de la justice porté par le ministre Gérald Darmanin. Le garde des Sceaux a déjà promis de supprimer la mesure phare, le plaidé coupable en matière criminelle. Mais d'autres mesures inquiètent les avocats. Le syndicat des avocats de France dénonce l'abandon de la cour d'assises et l'éloignement du jury populaire. Le taux de rémunération du livret A va augmenter à la mi-juillet, annonce ce matin du ministre de l'économie Roland Lescure. On ne sait pas encore de combien sera la hausse. Le taux du livret A est actuellement fixé à 1,5%. Et puis on termine avec cette belle histoire. À Moulins, la police municipale est intervenue pour secourir un petit chaton tombé dans un soupirail menant à la chaufferie d'une école le week-end dernier. La police raconte sur ses réseaux sociaux qu'après quelques efforts, le jeune aventurier a pu être récupéré sain et sauf. L'animal a été confié à la SPA de Lusigny. C'est à lire sur ici.fr.
2: Et qu'est-ce qu'on dit aux policiers municipaux ?
3: Bravo !
2: Chapeau !
3: Chapeau ! Chaton, chapeau ! Elle est bonne, elle est excellente.
2: Non, pas du tout. Non. Ne m'encouragez pas dans ma vie, si je vous en prie. Aujourd'hui, des soleils.
3: Chapeau la météo.
2: Chat alors. Un temps. Non, arrêtez. Stop, ça suffit. Les jeunes mots navrants, Noémie Guillotin, s'il vous plaît. Une journée très ensoleillée, beaucoup de soleil, des températures très agréables, 29 à 31 degrés pour les plaines, 24 à 27 en altitude. La nuit prochaine, calme. Et les températures, 13 à 18 degrés au réveil pour demain, mercredi 1er juillet. Une belle journée, un peu de soleil tranquille, sans excès les températures, 22 à 24 pour les altitudes, 27 à 29 en plaine. Pour jeudi, vendredi et samedi, ça continue à peu près avec le même type de temps, température estivale, mais sans non plus trop d'excès. Belle journée à toutes et à tous avec ici Pays d'Auvergne.
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2: Miaou. C'est pas mal le chat quand même. Il me réveille comme
3: excellent.
2: Ça le mien à 3h du matin.
3: Miaou.
2: 3h du matin. Salem. Donc je l'appelle Chalem. Voilà. Comme c'est un chat.
3: Miaou.
2: C'est bon, ça suffit. On va te donner ta pâtée.

0: Les innocents et l'autre Finistère, eh bien on va y aller en tongs ou en crampons de ce côté-là.
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0: 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Épreuve tongs, c'est 3 points. La première épreuve, qui chante, on diffuse une intro de musique, à vous de retrouver l'interprète. Et après, qui parle? Une voix mystère, à vous de retrouver à qui elle appartient. On passe aux épreuves crampons. Épreuve crampons, c'est 5 points pour la bonne réponse. Question de culture générale, sans proposition. À vous, bien sûr, de retrouver dans votre mémoire la bonne réponse. Et après, c'est la liste, une thématique précise. Il faut donner un maximum de réponses qui conviennent, bien sûr, dans la durée du chrono à la liste. Par exemple, un maximum de films avec Louis Tunès, avec Bourville, ou par exemple, un maximum de prénoms commençant par B, comme Benoît, par exemple. Voilà, ça marche aussi. On fait les comptes, bien entendu, et vous aurez la possibilité peut-être de repartir avec votre passe objectif Auvergne. 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

0: Toujours une très belle chanson qu'on aime à retrouver. Roberta Flack à l'origine pour Killing Me Softly, qui fut repris bien sûr par le groupe après les Fugees, et la belle voix de Lauryn Hill.
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0: Quatre candidats, quatre épreuves, deux épreuves Tong, deux épreuves Crampon. 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On va accueillir notre première candidate, c'est Marie-Claire de Serra. Bonjour Marie-Claire.
2: Bonjour Laurent.
0: Ça va ce matin?
2: Très bien.
0: Bon. Oui. Qu'est-ce qu'on a prévu pour cet été, Marie-Claire? Vous restez ici? Vous allez un petit peu vous balader?
2: Je reste ici, les petits-enfants arrivent.
0: Ah! Quel âge ils ont, les petits-enfants?
2: 13 et 16.
0: Ah oui, ça serait bien le pass Objectif Auvergne pour les occuper.
2: Ouais,
0: hein. Bon, pour récupérer ce pass Objectif Auvergne, Marie-Claire, deux épreuves Tong, on va commencer par ça. La première épreuve, on vous diffuse une intro de musique. À vous de retrouver l'interprète de cette chanson, pas le titre, qui chante 3 points si vous avez la bonne réponse. Et après, la deuxième épreuve Tong, pour faire la paire, c'est bien sûr qui parle. Une voix mystère, il faut trouver qui parle et à qui cette voix appartient. Ok?
2: D'accord.
0: Allez, premier extrait, Marie-Claire, bonne chance à vous, première Tong.

0: Alors, est-ce que ça vous dit quelque chose, cette intro?
1: Non, pas du tout.
0: Pas du tout. Ah, oui. C'est de la variété internationale, vous aimez pas ça, vous?
1: Non, si.
0: C'était Coldplay avec A Sky Full of Stars, le groupe Coldplay.

0: 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Ah, c'est chouette ça. A Sky Full of Stars de Coldplay. Bon, pas de points là-dessus, Marie-Claire. C'est pas grave, il vous reste encore trois épreuves. La deuxième épreuve, qui parle? À vous de retrouver cette voix mystère, à qui elle appartient. Tendez bien l'oreille, vous pouvez bien sûr répondre pendant ou éventuellement vous avez encore 5 secondes derrière pour me donner votre réponse. Bonne chance, Marie-Claire.
1: Il n'y a pas de t'as l'âge ou t'as pas l'âge. Ça veut rien dire, ça. Si t'es bon, t'es sur le terrain, t'assumes. Si t'es pas bon, tu te tais, tu restes sur le banc, tu regardes les autres. Donc c'est quelque chose, c'est la seule chose, je pense, où j'étais intransigeant. Dès que j'entendais l'âge, j'avais les sourcils qui fronçaient. Moi, tu me parles pas d'âge. Tu parles peut-être quand je suis pas là, mais quand je suis là, tu me parles jamais d'âge. Tu me parles que de football et de niveau.
0: Alors.
2: Mbappé.
0: Oui, bravo, félicitations. Kylian Mbappé, bravo, bravo, bravo. 3 points, Marie-Claire, bien.
2: Très bien.
0: Un beau péno. C'est bien ça. On passe sur l'épreuve crampon. C'est 5 points pour chaque pour une bonne réponse. Donc c'est une question de culture générale sans aucune proposition, d'accord ?
2: D'accord.
0: Allez, on délaisse les tongs, vous avez marqué 3 points, on chausse les crampons.
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0: Je vais vous demander, ça sera une question de géographie. Quelle est la capitale de la Serbie ? La capitale de la Serbie. Oui, bravo, félicitations. 5 points de plus, vous êtes à 8. Bravo, bien, bien, bien. Belgrade, capitale de la Serbie. Bravo, bravo. Bien, contente ?
2: Oui, oui, oui.
0: Ça va ? Oui ?
2: Faut que ça dure.
0: Faut que ça dure, tout à fait. Bon, attention, attention. On est parti ?
2: Oui.
0: C'est donc la liste maintenant. Je vous donne une thématique précise et vous me donnez un maximum de réponses dans le temps imparti.
2: Oui.
0: Alors, la liste est en train de s'afficher. On est parti. Citez-moi un maximum de chansons de Johnny Hallyday.
2: Oula. Allumer le feu. Je ne reviens pas.
0: Allez. Une autre.
2: Diego. Que je t'aime, l'envie.
0: On prend sur le gong, me dit mon unité de justesse. Bravo, ça vous fait 4 points. Bravo! Vous êtes donc à 12 points.
2: Eh ben, c'est bien.
0: 8 plus 4, ça fait 12. Et oui, l'envie, je te promets. Gabriel, bien entendu, 100%. Ah, vivre pour le meilleur. Et oui, mais il faut que ça revienne, hein, je comprends tout à fait.
2: Eh oui, il faut que ça revienne.
0: Mais c'est revenu à la fin, on l'a accepté sur
2: c'est
0: le gong.
2: C'est dommage que j'ai loupé le premier.
0: Mais 12 points, c'est bien. Hier, par exemple, Catherine a gagné avec 11 points.
2: Ah oui, c'est vrai.
0: Donc, soit ça suffit, et je vous rappelle d'ici une petite demi-heure, soit à ce moment-là, ça suffit pas, et ben vous me rappellerez mercredi, jeudi ou vendredi pour retenter votre chance.
2: Eh ben, ça marche.
0: La bise, Marie-Claire, belle journée à vous. À très bientôt.
2: Pareillement.
0: Au revoir.
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0: 0413 180 00, venez concourir, venez vous amuser. Tongs ou crampons, on s'amuse ensemble.

0: Charles Doré, tout nouveau single de l'artiste, Famille ou pas famille.
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0: Marie-Claire, 12 points pour l'instant sur la première marche du podium. Julien de Limon va tenter de dépasser ce score pour récupérer le pass objectif Auvergne. C'est à gagner chaque jour du lundi au vendredi avec votre radio locale ICI Pays d'Auvergne qui vous propose de visiter gratuitement donc 7 sites pour 2 personnes. 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Bonjour Julien.
3: Bonjour Laurent.
0: Ça va ce matin?
3: Tranquille.
0: Tranquille. Vous êtes sur la terrasse là?
3: Exactement.
0: Ah, j'en étais sûr. Vous m'appelez toujours sur la terrasse.
3: Ben, c'est pas bon.
0: Bon, tongs et crampons. On va chausser tout d'abord les tongs. Question facile. Qui chante, qui parle? Après, on passera aux crampons. Question de culture générale et votre liste pour vous permettre de récupérer le plus grand nombre de points. Et ainsi, pourquoi pas récupérer aussi, mettre le pass objectif au vent dans la popo, Julien. Bonne chance à vous. Vous allez entendre l'intro d'une chanson. À vous de retrouver l'interprète. Il y a 3 points à la clé si vous avez la bonne réponse.

0: Vous avez entendu. C'est en effet ça, Florent Pagny, bravo. Et vous avez le titre, par exemple, juste pour le plaisir, comme ça ?
1: Non, c'est pas savoir aimer.
0: Ah, non, c'est pas savoir aimer, c'est un jour, une fois.

0: Bravo, bravo, bravo. 3 points, félicitations Julien.
1: Merci.
0: Allez, deuxième épreuve, deuxième tong, parce que ça marche par pair. Qui parle? Voix mystère, à vous de retrouver à qui elle appartient.
2: Ah, je n'ai plus rien à vous apprendre puisqu'on vient de vous donner la nouvelle. Bon, n'exagérons rien, ça n'est pas terrible, ça n'est pas dramatique, mais c'est un peu triste pour nous et peut-être pour vous, puisque c'est ce soir notre dernier rendez-vous.
3: Oh, punaise. Julien Lepers.
0: Ah, c'était un animateur radio et télé, mais c'est pas Julien Lepers, c'était Philippe Bouvard.
3: Ah, punaise. C'était l'épreuve que je redoutais.
0: Ah, bah, c'est pas bien grave. Ça fait que 3 points qui s'envolent. Vous voyez, vous avez encore 2 autres possibilités quand même.
3: Hein. Oui, oui.
0: Vous pouvez faire un très très beau score. On est parti pour votre question crampon. Attention, c'est de la culture générale.
3: Hein.
0: Allez, go.
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0: Question de culture générale sans proposition, je vous pose la question et vous avez 10 secondes pour répondre. Bonne chance à vous. Dans quel roman de Umberto Eco l'intrigue se déroule-t-elle principalement dans une abbaye bénédictine du XIVe siècle, mis au cinéma également?
3: Alors, je sais pas, je suis nul en littérature.
0: Ah mince! C'était Le nom de la rose.
3: Ah, punaise!
0: Ah là là là là, Le nom de la rose d'Umberto Eco avec Julien Baskerville, interprété au cinéma par Sean Connery dans ce film de Jean-Jacques Hano. Bon, bah pas de points là-dessus. Il va falloir trouver des beaux points, là, attention, hein, sur une liste. Hein.
3: Ah oui, carrément.
0: Allez, on est parti. Il faut au moins trouver 9 points.
3: Oui, donc chaud.
0: Ça va être chaud ou pas?
3: Ben, je pense que ça va être chaud.
0: Mais c'est pas grave, on est là pour s'amuser. Attention, attention, thématique, et vous avez donc au total près de 15 secondes pour me donner le maximum de réponses sur ce thème. Citez-moi un maximum de fournitures scolaires.
3: Crayon, papier, règle, équerre, stylo encre, stylo bille, feutre, feuille, carnet, cahier.
0: Alors, j'ai compté au total. Vous avez 9 points, bravo! Félicitations!
3: Merci.
0: Ce qui vous fait 12, donc vous êtes à égalité avec Marie-Claire.
3: D'accord.
0: Pas mal! Si toutefois vous êtes à égalité, c'est votre réponse à la question subsidiaire qui vous départage. Si personne n'arrive à dépasser ce score de 12, d'accord?
3: Très bien.
0: Bravo, félicitations Julien, donc 12 points. Et Marie-Claire 12, pour l'instant j'ai 2 ex-aequo. Si toutefois quelqu'un vous dépasse, malheureusement, bah, je ne vous rappelle pas. Et si toutefois bah, vous êtes à égalité, nous aurons le plaisir de vous rappeler avec la réponse à la question subsidiaire. Vous ne savez pas ce qu'a donné Marie-Claire, vous savez ce que vous avez donné, vous ne savez donc pas à peu près sur quoi jauger. Donc soit le téléphone sonne, soit il ne sonnera pas, d'accord Julien?
3: Je suis prêt.
0: Oh,
3: putain,
0: je
3: viens de me faire
0: piquer
3: dans une abeille. Est-ce que une
0: guette, excusez-moi. Bah allez mettre un peu de glace directement dessus.
3: Ah oui, direct.
0: Allez, mettez un glaçon dessus, ça va calmer un peu la douleur. Bon courage, Julien, la bise, à bientôt.
3: Merci, David.
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0: Non, on dit, je sais pas quelle mouche l'a piqué, bah là, je sais que c'est qu'une guêpe qui l'a piqué. Hein. On joue dans un instant avec vous, il y a 12 points, vous voyez? La dernière épreuve peut être très intéressante pour vous ramener un petit peu dans le jeu. C'est ce qu'a fait Julien. Marie-Claire de Serra, Julien de Limon, 12 points, à vous de faire mieux au 34 20 00. On se retrouve après Étienne Dao et son épaule tatouée.

0: Les Paul Tatou d'Étienne Dao.
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0: Avec une jolie brocante qui vous attend à Espinasse-Vauzelles ce dimanche 5 juillet, brocante à Espinasse-Vauzelles, stade Henri Morand, 10 euros les 5 mètres. Si vous souhaitez en savoir plus, comité des fêtes ev@gmail.com, si vous souhaitez devenir exposant pour cette brocante à Espinasse-Vauzelles ce dimanche 5 juillet, brocante au stade Henri Morand. Comité des fêtes ev@gmail.com. Si vous n'avez pas eu le temps de noter, vous nous appelez, on vous donnera bien sûr le contact qui va bien. Et puis à noter aussi dans votre agenda la 7e édition du Goupil le Renard. 3 randonnées solidaires en semi-nocturne, randonnée pédestre 10 ou 15 km, randonnée en VTT 10 ou 15 km et une course d'orientation pédestre avec 15 balises. Samedi 18 juillet à 19h, rendez-vous au Vernet-Chaméane pour la 7e édition de la randonnée le Goupil le Renard, pédestre, VTT ou course d'orientation, samedi 18 juillet à 19h. Plus d'infos sur le site, bien sûr, de ADP Vélo.
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0: Lost on You et LP. Et dans un instant, notre troisième candidat qui va venir tenter sa chance. Chausser les tongs, chausser les crampons pour récupérer plein de points et bien sûr repartir avec le pass Objectif Auvergne. 7 sites à visiter durant tout cet été grâce à votre radio ici Pays d'Auvergne.

0: LP Lost in You.
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0: Et sa nectaire à l'honneur grâce à Thierry qui nous rejoint. Bonjour Thierry, bienvenue.
3: Bonjour, attendez, je baisse le son. Voilà, c'est bon.
0: C'est bon, il n'y aura pas de l'arsène, merci pour nous. Très aimable. Qu'est-ce qu'on fait de beau aujourd'hui à Saint-Nectaire ou dans cet été, Thierry?
3: Aujourd'hui, repos, puisque je rattaquerai demain et après-demain.
0: Rappelez-moi dans quoi vous bossez, vous.
3: La maison de retraite à Saint-Nectaire.
0: C'est ça, oui, tout à fait, ok.
3: Cuisinier.
0: Voilà. Oui, c'est ça, c'est mon petit cuisinier de maison de retraite, parfait.
3: Voilà.
0: Bon, très bien. Vous leur avez fait des concombres et des pastèques la semaine dernière?
3: Oui. On a changé un peu les menus.
0: Ah bah ouais, j'imagine. Oui, on va éviter la truffade et le veau maringot, on est d'accord. Bon, Thierry, il faut dépasser les 12 points de Marie-Claire et Julien pour mettre tout le monde d'accord.
3: On va essayer. Hein.
0: Vous avez vos deux paires de chaussures qui vous attendent, une paire de tongs, 3 points pour chaque bonne réponse, qui chante, qui parle, et après les questions de culture générale, avec bien sûr les crampons, et là c'est 5 points pour la première fois, et puis après c'est 1 point pour chaque bonne réponse. On va commencer tranquillement avec qui chante. Vous allez entendre une intro, à vous de retrouver l'interprète de cette chanson.

0: Alors, est-ce que ça vous dit quelque chose, cette intro?
1: Ça me dit quelque chose, mais non, je...
0: Donnez-moi un artiste, tentez.
1: J'arrive pas à retrouver. Ah. Non, je vois pas du tout.
0: C'était Bernard Lavillier avec La Salsa.
1: Ah oui,
0: Bon, pas de points là-dessus, c'est pas grave, il reste une deuxième épreuve. Tong, attention, à vous de retrouver cette voix qui parle, voix mystère. Attendez bien l'oreille, 3 points si vous avez la bonne réponse.
2: Attendez. Je vais bien, tout va bien. Je suis gay, tout me plaît. Je vais vous parler d'un sujet d'actualité, la déprime. Ben avec gaieté, enfin je vais essayer quoi. Et bien contrairement à ce que l'on pense, la déprime n'est pas du tout due à l'époque, non. Ça vient uniquement du fait que vous avez pris la mauvaise habitude de sans cesse vous plaindre.
0: Ah non, c'est pas Thierry Luron, c'est un humoriste, mais un peu plus récent, c'est Danny Boone.
1: Ah. D'accord.
0: Danny Boone dans son rôle du dépressif. Je vais bien, tout va bien, ouais. Je suis gay, tout va bien. Un de ses premiers sketchs en fait qu'il a fait connaître. Bon.
1: D'accord.
0: Ah là, bon, pas de point, pas de point. Eh ben on va continuer. on va continuer. Alors on est parti, on va continuer. Allez, on est parti. On passe au crampon.
1: Allons-y.
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0: Attention, question de culture générale. Vous avez

0: 5 secondes, 10 secondes derrière pour que vous puissiez répondre. Réfléchissez bien et donnez-moi la bonne réponse. Il n'y a pas de proposition. Question de culture générale. C'est parti. En quelle année le Titanic a-t-il coulé ?
1: Oh, mon Dieu. Bon, je l'ai regardé une bande de fois.
0: Ah, bah, je peux bien croire. Souvenez-vous de l'année.
1: Non, je ne pourrais pas vous dire. Je le sais, mais.
0: 1912.
1: Ouais. C'est vu et revu. Hein.
0: Ah, bah oui, oui, on est d'accord. Bon, alors, pas de point là-dessus non plus. Il va falloir être bon sur la dernière, là. Sur la liste.
1: Ah, celle d'avant, elle était bien, là. Pour l'école, là, les fournitures.
0: Ah, les fournitures scolaires, oui, bien sûr. Vous voulez la même, peut-être ?
1: Ouais, ben bah, pourquoi.
0: Ah, d'accord, bien sûr. Oui, tout à fait. On est parti ?
1: Allez, on est parti.
0: Allez, bonne chance à vous. Je vais vous donner une thématique et vous avez au total 15 secondes pour me donner le plus grand nombre de réponses possibles. Citez-moi un maximum de séries télévisées.
1: Magnum, K2000...
0: Non.
1: Non.
0: Eh ben, on restera à deux points. On restera à deux points. Magnum, K2000, Dr. House, Mentaliste, dire, ouais. Agence Touriste,
1: oui, mais...
0: Tonnerre Mécanique, La Croisière s'amuse, Papa Schulz. Il y en avait plein, hein. Forcément.
1: Sur le coup,
0: mais je comprends tout à fait.
1: On dit c'est facile, et puis quand c'est le moment.
0: C'est, non, moi, je pense que c'est un entraînement, Thierry.
1: Oui, oui.
0: Lors d'un prochain jour de repos, vous aurez l'occasion de revenir, d'accord ?
1: Voilà, tout à fait.
0: Je vous embrasse, belle journée à vous, merci pour votre sourire, Thierry, la bise.
1: À vous. Au merci, revoir. Au revoir.
0: Est-ce que ça va se terminer avec une égalité entre Marie-Claire et Julien ? 12 points ? Il va falloir vous départager avec la question subsidiaire ? Ou est-ce que le quatrième candidat va sauter sur son téléphone, 30-80-00, et devenir le champion du jour, récupérer le pass objectif Auvergne ? C'est ce que vous saurez, après Francis Cabrel et la fille qui l'accompagne. Belle matinée avec Kissy.

0: La fille qui m'accompagne, Francis Cabrel. Et la fille qui va m'accompagner, c'est Joël de Jussac.
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0: Bonjour Joël, comment allez-vous ?
2: Très bien, merci.
0: Ravi de vous accueillir sur l'antenne d'ici Pays d'Auvergne, Jussac sous le soleil.
2: Oui, sous le soleil.
0: Quoi de prévu pour vous cet été ? Dites-moi tout.
2: Sarmiente.
0: D'accord. Tout l'été, pendant les 2 mois.
2: Quand on est retraité, on fait de la sarmiente.
0: Ah, oui, d'accord. Non, ne soyez pas arrogante, je vous en prie. Joël, on va tenter de dépasser le score des 12 points.
2: Oui.
0: Pour cela, vous avez ces 4 épreuves, une paire de tongs, une paire de crampons. À vous, bien sûr, de répondre et de récolter des points. 3 points pour les épreuves tongs, 5 points pour l'épreuve de culture générale. Et après, c'est vous qui décidez, bien sûr, avec 1 point pour chaque bonne réponse sur la liste qu'on découvrira ensemble. On va commencer tranquillement avec l'intro. Qui chante ? À vous de retrouver l'interprète de cette chanson. Bonne chance, Joël.

0: Christophe Maé.
1: Vous dites c'est Christophe Maé?
0: Oui.
1: On va écouter, voir si votre réponse est validée.
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0: Non,
1: c'est Black M.
0: Ouais.
1: Ah, désolé, pas de point là-dessus. Bon, on passe à la deuxième épreuve Tong. La deuxième épreuve qui parle à vous de retrouver cette voix mystère. Bonne chance pour cette deuxième épreuve.
3: Et je me souviens aussi d'un moment extraordinaire. On fait la chanson de début. On était une trentaine sur scène. Et à un moment sur le prompteur, c'est marqué « Sortez ». Donc nous, on sort pas parce qu'on savait qu'on n'était pas dans le sketch d'après. Sauf que tout le monde, même ceux qui n'étaient pas dans la chanson d'après, sont sortis.
1: Oui, et on sait. Bravo. 3 points, félicitations, bravo. Très bien, super, 3 points. Bien, on va passer à la question de culture générale.
0: On y va.
1: Ça va, tranquille?
0: Tranquille.
1: Allez, bonne chance.
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1: Et attention, nous passons à la question de culture générale qui s'affiche. Quel scientifique britannique a formulé la loi de la gravitation universelle? La gravitation universelle, c'est qui l'a fait dit?
0: Je sais pas. Einstein.
1: Einstein, non. C'est la théorie de la relativité. C'était Newton pour la gravitation universelle, Newton. Vous savez, avec la pomme qui tombe. Eh oui, Isaac Newton qui a la voix de la loi de la gravité. Bon, donc ça vous fait
0: pas beaucoup.
1: Ça vous fait 3 points. Il faut récupérer. Enfin, ça serait bien de faire 10, mais sur 16 secondes, ça va être compliqué.
0: Ouais,
1: je ne sais pas le thème pour l'instant.
0: Hein, c'est bon.
1: Pardon.
0: Fourniture scolaire, c'était
1: oui,
0: pas mal.
1: Oui, c'est très bien, bien sûr, pas de souci. Bonne chance à vous. Attention. On est parti. Elle est en train de s'afficher. La voilà. Citez-moi un maximum de sports de balle ou ballon.
0: Le foot, le rugby, le basket, le hand, le badminton, le baseball, le baseballé, avec un ballon, je n'en sais plus, le volleyball, le rugby, rien à passer.
1: Alors je peux pas prendre de badminton parce que c'est pas un ballon ou une balle.
0: Ah non,
1: d'accord.
0: C'est un volant.
1: Voilà, c'est pour ça. Mais football, basket, hand, volley, beach volley, rugby, vous me l'avez dit, baseball aussi je crois. Si je compte, ça fait que je dis pas de bêtises, ça fait 8 et 3 11.
0: Oula, non, c'est
1: dommage hein.
0: Dommage.
1: Ah là. 11 points, malheureusement, vous n'allez pas l'inquiéter, notre Marie-Claire et notre Julien qui sont pour l'instant donc invaincus avec ces 12 points. Bon, mais en tout cas, c'est un beau parcours.
0: Ah oui, pas mal, mais écoutez, je recommencerai.
1: Eh ben, avec grand plaisir, bravo Joël, félicitations,
0: merci
1: infiniment, la bise. Marie-Claire de Serra avait 12 points, Julien avait 12 points également, donc égalité. Quand c'est comme ça, on vous pose bien sûr à chaque fois une question subsidiaire lors de votre arrivée du côté du standard. Ouais, on est en train de rappeler le ou la gagnante, on ne sait pas. Et la question que j'avais posée à mes collègues, quelle est la superficie du lac Titicaca? La bonne réponse, c'est 8372 m². 8372 m². Julien m'avait dit 3000 m², Marie-Claire m'avait dit 10 000. C'est donc Marie-Claire qui gagne, bravo! Marie-Claire, félicitations!
5: Merci beaucoup.
1: C'est vous qui remportez le pass objectif Auvergne. Désolé, merci Julien, super. Malheureusement. Vous avez fait un beau parcours, Julien, mais vous avez été un peu en deçà de l'estimation concernant la superficie du lac. 12 points, bravo Marie-Claire. Vous récupérez le pass objectif Auvergne, histoire bien d'aller faire des petites balades avec vos petits-enfants qui vont pas tarder à arriver, si j'ai cru comprendre.
5: Oui.
1: Eh ben très bien. 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Objectif-auvergne.com. Merci beaucoup Marie-Claire, bel été à vous.
5: Eh ben, c'est moi, je vous remercie. Passez une bonne journée.
1: Au revoir, merci.
5: Au revoir.
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1: Et à 11h midi, demain on remet ça, promis. On sortira les Tong, les crampons. Et je suis un vrai cordonnier bien chaussé, sans aucun problème. Bravo à Marie-Claire, Julien, Thierry et Joël. Demain, c'est peut-être vous qui allez jouer en notre compagnie. Michel Fugain, Viva la Vida. Et dans un instant, le retour de l'actualité.

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0: Midi, en ce mardi 30 juin. Bienvenue si vous nous rejoignez. L'édition de la mi-journée ici, Pays d'Auvergne, avec Noémie Guillotin. Bonjour.
6: Bonjour Laurent, bonjour à tous.
0: Attention, si vous prenez les transports en commun à Clermont et dans la métropole, une grève va fortement impacter le trafic demain.
6: Il n'y aura pas de tram, pas de trambus et un certain nombre de lignes de bus du réseau T2C ne circuleront pas donc demain. Un mouvement social dans le cadre des négociations annuelles obligatoires. La CGT craint aussi un changement de stratégie à partir de la fin de l'année et redoute notamment un gel des embauches. Le projet de réforme de la justice criminelle arrive à l'Assemblée nationale aujourd'hui, au lendemain d'une nouvelle mobilisation des avocats, journée justice morte hier, et des rassemblements devant les tribunaux comme à Clermont et Moulins. Même si Gérald Darmanin, le ministre de la Justice, a promis de retirer la mesure phare du texte, le plaider coupable en matière criminelle, les avocats restent très inquiets. Ils continuent aussi de dénoncer le manque de moyens. Et il ne faut pas toucher à ce qui existe déjà, estime maître Léa Vaz des ACV. Védo, avocate à Clermont-Ferrand.
7: Ce qui s'est passé dans le dossier Liana, ça pourrait malheureusement se produire dans n'importe quel tribunal judiciaire. Tous les parquets sont sous l'eau. Il n'y a pas assez de procureurs, qu'il n'y a pas assez de greffiers, qu'il n'y a pas assez de magistrats pour instruire des plaintes. La question, c'est quelle justice on veut pour notre pays. Il ne faut pas sombrer dans des mesures populistes comme c'est proposé ici. Ce n'est pas avec des délais de nullité qui sont plus courts, avec le rapprochement génétique, que ça va améliorer le traitement des dossiers, que ce soit les victimes, les auteurs, tout le monde a à y perdre. Alors qu'en fait, la loi qui existe actuellement, elle est globalement très bien faite. Mais ce qui manque, c'est du monde pour l'appliquer, cette loi.
6: Et les débats sur la réforme de la justice criminelle sont prévus jusqu'à vendredi.
0: Dans l'Allier, il avait déclenché un incendie pour alerter les secours et qu'ils viennent dépanner sa voiture.
6: Un geste fou dans le contexte de canicule et de sécheresse. Ça s'est passé dans le secteur de Cressange jeudi dernier. Cet homme de 55 ans est passé devant la justice. Il a été condamné à 6 mois de prison avec sursis. Heureusement, le feu n'avait pas fait de gros dégâts. L'Allier, qui est toujours en vigilance jaune, vigilance modérée pour les feux de végétation. Depuis le début du mois de juin, plus de 430 hectares ont brûlé dans le département. Les pompiers qui sont d'ailleurs mobilisés en ce moment sur un feu d'herbe et de haies au niveau d'une route départementale de la commune de Cussé. Deux annonces du gouvernement ce matin. D'abord, une bonne nouvelle pour l'épargne. Le taux de rémunération du livret A va augmenter à la mi-juillet. On ne sait pas encore de combien sera la hausse. Le taux est actuellement à 1,5%. Et puis les soldes sont prolongés d'une semaine jusqu'au 28 juillet pour compenser la faible fréquentation des magasins pendant la canicule.
0: L'équipe de France de foot joue son 16e de finale ce soir à la Coupe du Monde.
6: Match à élimination directe, on n'est plus dans les poules. Ça passe ou ça casse donc face à la Suède. Le match débute à 23h. Eux ont repris le chemin de l'entraînement sous le regard d'une soixantaine de supporters hier. Les joueurs du Clermont Foot qui ont un nouveau coach pour les encadrer, David Guillon. 6 semaines de préparation avant la reprise de la Ligue 2 le 8 août prochain. Pour l'instant, l'effectif compte beaucoup de jeunes joueurs, mais il y aura des recrutements. Il faut aussi des joueurs d'expérience pour David Guillon.
8: Pour que les jeunes puissent s'épanouir, ils ont besoin de se rassurer et rien ne vaut un garçon qui a un peu de bouteille à côté. Ça, c'est important, mais bon, on ne peut pas se tromper sur l'état d'esprit du garçon qui viendra encadrer ces jeunes joueurs. Et c'est comme ça qu'on verra que les jeunes joueurs vont pouvoir se développer et puis surtout donner la meilleure version d'eux-mêmes.
9: Les priorités dans le recrutement, c'est un homme par ligne, c'est plus que ça?
8: Oui, ça va être ça, déjà les priorités. Il faudra quelqu'un notamment devant, c'est une certitude. Et puis après, ça va être selon un peu les départs et les prêts. On va avoir les opportunités de marché, comme d'habitude. Et puis c'est vrai aussi qu'il y a tout pour que les garçons ici puissent jouer de la meilleure des façons et puis surtout progresser.
6: David Guillon, le nouvel entraîneur du Clermont Foot, au micro, ici Pays d'Auvergne, d'Emmanuel Moreau. Le temps, Laurent, on
0: avant
6: continue
0: tout,
6: de respirer.
0: Vous avez regardé le foot ce soir ou pas vous?
6: 23h, je vais, oui, allez.
0: Vous faites pas la matinale ou...
6: Non, attends, donc ça va.
0: Ça va.
6: Oui, on supporte les bleus, attention.
0: Bah oui, un petit peu quand même.
6: Ça passe ou ça casse en plus.
0: Benoît Allard, notre réalisateur de Choc et de Charme, il va regarder.
6: C'est bien.
0: Et il nous invite, mais il ne le sait pas encore. Il nous invite, il ne le sait pas encore. Bon, en tout cas, nous aurons une belle journée, une belle soirée, les températures agréables, 24 à 31 degrés prévus en Auvergne cet après-midi avec un temps très largement ensoleillé. La nuit prochaine, temps calme, observation des étoiles, 13 à 18 degrés au réveil. Et pour demain, mercredi 1er juillet, le premier jour du mois de juillet va se faire, Noémie,
6: sous le soleil.
0: Et bien sûr, avec des températures très agréables, 22 à 24 degrés prévus pour les altitudes.
6: S'il pleut pas, on a de la chance,
0: avec ces champs-là. 27 à 29 pour les plaines, et ça continue comme ça jusqu'au week-end, température estivale sans excès. 12h05, on est tous au taquet, c'est parti!
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2: Bonjour la France, j'espère que tu vas bien. La France, il y a la France qui joue ce soir.
3: Exactement, à 23h.
2: Allez les bleus. Bon, alors, je vous rappelle que toute la semaine, nos candidats chéris s'affrontent pour se sélectionner pour la finale de vendredi. Et puis il y a des trucs un peu sympas à gagner, j'aime mieux vous le dire. Parce que le premier prix, c'est un séjour pour 4 adultes à PortAventura World. Et là, trois jours de nuit en pension complète dans un hôtel 4 étoiles. Hein, c'est quand même PortAventura World, c'est quand même énorme. Vous avez un accès illimité pendant 3 jours à PortAventura Park. Vous avez un accès à Ferrari Land. Et évidemment, vous allez... Ça, c'est la Ferrari. Attends, il y a Enzo Ferrari qui vient de se retourner. Il a fait un flip-flap.
3: C'est la vieille de chevaux, quoi.
2: Ah, c'est ça. Évidemment, c'est vous qui choisirez votre période de séjour. Et en plus, comme votre radio ici est hyper sympa, on vous donne 100 euros de carburant pour aller dans ce petit paradis. Voilà, ça, c'est le premier prix. Le deuxième prix, c'est quoi?
3: Qui sait qui, toute l'année, vous a fabriqué une cafetière 32 dosettes et 6 verres en verre?
2: C'est
3: Joe Malongo. Ouais. Qui sait le meilleur?
2: Olé!
3: C'est Joe Malongo. Voilà. Une cafetière à gagner vendredi.
2: Eh ben c'est magnifique, on accueille nos deux candidats du jour, Daniela et Stéphane.
3: Olé.
2: Comment ça va les amis?
3: Bonjour.
11: Bonjour Eric et Valérie.
3: Bonjour Daniela et Stéphane, pardon.
12: Bonjour Eric et Valérie.
2: Ça va Daniela?
12: Ça va très bien, oui.
2: C'est magnifique, tu joues avec Ici Nord.
12: Oui.
2: Tu habites à... Alors, comme on dit Canfin ou Camphénon?
12: Oui.
2: Comme on dit Canfin en Carambeau.
12: C'est bien ça.
2: Alors, tu as 75 ans, tu habites donc Canfin en Carambeau. Comment ça s'appelle les habitants de Canfin en Carambeau?
12: Les Canfinois.
2: Tu es une petite Canfinoise, voilà.
12: Oui.
2: Eh ben voilà. Tu es mariée à Christian, tu as 3 enfants, tu as plein de petits-enfants. T'en as combien des petits-enfants?
12: 7.
2: Oh la vache. Ah oui, quand même. Hop, hop, hop.
12: Et oui, enfin, c'en est 7 garçons et 2 petites filles rapportées, quoi, on va dire.
2: Eh ben, c'est pas mal. Et, oui. Et alors, par contre, au niveau des animaux, on est sur quoi? Est-ce que t'as des animaux chez toi?
12: Oui, attendez, j'ai encore aussi une arrière-petite fille. Hein.
0: Oh là là.
2: Oh là là. Ah oui, tu es arrière-mamie. Hop, hop, hop,
12: oui,
2: hop, hop.
12: Oui, oui.
2: Et que, attends, comment ils t'appellent tous ces petits-enfants et ces arrière-petits-enfants-là? C'est mamie, c'est quoi?
12: Nani.
2: Oh, c'est mignon, Nani. C'est très mignon. Alors, oui, il paraît que tu as des pigeons de concours.
12: Oui, c'est ça, oui. Enfin, mon mari a des pigeons de concours. C'est sûr.
2: Et qu'est-ce que c'est, des pigeons de concours?
12: Ah, bah, des pigeons, c'est le sport comme au beau film. Bon, ils jouent plutôt court, hein, parce que, bon, en vieillissant, c'est plus difficile. C'est-à-dire qu'on met des pigeons, bah, on les porte dans un siège, on les bague, ouais. Et les pigeons sont transportés à 150, 200, des fois 500, 600 kilomètres, et sont relâchés le lendemain matin ou 2 jours après, et ils reviennent au pigeonnier.
2: Et c'est celui qui... Ah bah oui, c'est celui qui revient qui a gagné, quoi.
12: Après, bon, il faut, ben, on enlève la bague, on constate, on repart au siège, et puis ben, premier arrivé à gagner. C'est tout calculé, hein, parce que les distances sont pas pareilles partout. Mmh.
2: Bon, bah ouais, c'est pas mal, oui. Ça, dis donc.
12: Oui.
2: Alors, tu es retraitée et tu avais un métier exceptionnel que beaucoup auraient eu envie de faire. Tu emballais les bonbons, tu étais mécanicienne en confiserie.
13: Je vous ai apporté des bonbons. Oh,
2: mon Dieu. Et tu travaillais pour la pie qui chante. Oh là là.
0: Oh, la pie qui chante, c'est vieux ça.
2: Oh, oh là là là là. Ma passion.
0: Ah, les bonbons.
12: Oui.
2: Ah bah ça.
0: Pie qui chante.
2: Oh là là là là, ça c'est magnifique. Bon, alors, nous allons tout de suite marquer le premier point, parce que je sais que tu me bien sûr, Daniela, je te fais confiance. Alors, tiens, on va... Petite ambiance.
14: Le chien de la voisine qui n'a pas une cuisine et fait ses gros ronrons sur un balai de redondons.
2: Et voilà, le chat de la voisine qui fait des gros ronrons. On va parler des chats.
14: De poules et de
2: fourmis. Écoute bien cette question. Les chats sont les animaux de compagnie les plus nombreux en France. Est-ce que c'est vrai ou faux? Top chrono, 5 secondes.
12: Bon, je vais dire vrai, je crois.
2: Eh bien, tu as raison. Oui, c'est les chats qui... Alors, les chiens aussi sont populaires, mais...
12: Oui, vraiment, c'est pour ça.
2: Eh oui, en France, il y a 16 millions de chats et 8 millions de chiens. Donc quand même, voilà, les chats sont majoritaires. Bravo, premier point.
0: Voilà, on apprend des choses, on s'amuse. C'est comme ça tous les jours dans Au Taquet. Stéphane avec ici, Loire-Océan. C'est donc dans le 44, c'est en Loire-Atlantique. Salut Stéphane.
15: Oui, rebonjour.
0: Rebonjour. Où est-ce que tu habites, Stéphane, exactement?
15: Alors, j'habite à Corcoué-sur-Logne.
0: Oh là là. Et qu'enfin, Carambeau, Corcoué-sur-Logne. Comment on appelle les habitants de Corcoué-sur-Logne? Attends, laisse-moi deviner, les Corcoués.
15: Exactement.
0: C'est vrai? Oh, pas mal.
15: Oui.
0: Corcoué. Ah, Corcoué.
2: Et l'autre, il s'auto-congratule. Oh, c'est pas mal.
0: Hey. Voilà, je m'auto-embrasse. Tu es mariée à Bernadette. Comment elle va, Bernadette, aujourd'hui?
15: Madame va bien.
0: Madame va bien, impeccable, tant mieux. Vous avez eu 2 beaux enfants, comment s'appellent-ils?
15: Thomas et Alexandre.
0: Ouais, et j'ai cru comprendre, Stéphane, que tu étais devenu papy, là, il n'y a pas longtemps.
15: Ah, il y a un bon mois, on est devenu papy et mamie.
0: Oh, alors comment c'est, une petite fille? Petite fille, c'est ça?
15: Une petite fille.
0: Comment s'appelle-t-elle?
15: S'appelle Talia.
0: Talia, voilà, qui a 1 mois. Et pas du don. Qu'est-ce que ça fait d'être papy, Stéphane? Parce que bon, 60 ans, voilà, papy, quoi.
15: Bah, c'est bien, c'est ce qu'il faut.
0: C'est ce qu'il faut. Deux chats, oui, Tornade et Roussette. Ah, c'est l'animalerie, parce que c'est pas tout. Il y a quoi d'autre à la maison?
15: Ah, j'ai des moutons, j'ai des oies, j'ai des poules.
0: 5 quoi? 12 moutons? Attends, mais tu fais quoi dans la vie pour avoir 12 moutons et des poules? T'es agriculteur, tu fais quoi?
15: Ah non, je suis bientôt en retraite, donc je m'occupe.
0: Mais tu fais quoi comme métier?
15: Je suis mécanicien poids lourd et j'étais chaudronnier soudeur avant.
0: Ok, chaudronnier soudeur, mécanicien poids lourd. Et alors, il nous parle de la retraite. Bah figurez-vous qu'il est à la retraite officiellement, notre Stéphane, demain!
2: Ba-la-la-la-la, c'est la quille!
0: Hey Stéphane, c'est demain ta retraite, c'est ça, hein?
15: Oui, exactement.
0: Bon, ça va, tu le vis comment de dire que demain c'est fini, quoi? Après,
15: bien,
0: c'est
15: pas... bien.
2: Bah, 60 ans, la retraite, bien. C'est le bonheur.
0: Ouais. Ah oui, non, c'est bien, là, il va pouvoir profiter.
15: J'ai un peu plus de 60 ans. Hein.
6: T'as quel âge?
3: Moi, j'ai marqué 60. Hein.
15: J'ai 60 ans et 5 mois.
6: Oh, il va jouer sur 5 mois, celui-ci.
3: Fais son coquet, alors, Stéphane. Ouais. Bon, on y va? On joue?
15: On joue.
3: Allez, c'est parti. On va jouer avec les Rolling Stones, qui ont choisi leur nom suite à un pari perdu avec un groupe de jazz appelé les Pierres qui roulent. Est-ce que c'est vrai ou faux? Top chrono, 5 secondes. Les Rolling Stones, ils s'appellent les Pierres qui roulent parce qu'ils ont perdu un pari.
15: C'est faux.
3: C'est faux, t'as raison. Le nom du groupe est inspiré de Rolling Stone. Morceau de Muddy Waters.
6: Ah, oh là là.
3: Muddy Waters.
6: J'adore quand il prend les accents. Muddy Waters. J'ai envie de crever.
3: Bah oui.
6: Je demande pardon à la Grande-Bretagne. Je répète.
3: Muddy Waters. Considéré comme le père du blues de Chicago et dont les Stones sont des fans ultimes.
6: Mais... Allez, ça fait un point Daniela, un point Stéphane. Muddy Waters. Et là, tout de suite, Belle-Île en mer.
3: Plus facile à prononcer.
6: Belle-Île en mer, Marie Galante. Laurent Voulzy, vous écoutez ici, on vous aime. À tout de suite, mes chéris.

0: oui, parce qu'il faut boire.
1: Oui. Et vous laissez boire.
0: Et vous laissez boire. Voilà.
1: Vous refaites les paroles, quoi.
2: Écoutez.
1: Ah, pauvre Laurent Voulzy.
0: Et alors, c'était comment ça s'appelait? Belle Île aux Mers.
1: C'était Belle
0: Île
1: aux Mers de Marie.
0: Allez, jingle, Vincent, vas-y.
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1: C'est la Bretagne, Belle Île aux Mers.
0: Oui, bah oui, bah. Oh, dis donc, hey, redécouvrez vos départements et les régions de France avec.
1: De quoi raconte?
0: Avec Tonton Bastien. Alors, Stéphane, ici Loire-Océan, affronte Daniela, ici Nord. Ils ont un point chacun. Daniela, je le rappelle, habite à Canfin, en Carambeau. J'adore ce nom, hein. Ça me fait penser à Carambole. Bon, je sais pas pourquoi. Alors.
1: Oui, ou à Confiné.
0: Non, enfin, à Carambole.
1: Oui.
0: Alors, il paraît qu'on fait de la gym douce et du stretching.
4: Oui, c'est bien ça, oui.
0: Oh, quel courage, j'aimerais bien avoir ton courage. J'y arrive pas, moi.
4: Oh, c'est pas facile,
0: hein,
4: c'est vrai. Mais bon, il faut faire, quoi.
0: Ah, voilà. Oui, il faut. Alors, tu bricoles pas, mais tu jardines un petit peu avec ton mari, vous faites. Toi, tu fais les fleurs et lui, il fait le potager, c'est ça?
4: Oui, ben, c'est bien ça. C'est bien ça.
0: Ouais. T'as quoi comme fleurs dans ton jardin?
4: Ouf, il y a des géraniums, il y a un petit peu de tout, je ne saurais pas dire, je ne sais même pas, je ne suis pas très... Il y a des roses, il y a des œillets, il y a...
0: C'est
4: une fleur qui me plaît, j'achète et puis...
0: Alors, tu adores cuisiner et comme maman était italienne, tu nous fais beaucoup de la sauce bolognaise. Tu adores faire ça, la sauce bolognaise. Là, hein?
4: Oui, bien sûr.
0: Ah là.
4: Pas aussi bonne que celle de maman, mais elle est bonne quand même, quoi.
0: De toute façon, rien n'est aussi bon que le truc de maman.
4: Non, c'est vrai.
0: Ben oui, moi, ma mère faisait la blanquette, j'essaye pitoyablement de lui arriver à la cheville. Alors, qu'est-ce que tu aimes faire en dessert? Il paraît que tu es très bonne en dessert aussi.
4: Ah non, je suis vraiment bonne en dessert, c'est ce que j'avais dit. Je fais de la tarte à la crème, de la tarte au hibouï. C'est les tartes de Ducasse du Nord.
0: Ouais.
4: Bon, ça, souvent, on me demande quand on fait quelque chose, une fête, on fait une tarte comme ça.
0: Ouais.
4: Du tiramisu.
0: Bon, oh, aussi, c'est pas mal ça.
4: Tiramisu, oui.
0: Des clafoutis, dis donc, il paraît que tu fais des clafoutis.
4: Ah, des clafoutis aux cerises, oui, bien sûr, oui.
0: Ah bah t'es bonne, hein. Ça veut dire que tu fais des desserts, ma chérie. Voilà, je suis.
4: Oui, cerises, nectarines, avec des nectarines aussi, c'est très bon.
0: Oh.
4: Clafoutis. Oui.
0: Oh là là.
4: Oui.
0: Bien, alors est-ce que tu vas marquer le deuxième point? Oui, bien évidemment. C'est la deuxième question, vrai ou faux? Attention, petite chanson.
5: Connaissez-vous, monsieur le maire, de fouiller les cantaloupes?
1: On a du très très jeune hein, depuis midi. Hein.
0: Eh bien moi j'adore. Alors, est-ce que nous allons parler des mères? Les mères de village, hein, pas les mamans. Le salaire d'un maire en France, eh bien, il paraît que ça varie en fonction du nombre d'habitants de la commune. Est-ce que c'est vrai ou faux? Top chrono 5 secondes. Est-ce que le salaire d'un maire varie en fonction du nombre d'habitants de la commune?
4: Vrai ou faux? Moi, c'est vrai.
0: T'as raison, c'est totalement vrai. Et oui, l'indemnité d'un maire peut aller d'un peu plus de 1100 euros dans les villages de moins de 500 habitants à plus de 6000 dans les grandes villes. Bravo, deuxième point.
1: Stéphane qui a marqué ou qui n'a pas marqué? Je me souviens
0: il
1: plus.
0: Il a un
1: Stéphane.
0: Point.
1: Ah oui, il a déjà
0: c'est
1: un point.
0: C'est-à-dire que le gars.
1: Je n'avais pas noté. Non, je ne note pas. Non, je t'ai concentré sur la retraite de Stéphane. Hein. Officiellement, c'est demain. Ici, Loire-Océan, à Courcouët-sur-Logne. Alors, puisqu'on parle de cuisine avec Daniela, j'ai cru comprendre que tu étais quand même un bon petit cordon bleu, mais ouais, du niveau de Top Chef, tu dirais, Stéphane, bah, c'est quand même pas mal, hein.
6: Non, pas au niveau de Top Chef.
1: Ah, et ta femme adore quand tu cuisines. Qu'est-ce que tu aimes faire? Qu'est-ce que tu prépares?
6: Ah, ben je fais des cassoulettes de dinde ou des tartes au fromage et champignons et tomates.
1: Ah oui, des plats un peu au feeling, en suivant ce que t'as dans le frigo, c'est souvent un peu la bonne façon de faire, généralement.
6: Voilà.
1: Et alors, tu fais des quiches à l'ail, l'ail des ours. C'est-à-dire
6: Quand c'est la saison,
1: c'est quoi ça, l'ail des ours
6: à la campagne.
1: D'accord, ok. Ah ok, d'accord, et ça t'en met partout, et tes proches en ont un peu marre, c'est ce qu'on
6: voilà,
1: va dire.
6: Ouais, quand c'est la saison, ils en ont un peu marre.
1: Stéphane, tu t'investis dans la vie de ton village, on parlait des villages justement avec le salaire des maires. Toi, qu'est-ce que tu fais en termes d'investissement? Tu donnes des coups de main?
6: Voilà, je donne un coup de main. Ce que je disais à Gwenaël au téléphone l'autre jour, j'ai inventé un nouveau nom. Le village, je me promène dans le village et je leur donne un coup de main.
1: D'accord.
6: Le matin, je prends le café, puis l'après-midi, c'est une petite bière.
1: Et en quoi tu donnes un coup de main en prenant un café et en buvant une bière, j'ai pas compris?
0: Bah, il soutient les troupes.
6: j'ai du temps à perdre, donc je...
1: Ah, d'accord. Avec modération, tout ça, bien sûr. Non, mais voilà, tu participes à toutes les fêtes de village, pour la galette des rois, pour les moules frites de l'été, voilà, il se passe plein de choses chez toi. Mais oui, Stéphane. Jouons avec ta question qui arrive, elle vaut un point. Et nous retournons en Espagne.
2: Et viva
1: 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Bah, c'est là qu'on compare, hein. C'est un séjour en Espagne qu'on vous offre cette semaine.
0: C'est la compare, ouais, c'est la compare.
1: C'est la compare, exactement, que nous partons.
0: Ah, voilà, c'est mieux, ouais.
1: Vous insinuez que je parle mal, c'est ça?
0: Absolument pas.
1: Je ne parle mal de la France.
0: Je ne me permettrai absolument pas de critiquer, la France jugera d'elle-même. Allez, pose ta question.
1: L'Espagne recrute 10 000 volontaires pour boire du vin tous les jours pendant 4 ans. Est-ce que cette info est vraie ou faux? Top chrono. 5 secondes.
6: C'est vrai.
1: L'Espagne recrute 10 000 volontaires pour boire du vin tous les jours pendant 4 ans. Bah, t'as raison.
0: Oui.
1: C'est l'université de Navarre en Espagne qui a lancé une étude pour déterminer si une consommation modérée et régulière de vin lors des repas est plus bénéfique que l'abstinence. C'est fou, ça.
0: J'en connais qui vont y aller.
1: Ah oui.
0: Et qui vont après être malades. Allez, ça fait 2 points pour Daniela, 2 points pour Stéphane. Et là, tout de suite, oh là là, c'est le moment de, c'est le moment de bouger vos petits bodies. Parce que c'est Kenny Williams, Come Back to Me. Vous écoutez ici, on bouge son boule, là tout de suite, mes chéris.

0: Madame.
1: Non, ah, j'ai la même voix grave que lui.
0: Non, non, tu n'as pas du tout la voix de Tony Williams. En plus, c'est une bombe atomique, le gars.
1: Et alors? Et alors? Qu'est-ce que t'insinues?
0: Rien, pas du tout. T'es très beau. Voilà, jingle. Allez, hop, hop, hop.
1: C'est une honte. Cette femme est une honte.
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0: Excusez-moi, tapez Kenny Williams sur les internets, vous allez voir.
1: Pas taper Eric Bastien sur les internets.
0: Oui, voilà, bah justement, et puis vous ferez la comparaison.
1: Ah, pense à ma mère, qu'est-ce qu'elle pense de tout ça?
0: Bah, ta mère, elle t'aime.
1: Mamie au monde.
0: Oui, bah, elle
1: c'est
0: t'aime.
1: La seule, d'ailleurs.
0: Oui, voilà. Allez, nous sommes avec Daniela qui a deux, Stéphane qui a deux. Alors, comme ça, Daniela, on aurait aimé déjeuner avec Serge Gainsbourg.
3: Oui, j'adorais.
0: Alors, est-ce que tu connais cette chanson, la javanaise? On adore, non? En dansant la javanaise.
3: Oui.
0: On adore.
3: Oui, c'est vrai, c'était un artiste complet pour moi.
0: Ah bah oui, c'est des magnifiques chansons. Magnifiques chansons. Alors, ma petite chérie, c'est l'heure du quiz musical. Je t'explique.
3: Aïe, aïe.
0: Non, pas aïe, aïe, aïe. Écoute bien. C'est... Non, je te jure chérie, il faut que tu écoutes bien les chansons. En fait, je vais te faire écouter trois chanteurs, enfin, trois extraits musicaux. Il y a deux fois le même et il y a un intrus.
3: Oui.
0: Alors, si tu écoutes bien les voix, tu dois reconnaître l'intrus et tu devras me dire qui est l'intrus. Attention.
3: D'accord.
0: Écoute bien.

0: Ah, ça vous a plu, ça?
1: Ah, j'adore, j'adore ces chanteurs.
0: Ah,
1: allez, qui est le petit intrus qui ne chante qu'une fois? Top chrono, dispo.
2: Si c'est Pierre Connu, ça doit être Jacques Dutronc, non?
1: Eh bien... Je vais m'étouffer.
0: Oui, ne mourrez pas tout de suite.
1: Eh bien, bien sûr que c'est Jacques Dutronc avec les cactus. Il vient des cactus. Oh, yeah. Moi, je me pique de le savoir. Et les deux autres chanteurs, enfin, les deux autres chansons, c'était qui le chanteur? Tu l'as reconnu?
2: C'était Michel, non?
1: Eh oui, bien évidemment.
2: Bon,
1: tu marques. Eh ben, tu marques deux points. Ça fait quatre, ma chérie. Bravo.
0: Bon, Stéphane, elle était pas mal, hein. Elle était pas mal du tout.
1: Non, elle était
0: très bien.
1: Elle était exceptionnelle.
0: Rendez-vous, qui a gagné hier?
1: C'est
0: déjà
1: vraiment
0: un candidat. N'oubliez pas que j'ai déjà
1: on
0: un candidat.
1: On appelle ça le félin de ta maman.
0: Oui,
1: mais bon,
0: c'est ça, voilà. Stéphane, n'écoute pas, elle n'est que fiel et courant.
3: Oui.
0: Ça s'étouffe. Stéphane, on parlait de déjeuner. Bon, Daniela a dit qu'elle aimerait bien déjeuner avec Serge Gainsbourg. Toi, on t'a posé la même question. Avec qui tu aimerais déjeuner à 13h?
3: J'avais répondu François Hollande.
0: Mais oui, mais oui. Mais oui, mais pourquoi? Alors?
3: Alors, j'ai dit que je voulais le dissuader de se présenter aux élections l'année prochaine.
0: Ah oui?
3: Il vaut mieux qu'il reste à livrer des croissants puis à vendeur de scooters.
0: Bon, bien écoute, ce propos n'engage que toi. On s'attendait pas à ça, oui, mais effectivement, bon, d'accord. Next, hein, on va passer au truc.
3: Pendant qu'il a été président,
0: non,
3: il n'a pas fait grand-chose.
0: Non, ça va aller, Stéphane, ça va.
1: Ce qu'on va faire, c'est qu'on va écouter le quiz musical.
0: Oui, on va jouer au quiz. Non, mais on a le droit de s'exprimer.
3: Oui,
0: on va jouer au quiz. Allez, quizons.
1: Il y a de pareil, hein, il y a un intrus, tout ça.
0: Et ça, c'est fait. Voici donc ton intrus. Il y a trois artistes. Il y en a un qui n'a rien à faire dans ce mix. Mais de qui s'agit-il?

0: Et oui, et oui, et oui, Stéphane, top chrono. Qui est l'intrus?
1: Amel Bent.
0: Amel Bent, pour toi, on ne l'a écouté qu'une seule fois.
1: Oui.
0: Et qui a-t-on écouté avec Amel Bent?
1: Dalida.
0: Voilà. L'intrus était Amel Bent. Bravo.
2: Ça ne me fait pas peur.
0: Effectivement, c'était bien Dalida avec Laissez-moi danser. Et mourir sur scène.
2: Et mourir sur scène, ouais.
0: Oui, bah, oui, oui, bah oui, oui, oui.
2: Tu les avais, toi, Daniela?
3: J'en ai des. Oui, mais bon, je t'ai mis ça, je l'ai reconnu. À même fait, je l'ai reconnu, mais je n'aurais pas su dire son prénom.
2: Bon, bah ça voilà. Tombe bien, tu l'as pas eu.
0: Voilà.
2: Alors,
0: voilà.
2: Ça nous. Eh, hey, dites donc, les gars, vous vous suivez de près, hein, parce qu'il y a oui. Daniela à 4, Stéphane à 4 aussi. Pop, pop, pop, ça va être chaud. Hein. Vous êtes forts, les
0: ça
2: petits amis.
0: Pour moi, surtout. Je le sens bien.
2: Bon, allez.
0: Allez.
2: Hein. Là, c'est l'heure de la réclame.
0: Oui,
2: mais pas
0: mieux.
2: Que. C'est l'actualité dans vos régions. Grâce aux 44 locales de votre radio ici, le temps de la réclame, je vais remettre les pendules
0: en,
2: à l'heure.
0: 78 tours,
2: l'église
0: là.
2: Au milieu du village voilà. À cette personne. Allez,
0: amen.
2: À tout de suite.
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2: Et je vous rappelle que toute la semaine, nos candidats s'affrontent pour se sélectionner pour la finale de vendredi. Premier prix, un séjour pour 4 adultes à PortAventura World avec évidemment 3 jours, 2 nuits en pension complète dans un hôtel 4 étoiles. L'accès illimité pendant 3 jours à PortAventura Park, un accès à Ferrari, j'arrive même pas à le dire, Ferrari Land. 100€ de carburant pour y aller et évidemment le deuxième prix, une machine expresso Malongo,
0: et oui.
2: 32 dosettes, 6 verres en verre, bref, le bonheur. Allez, jingle, on reprend la compète.
0: Ça part rebondi sur Nadine Mousselet quand même.
2: Ah bah attends,
0: qui est de retour.
2: Tu plaisantes. Le puzzle macabre.
0: C'est terrible.
2: Mais c'est magnifique. Laura va-t-elle résoudre le puzzle macabre?
0: Qui sera le tueur?
2: Qui sera le tueur? Qui seront les tués?
0: Elle dit Laura devra comprendre la logique du puzzle macabre.
2: C'est magnifique. Moi, Nadine Mousselet, c'est ma petite passion.
0: Ah, moi,
2: ça,
0: c'est mon livre d'été, ça.
2: Lucinda, là.
0: Lucinda Riley.
2: Mais évidemment.
0: Évidemment.
2: Oh là là,
0: c'est beaucoup mieux que Château Ballon, tout
2: évidemment.
0: Ça.
2: Évidemment.
0: Bon, oh, c'est la saga de l'été.
2: Daniela, est-ce que tu lis Daniel Mousselet? Non, Nadine Mousselet, je suis fatiguée.
0: C'est son cousin.
21: Comment?
2: Est-ce que tu lis les romans de Nadine Mousselet?
21: Non, pas vraiment. Pourtant, je lis beaucoup, mais je ne connais pas vraiment.
2: Oui, ben c'est normal parce que tu lis beaucoup, donc tu as d'autres livres intéressants à lire. Alors, nous allons parler de ta rencontre avec Christian.
21: Oui.
2: Vous étiez du même village, vous aviez tous les deux 17 ans. Christian, il était copain avec ton voisin. Et alors, vous papotiez tout le temps sur le perron. Mais ton papa, voilà. Il était hyper sévère. Donc, qu'est-ce qu'il a dit à Christian?
21: Il a dit à Christian, si tu veux voir Daniel, il faut que tu rentres à la maison. Il faut officialiser, quoi. Voilà.
2: Oh là là, et alors, qu'est-ce qui s'est passé? Ça a été officialisé comment, ça?
21: Bah, disons qu'il est venu, il est rentré dans la maison. Donc, on était presque fiancés, sans s'être seulement embrassés, quoi.
2: Ah oui, d'accord. Vous n'aviez même pas fait le bisou, vous étiez déjà fiancés.
21: Voilà.
2: Oh, petit ton. Et alors, ça fait combien de temps que vous êtes ensemble?
21: Oh, ben maintenant, ça fait, on va voir, 55 ans de mariage, le 17 juillet.
2: Oh, 55 ans de mariage, mon Dieu. Alors, maître Coupez a regardé, ce sont les noces d'Orchidée, figure-toi.
0: Ah, dis donc.
2: Alors, ouais. Eh ben voilà. Ouais. Eh oui, 50 ans, c'est les noces d'or.
21: Oui.
2: Bon, puis après, plus on se marie, plus c'est des trucs moins bien. Les orchidées, on s'en fiche un peu. On aurait voulu des noces de rubis, nous, voilà. Bon. Écoute, hein, bon. Hein? Eh ben, comme quoi, hein, c'est même pas embrassé, à peine fiancé, et 55 ans de mariage, moi je dis c'est beau.
21: Oui, ben oui, bien sûr, bien
2: ouais.
21: sûr.
2: Ben voilà. Alors, il paraît que si tu avais pu être un animal, tu aurais été un oiseau.
21: Oui.
2: Et oui, parce que t'aurais bien aimé voler, c'est ça, voir un petit peu ce qui se passe.
21: Oui.
2: Et ben
21: oui.
2: Voilà. Et voilà.
21: Bon, l'être libre vraiment quoi.
2: Ah bah oui, c'est sûr que l'oiseau il décolle, il s'en va quand il veut. Alors, tu es exactement à 4, comme Stéphane. Donc là, je te propose de marquer 3 points de plus avec la question à choix multiples. Je vais te poser la question, te proposer des réponses et tu auras 10 secondes pour me donner ta réponse. Tiens, je te mets Angèle.
4: D'accord. Tout est devenu flou.
2: Flou.
4: Un peu trop fou.
2: Alors, on va parler de la vision.
4: Tout est devenu flou.
2: Quand tu as une vision floue, et déformé de près comme de loin, tu es myope, presbyte, astigmate ou Éric Bastien.
0: Oui.
2: Alors, quand tu as une vision floue et déformée de près comme de loin, tu es myope, presbyte, astigmate ou Éric Bastien. Top chrono, 10 secondes.
21: Je pense que c'est astigmate.
2: Eh bien, figure-toi que c'est une bonne réponse. Oui, tu es astigmate. Eh ben, c'est le trouble le plus fréquent après la myopie. Hein, voilà.
21: Oui.
2: Bravo.
21: Eh ben voilà.
2: Ouais. Eh ben, tu as 7. Bravo.
0: Oui, Stéphane qui lui a 4 points. Stéphane, ça va, Stéphane? Comment tu te sens?
7: Oui.
0: À mi-parcours dans cette émission, ouais.
7: Très bien. Je suis à l'ombre.
0: Bon, alors ça va si t'es à l'ombre et que tu souffres pas trop de la canicule. Voilà. D'ailleurs, si t'es à l'ombre, tranquillement, sur une petite chaise, tu peux d'ailleurs lire le nouveau livre de Nadine Mousselet. Stéphane est avec Ici Loire-Océan. Stéphane habite à Courcouët-sur-Logne. Stéphane est demain à la retraite. Mais ce n'est pas du goût de Bernadette, son épouse.
2: Ah oui.
0: Qui est secrètement amoureuse de Luc, le voisin. Et les enfants ne sont pas contents, l'héritage. Est-ce que Laura, la cafetière du village, comprendra la logique du puzzle macabre? Vous le saurez en lisant le nouveau Nadine Mousselet.
2: Oh Nadine Mousselet, Nadine on t'aime.
0: Préface de Lucinda Riley, c'est un mix. Il y a tout. C'est un bon roman.

0: Ouais.
1: Et alors?
2: Étiez en boîte?
0: Sorti en boîte.
1: Ouais.
0: Et moi et madame n'allons jamais en boîte, mais pour une fois, on y était.
1: Mais c'est toujours comme ça, pas prévu d'y aller, on y va. Du coup, Bernadette était là avec ses cousines. Et la voisine t'a présenté aux trois cousines. Là, t'avais le choix. Ouais. Entre Riri, Fifi et Loulou.
0: C'est un peu ça.
1: T'as choisi Bernadette qui te plaisait, t'as récupéré le numéro de portable? Ouais.
0: J'ai galéré, mais je l'ai récupéré quand même.
1: Bah, t'as galéré, c'est-à-dire, comment t'as fait pour l'avoir?
0: Ben, j'ai demandé à la voisine d'appeler sa copine.
1: Voilà, à Riri, quoi, finalement, pour avoir Loulou, voilà. J'ai bien compris.
0: C'était pas facile.
1: Eh non, c'était pas facile, mais ça fait 28 ans que vous êtes ensemble. Bravo, c'est chouette quand même, cette histoire. Ben oui. Alors, vous êtes partis.
0: 28 ans, deux enfants.
1: Et oui, je sais, et une petite fille, rappelons-le, qui a un mois, qui s'appelle Talia. Et puis, vous êtes partis au Gabon également. T'as fait un peu de la jungle.
0: Oui, on est parti en 2007 au Gabon et on y retourne dans le 17 juillet.
1: Ah, génial, c'est vos vacances cet été. Mais pourquoi vous êtes amoureux du Gabon?
0: Ben, j'ai mon filleul qui s'est marié avec une Gabonaise.
1: Ah, bah oui, ça explique. Du coup, il paraît que t'as goûté du
0: gros. La belle famille.
1: Eh, ok, j'ai bien compris. Et t'as goûté du crocodile. Alors, je voudrais bien savoir, ça a quel goût le crocodile?
0: Ça a un goût de poulet.
3: C'est un peu
0: goûteux que le poulet, mais ça ressemble, la chair est à peu près identique.
1: Ok, ouais, quand même, je sais pas. Tu mangerais toi du crocodile, Valérie?
3: Bah non, parce que moi, tu sais bien que c'est pas mon truc, la viande, mais ouais. Pourquoi pas, hein.
1: Bon, Stéphane, voici ta question. Et nous partons à Hawaï. Quel terme hawaïen, on laisse les crocodiles de côté au Gabon, quel terme hawaïen peut vouloir dire à la fois bonjour, bienvenue et au revoir? Il y a un mot qui veut dire tout ça.
3: Ah bah dis donc, c'est pratique. Alors, ça.
1: Je sais pas comment on comprend la différence entre bonjour et au revoir, mais bon. Bonjour, bienvenue, au revoir, ça se dit. Aloha. Hakuna Matata. Mahalo. Damido, Damida. Top chrono. 10 secondes. Aloha. Hakuna Matata. Mahalo. Damido, Damida.
0: Aloha.
1: T'as raison, bien plus qu'un simple mot, aloha exprime l'idée de partage, d'affection, de lien avec les autres, et selon l'étymologie, ça veut dire partager son souffle de vie. Aloha à tous.
3: Allez, ça fait 7 partout, dites donc, vous vous suivez de près les amis, mais là, tout de suite, vous écoutez ici, je vous demande toujours de bouger un petit peu vos petits bouboules, mais là je vais vous dire, et si on chantait, si on chantait, si on chantait, la la la la. Allez Julien Clerc, fais-nous chanter, vous écoutez ici, on vous aime, à tout de suite.

0: c'est ce qu'on fait tous les jours dans le taquet, hein, sur bien sûr.
1: Jingle.
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0: Il est 12h43.
1: Et ici, nous sommes avec Stéphane qui joue avec ici Loire-Océan et Daniela qui joue avec ici Nord. Ils ont 7 points chacun, ils sont très forts. Hein. Très très forts nos candidats. Alors bon, quand même, Daniela, elle a plein de qualités, mais il paraît qu'elle a un défaut. Il paraît qu'elle parle trop et qu'elle est têtue. Qu'est-ce que ça veut dire, ça?
3: Oui, c'est vrai.
1: Mais alors, parle trop de quoi? Ça veut dire quoi? T'es bavarde?
3: Oui, enfin bon, c'est Christian qui dit ça, hein. Quelque chose, je suis bavarde, mais bon.
1: T'es têtue?
3: Hein? Ah oui, têtue, oui, ça, je crois que c'est dans la famille. Mes frères et sœurs, on est tous convaincus d'avoir raison, quoi.
1: Ah, d'accord. Bon, oui. Et alors, il n'est pas têtu, Christian?
3: Non, ça va, lui, ça va.
1: Ah, lui, ça va, ok, d'accord. Bon, oui. Okay.
3: Bah, enfin, c'est parce que moi, j'ai toujours raison quand même. Hein.
1: Évidemment que tu as toujours raison, t'es une femme. Sûr. Évidemment. Oui. Alors, il paraît que toute ta vie, t'as été travailler en mobylette.
3: Oui.
1: Et oui. Et oui, t'as passé ton permis de conduire à 53 ans.
3: Oui, c'est ça.
1: Et alors?
3: Il m'a été offert par mes amis, puis j'ai eu mon permis conduite du premier coup, le code deux fois. Voilà.
1: Bah dis donc, c'est bien, mais alors pourquoi t'as attendu si longtemps? Tu préférais la mobylette, toi?
3: Bah disons que ça m'intéressait pas vraiment, quoi. Et maintenant je suis bien contente de l'avoir.
1: Ah bah oui, là
3: tu... Oui, je faisais tout avec ma mobylette, bon, je faisais même mes courses, tout ça. Puis bon, avec Christian, je conduisais aussi, bien sûr, pour les courses. Mais bon, j'en voyais pas trop l'intérêt. Et puis pour mes 50 ans, mes enfants, mes amis m'ont offert l'inscription au permis de conduire.
1: Eh ben voilà.
3: Oui, la première leçon, on m'a dit, surtout, si je te préviens, si tu passes pas, tu rembourses. Donc, ben voilà quoi.
1: Eh ben tu l'as eu. Eh ben bravo.
3: Oui, je l'ai eu.
1: Eh ben bravo. Oui. Eh ben c'est sûr.
3: Et j'en suis bien contente maintenant, bien sûr.
1: Tu m'étonnes. Alors, oui. Nous allons essayer de nous envoler. Je te propose de marquer 5 points d'un coup.
3: Oui.
1: C'est la question cash. Écoute bien la question. Dans quelle émission de Canal+, Jamel Debbouze s'est-il fait connaître du grand public? Comment s'appelait l'émission de Canal dans laquelle Jamel Debbouze s'est fait connaître du grand public? Top chrono, 10 secondes.
3: Non, je ne sais pas.
1: Oh, il n'y a pas beaucoup d'émissions sur Canal+. Rappelle-toi de toutes les émissions, il y en a une emblématique. Et c'était nulle part ailleurs.
3: Oui, ouais.
1: Avec le cinéma de Jamel, là, bon. Eh oui, il racontait les films à sa façon, c'était très drôle. Bon, tu restes à 7.
0: Ah, malgré tous les efforts de Valérie d'essayer d'aider sa candidate en lui donnant des indices.
1: Quels indices?
0: Eh, vas-y, je te dis que c'est une émission emblématique de Canal.
1: Bah, il n'y en a pas eu 50 sur Canal.
0: C'est un indice quand tu lui dis ça.
1: Oh là là.
0: Ah, mais elle n'a pas marqué. Non, mais je serai tout aussi indulgent, Stéphane. Et surtout, je te donnerai des indices.
1: Tu donneras rien du tout, sinon tu
0: quoi?
1: Bah, tu verras bien.
0: Hein? Par ta gueule à la récré. Voilà. Toi, hein? Attention. Stéphane, alors on est râleur.
1: Eh ben.
4: Oui. Je suis bon français.
0: Ah oui.
1: Ouais, bah c'est un mec en plus, hein. Donc.
0: Mais c'est-à-dire, bon, qu'est-ce qui te met dans un état de râlerie, de râlage, de tout ça, quoi?
4: Ben, quand ça va pas comme je veux.
1: Ah.
4: Quand ça se met en très bien de mon chemin, des fois.
0: Oulala, oui.
4: Ah. Ben oui, mais je suis un bon français.
0: Oui, non, j'ai bien compris, ok. Oui. Qu'est-ce que tu as d'autre de bon français? C'est intéressant, ça.
1: Et il aime la bouffe.
0: La bonne cuisine.
4: J'aime la bouffe.
0: Ouais.
4: Voilà. J'aime le bon vin.
0: Le bon vin, l'opération, ouais.
4: Voilà.
0: Bon, bah, t'es un bon français, ouais.
4: Voilà, c'est déjà pas mal.
0: Oui, c'est pas mal. Petit côté grand blond, quand même. J'ai découvert, Stéphane, que tu as tendance à poser des objets n'importe où. Seulement, t'es un peu distrait. Et du coup, tu les perds.
4: Voilà.
0: Ouais.
4: Et je les perds.
0: Ah bah c'est embêtant
4: ça. Je les retrouve, mais avec du temps.
0: Mais oui, mais alors du coup, quand tu les retrouves, tu les reposes.
4: Voilà.
0: Et tu les repères à nouveau.
4: Voilà.
0: Ouais, non, mais ça va loin parce que...
4: Mais bon, avec madame, je ne demande plus où sont mes clés. Hein.
0: Oui, parce qu'il y a des choses que tu as, comme les clés de voiture, effectivement, tu les as retrouvées, mais un an après. Ça me paraît fou. Comment on retrouve ces clés de voiture? Enfin, qu'on met un an pour les retrouver.
4: Mais on a retrouvé, j'ai retrouvé les clés après.
0: Bah oui. Mais elles étaient où, ces clés de voiture?
4: Ben, ils sont à la maison, mais ils étaient tombés derrière
0: un meuble. Ah, d'accord, ok. Ah, si tu pousses pas les mains, oui, forcément. Un an d'attente pour récupérer les clés de voiture, et je comprends. On t'appelle parfois Robocop.
4: Oui.
0: Pourquoi?
4: C'est mes enfants, des fois, qui m'appellent comme ça. Non, parce que j'ai eu pas mal d'accidents.
0: Ok. Ah oui, t'as eu le fémur cassé,
4: opéré,
0: je crois.
4: J'ai été opéré une vingtaine de fois. Et, wow. Et demain, je me fais réopérer pour la 21e fois.
0: Demain?
4: Oui, demain.
0: Mais demain, c'est le jour de la retraite.
4: Et c'est le jour de la retraite, mais je passe sur la table.
0: Ok, t'as tout concentré sur le 1er juillet, toi, en fait. Hein, tu fais tout en même
4: voilà,
0: temps.
4: Voilà, ouais, exactement.
0: Ok, donc retraite. Mais c'est quoi comme opération? C'est un truc, ça va aller?
4: C'est rien de grave, c'est l'épaule.
0: D'accord.
4: On appelle ça la coiffe rotateur.
0: Ouh là là, oui. Bon, bah, je te souhaite...
4: C'est un ligament qui est touché. Mais
0: ouais, ouais, j'ai bien entendu. Allez, écoute, prends soin de toi.
4: J'ai dit à l'anesthésiste, au cas où que ça se passe mal, il fasse pas de zèle.
0: Il fasse pas de zèle, d'accord. Ah bah c'est... Ok, très bien. C'est rock'n'roll, toi. Hein. Bon, allez, on va jouer avec une question cash. Tu sais que tu es à 7 points. Notre ami n'a pas répondu précédemment, notre ami Daniela, ce qui fait que ce serait peut-être l'occasion, tu vois ce que je veux dire, Stéphane, de prendre 5 points et de prendre la tête. Parce que là, pour l'instant, vous êtes à égalité 7 partout dans le jeu. Voici ta question. On a un petit extrait.

0: C'est Little Richard avec Tutti Frutti, le fruit. Tu viens de comprendre le lien. Eh oui, exactement. On parlait de fruits. De quel fruit la guigne est-elle une variété? De quel fruit la guigne est-elle une variété? On y va, top chrono, 10 secondes.
1: La cerise.
0: Tu vois, moi, j'ai même pas besoin de te donner des indices. Eh oui.
2: Oui, bon, c'est plus facile, hein, pardon.
0: C'est ça la différence.
2: Ouais, excuse-moi, la guigne, on le sait.
0: Stéphane, 12 points à présent, bravo. Une bonne réponse.
2: Allez, c'est pas grave, parce que Daniela a 7, mais elle va se rattraper avec le bingo. Et tout de suite, vous écoutez ici, on va écouter une nouveauté, on va écouter Vita, ça fait mal. Vous écoutez ici, on vous aime, à tout de suite.

0: Il n'arrive pas à des annonces. Je sais pas, il prend un fou rire, donc je vous le dis, c'était.
1: C'était vita avec ça fait mal.
0: Qu'est-ce que
1: je voulais faire une vanne qui est nulle, donc j'ai pas voulu la faire. Je voulais savoir si elle avait la carte. Vita. Mais elle est nulle.
0: Charlotte, je te demande pardon. Allez,
1: elle
0: c'est.
1: Elle est nulle, pardon.
0: Ouais, elle est très très nulle. Ah, oui. C'est l'heure de la réclame, allez-y.
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0: Nous sommes au taquet avec Daniela qui a 7, puis nous sommes au taquet avec Stéphane qui a 12.
1: Ouais, il est plus au taquet qu'elle. Hein.
0: Oh, oh, oh. Tu commences pas à décourager ma candidate, s'il te plaît. D'accord ? Ok, voilà. Alors, comme ça, on a fait de la figuration dans la série Fabien Cosma, ma petite Daniela ?
6: Oui, oui, oui, oui.
0: Ça t'a plu ? Oui. Ça t'a plu ?
6: Oh, super, c'était super, oui. C'était très bien.
0: Eh ben, ça, oui. C'est bien. Voilà. Moi, j'aime bien quand nos candidats, ils font plein de choses différentes. Alors, pour t'encourager, pour que tu gagnes, pour que tu remportes le bingo, je vais te mettre une chanson que tu adores.
7: Ne me quitte pas.
6: Oui.
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0: On aime bien.
1: Ah oui, ça met de bonne humeur, c'est toujours.
0: Oh là là, ça va, on n'est pas obligé de faire toujours des trucs rigolos. C'est une très belle chanson.
6: Ah oui.
0: Et oui, Daniela, elle aime bien aussi Bienvenue chez les Ch'tis. Il paraît que tu l'as vu 3 fois, Bienvenue chez les Ch'tis.
6: Bien sûr.
0: Ah voilà, mais voilà, tu vois, donc ça c'est drôle, Bienvenue chez les Ch'tis. Voilà.
6: Oh oui.
0: Voilà. Alors écoute, ma chérie, voici ton bingo.
1: Ne me quitte pas.
0: Ne me quitte pas, ouais.
1: On aurait pu écouter ça, monsieur.
7: Je suis malade.
1: Allons-y, hein, je veux dire, soyons fous aujourd'hui.
0: Non, c'est pas qu'elle. Elle a dit qu'elle aimait Jacques Brel, elle a pas dit qu'elle aimait Serge Lama.
1: Ah, c'est Serge Lama, ça
6: bon,
1: c'est
6: bien, mais bon.
1: Là, je me dis une série de chansons qui donnent le sourire, quoi.
0: D'accord, allez. On clôt son petit bec pendant que je fais mon bingo. Écoute bien, Daniela. À mon top chrono, tu vas avoir 10 secondes pour me donner un maximum de noms de magasins de décoration. Toutes les enseignes qui vendent de la déco, c'est simple, il y en a pour 10 secondes. Attention, top chrono, un maximum de magasins de déco.
6: Le Roi Merlin, Castorama.
0: Bon, ça fait 2, c'est bien. Alors, ça fait 2. C'est trop. Et il y avait évidemment Ikea, il y avait Maison du Monde, il y avait Alinéa, Monoprix, Zara, H&M, Conforama, tu l'as dit, Habitat, Roche et Beaubois, Jiffy, Beau Concept, enfin bref. Tu m'en as donné 2, c'est pas mal.
1: Je reconnais que Valérie avait proposé un très beau bingo qui permettait de donner plein de bonnes réponses. C'est dommage.
0: Et alors ?
1: Il n'y en a eu que 2, c'est dommage.
0: Oui, mais c'est déjà pas mal 2, il y en a qu'on fait 0, hein, je te rappelle.
1: C'est vrai, c'est vrai. Alors, tu l'as compris, mon Stéphane, il faut faire. Déjà, t'es en tête, hein, 12-7, je rappelle. Oui, 10 points, c'est ce que coûte le bingo, c'est celui qui marque le
0: ça
1: plus.
0: Ça coûte
1: de...
0: pas, ça rapporte.
1: Oui, ça rapporte. C'est vrai, elle
0: m'énerve. Je l'aurai un jour. Non, mais écoute, je sais pas, t'as eu ton bac, toi ?
1: Oui.
0: T'as eu combien en français ?
1: Français.
0: Ouais, voilà.
1: C'est plus, c'était pas terrible.
0: Ouais, voilà.
1: Voilà. Bon, Stéphane, je me fais déstabiliser par Valérie. Elle sait faire, elle sait. Voilà, je reviens à toi, je me concentre et on va lui mettre un petit tacle, Valérie. Parce qu'on va écouter l'un de tes chanteurs préférés. Et Valérie, elle adore aussi. C'est pas une folle passion entre Valérie et Michel, tu vois.
0: Alors moi, j'aime Johnny, chacun sort.
1: Ah oui, elle est team Johnny. Toi, t'es team Michel Sardou alors.
8: Ben, j'aime bien Michel Sardou. Non, déplaise à Juliette Armanet.
1: Toi, t'es à fond de. Toi, t'as décidé de nous faire de la polémique un peu aujourd'hui, hein. François Hollande, Juliette Armanet.
8: Non, je ne fais pas de polémique, je dis ce que je pense.
1: Bien sûr, je vois ça, t'es cache, tu as raison. Oui, parce qu'il y avait une petite histoire.
0: Oui, moi, je la connais, l'histoire, voilà. Mais moi, j'aime Johnny. Voilà. Allez. Hop.
1: Mais lui aussi, hein, il aime Johnny.
0: Ah, c'est
1: aussi,
0: bien.
1: Quand même, hein. Il est team Eddie Mitchell aussi, il aime les trois. Stéphane, 10 secondes pour être avec nous vendredi. Ce qui me ferait 2 candidats, alors que nous sommes à peine mardi.
0: Bah c'est normal, un candidat lundi, un candidat mardi.
1: C'est assez logique.
0: Voilà.
1: Un maximum de marques. Je vais y arriver. Un maximum de marques de grande distribution. Voilà ce que je te demande en ton bingo. Grande distribution, 10 secondes, top chrono.
8: Système U, Carrefour, Intermarché, Leclerc.
1: Lui, il s'est dit, j'en ai assez, je m'arrête là. Oui, Coxy Market, Franprix, Proxy, Viva, il y en avait plein. Il y a suffisamment de points, on est d'accord, Valérie. Voilà. C'est voilà. Gagné.
0: Voilà, donc c'est.
1: Bravo Stéphane.
0: C'est Stéphane qui sera en finale avec nous vendredi. Daniela, tu as très bien joué, mais voilà, c'est pas très grave, ma chérie. Je te souhaite une très belle journée. Et puis Stéphane, eh bien, tu essaieras de gagner le séjour pour 4 adultes à Port Aventura World, avec 3 jours de nuit dans un hôtel 4 étoiles, 100 euros de carburant pour y aller, ou bien la machine à café Expresso Malongo, 32 OZ, 6 verres en verre.
1: Absolument.
0: Voilà. Bien, bah c'est super. Hein.
1: Bah voilà, c'est pas mal.
0: Il y a deux candidats. Voilà, j'ai envie de chialer.
1: Oui.
0: Bien, je remercie Céline à la Réal, Vincent à la Technique, Maître Coupez au savoir, Yanis au standard, Éric Bastien.
1: Il a fait ce qu'il a pu, mais.
0: Éric Bastien, ouais.
1: Il a gagné quand même aujourd'hui. Non. Oui, c'est du dossier pour vous, ça, Éric Bastien. Vous en souviendrez.
0: De quoi?
1: De moi. N'oublierai pas comme ça.
0: Oh. Ça dépend. Allez, je vous embrasse tous. Je t'embrasse, la France. Prends soin de toi. Je vous aime et on se retrouve demain.
1: Bonjour Wendy
3: Bonjour
1: Bouchard.
3: Bonjour les amis.
1: Bonjour Wendy.
0: Bonjour ma Wendy.
3: La France est à l'écoute. La Bien Corse sûr. Est à l'écoute. Et je vous propose une plongée en Balagne avec la comédie qui sort demain d'Eric Fraticelli. Permis de détruire, nous sommes avec l'ami Patrick Timsit.
0: Oh Oh là là, que je l'aime, celui-ci, on l'aime tellement.
3: Et vous avez raison, et les Français aussi, il éclaire cette comédie avec Cadmerade, il vient de nous en parler, ça va nous faire du bien en pleine fête du cinéma. Allez-y, dans les salles, justement.
0: C'est magnifique.
3: Je vous embrasse, à
0: belle émission à toi.
3: Ciao, merci.
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1: Je souhaite une excellente journée. J'aurai beaucoup de plaisir à vous retrouver pour la gagne demain.
0: Vous écoutez ici, vous écoutez Valérie et je vous aime et il est 13h.
1: Ici Eric. À demain pour la gagne. Voici Wendy Bouchard à 13h.
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3: Bonjour à tous, merci de votre fidélité à Ma France. Une France qui sera derrière les Bleus ce soir à 23h face à la Suède. C'est une place pour les huitièmes de finale qui se joue à New York où notre correspondant a trouvé des Américains fans des Français. Le satisfecit global du gouvernement sur la gestion de la canicule. La chaîne a tenu. Voilà ce qu'indique Sébastien Lecornu qui maintient le niveau d'alerte dans les hôpitaux et annonce d'ici la fin de semaine la livraison de 30 000 climatiseurs dans ces établissements. Reste que les victimes ont été nombreuses à domicile. La solidarité a encore dérapé. On fait le point avec vous, avec l'amélioration de cette gestion de crise dans les hôpitaux et l'impact également sur nos cultures. À la une encore, l'ouverture d'une enquête pour tentative d'assassinat contre un oligarque ukrainien à Monaco. Le suspect est activement recherché. L'identité des 11 victimes du crash aérien en Lorraine est connue. On en reparle avec les drapeaux en berne dans les communes de la métropole de Nancy. Et puis la fête du cinéma bat son plein. Chaque billet à 5 euros depuis dimanche et ses cartes ton plein pour cette édition, l'occasion d'aller découvrir demain la comédie corse très dépaysante. Permis de détruire d'Eric Fraticelli avec Cadmerade et Patrick Timsit, notre invité dans quelques instants. Les Bleus sont de retour pour les 16e de finale de la Coupe du Monde. L'équipe de France affronte la Suède ce soir 23h heure française. C'est à New York pour le début de la phase éliminatoire du tournoi. C'est un horaire qui n'arrêtera pas les supporters absolus des Bleus, mais pour les travailleurs matinaux, c'est la promesse d'une nuit sans sommeil. Que ferez-vous donc ce soir 23h? Voici ce que répondent les habitants d'Auxerre au micro d'ici.
9: Je suis invité avant, mais à 23h où je resterai avec les copains pour garder le match, ou sinon je ferai ça chez moi, tranquille. Je suis en retraite, hein. Je peux aller jusqu'au bout de ma nuit, moi.
10: Dans mon lit, en train de dormir.
11: C'est trop tard ou c'est parce que le foot...
10: Non, c'est parce que je me lève de bonne heure et je me lève à 5h. Donc, il aurait été à 21h, j'aurais regardé.
12: À 23h, je sais pas. Je pense pas. Déjà, j'aurais pas regardé à 20h. Parce que je suis pas fan. Hein. Moi, j'ai mes collègues à l'hôpital et ils gardent ça.
13: Bon, c'est jamais tard pour un match de l'équipe de France, surtout en Coupe du Monde.
11: Et le lendemain, faut se lever ou pas?
13: Non, c'est les vacances. Maintenant, je viens de finir l'oral là. Du coup, maintenant, je suis en vacances.
3: À certaines conditions. Donc, derrière les Bleus, 3 victoires en 3 matchs, 10 buts inscrits depuis le début du mondial. Les Français qui ont confirmé jusqu'à présent leur statut de favori et qui n'auront pas le droit à l'erreur face à un adversaire qui est à leur portée. Des milliers de supporters sont attendus à New York et ils seront soutenus par des Américains. Figurez-vous, fans des Bleus. Nicolas Perronet a rencontré ses locaux very in love with French soccer. Nicolas Perronet.
14: Lorsque l'on croise un maillot bleu dans un stade, la réponse est quasiment toujours la même.
15: I'm not French.
16: You're American?
15: I'm American, yeah.
14: Michael, par exemple, qui vient du Michigan.
15: Et j'aime beaucoup la France.
14: Un bob, vive la France, sur la tête
15: J'aime les Français, le pays, le foot, c'est le meilleur au monde.
14: Comme si les Bleus avaient déjà conquis l'Amérique.
15: J'aime l'équipe des États-Unis, mais je dois l'avouer, je préfère la France. Zidane, c'est pour l'éternité, mon ami.
14: Alex et son ami qui ont fait le voyage depuis l'Utah ont eux d'autres noms floqués sur leur maillot.
16: Mbappé, Dembélé, the goats.
17: Allez les Bleus.
14: Ils expliquent que leur origine centrafricaine les rapproche des Bleus. Même argument pour Jimmy.
18: Je supporte la France parce que je suis originaire du Liban. On veut une revanche contre l'Argentine. Je veux une finale contre Messi et le battre de la même manière qu'il nous a battus.
14: Un engouement pour la marque équipe de France. Logique ici pour Cyril. Lui est français, mais expatrié depuis 20 ans sur la côte Est.
19: Les Américains, ils aiment consommer et ils aiment gagner. Donc l'équipe de France, c'est la meilleure équipe de foot. Donc ils veulent acheter des maillots. Je ne suis pas surpris.
14: Ce soir, le stade sera donc encore très majoritairement bleu face à la Suède.
3: C'est Nicolas, match à 23h, France-Suède à suivre la télévision sur M6 et un double écran pour vous, pour accompagner l'émission sur ICI, en live vidéo sur notre site à partir de 22h30, sur notre site ou sur notre appli ici.fr. Nous ressortons tous de cet épisode caniculaire fatigués et inquiets. Fatigués par des températures éprouvantes de jour comme de nuit, inquiets des prévisions qui annoncent une multiplication de telles vagues de chaleur avec une nouvelle canicule qui pourrait survenir en fin de semaine. Et c'est dans ce climat très anxiogène que le Premier ministre a réuni hier soir une cellule de crise pour faire un premier bilan. Coralie Moreau, c'est plutôt un satisfecit d'ailleurs qu'envoie Sébastien Lecornu se faisant aux Français.
20: Oui, qui tient en une phrase, la chaîne a tenu des prévisions et alertes de Météo France à la mobilisation des personnels dans les hôpitaux et des forces de la sécurité civile. Pour Sébastien Lecornu, les enseignements de la canicule de 2003, celle qui fait référence, ont été tirés dans les EHPAD et les établissements de santé. Propos appuyés par le directeur général des hôpitaux de Paris, qui estime que le nombre de 15 000 morts enregistrés en 2003 ne sera pas atteint cette fois. Mais si les structures de prise en charge des plus fragiles semble pour le moment avoir tenu. La situation est très préoccupante pour les personnes isolées à domicile, ce qu'a reconnu le Premier ministre.
21: Je le dis prudemment, c'est un peu tôt, mais on le voit bien, le nombre de victimes à domicile est bien plus important que sur tous les épisodes précédents. Et en clair, la surmortalité à domicile, c'est-à-dire quand les forces de secours arrivent, malheureusement, les personnes sont déjà décédées.
20: Une surmortalité de l'ordre de 40% par rapport à la normale, selon le tout premier bilan de Santé publique France, qui estimait dimanche à environ 1 000 000 le nombre de décès supplémentaires liés à la canicule. Bilan qui risque fort de s'alourdir dans les jours à venir, quand les chiffres seront tous remontés, quand sera pris en compte également le nombre de décès dans les jours à venir liés à la décompensation des personnes fragiles, trop affaiblies par les fortes chaleurs. La crainte aujourd'hui, vous le disiez, est l'arrivée d'un nouvel épisode caniculaire qui mettrait à l'épreuve encore les personnels des hôpitaux et des secours déjà épuisés par les températures excessives de ces derniers jours.
3: Merci Coralie Moreau. Avec des établissements de santé qui attendent la livraison de 30 000 climatiseurs d'ici la fin de semaine, du début de semaine prochaine, les plans hors sang, niveau de mobilisation maximale dans ces établissements hospitaliers sont maintenus pour les prochains jours. Cela étant, Victor Delande, certaines améliorations sont notables, vous nous le dites, du côté des soignants.
22: Il y a d'abord la porte d'entrée des urgences. Depuis plus de 3 ans, les patients doivent appeler le 15 avant d'aller à l'hôpital. C'est ce qu'on appelle le SAS, le service d'accès aux soins, qui regroupe le SAMU et la médecine générale en support pour les soins qui ne sont pas urgents. Yann Penverne est président de SAMU Urgences de France.
23: L'appel préalable avant de se déplacer aux urgences est une bonne chose. On a besoin de cette sorte de bouclier sanitaire de la nation, qui est cette régulation qui permet d'avoir une réponse au bon moment pour le bon patient.
22: Deuxième nouveauté dans cette crise, les secours immergent les patients atteints de gros coups de chaleur dans des baignoires mobiles glacées pour éviter le plus possible de dommages sur les organes. Armand Méconceau de SAP est chef du service de réanimation de l'hôpital Henri Mondor à Créteil.
24: Ce qui nous a frappé par rapport à 2003, c'est le pourcentage de malades reçus avec déjà une température qu'on qualifiera de raisonnable, c'est-à-dire soit autour de 39, soit même en dessous de 39, parce qu'ils avaient bénéficié de l'immersion préhospitalière. Et ça tranche beaucoup avec 2003, où on recevait des malades aux alentours de 41.
22: Enfin, dernier changement notable, l'obligation pour les EHPAD de disposer d'au moins une pièce rafraîchie pour les résidents. Et même s'il faut rester prudent, la surmortalité dans ces établissements serait bien en dessous de celle de 2003.
3: Victor Delande, pour ici, la canicule qui a aussi dévisagé la nature avec des végétaux, vous le constatez, très éprouvés, des sols secs et arides. Le gouvernement planche d'ailleurs sur des mesures pour le monde agricole victime de sécheresse avec une réunion prévue à cet effet vendredi. À Paris, plus de 6000 foyers sont toujours privés d'électricité dans le nord et dans l'est de la capitale où des supermarchés, des pharmacies, des commerces ont dû garder leurs portes fermées. Les fortes températures ont chauffé les sols goudronniers, contraignant le réseau électrique souterrain. Par ailleurs, pour compenser la faible fréquentation des magasins en pleine canicule, le ministre des PME, Serge Papin, ministre du Commerce, annonce la prolongation des soldes d'été jusqu'au 28 juillet. Dans Ma France, nous revenons à présent sur cette explosion criminelle à Monaco qui a fait hier soir 3 blessés, dont 2 grièvement, notamment un oligarque ukrainien. Le procureur général de Monaco, Stéphane Thibault, a annoncé en fin de matinée l'ouverture d'une enquête pour tentative d'assassinat sans qualification terroriste et il a rappelé la succession des faits.
4: Nous avons un homme seul qui dépose un colis qui est en cours d'identification, peu de temps avant que les 3 occupants de l'appartement du rez-de-chaussée de cet immeuble se présentent à la porte et le colis explose au moment où ces 3 personnes arrivent. Les victimes n'ont pas pour l'instant encore pu être entendues. L'homme n'est plus en situation de pronostic vital engagé. La femme l'est toujours et l'enfant ne l'est pas. Ce que je peux vous dire, c'est que l'homme est résident monégasque depuis 2021, enfin en tout cas au plus tard en 2021, que nous n'avons aucune enquête le concernant à Monaco et que, à notre connaissance, il n'est pas recherché par une autorité étrangère.
3: Un suspect activement recherché en France, voilà pour ces propos du procureur général de Monaco. En Lorraine, 2 jours après le crash tragique d'un avion à Tomblaine sur l'aérodrome de Nancy qui a tué 10 passagers et le pilote, l'enquête se poursuit pour comprendre les circonstances du drame et les hommages se multiplient à l'égard des victimes et de leurs familles. On connaît désormais l'identité des 5 personnes venues effectuer un baptême de parachutisme ainsi que des 5 instructeurs chevronnés puisqu'il s'agissait de sauts en tandem ainsi que du pilote Mohand Chibani.
6: Les 5 participants au baptême étaient tous originaires de Nancy et sa banlieue. Parmi eux, Cynthia, 48 ans, maman de 2 enfants, infirmière à la polyclinique de Gentilly. Très souriante, joviale, elle aimait décrisper le côté difficile du métier, raconte l'un de ses collègues. À bord de l'avion, il y avait aussi Damien, infirmier libéral à Nancy, très investi dans son travail, notamment auprès de ses patients les plus fragiles. Youssef, lui, aimait le foot. Il jouait avec les vétérans au club de Tomblaine. Il laisse derrière lui 2 enfants. Parmi les victimes également, ce lycéen de 18 ans dont le prénom n'a pas été dévoilé. Il devait se présenter à son oral du bac ce lundi. Tous étaient accompagnés par des instructeurs chevronnés. Ils venaient de différentes régions, comme Philippe, membre du club de parachutisme de Besançon, 7000 sauts à son actif. Davy, lui, était adjudant-chef chez les sapeurs-pompiers du Var. Anthony venait de Strasbourg, parachutiste professionnel. Il aimait croquer la vie à pleines dents, témoignent ses collègues. Ou encore Albéric, 33 ans, baroudeur, passionné de voyage pour aller sauter. Tous ceux qui ont été amenés à les côtoyer saluent leur professionnalisme.
3: Merci Mohand. Des lieux de recueillement ont été ouverts au public dans différentes communes de la métropole du Grand Nancy et les drapeaux des mairies des 20 communes de cette métropole sont mis en berne en signe de solidarité. Le coup est rude pour l'environnement avec le vote cette nuit par les sénateurs de la réintroduction à titre dérogatoire de 2 insecticides interdits jusqu'à présent en France mais autorisés ailleurs en Europe. Ces produits qui seraient utilisés dans des conditions encadrées pour la culture de noisettes ou de la betterave. Il s'agit d'une mesure ressuscitée de la loi Duplomb contre laquelle 2 millions de Français avaient pétitionné l'été dernier. Un texte décrié également par la gauche et les associations de défense de la nature. Les débats ont été musclés au Sénat. Mariam El Kurdi.
7: Le sujet de l'acétamipride est si embarrassant pour le gouvernement que la ministre de l'Agriculture, Annie Genevard, le répète au sénateur écologiste Yannick Jadot.
8: Je ne souhaite pas la réintroduction de l'acétamipride dans ce texte. Vous l'avez entendu, ça. Vous l'avez bien entendu, parce que vous me reprochez le contraire.
7: Si elle insiste autant, c'est parce que le dossier est tellement inflammable qu'il pourrait compromettre l'adoption du projet de loi d'urgence agricole. La réintroduction de l'insecticide, la proposition revient sous la forme d'un amendement sénatorial. Moins d'un an après la pétition, pétition anti-loi Duplomb et la censure partielle du Conseil constitutionnel. Alors quand le sénateur LR Laurent Duplomb prend la parole, il argumente.
0: La France agricole est devenue l'homme malade de l'Europe. La cause de ce déclin, c'est l'hypocrisie à la française. Nous sommes les seuls à interdire des molécules en Europe depuis plus de 10 ans, tuant à petit feu notre production française de fruits.
7: Ce n'est plus une loi d'urgence agricole, mais une loi de nostalgie agricole, rétorque le sénateur écologiste Ronan Dantec.
0: Les néonicotinoïdes sont dangereux pour la santé et la biodiversité. Même la très prudente Académie des sciences sonne le tocsin. Et alors, on ne va quand même pas écouter les scientifiques. C'est une loi pour préserver la matière première pour l'agrobusiness. C'est un divorce entre le monde agricole et les citoyens que vous êtes en train d'alimenter.
7: Les débats s'annoncent vifs tout au long de la semaine.
3: Le Conseil d'État a autorisé hier, et cette décision est définitive, la fin de la réalisation du chantier de l'autoroute A69 qui relie Toulouse à Castres. La construction a été régulièrement interrompue par les opposants au projet qui ont obtenu de la justice administrative la suspension du chantier pendant plusieurs mois. Et aujourd'hui, sur Ici Occitanie, le nouveau maire de Castres, Florian Azéma, salue cette décision. Il souligne néanmoins que ces recours ont coûté beaucoup d'argent.
1: Tous ces recours et tous ces blocages ont eu un coût considérable pour les contribuables. On a donc près de 80 millions d'euros d'indemnités de retard qui ont dû être versées à Atosca. C'est de l'argent public qui aurait pu être consacré à nos écoles, à nos hôpitaux, à nos routes ou à nos collectivités. Et ça, pour le coup, je le déplore. Vous savez, la dette de Castres, c'est 88 millions d'euros. Là, on va verser 80 millions d'euros d'indemnités de retard à la société Atosca. C'est considérable. Je veux dire, 80 millions d'euros, ce que je vous disais, si on avait investi autant d'argent dans nos routes, nos hôpitaux, nos écoles, la climatisation de nos écoles, par exemple, ben voyez, voilà, ça c'est concret. Alors que là, ça a été, de l'argent jeté en l'air.
3: L'autoroute A69 qui doit ouvrir à la circulation d'ici la fin de l'année. Et puis, vous allez pouvoir profiter de la fête du cinéma pour aller voir peut-être la comédie. On vous le souhaite, Permis de détruire, dont nous parlons dans quelques secondes avec notre invité Patrick Timsit. Des places jusqu'à demain soir à 5 euros. Depuis dimanche, c'est le meilleur démarrage en 10 ans de cette opération. Près d'1,5 million de billets vendus, simplement pour la première journée. Bravo à vous. Il est 13h15.
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3: Et dans Ma France, Serge Auditeur, on voyage en Balagne sur une terre corse vibrante, explosive parfois, mais qui se joue et qui s'amuse des caricatures ou des extrapolations. Et au cinéma, c'est un enfant du pays qui s'en amuse encore. Eric Fraticelli a réalisé Permis de construire. Il vous propose demain son permis de détruire et il vous a hameçonné pour son projet. Bonjour cher Patrick Timsit.
5: Bonjour.
3: Vous qui connaissez, je crois, très bien le Gard, très bien la France, mais peut-être un peu moins l'île de Beauté.
5: Non, j'ai fréquenté, je la fréquente régulièrement. Oui. Dernièrement, ça a été d'ailleurs le tournage a été fantastique et m'a redonné le goût. C'est pas que j'avais perdu le goût, mais l'habitude. De temps en temps, on fréquente une région, puis après on tombe amoureux d'une autre. Oui. Exactement. Et la Balagne que je ne connaissais pas. Donc c'est formidable. On a vécu. C'est génial quand même de faire un film où à la fin de la journée, on se dit à tout à l'heure. On se dit pas à demain. Et le vendredi soir, on se dit à tout à l'heure, et le samedi à tout à l'heure, et le dimanche, on a passé vraiment une immersion, et donc ce qui est caricatural, c'est l'image qu'on s'en fait.
3: Absolument.
5: Mais avec un Eric Fraticelli, il fait ça, alors on dit avec respect et tout ça, mais c'est en lui. Mmh. C'est-à-dire que c'est plus une comédie, film d'auteur, avec aussi beaucoup de tendresse de ses personnages. Finalement, le seul personnage caricatural, c'est le personnage de Doom, mais mon personnage qui est le Pinsuit, donc celui du continent, on va dire, de la métropole, qui se prend pour un Corse. C'est lui qui se caricature. Et puis, les rapports avec les Corses, au contraire, sont vraiment très très justes, puisqu'on continue de les vivre.
3: Complètement. Mais ce qui est formidable avec Eric Fraticelli, c'est qu'il peut s'autoriser ça. Alors, il y a eu d'autres films, L'Enquête Corse notamment, où Christian Clavier jouait aussi avec Jean Reno sur ses dissensions, sur ses singularités. Mais Eric Fraticelli, vous le disiez, c'est en lui. Et il s'en amuse encore, il tire le film très intelligemment, parce que Permis de construire, premier opus, Permis de détruire aujourd'hui. Alors, il vous a récupéré pour ce projet, et on aime beaucoup les comédies qui se tiennent aussi avec des tandems inédits que celui que vous formez avec Cadmerade.
5: C'est une merveille, c'est un formidable. Vrai rendez-vous, parce que on dit toujours ça, mais quand c'est vrai, c'est mieux. Et là, avec Cad, ça a été un excellent moment. On était là, et ça me correspond bien, moi.
3: C'est typique du village ou c'est la Corse?
5: Non, c'est la Corse. Ça va avec ces anamatopées où tout d'un coup on est là, on réduit la conversation au minimum. C'est marrant parce que dans le Gard, c'est un pas plus, ça va pas plus. Alors quoi de nouveau, bleu. Voilà. Et c'est en Corse, c'est ça. C'est comment ça va bien, ça va bien.
3: C'est plus court que l'italien.
5: Oui, c'est. Il y a tout d'un coup tous ces moments qu'on a vécu où on se rend compte que quand le cœur s'ouvre, il s'ouvre fort, quoi. C'est-à-dire que c'est des réunions où les pâtes à l'araignée, ça fait 48 heures qu'il les prépare et qu'on les mange et puis ils sortent les guitares.
3: Oui, vous avez été accueillis comme ça.
5: Et puis ça chante, exactement, vraiment. Oui. Et personne s'est forcé. Oui. Alors il y a toute la bande, il y a Eric Fraticelli et toute la bande, et le Gnou, Eric Corti et Michel Fraticelli. Et toute cette bande, je ne vais pas tous les citer, mais
3: qui sont en terreau corse, voilà, qui vous ont facilité cette ouverture d'esprit.
5: Ouais. Et ça passe ou ça passe pas.
3: Ça veut dire que vous n'avez pas été bizuté.
5: Non, pas du tout. Au contraire, très très accueilli, très chaleureusement, avec beaucoup de douceur. Et donc justement avec cette volonté de ne pas tomber dans cette image d'Épinal où justement le corps se revêche, qui est là, on va prendre le temps de se connaître.
3: Il y a beaucoup de fraternité, beaucoup de douceur, beaucoup de tendresse dans tous les personnages finalement. Et puis il y a un parti pris très intéressant et original. Votre personnage Doumé, chirurgien au sein d'un cabinet médical, se veut plus corse que les corses, et ça vous commencez à nous le dire. Il épine surtout mais il est plus corse que certains corses, il aime son île, il veut la protéger plus que certains locaux, il veut se battre contre un projet d'installation sur l'île qui risque de dénaturer l'environnement, l'écosystème, pour détruire la maison du responsable de France Énergie. Extrait.
9: J'ai tout quitté pour venir m'installer ici. Je fais travailler les gens du coin, je suis sympa avec tout le monde, je suis pro-corse à mort. Et qu'est-ce qu'il faut faire ici pour être considéré comme un corse?
10: Il faut être corse.
9: Bon, Rachid, je te présente mon ami Olivier.
11: Bonjour, monsieur.
9: Les psys.
11: J'aime pas les psys.
10: On va quand même pas laisser deux pinceaux qui plastiquent une maison sans rien faire. On va passer pour qui? On est encore chez nous, quand même, non?
12: Que tous les corses qu'il y a, tu vas te trouver qu'un pinceau dedans.
11: Je suis pas son fiancé, c'est une macania.
17: Allez, mettez les gaz.
11: Ça va être compliqué. Dans cette bagnole, il y a moins de gaz que dans un briquet.
9: Un. Deux.
10: C'est quoi qui a sauté?
9: C'est la maison.
25: Elle est en face, c'est la maison. Et elle a rien.
3: Et voilà, c'est là qu'est l'os.
5: C'est
3: génial. Vraiment, on est avec vous dans cette comédie. Alors, vous dites comédie d'auteur, c'est vrai, d'Eric Fraticelli, avec son esprit. Et puis le fait que les attentats ne devraient pas être commis que par des Corses si on veut préserver l'île de beauté. C'est en tout cas ce qu'embrasse votre personnage de Dominique, qui s'est fait appeler Doumé.
5: Oui, exactement. Oui. Qui reprend les gens quand on l'appelle Dominique. Enfin, voilà. il est rentré absolument dans son univers. Moi, on me dit que j'ai l'accent. Et j'ai jamais travaillé l'accent. Je sais
3: et
5: pas
3: vous
5: faire
3: le faites très sobrement.
5: Mais oui, ça, parce que je l'ai pas vu venir.
3: C'est vrai.
5: Il y a que quand le film a été présenté en avant-première qu'on me dit l'accent. Mais et puis effectivement, je me suis rendu compte qu'il y avait.
3: C'est léger, mais c'est bien.
5: D'identification, je dirais.
3: Ouais.
5: Et c'est vrai que cette bourde là d'explosions. Et en même temps, toute cette historique de la Corse fait que l'île a été conservée.
3: Ouais.
5: Donc, voilà, je vous laisse avec cette analyse,
3: absolument.
5: Ce merdier de dire est-ce qu'il faut faire tout sauter pour être écouté.
3: Ce merdier, vous voilà, qui partez dans le maquis.
5: C'est la première fois que je sors ça.
3: Bravo.
5: On verra si je la conserve cette phrase pour le reste des interviews.
3: Voilà, ici RCFM va vous reprendre.
5: C'est pas mal, c'est vrai que ça représente assez le monde. Si vous qui êtes dans une émission d'actualité, la vôtre, c'est de se dire, merde, pourquoi ce sera toujours les chieurs et celui qui ont la plus grande gueule qui sont toujours écoutés, testés au restaurant? Ne serait-ce qu'au restaurant, c'était mon gag. Je le faisais. Avant qu'on me connaisse, je faisais ça. Je demandais à mes 3-4 amis ce qu'ils voulaient déjeuner. Mmh. Et donc, ils me donnaient la liste, leur menu.
3: Oui.
5: Et donc, le garçon arrivait. Et quand ils annonçaient, j'avais mon ami, il disait, alors monsieur, ce sera quoi? Oh ben, je vais prendre des carottes râpées. Je lui dis, tu vas pas prendre des carottes râpées, t'es pas ici pour prendre des carottes râpées. Moi, je sais que vous voulez prendre des filets de hareng. Oui. Je lui dis, non, prends des filets de hareng. Ah non, je peux pas, je supporte pas. Prends des filets de hareng. Et au fur et à mesure, je dictais à tout le monde ce qu'ils devaient prendre, ce que je savais qu'ils allaient prendre. Et le garçon ne s'adressait plus qu'à moi. Et j'étais servi en premier. Et après, il quittait la table, je lui dis, vous pensez à nos entrées, mais monsieur, enfin. Et j'étais servi, donc le monde appartient aux grandes gueules.
3: La technique de la grande gueule.
5: C'est comme ça. Donc
3: Et à ceux qui entretiennent et qui prennent soin de l'environnement, parce que c'est ce qu'il y a en filigrane de ce film,
5: c'est
3: quand même.
5: Exactement ça.
3: L'environnement, la santé des habitants aussi.
5: Oui.
3: Et vous êtes vous-même très pétri de ces valeurs et de ces priorités, Patrick Timsit.
5: Je crois qu'à un moment, on est un petit peu concerné, non?
3: On sort d'un épisode qui voilà. Va le fait constater.
5: Et à la veille d'un autre. Voilà. Donc, il y a un moment, faut juste être à l'écoute, quoi. C'est vraiment ça. C'est pas du militantisme, c'est du civisme. C'est être à l'écoute et se dire, voilà, alors, on dit les enfants, mais. Et nous, et nos enfants, et nos parents, aujourd'hui. Moi, l'inquiétude que j'ai, c'est toujours ma maman voilà. En ce moment, voilà. Et je me dis, et c'est fou, c'est magnifique, parce qu'elle ne supporte pas la clim, figurez-vous. Pour le rajouter à ce petit épisode de canicule, vous avez
3: pour
5: une maman de 97
3: votre
5: ans
3: inquiétude.
5: Qui vous dit, non, ne me mets pas la clim, je ne supporte pas. Ah ben voilà, on n'est pas dans la merde.
3: Plus vigilant.
5: Plus inquiet.
3: Plus inquiet, bien sûr. Elle est où votre maman géographiquement?
5: Elle est à Paris, à côté de la maison, pas loin de la maison, vous savez.
3: Oui, bien sûr, mais ça c'est magnifique, c'est magnifique. Non, je reviens au Gard, parce que c'est vrai que voilà, c'est une terre aussi qui
5: elle
3: a
5: va venir
3: souffert
5: dans le Gard, et
3: comme
5: elle
3: beaucoup de terres.
5: Passer voilà, des jours dans le Gard.
3: Voilà, c'est un homme qui prend soin de sa maman, ben c'est la vérité.
5: Non, c'est ma maman qui s'impose, qui m'impose le fait que je prenne soin d'elle.
3: Votre maman, que vous avez honorée il y a quelques semaines d'ailleurs, en reprenant ce livre, ce titre formidable d'Albert Cohen, je crois.
5: Je travaille toujours dessus.
3: À Marseille, vous
5: savez
3: dessus,
5: que depuis, alors je l'ai tourné.
3: Ça y est.
5: J'ai pas tourné le film, j'ai tourné ma maman. Voilà, et puis là, tout d'un coup, je suis en train de... C'est un truc de fou. Je tourne ma mère, j'ai pas encore écrit le script, mais je l'écris cet été.
3: Voilà.
5: Continue à tourner ma mère. Bref.
3: C'est la meilleure des habitations hein, spirituelles.
5: Oui, oui.
3: Merci, mon cher Patrick.
5: Je vais l'observer, la faire bosser cet été.
3: C'est ça.
5: Voyez, voilà,
3: ah, je comprends pourquoi vous la prenez près de vous dans le Gard.
5: Évidemment, il faut toujours chercher le vice.
3: C'est la muse
5: moi.
3: Amusante.
5: Chez moi, il y a toujours une part de,
3: c'est ce qu'on aime.
5: De cruauté.
3: Permis de détruire, cher ami, avec Cadmerade, Claude Perron, Marie-Pierre Nouveau, Philippe Corti, Michel Ferracci, Derek Fraticelli. Régalez-vous demain au cinéma. Profitez de la fête du cinéma. Merci pour tout, Patrick.
5: Merci.
3: Et bel été.
5: Merci de me recevoir. Merci. C'est un plaisir, vraiment.
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3: Avec Bruno Salomon, l'une des grandes voix du foot d'ici. Bonjour Bruno.
13: Bonjour Wendy.
3: C'est jour de match pour les Bleus. Et avant de parler de la France et des Suédois, on vous donne les résultats de la nuit.
13: Avec une surprise, une confirmation et un passage ric-rac. Les Brésiliens se sont fait peur pour se qualifier pour les huitièmes de finale du Mondial. Grâce à une victoire dans les derniers instants, score 2-1. Les Brésiliens sont donc qualifiés. Ça, c'est le train qui est donc arrivé à l'heure. En revanche, ce qui s'est passé dans la nuit à Boston est complètement fou. L'Allemagne s'est fait sortir par le Paraguay au tir au but après un score de 1-0. Alors, je vous emmène, vous savez que c'est un endroit que j'aime beaucoup, je vous emmène en tribune de presse là-bas du côté de Boston, au Gillette Stadium. Dernier tir au but, le commentateur de la radio nationale paraguayenne, comment dire, a craqué. Il s'est pas pris dans la prise. Il est juste heureux de cette qualification historique pour le Paraguay. La liesse populaire au Paraguay se poursuit ce mardi puisque sur X, le président de la République, Santiago Pérez, s'est exclamé « Le Paraguay n'abandonne jamais, jour férié, bordel ». Pardon pour le gros mot, mais c'est bien le président de la République qui l'a dit. Donc à Asunción, la capitale et dans tout le pays,
3: incroyable.
13: C'est jour férié. Aujourd'hui, donc le Paraguay, c'est le futur adversaire, soit des Bleus,
3: soit de la Suède.
13: Bon, on préfère bien évidemment les Bleus. Enfin, dernier qualifié de la nuit et du petit matin, on va dire, c'est le Maroc. Là aussi, match nul, qualif au tir au but face à un gros morceau, les Pays-Bas. Après son parcours fantastique en 2022 au Qatar, sa victoire en Coupe d'Afrique des Nations, le Maroc confirme que c'est une grande nation mondiale. Le capitaine Achraf Hakimi est au micro de nos confrères de beIN Sport.
14: Il y avait beaucoup de gens qui pensaient que c'était la chance, qu'est-ce que ça passait à Qatar. Ben nous, on a resté concentrés et le travail, ça paye. Aujourd'hui, ça payait. On devait rester concentrés, humble, comme on a fait depuis le début. Et on va aller, ça là, jusqu'à la fin, ça là.
13: Voilà, prochain adversaire pour le Maroc en huitième de finale le 4 juillet prochain. C'est le Canada. À Houston.
3: Allez, on parle des Bleus, évidemment. Ce soir, 23h à New York, il faudra défier et surtout éliminer la Suède. Et ce sera à vivre sur ICI.
13: Dès 22h30, avec Pia Clément, Charlotte Lorgeret, notre consultante, et Nicolas Perronnet, vous avez rendez-vous pour une grande soirée, car désormais, ça passe ou ça casse pour les Bleus, face à des Suédois qui ont terminé 3e du groupe F, avec une victoire, un nul, une défaite. En gros, c'est une grosse attaque et une défense assez poreuse. Et pour le sélectionneur des Bleus, Didier Deschamps, même si son équipe est archi favorite, et il faut être prudent face à cette Suède. Il est fidèle à lui-même, notre Dédé.
15: Je pense que l'équipe de Suède, en rencontrant l'équipe de France, elle a rien à perdre. Nous, il faut qu'on prenne ça avec beaucoup d'humilité et y mettre toute la détermination, la concentration qu'on a pu mettre. Là, il n'y a pas de match de rattrapage, mais ce n'est pas pour autant qu'on doit avoir de la fébrilité ou de la retenue. Là, il n'y a pas de joker. On sait. On est venu pour ça aussi. Donc, on y est maintenant. Il faut le faire.
13: Voilà, pas de joker, une statistique. Si vous êtes un amateur de Paris, sous l'ère Didier Deschamps, depuis 2012, donc les Bleus ne comptent qu'une seule défaite face à cette équipe de Suède en 5 matchs.
3: On prend, hein.
13: Ouais, on prend, ça me va. Oh, très bien.
3: Magnifique, Nicolas Perronnet. Bravo de trouver chaque jour la pépite. Nicolas Perronnet qui va débarquer dans ce journal du Mondial. On va le retrouver au MetLife Stadium pour nous faire vivre cette rencontre France-Suède.
13: Il l'aime pas ce stade. Ah. Il l'aime pas, Nicolas. Il nous envoie son call comme d'habitude. Écoutez ce que ça donne.
16: Salut les amis, retour dans le New Jersey. C'est un peu un retour à la case départ, hein. C'est là que tout a commencé pour les Bleus, sauf que bah, là ça peut aussi être terminus. Donc je voulais quand même vous dire, puisqu'on n'est pas sûr de revenir ici pour la finale, même si on espère très fort, je voulais vous dire à quel point ce stade ici est vraiment le pire de la compétition. Il n'y a rien qui va à l'extérieur, déjà il est affreux. À l'intérieur, alors oui il est grand, c'est vrai, c'est impressionnant, mais franchement il n'a aucun charme. Il est au milieu de rien, entouré de parkings géants, en plein cagnard, il est loin de New York. Je vous épargne le débat sur la pelouse qui avait été très critiquée après le match face au Sénégal, et en plus les espaces pour les médias, la conférence de presse, la zone mixte, c'est dans des espèces de préfabriqués sur ces fameux parkings. Franchement c'est un raté New York en termes de stade, de logistique, mais ça a l'avantage, c'est vrai, de pas être trop loin de Boston et du camp de base des Bleus quand même, donc un avantage. Il va falloir s'y faire parce que ce sera le stade de la finale. Allez les Bleus.
13: Allez les Bleus, France-Suède, 23h sur ICI.
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21: L'été est propice à la découverte musicale avec de nombreux festivals. Et justement, il y en a un qui a attiré notre attention. Il s'agit de Volzik. Volzik, c'est un festival de musique live et les concerts en Lyon en plein air. Volzik, c'est la contraction de Volvic et Musique. Chaque vendredi, du 3 juillet au 21 août, 8 groupes vont se succéder durant l'été, place de l'Église et place de la Grande Fontaine, à partir de 21h chaque vendredi. C'est le groupe Rosebud qui ouvre la programmation, groupe auvergnat de rock pop folk, qui revisite avec panache les répertoires de Pink Floyd, Dire Straits, entre autres, mais aussi des titres populaires festifs pour s'amuser ensemble. Rendez-vous pour le premier concert ce vendredi 3 juillet, place de l'Église, à partir de 21h. Pour l'ouverture officielle de la saison 2026 de ce festival Volzik à Volvic.
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0: C'était Eurythmics sur votre radio ici. On va passer l'après-midi ensemble. Encore un gros programme à suivre, les infos locales près de chez vous, de la détente, de la bonne humeur et surtout de la bonne musique. On a tout ça, oui, pour vous accompagner. La voix de Florent Pagny dans quelques minutes et tout de suite Gaëtan Roussel avec le titre Tout s'en va. Mais vous, vous restez sur votre radio ici.
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1: Mon petit bonheur à moi, ce serait les petits concerts intimes en proximité avec les artistes. Quand on va pour boire un verre et que dans un bar ou dans un pub, puisque j'ai quand même de la famille britannique, dans un pub anglais et qu'il y a un musicien dans le coin et qu'on prend un verre entre amis mais qu'on peut se poser et écouter la musique dans ce genre d'ambiance chaleureuse et plutôt confortable, je dirais, ça fait une bonne soirée passée ensemble. Mon père aimait beaucoup jouer de la guitare, donc à l'origine on allait voir beaucoup les petits concerts justement de mon père avec des groupes variés desquels il faisait partie. Et lui-même aimait bien nous amener boire un petit verre, une petite limonade en terrasse quand on était plus petit et regarder les musiciens du coin faire leur truc, quoi, nous partager leur musique. Et je pense que c'est venu de ça. On a été élevés avec ce genre de musicalité dans ma famille et ça fait toujours très plaisir de partager ce moment.
2: Ça te fait ressortir plus la couleur des accords.
1: Alors, on a toujours fait un peu de musique dans ma famille, donc oui, j'ai appris de la guitare avec mon père, je joue du piano, j'aime bien chanter. Ma voiture sur un long trajet ressemble à une salle de karaoké, on est tous en train de chanter dans la voiture. Et non, la musique, c'est quelque chose qu'on partage beaucoup, que ce soit avec ma famille ou mes amis, j'aime bien m'investir dans ces choses-là. Au niveau local, je dirais, le participer dans l'organisation de petits concerts, ça fait toujours plaisir aussi. Alors moi, je dirais que j'ai été très élevé avec pop-rock années 70-80, après plutôt anglo-saxonne en thématique. Après, je suis très ouvert à la musique. Je dirais que la seule musique qui me plaît peut-être un petit peu moins, c'est le rap. Je me détache peut-être de ma génération sur ce niveau-là, mais j'aime beaucoup plus ce qui est mélodique.
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0: C'était Je sais qui je suis avec la voix de Florent Pagny sur votre radio ici. Et bonne nouvelle pour les fans, Florent Pagny enchaîne en ce moment une série de concerts à l'Olympia de Paris. C'est jusqu'au 19 juillet prochain. À suivre sur votre radio ici, les infos de 14h. Mais avant, on garde le rythme avec l'excellent Julien Doré. Porto Vecchio, bel après-midi.
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1: Merci d'avoir choisi votre radio ici. Il est 14h. 14h, c'est l'heure de retrouver toute l'info en France et dans le monde en 90 secondes avec Marine Legénie.
2: Sans doute un nouvel épisode caniculaire à partir de ce week-end, prévient Météo France. Pas plus de détails, en revanche, sur sa durée ou son intensité, les températures vont de nouveau être très élevées, dépassant les 30 degrés sur une bonne partie du pays. Des chaleurs extrêmes qui ont fragilisé certains équipements électriques. 7800 foyers étaient privés d'électricité à Paris ce matin, 8100 dans le Nord et l'Aisne après le passage d'orages violents. La piste d'une attaque ciblée privilégiée à Monaco après une explosion hier soir, un colis piégé qui a fait 3 blessés. Un oligarque ukrainien, une des plus grosses fortunes du pays, sa femme et leur enfant de 13 ans. Le suspect est toujours recherché ce matin. Une enquête pour tentative d'assassinat est ouverte. Pas de qualification terroriste à ce stade. Des tarifs bancaires toujours plus onéreux. Ils ont augmenté de 2,7% sur un an, 3 fois plus vite que l'inflation, après avoir déjà pris 3% l'an dernier, alors que les bénéfices des banques, eux, augmentent, dénoncent les associations de consommateurs. Ça, en revanche, c'est une bonne nouvelle pour l'épargne des Français, assure Roland Lescure, ministre de l'économie. Le taux de rémunération du livret A va augmenter à la mi-juillet. Un taux fixé à 1,5% depuis le mois de février. Et puis c'est une nouvelle compétition qui commence pour les Bleus en Coupe du Monde, avec le coup près de l'élimination au-dessus de leur tête ce soir face à la Suède en 16e de finale. Le coup d'envoi, c'est à 23h, à vivre sur ICI, bien sûr, dès 22h30 pour l'avant-match.
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4: La météo pour cet après-midi et votre début de soirée reste estivale, avec un soleil qui règne en maître partout sur les 4 départements de la région Auvergne, l'Allier, le Puy-de-Dôme, le Cantal, la Haute-Loire. Toutefois, quelques nuages peuvent bourgeonner sur le Puy-de-Dôme, en particulier à Ambert et le Livradois-Forez, ainsi qu'en Haute-Loire, sur le Puy, la vallée de la Loire ou encore le Livradois. Les températures, quant à elles, restent élevées. 30 à 32 degrés pour l'Allier, 28 à 31 pour le Puy-de-Dôme, on a 27 à 30 pour le Cantal et 29 à 32 pour la Haute-Loire. Mais on ne parle pas de canicule, puisque la nuit prochaine sera fraîche et on ne va pas s'en plaindre.
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0: C'était Jimmy Cliff dans votre radio ici. Je vous souhaite une excellente après-midi. C'est l'été dans votre radio. Et selon un sondage, 65% des Français associent l'été à la saison de l'amour. Oui, avec entre autres les amours de vacances. Oh, ça rappelle des souvenirs. Bah tiens, si on écoutait Michel Sardou, Je vais t'aimer. Voilà une belle chanson d'amour. C'est dans un instant sur votre radio.
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2: Est-ce que vous connaissez le village de Paulhinque dans le Cantal? Il est situé au sud-ouest de Saint-Flour et ce village vous propose une sortie découverte dans l'espace et le temps ce dimanche 5 juillet à partir de 15h sur les bords escarpés de la Truyère. À la fois entaille et trait d'union du territoire, ce village livrera aux visiteurs son histoire et ses trésors, son église tout en hauteur avec ses contreforts et son clocher à peigne, ses fermes bien bâties et ses nombreuses croix en pierre. Une visite en version originale sous la conduite de Christian Homélier, muraillé, entendez par la spécialiste des constructions en pierre sèche et linguiste et véritable passionné du Cantal et de son patrimoine. Pour vous faire découvrir ce village de Paulhinque, rendez-vous ce dimanche 5 juillet devant l'église de Paulhinque pour cette sortie qui est gratuite et sans inscription et qui vous permettra de découvrir ce patrimoine bâti digne d'intérêt qui vaut le détour et le coup d'œil.
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2: Très bel après-midi à l'écoute de votre radio ici, la radio proche de vous. On s'occupe de tout, vous inquiétez pas, vous pouvez vous installer tranquillou. Dans les prochaines minutes, les infos de 15h. Mais avant, on va écouter ensemble Lionel Richie, Manon Lisa avec Le Petit Pêcheur. Et tout de suite, la voix magnifique de Daniel Balavoine, Vivre ou survivre.
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1: Merci pour votre fidélité à votre radio ici, il est 15h. 15h, c'est l'heure de retrouver toute l'info en France et dans le monde en 90 secondes avec Marine Legénie.
2: Une surmortalité de 300 décès constatés sur la première vague de chaleur fin mai. Chiffre donné cet après-midi par Santé publique France, concernant donc la période du 26 au 30 mai dernier et 17 départements des régions Bretagne, Île-de-France, Normandie, Nouvelle-Aquitaine et Pays de la Loire classés en vigilance orange canicule. Pour soutenir les commerçants après ces épisodes de canicule, les soldes d'été jouent les prolongations jusqu'au 28 juillet. À cause de la chaleur, les centres-villes sont restés déserts. De nombreuses marques ont constaté une baisse du chiffre d'affaires de l'ordre de moins 20 à moins 30%. Et alors qu'on respire enfin, Météo France prévient, la France va connaître sans doute un nouvel épisode caniculaire à partir de ce week-end, sans estimer à ce stade la durée ou l'intensité. Les températures vont de nouveau être très élevées, dépassant les 30 degrés sur une bonne partie du pays. Gérald Darmanin devant l'Assemblée pour défendre son projet de loi sur la justice criminelle, qui a pour objectif de désengorger les tribunaux. Un garde des Sceaux fragilisé par l'affaire Liana, qui a déjà promis de supprimer la mesure phare du texte, le plaider coupable, un texte qui reste néanmoins tout aussi inquiétant, selon le syndicat des avocats de France. Cette fois, les choses sérieuses commencent vraiment pour les Bleus au Mondial de foot. Qualification ou élimination à chaque match. La France affronte la Suède en 16e de finale à 23h ce soir. Et pour vivre ça en intégralité, nouvelle soirée spéciale 100% bleu sur votre radio ici. Ça commence à 22h30 pour l'avant-match.
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4: La météo pour cet après-midi et votre début de soirée reste estivale, avec un soleil qui règne en maître partout sur les quatre départements de la région Auvergne, l'Allier, le Puy-de-Dôme, le Cantal, la Haute-Loire. Toutefois, quelques nuages peuvent bourgeonner sur le Puy-de-Dôme, en particulier à Ambert et le Livradois-Forez, ainsi qu'en Haute-Loire, sur le Puy, la vallée de la Loire ou encore le Livradois. Les températures, quant à elles, restent élevées. 30 à 32 degrés pour l'Allier, 28 à 31 pour le Puy-de-Dôme, on a 27 à 30 pour le Cantal et 29 à 32 pour la Haute-Loire. Mais on ne parle pas de canicule, puisque que la nuit prochaine sera fraîche et on va pas s'en plaindre.
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0: C'était le groupe U2 dans votre radio ici. En tout cas, sachez-le, c'est un plaisir de partager cet après-midi avec vous. On se régale dans un instant l'info locale de votre région. Mais avant, trois chansons françaises à la suite qu'on adore. Claude Nougaro, Christophe Maé, mais avant, Mécano, une femme avec une femme. C'est tout simplement magnifique. Bel après-midi.
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2: Est-ce que vous connaissez le village de Paulhinque dans le Cantal? Il est situé au sud-ouest de Saint-Flour et ce village vous propose une sortie découverte dans l'espace et le temps ce dimanche 5 juillet à partir de 15h sur les bords escarpés de la Truyère. À la fois entaille et trait d'union du territoire, ce village livrera aux visiteurs son histoire et ses trésors, son église tout en hauteur avec ses contreforts et son clocher à peigne, ses fermes bien bâties et ses nombreuses croix en pierre. Une visite en version originale sous la conduite de Christian Homélier, muraillé, entendez par la spécialiste des constructions en pierre sèche et linguiste et véritable passionné du Cantal et de son patrimoine. Pour vous faire découvrir ce village de Paulhinque, rendez-vous ce dimanche 5 juillet devant l'église de Paulhinque pour cette sortie qui est gratuite et sans inscription et qui vous permettra de découvrir ce patrimoine bâti digne d'intérêt qui vaut le détour et le coup d'œil.
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0: Merci d'être à l'écoute de votre radio ici. Dans un instant, les infos de 16h. Mais avant, on va encore une fois se faire plaisir avec des chansons qu'on aime partager avec vous. Avec entre autres ABBA, le duo Pascal Obispo-Francis Cabrel, ça c'est magnifique. Et on commencera dans un instant avec William Scheller, Les Filles de l'Aurore. Bel après-midi.
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1: Merci d'avoir choisi votre radio ici. Il est 16h. 16h, c'est l'heure de retrouver toute l'info en France et dans le monde en 90 secondes avec vous, Marine Legénie.
2: Et de fortes chaleurs attendues de nouveau à partir de ce week-end, prévient Météo France. Pas plus de détails en revanche sur la durée, l'intensité de cet épisode. Les températures vont de nouveau être très élevées, dépassant les 30 degrés sur une bonne partie du pays. Alors qu'on s'attend à un nouvel épisode de fortes chaleurs, Santé publique France tire un premier bilan de la canicule du mois de mai. On a recensé au moins 300 décès de plus que la normale en 5 jours en France. La canicule qui anime les débats à l'Assemblée cet après-midi, le groupe écologiste va déposer une motion de censure contre le gouvernement pour sa gestion de l'événement. Toujours dans l'hémicycle, après un marathon législatif, les députés doivent se prononcer sur une version finale de la proposition de loi sur la fin de vie. Le vote définitif à l'Assemblée nationale, qui a le dernier mot face au Sénat, réfractaire au texte, est prévu, lui, pour le mercredi 15 juillet. C'est une bonne nouvelle pour l'épargne des Français, selon Roland Lescure, le ministre de l'Économie. Le taux de rémunération du livret A va augmenter à la mi-juillet, un taux fixé à 1,5% depuis le mois de février. Une nouvelle compétition qui commence pour les Bleus en Coupe du Monde, avec le coup près de l'élimination au-dessus de leur tête ce soir face à la Suède en 16e de finale. Le coup d'envoi, c'est à 23h, à vivre sur ICI avec Pia Clément, notre consultante Charlotte Lorgeret et Bruno Salomon dès 22h30 pour l'avant-match, puis Nicolas Perronnet aux commentaires en direct des États-Unis.
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4: La météo pour cet après-midi et votre début de soirée reste estival, avec un soleil qui règne en maître partout sur les quatre départements de la région Auvergne, l'Allier, le Puy-de-Dôme, le Cantal, la Haute-Loire. Toutefois, quelques nuages peuvent bourgeonner sur le Puy-de-Dôme, en particulier à Ambert et le Livradois-Forez, ainsi qu'en Haute-Loire, sur le Puy, la vallée de la Loire ou encore le Livradois. Les températures, quant à elles, restent élevées. 30 à 32 degrés pour l'Allier, 28 à 31 pour le Puy-de-Dôme, on a 27 à 30 pour le Cantal et 29 à 32 pour la Haute-Loire. Mais on ne parle pas de canicule, puisque que la nuit prochaine sera fraîche et on va pas s'en plaindre.
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0: C'était Thierry Pastor, coup de folie. Et la folie, elle est où? Eh bien, elle est ici, dans votre radio tous les jours. On est là, on vous lâche pas, on vous accompagne tout l'été. Tout de suite, on va écouter Charlotte Cardin. Et tiens, Charlotte Cardin, elle sera présente dans plusieurs festivals cet été. Demain, elle chantera à Hérouville-Saint-Clair pour Beauregard Festival, c'est dans le Calvados. Un petit coucou à tous nos amis normands qui nous écoutent. Mais en attendant, Charlotte Cardin, elle est bien ici, dans votre radio.
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1: Là, je suis à Rion, rue Louis Aragon. Je m'arrête au numéro 5, il y a un endroit qui attire l'œil, assurément. Poterie, atelier et boutique, cours, stage, formation, Nina, Ceta, sculpteur, céramiste, chambre d'hôte. Ça y est, le portail s'ouvre. Bah écoutez, on va rentrer. Ouh, c'est un bel endroit, en effet. La voilà, mon artiste. Voilà. Bonjour Nina.
2: Bienvenue.
3: Allez, je vais passer par l'entrée des artistes.
1: Nina, comment je peux vous décrire ? Vous êtes céramiste, sculpteur, artiste ?
2: Peintre, encadreuse d'art.
1: Metteur en scène. Chanteuse ?
2: Chanteuse. J'ai touché à beaucoup de choses, oui. J'ai beaucoup voyagé. Il y a une empreinte très orientale dans ma peinture, déjà, et dans certaines de mes pièces.
1: Tout ce qu'on voit dans votre atelier, c'est vous qui le faites. C'est de la céramique, c'est du métal sculpté, il y a un peu de tout. Hein. C'est très
2: Exactement.
1: Difficile de décrire tout ça.
2: Exactement. Souvent, les personnes rentrent et disent « Ah, mais... » et disent « Il y a plusieurs artistes. » Non.
1: On pourrait croire, vraiment.
2: Il y a plusieurs artistes dans ma tête.
1: C'est ça, il y a plusieurs artistes dans votre tête. Oui. Et vous donnez des cours aussi.
2: Oui. Je transmets mon savoir-faire. Oui. En modelage, en tournage.
1: Les matériaux. Alors, on a de la terre.
2: La terre, du grès. Je vais dans la forêt faire mes bronzes, toute seule, comme
1: dans la forêt.
2: Eh oui.
1: Qu'est-ce que je vois ? Un petit bonhomme qui a un tablier tout sale.
4: Zachary.
1: Et Zachary, tu vas faire de la poterie ?
4: Oui.
2: Je vais donner de la terre.
1: T'as déjà fait des choses ?
4: Oui. Un escargot. Un peu bizarre.
5: Là, je suis en train de faire un luminaire. Je viens aux séances qui sont ouvertes à l'atelier. Et puis on est dans un petit groupe. On est en semi-autonomie, donc quand on sait faire, on fait. Et puis dès qu'on a des questions...
1: On demande.
5: Voilà.
1: Qu'est-ce que tu fais là ?
6: J'enlève les bulles d'air, parce que sinon ça explose dans la cuisson. J'ai laissé parler la terre, elle m'a, je sais pas, j'avais vu une forme de visage en deux. Et bah du coup, je l'ai dessiné avec ce petit outil.
3: Voilà, ils ont suivi le stage de découverte. Je propose un stage de découverte pour tous les élèves qui rentrent à l'atelier. Le stage de découverte est fait pour justement apprendre les basiques, les fondamentaux, pour ne pas faire d'erreurs après, pour avoir la sensation... Ça, c'est important. Et pour être en autonomie, ensuite, petit comme grand. Donc, pour les petits, j'amène ça sous forme de conte, puisque j'étais conteuse aussi.
1: Ah, on l'avait oublié, celle-là.
3: Voilà. Voilà.
1: On fait un petit tour ?
3: Voilà, un petit tour.
1: Bah oui, un petit tour. Vous l'avez vu, le film Ghost ?
3: Oh, ne me parlez pas de ce film, mais je rigole. Tout le monde rigole, les tourneurs rigolent.
1: Que c'est hyper sensuel, c'est vrai.
3: Mais quand vous voyez que la pauvre, il y a le potier à côté qui doit se dire « Oh là là, elle va m'écrouler mon pot tellement elle ne sait pas faire », que nous, on voit que ça. On sent très bien qu'elle ne sait pas faire.

0: Excellent après-midi à l'écoute de votre radio ici, à suivre l'actu locale près de chez vous. Mais en attendant, trois chansons françaises à la suite. C'est parti avec, entre autres, la nouvelle chanson de Mylène Farmer. C'est à qui le tour? Et j'ai une info complètement incroyable concernant Mylène. Oui, selon plusieurs sites fans, elle aurait avoué être nulle en cuisine. Oui, la seule chose qu'elle réussit, c'est de faire cuire un œuf dur. Et bien voilà, une info qui ne tombe pas à plat. J'espère en tout cas. On l'écoute dans un instant, c'est juste après Bernard Lavillier.
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2: Est-ce que vous connaissez le village de Paulhinque dans le Cantal? Il est situé au sud-ouest de Saint-Flour et ce village vous propose une sortie découverte dans l'espace et le temps ce dimanche 5 juillet à partir de 15h sur les bords escarpés de la Truyère, à la fois entaille et trait d'union du territoire. Ce village livrera aux visiteurs son histoire et ses trésors, son église tout en hauteur avec ses contreforts et son clocher à peigne, ses fermes bien bâties et ses nombreuses croix en pierre. Une visite en version originale sous la conduite de Christian Aumélier, muraillé, entendez par la spécialité, spécialiste des constructions en pierre sèche et linguiste et véritable passionné du Cantal et de son patrimoine, pour vous faire découvrir ce village de Paulhinque. Rendez-vous ce dimanche 5 juillet devant l'église de Paulhinque pour cette sortie qui est gratuite et sans inscription et qui vous permettra de découvrir ce patrimoine bâti digne d'intérêt qui vaut le détour et le coup d'œil.
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0: Merci d'avoir choisi votre radio ici. Il est l'heure de se détendre et de rire avec l'humour en tube de Fred Ballard. Le thème du jour, des vacances sans stress. Ah bon, ça existe ça, Fred? Parce que la zénitude n'est pas toujours au rendez-vous hein, pendant les vacances. Surtout au sanitaire du camping ou au spa de l'hôtel.
1: Je sors de la piscine, je trouve pas les serviettes. Ça m'énerve, vieux. Quand t'es jeune, tu dis où sont les serviettes? À mon âge, tu fais, mais voilà, y a pas les serviettes.
2: Petit message de Gad Elmaleh aux plus de 40 ans. Arrêtons de nous prendre la tête avec des petits détails de rien du tout et profitons à fond de nos vacances sans mettre de l'huile sur le feu ou de la serviette sur le tapis.
1: À la réception, je dis, madame, il n'y a pas de serviette. Elle me dit, oui, je sais. Elles sont au troisième étage. Je dis, madame, je ne connais pas l'hôtellerie, c'est pas mon métier. Mais si je peux me permettre, si vous les mettez près de la piscine, ça peut cartonner. Elle m'a dit, je vais faire remonter l'info. Je dis non, fais redescendre les serviettes.
2: Mais oui, parfois c'est avec une vanne bien foireuse et une punchline bien envoyée qu'on apaise tous les conflits, for sure. Mais bon, il n'y a pas que pendant les vacances hein, qu'il faut rester maître de ses nerfs. L'organisation nécessite aussi une bonne maîtrise de soi.
3: Bon les copains, est-ce qu'on peut une fois pour toutes réserver nos vacances? Donc, point numéro 1, la destination. Tout le monde est d'accord pour l'Espagne? Mais t'as déjà été, évidemment que t'as déjà été. Tu passes ta vie en vacances, couillon. On est toujours d'accord pour la dernière semaine de juillet. Comment ça, c'est plus possible? Mais c'est toi qui l'as proposé. T'as un stage de paddle. Tu te fous de ma gueule. Donc on te voit pas de l'année parce que tu joues au paddle et en vacances t'es pas là parce qu'il y a paddle. Y a aucun souci. Faudra juste plus m'appeler en chialant parce qu'elle t'a quitté. Elle a eu raison de le faire.
2: Alors, en général, quand ça commence comme ça, les vacances s'annoncent sublimes. Il faut savoir écrémer les éléments peu motivés avant de partir en groupe. Et si vous cherchez un géo-expert en logistique comique, mettez Guillaume dans la valise et ouvrez grand vos chakras du LOL.
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0: C'était Tam Tam avec Michel Polnareff. Les infos de 17h arrivent juste après Amir à l'imparfaite. Bel après-midi sur votre radio ici.
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1: 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Il est 17h. Tout de suite les infos avec Marine Legénie.
2: Le mercure va-t-il flamber de nouveau? On se pose toutes et tous la question et Météo France y répond un peu plus précisément aujourd'hui. Un nouvel épisode caniculaire est bel et bien possible à partir de ce week-end, mais toutes les régions ne seront pas concernées et dans un premier temps, on sait que les températures vont rester nettement en dessous des records constatés il y a quelques jours. Les précisions donc de Patrick Marlière, météorologue et prévisionniste.
3: On n'en est pas encore là. En revanche, oui, il va faire chaud, très chaud, à partir de la fin de la semaine. Et en moyenne, à partir de vendredi, on dépassera certainement les 28 à 30 degrés sur la moitié nord et les 35 degrés dans la moitié sud. Alors, le bon côté, c'est qu'à part, jusqu'à dimanche et lundi, les matinales restent encore un peu fraîches, mais dans le sud-ouest, à partir de lundi, on passera certainement à premier niveau de vigilance canicule pour évidemment mettre en place toutes les protections nécessaires administratives. Pour qu'on classe vraiment en vigilance canicule orange, celui qui prend en compte toute la situation, mettons, pour les personnes âgées, les enfants, il faut que pendant 3 jours consécutifs, on dépasse un seuil de chaleur dans la journée et que les nuits qui entourent ces 3 journées, le mercure ne redescende pas en dessous, par exemple, des 20 degrés en moyenne. Et là, quand on regarde la tendance jusqu'à dimanche, on descend en dessous des 20 degrés.
2: Alors, si le bilan sanitaire des récentes chaleurs extrêmes n'est pas encore connu, en revanche, on en sait plus sur la première vague de chaleur, celle de fin mai. Santé publique France annonce une surmortalité de 300 décès en 5 jours dans les 17 départements classés en vigilance orange canicule. La canicule qui s'est invitée à l'Assemblée cet après-midi avec un vif échange entre le Premier ministre et la chef de file des députés écologistes Cyril Châtelain. Sébastien Lecornu a jugé scandaleux et faux le bilan de 10 000 morts de la canicule la semaine dernière avancé par les écologistes et s'est défendu de toute inaction face au changement climatique. Les écologistes qui déposent une motion de censure contre le gouvernement pour dénoncer, je cite, son impréparation. La piste d'une attaque ciblée privilégiée à Monaco après une explosion hier soir d'un colis piégé qui a fait 3 blessés, un oligarque ukrainien, une des plus grosses fortunes du pays, sa femme et un adolescent de 13 ans. Le suspect est toujours recherché cet après-midi. Une enquête pour tentative d'assassinat est ouverte. Pas de qualification terroriste à ce stade. 11 librairies du groupe Nos Olives ont fermé, des librairies Furet du Nord et des Citres implantés dans le nord de la France, en région parisienne ou encore en Auvergne-Rhône-Alpes. Cela va se traduire par 163 suppressions de postes. Le groupe est en redressement judiciaire depuis le 1er juin. Et puis cette fois, les choses sérieuses commencent vraiment pour les Bleus au Mondial de foot. Qualification ou élimination à chaque match. La France affronte la Suède en 16e de finale, 23h heure française. 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
5: Ouais. Et de la chaleur ce soir pour le match, forcément. C'est ce mois de juin qui se termine par un temps sec sous un ciel de nuages et d'éclaircies avec une chaleur assez marquée cet après-midi, entre 26 et 29 degrés en montagne, 30 à 32 dans les plaines. Vous avez actuellement des valeurs de 31 degrés sur Issoire, 32 degrés actuellement pour Lurcy-Lévis dans l'Allier. Nous avons un petit peu plus de fraîcheur du côté de Saint-Flour avec 26 degrés cet après-midi seulement. La nuit s'annonce plus fraîche et plus confortable, avec un ciel qui sera généralement dégagé à peu nuageux, de belles éclaircies toute la nuit, des températures en baisse progressive, comptez 14 à 17 degrés au lever du jour. Il fera plus frais sur les reliefs la nuit prochaine, entre 11 et 14 degrés dans le Cantal et la Haute-Loire. Si vous souhaitez rafraîchir votre logement, bien la meilleure condition sera généralement d'ouvrir vos fenêtres entre 2h et 7h du matin. Le mois de juillet va débuter par un temps globalement sec. Après quelques nuages matinaux, le ciel sera plutôt ensoleillé demain. Les maximales seront en légère baisse, mais toujours estivales. Comptez 27 à 29 degrés dans les plaines, de 23 à 26 degrés en montagne. Pour demain, mercredi, nous serons le 1er juillet.
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5: Un 1er juillet qui pourrait se passer au cinéma. Oui, c'est la fête du cinéma jusqu'au 1er juillet. On en profite à 5 euros la place, ça vaut le coup. Lui, c'était le spécialiste avec sa dernière séance. Voici Eddie Mitchell.

0: mais bravo. Bravo. Merci Johan, c'est sympa d'ouvrir le micro pendant que je chante. Ben voyez, maintenant le temps va changer forcément. Bienvenue à tous, c'est le 17-19 de l'été, on est en rythme détente forcément et ça a démarré par une séance de cinéma de Monsieur Eddy et je vous rappelle la fête du cinéma qui se déroule actuellement jusqu'au 1er juin, encore 24 heures pour profiter de belles séances de cinéma.
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0: Alors, qu'est-ce qui nous attend entre 17 et 19 heures? On va faire la valise tout à l'heure avec Perrine Clément, qui fouille un petit peu dans les objets de sa valise et nous fait part de ses objets incontournables. On ira se raser tout à l'heure. Faut pas oublier la trousse de toilette et la brosse à dents avec Perrine Clément tout à l'heure. Et puis, on vous proposera aussi un petit détour par les campings avec Patricia qui revient, qui est allée du côté du lac d'Eda. On va y rencontrer deux amis qui viennent passer le bac et vous verrez, c'est pas inintéressant. Et dans les jeux d'ici, on va vous proposer Vacances J'oublie tout et ce soir, on vous offrira vos invitations, vos billets pour visiter l'aventure Michelin qui vous accueille tout cet été. Vous allez plonger dans l'univers Michelin, mais il faudra découvrir qui est l'intrus dans une sélection de trois extraits musicaux qu'on écoutera tout à l'heure aux environs de 17h50. Et puis on va vous amener dans une première édition d'une belle fête qui va se dérouler ce week-end, les 4 à 5 juillet à la Softas, au quartier des Forts. Première édition de Fort en Art. C'est à découvrir d'ici quelques minutes avec son organisatrice Sylvie Dureau qui nous rejoindra d'ici quelques instants.

0: Extrait de Minuit Une, son dernier album, c'était Amel Bent qui donnera quelques concerts cet été. Si vous voulez la voir au mois de juillet, il faudra monter en Belgique pour le Baudet Stival. Et on la retrouvera aussi en Suisse, au Lac Léman, avec un concert qui sera donné aux côtés de Chilou et tout un festival aussi, l'Open Air d'Estaillé, le 30 juillet en Suisse, avec Bob Sinclair, Amel Bent, beaucoup de monde pour profiter de cette programmation musicale.
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0: Alors, elle n'est pas partie en Suisse pour déposer quelques lingots, mais elle reste bien ici avec nous, Sylvie Durot. Bonjour Sylvie, comment ça va ?
3: Bonjour, très bien, merci.
0: Sylvie, première édition de Fort Anard, ça va se passer ce week-end à la Softa, au quartier des Forts. Alors, avant de commencer, ce quartier des Forts, c'est un bâti qui est remarquable, très bien restauré et qui méritait d'être mis à l'honneur cette année.
3: Exactement, qu'il est... C'est un bâti qui a été sauvegardé et qui historiquement est très important et une architecture, un patrimoine remarquable, voilà, comme vous l'avez dit. Et on avait envie de le mettre à l'honneur en utilisant les cuvages qu'il y a à l'intérieur et pour abriter nos exposants, nos artistes en l'occurrence.
0: Alors les artistes sont assez nombreux pour cette première édition, une vingtaine d'artistes, donc ils vont nous présenter leur travail. Il y aura aussi pas mal d'ateliers qui sont mis en place, des ateliers pour la plupart gratuits. Ça va commencer dès samedi. Qu'est-ce qu'on a comme type d'atelier par exemple ?
3: Donc ça commence samedi après-midi, on commence à 14h. Donc oui, l'idée c'est que les artistes, ce sont des amateurs et ils sont là pour présenter leur travail et leur technique quand ils ont une technique un peu particulière ou pas, assez connue mais qui n'est pas forcément connue de tout le monde. Et donc dans certains cuvages, vous pourrez aussi participer à des ateliers. Donc il y aura de la poterie, de la carterie, de la linogravure, des techniques de peinture. La plupart sont gratuits.
0: Alors, il y aura pas mal d'animations ponctuelles avec nos copains du Réveil Sauve Tatois qui va faire jouer la fanfare locale. On aura aussi Jean-Claude Guerrero qui va proposer une médiation pour présenter des œuvres. Le Cercle d'Amélie Murat qui présente aussi les troubadours auvergnats du Moyen-Âge. Et on aura Musique en Vrac qui va proposer un concert de musique trad dimanche. Vous avez choisi quoi pour faire la fête ce week-end, plus précisément, Sylvie Durot?
3: Alors, on a également un atelier d'écriture qui sera en déambulation dans les animations ponctuelles. Et moi, je choisis tout. En fait, moi, je serai à mon poste. Il y a aussi des animations pour les enfants, je voudrais le préciser. On a conçu un petit jeu de piste parce qu'on trouvait important que les enfants aient l'occasion de découvrir ces artistes et d'avoir envie de leur parler. Donc, ils auront des questions qui les guideront vers eux et qui devront leur poser des questions pour comprendre un peu leur technique et trouver les indices qu'on leur demande.
0: Qu'est-ce qu'on
3: va... Il y a également un espace jeu.
0: Qu'est-ce qu'on va entendre comme musique avec, par exemple, je pense à la fanfare locale, qu'est-ce qu'ils vont nous jouer ?
3: Alors ça, ils n'ont pas dévoilé leur répertoire. Hein, ils sont en train de répéter d'ailleurs, ils répètent ce soir. Donc je pense que ça va être intéressant. Bon, on les a inclus dans les artistes parce qu'on trouve intéressant qu'ils partagent leur savoir-faire en présentant leurs instruments et leurs pratiques. Donc ils seront là aussi pour en parler. Ils ne seront pas là que pour jouer. Donc voilà, ça peut être intéressant d'aller les rencontrer. C'est l'occasion. On les voit toujours défiler, mais on leur parle jamais.
0: Voilà, pas mal de spectacles à découvrir, des animations à vivre. Ouais. Tout ce week-end, ça se passe du côté donc de la Softa, on le rappelle. Et vous pourrez bien sûr vous désaltérer, vous alimenter avec le food truck qui sera présent. Et puis on salue bien sûr tous nos amis de la commanderie, la mairie de la Softa qui vous a filé un sacré coup de main sur cet événement. On vous le rappelle, ça démarre ce samedi 4 juillet à partir de 14h et ça terminera à 18h ce dimanche. On vous souhaite un bon week-end avec de belles fêtes pour la première édition de Fort en Art. À très bientôt, Sylvie Durot.
3: Oui, merci beaucoup.
0: Au revoir. On va reprendre cette émission en musique avec la grande classe, si vous le voulez bien. Souvenez-vous, ce titre remarquable, chanté par Sting et joué par Sting. Voici Englishman in New York. On passe de la Softa à New York. Grand écart avec des chirurgiens.

0: Alors, si tu ne vas pas au cinéma, le cinéma vient à toi. Je vous recommande de profiter des projections de cinéma en plein air qui sont prévues dans l'Allier avec Ludar. C'est cette association qui amène le cinéma chez vous. Donc, la semaine prochaine, on retrouvera Ludar au Jardin à la Prévert à Yzeure. Enfin, pour le film Jardin à la Prévert à Yzeure, on le retrouvera également à Lusigny. On les retrouvera à Charmes ou à Charbonnières-les-Vieilles. Vous avez toutes les dates, tout le programme qui est prévu. Lundi prochain, ce sera Néry-les-Bains au Théâtre Messager. Vous profitez de séances à domicile et ça coûte seulement 5 euros. Donc profitez-en bien tout l'été. Et si vous voulez avoir la programmation, vous allez sur le site de Ludar, UDAAR 03, et vous aurez toutes les informations sous les yeux.
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0: Céline Dion qui nous a sorti ce nouveau single Dansons, c'était en avril dernier, une belle vidéo qui accompagne aussi cette chanson que vous pouvez voir bien sûr en ligne. Céline qui a lancé également le hashtag Dansons Challenge, Céline qui invite les fans à partager les chorégraphies ou des moments de danse sur les réseaux sociaux, c'est assez amusant quand même. Voilà, puis une série de concerts bien sûr qu'elle nous promet du côté de Paris très très prochainement, mais les places sont rares paraît-il.
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0: Un été dans ma valise avec Perrine Clément. Cet été pour les vacances, Perrine Clément ouvre la valise et décortique les objets incontournables. Alors pas de CD de Céline Dion ce mardi, mais la trousse de toilette.
2: Dans ma valise, il y a...
3: brosse à dents, dentifrice, déo, parfum, crème de jour, gel douche... maquillage.
4: À t'entendre, il nous faudra une autre valise, hein.
2: Une trousse de toilette.
3: Vendu. On a une valise supplémentaire.
4: C'est pas ce que je voulais dire.
5: Nous en avons tous, du moins je le pense. Lorsque nous partons en voyage, je veux parler d'une trousse de toilette.
6: Un indispensable, un incontournable en voyage. Elle permet de regrouper ses produits de beauté, d'éviter les oublis et les petits accidents. Comme ce tube de shampoing qui, au lieu d'être bien rangé, se retrouve écrasé au fond de la valise... et coule sur votre chemise.
7: Bien sûr, les hommes ont voulu voyager de plus en plus confortablement.
6: Après, pendant les vacances, il y a ceux qui maintiennent une certaine hygiène et prennent comme seconde peau ce mélange de crème solaire, de répulsif anti-moustique et de sueur. Et pour d'autres, c'est une salle de bain portative. On y retrouve le contenu de tiroirs.
7: Vers la fin du 18e siècle ou début du 19e siècle, toutes sortes de corps de métiers s'alliaient pour faire une trousse de voyage qui était un objet très lourd. Vous arriviez dans l'auberge et vous sortiez de votre trousse tout ce qu'il vous fallait.
6: Et vous, avez-vous une trousse de toilette ?
8: Ma trousse de toilette, elle est bleue avec des petits éléphants dessus. Et qu'est-ce qu'il y a dedans ? La brosse à dents, le gel douche et un petit peu de maquillage.
9: Alors ma trousse de toilette, je dois l'avoir depuis 15 ans. Et j'ai la place pour tout mettre. Le parfum, le rasoir, le gel pour les cheveux, la petite brosse pour la barbe.
10: C'est une trousse de toilette avec plein de petits requins.
11: Elle a été faite main par une copine, donc je l'adore, je la quitte pas.
12: Qu'est-ce qu'il y a dedans ? Il y a quelques produits pour se nettoyer le visage, quelques produits pour faire une petite mise en beauté, un gel douche, un shampoing, et c'est tout.
11: Une brosse à dents quand même, on se brosse les dents si c'est pratique.
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0: Voilà, inutile de dire qu'il ne faut pas oublier sa brosse à dents pour les vacances, ça peut servir quand même. Jackson, tiens, si vous voulez voir le spectacle Michael Jackson, King of the Pop, sachez que la tournée Forever Tribute va passer près de chez nous. Il sera en concert le 28 janvier prochain au Zénith d'Auvergne et il reste des places.

0: Remember the time, Michael Jackson à 17h33. On ne quitte pas les étoiles.
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0: Et je vous propose une lecture des étoiles dans le Cantal avec une association qui s'appelle Éteriescence. Chaque mardi et vendredi de l'été, à 22h ou à 21h30 en août, au stade de Marcolès, dans le Cantal, vous allez pouvoir découvrir un des ciels les plus purs de France et apprendre à vous repérer dans les étoiles et écouter leurs histoires. Vous tendez l'oreille. Alors cet été, vous lèverez les yeux vers les étoiles, loin des lumières des villes, vous laisserez emporter dans un voyage céleste à la découverte des constellations, des planètes et des mystères de l'univers. Ces animations sont accessibles à tous, soit un petit ou grand. C'est idéal pour s'initier à la découverte du ciel avec les contes célestes, les sciences, la poésie des étoiles qui vous attendent pour un moment magique hors du temps. Pensez à bien vous couvrir parce que ça peut être un petit peu frais dans le Cantal les soirées, même au cœur l'été. Animation tout public en libre accès, la participation est libre, ça dure 1h30. Toutes les infos sur etherscience.fr, animation Marcolès, pour voir tous les détails.
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0: On avance tranquillement dans notre fin d'après-midi, fin de journée, à l'écoute des grands succès français. Voici Alain Souchon avec le titre « On avance », bien évidemment.

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0: beaucoup. Gaëtan Roussel, n'oubliez pas, 18 juillet prochain, il sera au Amber World Festival sur une scène grandiose à côté d'un plan d'eau. C'est une soirée géniale qui nous attend, bien évidemment.
1: Alors, on n'attend pas Patricia ?
0: Bon, maintenant, si vous préférez le camping, on a forcément Patricia qui rôde dans tous les campings d'Auvergne, qui a fait une belle sélection. Et on va voir qu'aujourd'hui, si on rate le bac, on a un repas gratuit. Il n'y a plus qu'à croiser les doigts, bien évidemment, avec Patricia. Alors, rencontre aujourd'hui avec des bacheliers présumés. Ça se passe au camping du lac d'Eda. Alors, les garçons, comment ça s'est passé, ces épreuves ? La réponse tout de suite avec Patricia.
2: Maxime et Théo, avec une petite tante et puis deux autres qui sont en train de se réveiller. Il y en a un qui arrive en courant, il est déjà en forme. Et donc le troisième, c'est son prénom.
3: Pardon, Mathis.
2: Vous venez de passer les épreuves du bac, c'est ça ?
4: Oui, exactement. Bah, on les a passés, les écrits, c'était 15, 16 et 17 juin. Et l'oral, pour ma part, c'était le 24 juin. Pour mes deux amis, c'était
3: le 25.
4: Ouais, le 25 aussi.
2: Alors, comment ça s'est passé ?
5: J'ai envie de pleurer. Je me suis fait déchirer par les profs qui me surveillaient, c'est n'importe quoi. Ouais. Et ils m'ont dit que normalement, on devait avoir une bonne note avec ce sujet, donc ça veut dire que je l'ai raté. Je m'y attendais de toute façon. C'est pas grave.
2: Il n'y a pas une petite compensation quand même ?
5: Apparemment, il y aurait un menu gratuit, menu hold-up chez Buffalo. Donc, si j'ai pas le bac, je vais en profiter. Hein.
3: Ah, j'étais pas au courant de ça. Ah, c'est pas mal.
2: C'est peut-être pas une raison pour.
3: Pour rater le bac ? Ah non, ça c'est sûr.
2: Alors, vous avez décidé, une fois tout terminé, de venir camper là ?
4: Oui, bah, on s'est organisé ça mardi dans l'après-midi. Mmh. Et puis, bah, on a envoyé des messages un peu à tout le monde. Et puis, on s'est mis d'accord sur cet endroit. Et puis, ça s'est fait un peu dans la précipitation.
3: La précipitation, j'ai fini mon bac. Je suis rentré chez moi, j'ai pris la voiture et on est tous partis. C'est vraiment, j'ai dû rester, je pense, une heure en vrai chez moi à préparer vite fait toutes les affaires et on est tous partis.
2: C'était pour faire retomber la pression ?
5: Ouais, pas de pression de toute façon. Après moi, pression, j'en ai pas tant que ça, donc bon, de base. Mais de toute façon, j'avais pas lu leur message en plus. J'ai rien compris à où on allait. Et puis,
2: Alors, ça a ressemblé à quoi cette soirée hier ?
3: C'était très très, très sympa. La route, très compliquée. J'ai pas calé une vingtaine de fois en vrai. Mais sinon, ça allait. On a passé une bonne soirée, on a fait de bonnes rencontres. On s'est bien baigné à minuit, 23h du matin. Mais c'était sympa.
4: Oui, puis on a fait aussi un peu de beach volley dans le noir. Bon, un peu catastrophique, mais...
3: Et des concours avec le pizza YOLO pour gagner les pizzas qu'on a perdues. Du coup, on a payé les pizzas.
5: Ouais, nous, on est tous les deux avec Théo à avoir passé une nuit blanche, mais elle était trop bien.
6: Sanka Julien, recalé.
0: Ah, ils sont bons, cette année, au bac. Hein. Ajoutons quelques perles. En géographie, l'érosion côtière est causée par les touristes qui emportent des souvenirs de plage. Ça fait partie des perles du bac de l'année dernière. Les Alpes sont hautes parce que la Terre voulait voir par-dessus les autres montagnes, ou encore l'homme de Néandertal s'est éteint parce qu'il ne savait pas utiliser Tinder pour se reproduire. Voilà ce qu'on peut trouver sur les perles du bac de l'année dernière. C'est énorme. Don't Limit Way, tout de suite.

0: d'énergie, les Comédars, c'est leur fameux Don't Leave Me Way sur ICI Pédauvergne.
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0: Gagnez vos deux billets pour l'aventure Michelin. L'aventure Michelin, juste à côté du stade Michelin, un endroit incontournable si vous passez vos vacances du côté de Clermont-Ferrand. Vous y découvrez pas mal de choses comme le mille-pattes extraordinaire, véhicule laboratoire à six roues, ou encore l'attrapeur de nuages qui fait son grand retour. Donc un jeu interactif sur tablette pour jouer dès un joueur jusqu'à six joueurs. Voilà, on vous offre ces billets pour l'aventure Michelin, mais d'abord, il faut reconnaître qui est l'intrus dans ce trio d'extraits musicaux. On est sur l'année 2002, pour vous dire tout. Hein. Dans ces titres, il y en a un qui n'est pas de 2002. Lequel d'après vous? On écoute tout ça. Jennifer.
4: Jennifer.

0: Disturbed avec...
1: C'est chaud, hein ?
0: Boris.
1: Ça va chauffer dans les Bermudas.
0: Alors, lequel de ces trois titres, El Intru, n'était pas sorti en 2002 ? Est-ce Jennifer, Manu Chao ou Boris ? Vous nous appelez tout de suite à ce numéro.
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0: Oh soleil ou Manu Chao ou Boris, c'est à vous de nous dire. Vous jouez 04 73 34 2000 et vous repartez avec vos deux billets d'entrée pour aller visiter l'aventure Michelin. Quelle aventure que vous pourrez vivre jusqu'au 31 décembre. Allez, on vous appelle 04 73 34 2000, c'est à vous.

0: Ballet Dancer, c'était Tina Turner.
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0: Et rien à faire du tout. Bonjour Pierre.
2: Bonjour.
0: Comment se passe votre journée à Ébreuil? Est-ce que la Sioule coule toujours?
2: Ah bah la Sioule, elle coule un petit peu
0: doucement.
2: Avec moins d'eau.
0: Forcément.
2: Parce qu'on a moins d'eau là.
0: Il fait chaud forcément. Pierre, on va vous poser une question. Avez-vous reconnu l'intrus aujourd'hui? Vous voulez que je vous fasse réécouter les extraits?
2: Je crois que je l'ai reconnu, alors, mais je veux bien réécouter.
0: On se remet une fois dans l'oreille. Écoutez bien, Pierre. Ça, c'est Jennifer. Et ça, c'est Manu.

0: les Bermudas.
1: Alors, est-ce que vous avez reconnu Boris au camping des Breuils ou pas?
2: Oui, absolument.
1: Ah ouais, vous avez un chouette camping à Breuils en plus. Hein. C'est une bonne réponse, oui.
2: Trois étoiles en plus, quatre étoiles maintenant.
1: Avec des habitats un petit peu particuliers. Alors, année 2002, Jennifer, oui. Manu Chao, oui. Boris, non. C'était en quelle année, vous vous souvenez ou pas?
2: Boris, c'était 97, 98.
1: Ah, ben vous n'êtes pas loin. C'était en 1996. Vous avez bonne mémoire, c'est très bien. Pierre, je vous félicite. Je vous donne vos deux billets pour aller visiter l'aventure Michelin, une visite incontournable pour vous. Et c'est à utiliser avant le 31 décembre. On vous souhaite un bel été, Pierre.
2: Avec grand plaisir. Merci beaucoup.
1: Et merci d'avoir joué avec nous. À très bientôt. À suivre dans quelques petites minutes, c'est le retour de vos infos sur Ici Pays d'Auvergne.
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0: Quel duo de charme. Andrea Bocelli et Hélène Segarra, Vivo per lei.
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0: Il est 18h, bienvenue, ce sont les infos. Noémie Guillotin, il n'y aura ni tram ni bus demain à Clermont-Ferrand et aux alentours.
2: Oui, ni tram, bus et 11 lignes de bus qui seront donc aussi à l'arrêt ce mercredi en raison d'une grève à l'appel de l'intersyndicale de la T2C. Selon la CGT, entre 70 et 80% des conducteurs seront en grève et le mouvement sera aussi bien suivi dans d'autres services. Des salariés qui sont dans le flou, explique Romain Cusco, délégué CGT à la T2C.
3: Ce qui nous inquiète, c'est l'avenir de T2C même. Pour l'instant, on a des budgets qui ne sont pas finalisés et validés en fait par les autorités décideuses, donc que ce soit le CMTC ou la métropole. Et il y a des écarts de budget et on ne sait pas comment ils vont arriver à finaliser tout ça d'ici la fin de l'année et quel va être l'avenir de T2C dans les prochaines années. Nous, la conséquence actuellement qu'on nous a donné, les informations, c'est gel des embauches et pas de négociation salariale cette année. Et la fin des dépenses qui sont pas essentielles. Nous, on a fait le travail qu'on nous a demandé. On a mis en place le projet Inspire dans les difficultés que vous avez suivies ces derniers mois. Tout était là, tout est en place. On peut pas faire 20% d'offres en plus et rester à budget constant. Donc on ne sait pas trop où veulent aller les décideurs.
2: Et sur ici.fr, on vous a mis la liste des lignes impactées donc sur le réseau T2C demain. L'inquiétude de la métropole de Clermont et de la ville de Cournon après l'annonce de la fermeture du dépôt logistique d'Auchan à Cournon en 2027. Cette annonce, c'était la semaine dernière. 184 emplois supprimés, sans compter les emplois indirects. Dans un communiqué, les élus disent regretter de ne pas avoir été informés en amont de cette annonce. Les deux collectivités demandent à être pleinement associées aux échanges, tant sur les conditions de fermeture que sur l'avenir du site.
0: Les feux de végétation qui continue dans l'Allier.
2: 2 hectares de chaume ont brûlé en fin de matinée. Le feu s'est produit sur la commune de Cussé. Il a pu être fixé en milieu de journée. L'Allier, où un incendiaire vient d'être condamné à 6 mois de prison avec sursis. Jeudi dernier, cet homme de 55 ans se retrouve en panne sur la route dans le secteur de Cressanges. Il n'arrive pas à joindre les secours pour le dépanner. Alors, il décide de déclencher un feu. Ce n'est pas une blague. Tout ça en pleine canicule et avec une sécheresse très importante. Heureusement, le feu n'a pas fait de gros dégâts. Il avait plus de 2,20 g d'alcool dans le sang et a grillé un feu rouge, d'après les premiers éléments. À Clermont-Ferrand, le conducteur d'une voiture a percuté une moto dimanche soir vers 22h. L'automobiliste de 53 ans s'est vu retirer son permis. Il sera reconvoqué pour être entendu. Le motard, âgé lui de 16 ans, a été blessé et transporté à l'hôpital. Ses jours ne sont pas en danger.
0: Il va falloir veiller pour le match.
2: La 16e de finale de la Coupe du monde de foot ce soir entre la France et la Suède. La rencontre débute à 23h. C'est le début des éliminations directes, donc pas le droit à l'erreur pour les Bleus. Dans l'info d'ici, on revient sur la colère des avocats en Auvergne, alors que le projet de réforme de la justice criminelle arrive à l'Assemblée nationale aujourd'hui. Hier, les avocats ont organisé une nouvelle journée justice morte à Clermont, mais aussi à Moulins. Car si le plaidé coupable, mesure très décriée, a été retiré du texte, d'autres mesures les inquiètent, Anne-Natacha Bouillon.
4: La justice s'octroie le droit d'être illégale, scandent les manifestants. Le texte réduit considérablement les délais pour soulever des nullités. C'est notre défense que l'on bafoue pour Evelyne Ribes, avocate.
5: Le pire, c'est que par exemple, une nullité qui viendrait sanctionner une détention illégale, donc qui ne respecte pas la loi, c'est une remise en liberté immédiate. Là, ça serait, on est conscient que la loi n'a pas été respectée, mais on va maintenir la personne en détention et on prévoit d'ores et déjà son indemnisation.
4: Dans le même temps, on va étendre les prélèvements génétiques, rajoute le bâtonnier Jean-Louis Thériault.
6: On va partir d'une recherche sur une personne mise en cause et on pourra l'étendre à l'ensemble de sa famille. Ça veut dire qu'on va ficher encore plus de personnes et donc on aura bafoué là aussi une liberté essentielle.
4: Une dizaine de magistrats ont grossi les rangs. On ne peut pas sortir un projet de loi à la va-vite après l'affaire Liana, estime Andrea Torette, juge des enfants.
7: Quand un drame survient, il y a d'abord le temps de la sidération, le temps du recueillement, le temps de la dignité, avant d'apporter une réponse, quelle qu'elle soit.
4: Un rassemblement qui surprend les justiciables, victimes comme prévenus.
8: On se moquait pour un refait tempéré, en fait. C'est pas la première fois, ça fait. J'ai eu plusieurs condamnations, plus qu'une dizaine, en fait. Chaque fois, j'ai un avocat commis d'office. Je l'ai appelée, elle m'a dit qu'elle viendrait lundi, mais après, je sais pas.
4: Si jamais c'est renvoyé.
8: Ça me dérangerait pas. Au contraire, comme ça, je peux préparer une défense, voilà, trouver un travail, tout ça, voilà. Mon dossier sera un peu plus béton, en fait.
9: J'espère que leur grève va pas durer éternellement. Il y a peu d'informations, pas très précises, on n'est pas accompagné.
10: Je viens à Clermont-Ferrand pour une affaire et je ne sais pas où dois-je me rendre, quoi faire, personne ne me renseigne et je me retrouve face à la grève des avocats et des magistrats. J'ai demandé des informations, j'ai déjà appelé plusieurs reprises et personne ne me donne toutes les informations nécessaires. Je ne sais pas quoi faire.
4: Tous les professionnels réclament un bilan des cours criminelles créées pour désengorger les assises, pas sûr qu'elles aient réduit les délais d'attente.
2: 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La météo, Jean-François, une belle soirée ?
0: Oui, belle soirée, devant la télé peut-être pour certains. Oui. En tout cas, après les chaleurs d'aujourd'hui, puisqu'on a jusqu'à 30 degrés en Auvergne cet après-midi, la nuit s'annonce plus fraîche et plus confortable dans le canapé, voyez-vous.
2: Très bien, on peut regarder le match, les fenêtres ouvertes.
0: Vous pouvez, effectivement, c'est une bonne technique pour rafraîchir les appartements. Le ciel sera généralement dégagé à peu nuageux, de belles éclaircies toute la nuit. Les températures en baisse progressive. On atteindra au plus frais jusqu'à 11 degrés dans le Cantal la nuit prochaine. Il fera frais. Et si vous voulez aérer les appartements, c'est entre 2h et 7h du matin, sauf si vous avez prévu de faire la fête. Enfin, forcément, ça c'est une autre histoire. Le mois de juillet demain va débuter par un temps globalement bien sec. Quelques nuages matinaux, un ciel qui est plutôt ensoleillé demain, des maximales qui accusent une légère baisse mais qui sont toujours estivales. Il faut attendre des valeurs entre 23 et 26 degrés pour demain en montagne. Et de 27 à 29 degrés, ça a baissé un petit peu. On aura localement du 25 à Aurillac, du 26 au Puy, 27 à Ambert, 28 à Clermont-Thiers et Brioude et 29 degrés pour Issoire, Moulins et Vichy qui seront les villes les plus chaudes demain pour l'Auvergne. Enfin, ça va bien. En tout cas, les températures se stabilisent et si canicule revient, c'est pas avant le week-end prochain. Peut-être, peut-être, nous dit Météo France.
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0: Patience sur la route et peut-être la route des vacances. S'il se passe quoi que ce soit, vous nous appelez bien évidemment. C'est au 04 73 34 2000. On partage la route ensemble et c'est Sophie qui est au bout du fil. On vous souhaite une très très belle soirée. On revient d'ici quelques instants juste après ce morceau pour vous dire ce qui se passe jusqu'à 19h.

0: Ici, Pays d'Auvergne vous accompagne jusqu'à la maison, peut-être sur la route des vacances. Alors, que se passe-t-il ce soir?
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0: Et oui, on en profite tout à l'heure, on ira faire un tour du côté du PAL avec Jordan Monet qui s'est déplacé pour voir compter un petit peu comment ça fonctionne, ce parc qui accueille de plus en plus de visiteurs, qui a beaucoup de succès dans l'Allier. On verra comment ça fonctionne en coulisses et quelles sont un petit peu les mesures qui sont faites pour une bonne gestion de l'eau, des déchets, etc. Les coulisses de l'été vont nous amener du côté de France 5 ce soir. Laurence Coiffard et Patrice Gaspard nous donneront les bons indices pour profiter de l'été en toute sécurité. Quant aux petits bougnats, ils font leur tournée des musées pour profiter de l'été bien au frais. Et ce soir, avec Christophe Barbeau, Mathieu Mouebs et les petits bougnats, nous irons faire un petit détour du côté de Saint-Pourçain-sur-Sioule, où il y a le musée de la vigne et du terroir. On vous expliquera comment ça marche et ce qu'on y trouve. Et à propos de vin, avez-vous écouté le nouveau single du groupe Oiseau? Ça s'appelle Le meilleur vin, c'est celui qu'on boit entre amis. Je vous recommande de faire une recherche et d'aller voir le clip qui est tout à fait amusant sur YouTube. Et je vous donnerai même les dates des concerts de Oiseau qu'on adore. Ils se produiront encore tout cet été en Auvergne et ailleurs. Je vous donnerai quelques dates d'ici la fin de cette émission. Pour l'heure, petit détour intersidéral via la planète Bruno Mars. Et on va retrouver ce titre I Just Man avec ce gimmick qui revient en boucle et qui ne vous lâche plus. Écoutez ça, I Just Man.

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2: 18h17, nouveau volet de l'été, un été en Auvergne avec Jordan Mollet. Comment concilier l'accueil de milliers de visiteurs et une gestion exemplaire de l'eau ou des déchets? Rencontre opale avec ceux qui font tourner le parc en douceur.
3: Ici, même les mégots de cigarettes ont une seconde vie et l'eau des bassins est nettoyée par des plantes. Je rejoins Guillaume Picard pour comprendre comment le PAL réussit le pari d'être un géant du divertissement tout en restant un modèle d'écologie. Bonjour Guillaume.
4: Bonjour.
3: Alors Guillaume, vous parlez de divertissement durable. C'est quoi ça? On s'amuse en faisant de l'écologie, c'est ça?
4: Oui, c'est à peu près le concept. En réalité, il faut savoir que le parc d'attractions et animalier Le Pal est également un parc animalier. Et nous présentons près de 1000 animaux depuis très très longtemps déjà. Et nous sommes tous très conscients du fait que la plupart de ces animaux sont en voie d'extinction. S'ils sont en voie d'extinction, c'est à cause de l'activité humaine dans la majorité des cas. Et donc du coup, depuis très longtemps, nous essayons de sensibiliser le grand public à avoir des gestes respectueux de la planète, respectueux des animaux. Et donc forcément, pour être crédible et pour aussi donner le bon exemple, eh bien le PAL s'est engagé dans une démarche de développement durable. On est dans un parc d'attractions, mais ce qui est très apprécié des visiteurs, c'est qu'il est resté très végétalisé, que le béton, toute l'artificialisation est toujours repoussée aux limites de ce que l'on peut accepter. Quand on a fait cet espace pour les éléphants, on a vraiment réfléchi, on a un cheminement en béton, on a des gradins en béton, tout le reste est fait en naturel. Tout le reste est pensé pour que le visiteur soit à la fois dans quelque chose de beaucoup plus immersif et à la fois très respectueux de l'environnement. Ce sont des gestes du quotidien. Hier encore, je faisais une visite guidée avec des adolescents et je leur disais en fait, ce que fait le PAL, on peut le reproduire à la maison et en plus, ça coûte pas cher. Vous voyez, en fait, ce sont des petits réflexes de tous les jours qui nous permettent d'avancer, de protéger les animaux, la planète et en même temps de faire des économies.
3: Quelle est la question la plus surprenante qu'un enfant vous ait posée lors d'un atelier pédagogique et qui vous a fait dire « là, j'ai réussi ma mission ».
4: La question la plus surprenante que l'on ait eue, c'est « vous avez fait deux piscines avec une rivière, l'eau elle vient d'où ?» Donc là on s'est dit « ah, ben, en fait, on avait anticipé sans le faire exprès en fait, hein, mais en tout cas, on a les panneaux photovoltaïques, on a 5 hectares de panneaux photovoltaïques, c'est 5 hectares de couverture qui, en cas de pluie, récolte beaucoup d'eau. Il y a 2 ans, quand on a mis en place ce système-là, on a construit une immense réserve d'eau dans laquelle viennent s'écouler donc cette eau de pluie. Et comme cet hiver, on n'en a pas eu besoin, eh bien, en fait, on a, avec un système de pompe et une énorme cuve que nous avons louée, eh bien, en fait, on a rempli la piscine des éléphants avec de l'eau de pluie. Et on était très heureux de pouvoir dire à la personne qui nous posait la question, bah, en fait, cette eau, c'est une eau de pluie. On n'a pas ni pompé de l'eau dans la nappe phréatique, ni acheté de l'eau. En fait, cette eau, c'est de l'eau de pluie. Et là, on s'est dit, bah, on a bien fait de le faire parce qu'au moins, ça répond à l'attente de quelqu'un.
3: Bien, merci beaucoup. On l'entend hein, ici, apprendre en s'amusant, c'est ça aussi la clé de la transmission. Merci beaucoup Guillaume.
4: Ouais. Merci et à très bientôt Opal.
2: Et oui, la preuve qu'on peut allier loisir et respect de la nature sans jamais donner de leçons, apprendre en s'amusant. Voilà le défi qui est réussi par les équipes du parc. Et demain, Jordan Mollet nous fera changer de rythme pour partir à la rencontre des rois de la savane dans le respect total pour leur tranquillité. Nous serons encore au Pal.

0: un grand, grand besoin d'amour, hein, visiblement. Vous l'avez reconnu, c'était France Gall. Et ce soir, c'est quoi? C'est France-Suède. Oui, c'est pas tout à fait la même registre. Ça va se passer un petit peu tard dans la soirée. Mais je sais que vous êtes nombreux à supporter l'équipe des Bleus, qui a apparemment toutes ses chances, hein, pour cette nouvelle Coupe du Monde. Bien, on va écouter un petit peu de musique tout à l'heure. Le nouveau Zazie qui arrive avec Peu Importe et qui prévoit un nouvel album, on l'espère, pour septembre. Une tournée prévue pour 2027. Ça démarrera également à l'Olympiade Paris. Ça faisait un petit moment qu'on l'avait plus vu sur scène. Ça sera un plaisir de la retrouver. Zazie, dans quelques instants. Et puis après, on va se retrouver avec les coulisses de la télé d'ici quelques minutes en compagnie, on l'a dit tout à l'heure, de Patrice Gascoin.
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1: Êtes-vous en bonne forme? En bonne santé? Avez-vous entre 18 et 70 ans? Vous pesez au moins 50 kilos? Eh bien, il y a de bonnes chances que vous puissiez faire un don du sang. Alors, pourquoi donner son sang? Ben, grâce à tous les donneurs de sang, ça permet de soigner chaque année 1 million de patients. Et peut-être vous, pensez-y. Hein. Alors, si je vous en parle, c'est parce qu'un don du sang qui est prévu à Brioude, ce sera le 6 juillet. Et le 7 juillet, ça va se passer donc à la salle polyvalente. Pensez à prendre rendez-vous, hein. Vous allez sur Don de sang EFS Santé et vous prenez rendez-vous bien sûr pour donner votre sang. Ça prend quelques minutes, il ne faut pas venir à jeun, vous mangez et on vous prélèvera votre sang. Pensez-y, c'est important. Hein. Donc EFS, Don du sang, vous allez sur le site, vous prenez votre rendez-vous et le don du sang est prévu donc le 6 et le 7 juillet à Brioude. Pensez-y, c'est à la salle polyvalente.
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1: Cendrillon, pour ses 20 ans, est la plus jeune des mamans. Ça fait partie en tout cas du texte écrit par téléphone. Et comme moi je sais pas chanter, bon, on va laisser quand même téléphone faire ça parce que c'est leur boulot quand même.

0: Virtual Insanity, quel carton de Jamiroquai en 1996. On se rappelle d'un clip un petit peu novateur, on le voyait planer comme ça dans les airs. Jamiroquai toujours actif, hein, qui continue à se produire sur scène. On va le retrouver à peine deux jours dans le Gard, faut descendre à Nîmes. Il y a un grand festival de musique qui s'y déroule le 2 juillet prochain. Si vous partez en vacances, arrêtez-vous, vous le verrez sur la scène, à condition d'avoir votre billet parce que c'est complet. Il sera également sur le festival Musilac du 11 juillet 2026, c'est donc du côté d'Aix-les-Bains. Vous verrez Jamiroquai avec sa tenue typique. Ça va être un sacré moment, ouais, c'est sûr.
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0: 18h43, les coulisses de l'été. Alors Patrice Gascoigne craint la chaleur, il est fan de Jamiroquai, mais on va le retrouver avec ses coulisses d'été. Patrice, il supporte mal les grosses chaleurs et qui nous parle d'un magazine pour apprendre les bons réflexes santé de l'été.
3: Alors c'est pas pour être rabat-joie, mais qui dit été dit nouveaux ennemis dont il faut se prémunir. Et on entretient avec le premier de ces ennemis un rapport parfois un petit peu ambigu.
4: Le premier des dangers, c'est le soleil. Ces rayons ultraviolets sont responsables de nos brûlures et des cancers cutanés.
5: Plus la peau est claire, plus les yeux sont clairs, plus on a tendance à prendre des coups de soleil, plus le risque d'avoir un cancer de la peau augmente.
3: Voilà pour vous mettre un petit rappel dans le coin de la tête afin de bien vous protéger du soleil. C'est le but de cette soirée proposée par le magazine de Marina Carrère-Dancausse sur France 5, Enquête de santé, avec notamment un premier documentaire dès 21h05 intitulé « Un été en toute sécurité ». Parce qu'on sait qu'il suffit d'un pépin de santé pour gâcher les vacances. Coup de soleil, bon, on l'a entendu, mais aussi piqûres d'insectes, intoxication alimentaire. L'été n'est pas sans risque. Le documentaire va nous donner les clés pour profiter pleinement de cette saison et de vos vacances dans nos belles régions de France. Par exemple, si l'on reprend la problématique de la protection solaire, la professeure Laurence Coiffard est enseignante chercheuse en cosmétologie à l'Université de Nantes. Elle teste la fiabilité des produits de protection solaire disponibles sur le marché. Écoutez ses conseils pour choisir une crème solaire.
6: D'abord, choisir du 50+, parce que en dessous, c'est plus ou moins gadget. Une crème et pas d'autre forme, bien sûr, pas d'huile, pas de spray, parce que c'est tellement fluide que 1, 2, 3 pchites paraissent suffire. Pas de parfum, puisque les parfums sont dans leur grande majorité photosensibilisants, enfin. Donc l'idéal est qu'on ait la crème la plus neutre possible.
4: Quant à la quantité à utiliser, elle est bien supérieure à ce que l'on pense. À chaque application, ce sont 7 cuillères à café qui sont nécessaires pour nous protéger de la tête aux pieds.
6: Si on en met moins que cette quantité-là, eh bien en fait, l'indice sur la peau va être inférieur à l'indice affiché, ce qui fait qu'un homme d'1m80-80 kg qui fait une journée de plage, eh bien pour l'ensemble du corps, devrait utiliser un tube entier de 30 ml.
3: Voilà, pour passer un bel été en toute sécurité, ne manquez pas ce soir sur France 5 cette enquête, les bons réflexes de l'été, et l'autre bon réflexe étant d'écouter les coulisses télé. Bah oui, ici, même heure, même endroit.
0: Ouais, puis on vous souhaite le meilleur pour cet été, Patrice Gascoigne. Je suis pas le seul à vous le souhaiter d'ailleurs, tiens. Lui aussi, Lewis Capaldi.

0: Je vous souhaite le meilleur, I wish you the best. Vous l'avez reconnu, hein, c'était Lewis Capaldi.
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0: Trouver les petits bougnats sans modération. La tournée des musées de cet été avec les élèves de CM1 et CM2 de Charmeil. Deuxième épisode ce soir qui se déroule au musée de la vigne et du terroir. On est à 5% sur Sioule.
3: Pour tout savoir sur la vie des vignerons d'autrefois, direction le musée de la vigne et du terroir de 5% sur Sioule.
4: C'est quoi une vigne ?
5: C'est des raisins.
6: Il y a plein de sortes de raisins.
7: Le raisin qu'on mange, le raisin pour faire le vin.
8: Autant du blanc que du noir.
9: Les vignerons, ils prennent les raisins et après ils enlèvent la peau et ils l'écrasent un peu, ils en font du jus. Ils le mettent dans des tonneaux pendant longtemps dans une cave. Comme ça après ils prennent du goût et ça fait du vin.
4: Et alors comment ça se fait que le raisin se transforme en alcool et en vin ?
10: Bah, ils mettent quelque chose de spécial.
11: Du rhum !
12: Peut-être qu'ils rajoutent de la bière dedans et après ils mélangent et ça fait du vin. Après
13: ça doit être une mixture avec plein d'ingrédients comme par exemple de la farine, de la pomme qu'ils mélangent et que ça devient de l'alcool.
14: Moi je pense qu'ils mettent 1 mg de cocaïne.
4: Comment ça s'appelle cette période où on va ramasser le raisin pour le transformer en vin?
15: Je sais pas moi, c'est l'année du raisin,
16: la période des vignes.
17: La résinification,
18: la vignette.
19: Si l'alcool est fait avec du jus de fruits.
20: Pourquoi quand on boit du jus de fruits, on n'est pas ivre ?
21: Le jus de fruits, la grande différence avec ce qu'on appelle le vin, c'est que le vin, lui, va passer du temps dans les cuves et il y aura un effet de fermentation, ça va créer du sucre, donc de l'alcool. Quand ils ont commencé de faire, il y a 8000 ans, on va dire, récupérer déjà des fruits sauvages sur des vignes, au départ, il n'y avait pas de fermentation, c'était qu'un fruit. Et c'est qu'après qu'on a commencé à faire de la fermentation. Les premiers pressoirs sont arrivés et les vins qu'on consomme aujourd'hui, le cépage, les bases viennent de cette période-là, de l'Égypte antique, donc il y a à peu près 8000 ans.
0: Didier Clairet, c'est vous qui êtes notre guide dans ce musée de la vigne et du terroir à 100% sur Sioule. Il est installé dans la très jolie maison du bailli avec pas moins de 11 salles à découvrir.
21: Tout à fait. C'est très vaste dans ce musée. On descend dans le temps, alors déjà dans le bâtiment et du 16e siècle, c'est le prieur du monastère et c'était les moines qui au départ avaient des vignes tout autour de Saint-Pourçain. À la base, c'est quand même les moines qui ont mis en place les vignobles en France.
0: On va voir des étiquettes de bouteilles, des outils, des habits et il paraît même qu'on va découvrir un incroyable alambic hippomobile à 4 vases. Qu'est-ce que c'est que ça ?
21: L'avantage de l'alambic hippomobile, ça permettait de se déplacer avec des chevaux dans les campagnes. Ça existe toujours aujourd'hui chez nous, le même alambic. C'est-à-dire que celle-ci, elle est de 1889. Elle avait été fabriquée sur Lyon. Donc, c'est des gros vases en cuivre. C'est impressionnant. Ça fonctionnait avec un chaudron à l'arrière, avec du bois ou du charbon. Les vignerons, les gens qui avaient des fruits, des choses comme ça, ils arrivaient. Il fallait avoir un acquis. Parce qu'il y avait des contrôles, bien sûr, pour le fisc. Et c'est vrai que c'est un objet sur lequel on peut parler et apporter beaucoup d'informations.
0: Et les petits bougnats, on rappelle que le vin se consomme avec...
4: Et avec moi aussi.
0: Et abonnez-vous aussi, c'est ouvert jusqu'au 20 septembre. L'entrée coûte 5€ pour les grands, c'est gratuit pour les moins de 12 ans. C'était la cour des Bénédictins, 5% sur Sioule. Pensez-y, le musée de la vigne et du terroir de 5% sur Sioule, un petit endroit pour se mettre au frais, bien tranquille, tout l'été. Ville de lumière, voici les Golds.

0: Les Gold avec Ville de Lumière. Votre soirée se poursuit après les infos. Nous allons retrouver 100% des 80 avec Laurent Petit-Guillaume. Et puis, Émilie Mazoyer nous a préparé un petit interview avec Charlotte Cardin et Matt Mata. C'est à suivre pour Les Essentiels de Décibel. C'est à 20h.
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2: Respirez.

0: Shakira, le Burna Boy. On se quitte là-dessus, mesdames et messieurs.
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0: Et Dai Dai, il est 19h, c'est l'heure de votre flash. En attendant le match, c'est Marine Logelli pour les infos ce soir.
2: Allez, on y est. Les choses sérieuses commencent vraiment pour les Bleus au Mondial de foot. Qualification ou élimination à chaque match. Et ce soir, place au 16e de finale contre la Suède. On part directement à New York où on retrouve Nicolas Perronnet. Bonsoir.
3: Bonsoir.
2: Alors, les Bleus ne doivent pas se louper ce soir, Nicolas.
3: Ah oui, c'est toute la saveur et tout le danger aussi des matchs à élimination directe. Ça y est, on y est. Cette nouvelle compétition qui commence, pour reprendre les mots de Didier Deschamps, avec cette équipe de France qui a peut-être comme principal adversaire, du coup, et bien surtout elle-même, car évidemment largement favorite sur le papier face à la Suède. C'est l'équipe qui a le plus impressionné pendant la phase de groupe. Un carton plein, 10 buts marqués, des attaquants qui sont au rendez-vous, Mbappé et Dembélé, 4 buts chacun. Aucun nuage avant ce premier match coup près, si ce n'est le forfait de Marcus Thuram qui est blessé. Et en face, eh bien, une équipe de Suède portée également par sa ligne d'attaque, Gyökeres, Isaac, les joueurs d'Arsenal et de Liverpool pour les deux stars suédoises, mais beaucoup moins impressionnante quand même cette équipe globalement que les Bleus, troisième de son groupe, qui a un peu galéré pour se qualifier en 16e derrière le Pays-Bas, les Pays-Bas et le Japon, comme pour se qualifier d'ailleurs tout court pour ce mondial. La Suède est miraculée de la phase de qualification. L'élimination de l'Allemagne, attention, l'année dernière, doit par plus petit. Le Paraguay doit malgré tout être la meilleure piqûre de rappel pour ces Bleus, attendus d'ici 2 heures maintenant sous le grand soleil à côté du stade du New Jersey.
2: Merci beaucoup Nicolas Perronnet. Vous serez aux commentaires bien sûr en direct des États-Unis sur ICI pour vivre ça en intégralité. Nouvelle soirée spéciale 100% Bleu dès l'avant-match à 22h30. Le mercure va-t-il flamber de nouveau? On se pose toutes et tous la question ce soir et Météo France y répond un peu plus précisément. Un nouvel épisode caniculaire est bel et bien possible à partir de ce week-end, Guillaume Fariol.
4: Oui, à cause du célèbre anticyclone des Açores, il va s'installer sur la France avec de très hautes pressions, ce qui va compresser l'air et le réchauffer au fur et à mesure des jours qui passent. Météo France s'attend à partir de ce week-end à une nouvelle hausse des températures. Au nord, plus de 30 degrés, au sud, plus de 35, localement 36, 37, 38 degrés de l'Occitanie à la Nouvelle-Aquitaine et au centre-ouest. Ces fortes chaleurs vont perdurer la semaine prochaine. Risque non négligeable de canicule, nous explique ce soir un prévisionniste de Météo France. Mais difficile encore d'être précis sur l'intensité de ce nouveau coup de chaud. Les prévisions vont s'affiner. Les températures sur la France devraient dépasser tout de même de 5 à 10 degrés les normales. Un peu plus localement, même dans le sud. Ce serait moins tout de même que la canicule historique de la semaine dernière, quand les températures ont dépassé de 13 à 18 degrés les normales de saison.
2: Merci beaucoup Guillaume Fariol. Des canicules à l'origine d'une surmortalité. Santé publique France a comptabilisé 300 décès de plus que la normale fin mai lors de la première vague de chaleur. Quant à celle du mois de juin qui a duré 11 jours, pas de chiffre global pour l'instant. Un bilan humain au cœur d'une passe d'armes aujourd'hui à l'Assemblée. Sébastien Lecornu, le Premier ministre, a jugé scandaleux et faux le bilan de 10 000 morts de la canicule la semaine dernière avancé par les écologistes et s'est défendu de toute inaction face au changement climatique. Les écologistes qui déposent une motion de censure contre le gouvernement pour dénoncer son impréparation. Loin des débats de l'hémicycle, sur le terrain il faut s'adapter. Vous l'avez peut-être remarqué dans votre département, certaines routes sont devenues toutes blanches ces derniers jours. Il s'agit de lait de chaux pour faire baisser la température, comme ici dans le Doubs, Lucas Chelminiac.
5: C'est un peu la crème solaire des routes. Le lait de chaux peut faire baisser jusqu'à 10 degrés leur température. Il évite en fait au bitume de devenir trop liquide et de ressortir sur la chaussée. Sa composition, c'est de l'eau mélangée à de la chaux et son application est simple, un camion spécial qui l'épand sur la couche de roulement. Le lait de chaux reste ensuite jusqu'à 15 jours sur la route, sauf en cas de forte pluie. Alors toutes les routes ne sont pas blanchies, seulement celles les plus exposées aux fortes chaleurs. Et pour les connaître, le département s'appuie sur Météo France et ses patrouilleurs sur le terrain. Et si vous vous demandez, est-ce que je peux rouler dessus? La réponse est oui, pas de panique, s'il est encore un peu frais et qu'il tache votre voiture, un peu d'eau tiède mélangée à du vinaigre et votre véhicule sera comme neuf.
2: Explication signée Lucas Chalmignac, ici Besançon. Pour être complet sur ce dossier canicule, rendez-vous sur ici.fr pour savoir comment, notamment, récupérer de cet épisode de chaleur pendant plusieurs jours le corps épuisé dans ses ressources et il faut du temps pour s'en remettre, expliquent les médecins. Article complet donc sur notre site ici.fr et sur l'appli. Ici, une info foot pour terminer hors Coupe du Monde. L'Olympique de Marseille annonce le départ de Habib Bey 4 mois après son arrivée. Un départ qui devrait permettre l'arrivée de Bruno Genesio sur le banc marseillais.
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7: Ce mardi, le temps est sec avec un mélange de nuages et d'éclaircies. La chaleur était marquée avec des maximales autour des 30 à 32 degrés dans les plaines, 26 à 29 degrés sur les reliefs. Le vent faible à modéré de secteur nord-ouest nous amène de la fraîcheur. Mercredi 1er juillet, temps globalement sec. Après quelques nuages matinaux, le ciel est plutôt ensoleillé. Vent de nord-ouest peu sensible qui apporte un ressenti plus agréable. Les températures sont en légère baisse mais restent estivales entre 27 et 29 degrés en plaine, de 23 à 26 degrés en montagne pour mercredi.
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8: Bonsoir à tous. Cet été, on s'offre une parenthèse quotidienne pour faire marcher la machine aux souvenirs. Pas besoin de carburant coûteux. Ça fonctionne avec du sourire, des refrains et quelques anecdotes. Et ça commence comme ça.

0: Michael Field, Moonlight Shadow.
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0: Traduction sans clair de lune. C'est bien aussi de réviser un petit peu son anglais grâce à ses tubes des années 80. Alors pourquoi ce titre? Eh bien, selon Michael Field, parce qu'il aurait écrit ce texte en pensant au meurtre de John Lennon, une nuit de nouvelle lune, donc sans clair de lune. Voilà, c'est plus clair, façon de parler. Pour la suite, c'est peut-être en regardant une lune, mais dans un nuage de fumée, disons artisanal, que Bob Marley a écrit l'un de ses chefs-d'œuvre, Could You Be Love, et c'est tout de suite.
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0: Faire Louis Trio, c'était Chic Planète. Je l'ai déjà dit, je milite pour qu'on écoute beaucoup plus souvent ce groupe lyonnais qui nous remonte le moral au zénith à chaque chanson. L'affaire Louis Trio, c'est 6 albums à mettre dans votre playlist de l'été, faites-moi confiance. Allez, la suite de 100% années 80, c'est dans un instant avec une ode à la fête, un hymne à la liberté. Chacun fait ce qui lui plaît, chagrin d'amour.
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3: La nouvelle saison de la guinguette Folle Allier est ouverte en Pays d'Issoire. Au programme, apéro-concert dans une ambiance bistrot de plein air au camping de l'Omer tous les jeudis de l'été jusqu'au 27 août. 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

0: Alphaville, Big in Japan.
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0: Eh ben, en 1984, la planète entière danse sur ce titre et pourtant le sujet est sombre. Big in Japan raconte l'histoire d'un couple qui essaie de décrocher de son addiction à l'héroïne et le zoo à Berlin évoqué dans la chanson existait, c'était un endroit fréquenté par les junkies. Bon, Alphaville est un trio allemand qui va conquérir le monde ensuite avec d'autres tubes comme Forever Young, Sounds Like a Melody. Elle aussi a réussi à nous faire danser, mais deux ans plus tard, nous étions tous emportés par son ouragan. Stéphanie arrive.
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0: Jean-Jacques Goldman, c'était comme toi. 1982, une chanson marquante hein, qui évoque une jeune fille victime de la Shoah. Et oui, et c'est un énorme succès qui recevra d'ailleurs quelques mois plus tard un disque d'or. À l'époque, ça correspondait à 500 000 ventes de 45 tours. Voilà. Votre soirée en musique continue dès 20h, Émilie Mazoyer et les essentiels de Décibel. Mais avant cela, place à Texas. I don't want a lover.
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2: C'est toujours un bonheur de vous avoir ici en direct parce que, bah, déjà, on vous adore, je l'ai dit, mais en plus, vous semblez si heureuse de ce qui vous arrive.
3: Oui, mais complètement. Ouais. Mais déjà, merci de me recevoir. C'est toujours un plaisir de se voir. Mais,
2: merci.
3: Mais c'est vrai que dans les 6 derniers mois, il y a plein de choses qui se sont passées dans ma carrière et je suis très... Je suis reconnaissante, en fait, de faire ce que j'aime dans la vie, de faire plein de belles rencontres, de partager ma musique avec plein de monde. Donc oui, non, c'est une très belle période pour moi.
2: Ouais. Est-ce que, quand on lit les chiffres, mon Dieu, on a des palpitations pour vous, votre tube Feel Good, qui est devenu le titre francophone le plus diffusé en radio en cette année 2025, 100 millions de streams à l'échelle mondiale. Enfin, nous, ça nous paraît énorme. Vous qui avez fabriquer cette chanson avec vos petites mains, qu'est-ce que ça vous fait?
3: Ben c'est fou aussi, c'est vrai que quand je lis le data comme ça, ouais. ça donne un petit vertige, mais ce qui me plaît vraiment du parcours de cette chanson, c'est que ça s'est vraiment pas fait du jour au lendemain. C'est une chanson qui, déjà, elle est sortie il y a plus de 2 ans, cette chanson-là. Alors, ça a été assez long, si on veut. Ça a pris 1 an et demi avant que vraiment elle rayonne auprès de beaucoup de gens. Et en plus, ben, avant même de sortir cette chanson-là, elle a eu plusieurs vies dans mon ordinateur, dans l'ordinateur des producteurs avec qui j'ai travaillé. On a fait plein de maquettes, plein de versions de cette chanson-là. Puis on n'arrivait jamais à trouver vraiment la version qui nous plaisait assez pour la sortir. On a décidé de ne pas la mettre sur la version initiale de mon album 99 Nights. Pour finalement y revenir et la traduire en français, en faire une version bilingue qui est celle qu'on connaît maintenant. Mais j'ai eu l'impression qu'elle a eu plein de vie, cette chanson-là. Et c'est chouette, ça donne espoir un peu en la longévité de la musique. Oui. Dans une période où tout va tellement vite, on sort de la musique sur les plateformes de streaming par milliers à chaque jour. Et donc, c'est un beau parcours qu'a eu cette chanson et que j'ai aussi grâce à cette chanson-là au final.
2: Ouais, et c'est très intéressant ce que vous dites sur la durée de vie d'une chanson, de dire voilà, ce sont des objets artistiques, alors oui, qui durent 3 minutes, 4 minutes, mais il faut leur laisser le temps, il faut leur laisser le temps de grandir et voilà, pas se dire au bout d'une semaine, si ça a pas marché, allez, on passe à autre chose. C'est
3: mais
2: beau
3: exact,
2: ça.
3: Exact, mais c'est vrai, puis en plus, je pense que la musique et l'art, de manière générale, a besoin d'un contexte précis pour rejoindre les gens de la bonne façon. Puis c'est pas parce que moi, j'étais prête à la sortir, cette chanson-là, il y a 2 ans, que c'était nécessairement le bon contexte pour que les gens aient envie de la recevoir, cette chanson-là. Et donc, c'est chouette de se rendre compte de ça d'une si belle façon, qu'en fait, ben, c'est une chanson très légère et c'est peut-être à un moment où on avait besoin de légèreté et c'est à ce moment-là qu'elle a réussi à toucher les gens et ça me fait très plaisir.
2: Ah, et alors vous, comme dans un jeu vidéo, ça vous a débloqué le niveau suivant, puisque votre nouveau single, il est aussi en français, Tant pis pour elle, ça vient de sortir. Et alors, avant qu'on vous fasse, nous, notre cadeau pour vous dire à quel point on vous aime, vous avez tenu, Charlotte Cardin, et ça nous fait tellement plaisir, à nous faire un cadeau, puisque vous allez nous offrir une version live, là, dans le studio de Décibel, de Feel Good, parce que vous savez qu'on est trop fan et qu'on veut la chanter très fort dans les voitures, partout où on écoute Décibel, et aussi de Tant pis pour elle, la toute nouvelle chanson.
3: Oui.
2: Et c'est la première fois que vous allez la faire en live.
3: C'est la première fois que je la fais en version acoustique en live.
2: Ouais.
3: Donc oui, une petite primeur.
2: Place au live. Chère Charlotte, merci d'être là.

0: Merci Charlotte, c'est sublime. C'est incroyable de vous voir chanter cette chanson-là à quelques centimètres de nous. Et je suis sûre que les auditeurs et les auditrices ont l'impression que vous leur susurrez à l'oreille. Avant qu'on écoute Tant pis pour elle, peut-être avez-vous envie justement d'introduire cette chanson, de nous donner deux, trois clés sur cette histoire que vous racontez. C'est pas une histoire banale, hein?
1: Ouais, c'est vrai que c'est une histoire qui est dans un registre très différent des thèmes de la chanson Feel Good. C'est, pour moi, Tant pis pour elle, c'est une chanson qui est tout en contradiction, en intensité, en crescendo émotionnel. C'est un peu ce triangle amoureux qui est des émotions de compétition, de jalousie. C'est un peu toutes ces émotions qui sont un peu moins nobles, qu'on garde un peu tout bas, mais qui pour une fois sont dites tout haut à travers cette chanson-là.
0: Ça, et ça fait du bien d'entendre quelqu'un le dire, le chanter. Mmh. Oui, ça existe. Tant pis pour elle, Charlotte Cardin, rien que pour vous sur votre radio. Ici, l'émission C'est Décibels et la chanson toute nouvelle, Tant pis pour elle.

0: Bravo! Oh là là, et on est déjà fan de cette chanson, même si bon, les triangles amoureux sont rarement confortables. J'avoue que chanter comme ça, ça donnerait presque envie. Puis bon, bah, on a compris que c'est la gentille qui gagne à la fin, en plus, ça fait plaisir. Bravo Charlotte Cardin.
1: Merci.
0: Bravo, bravo, et merci pour ce moment en direct. Hein, il est 20h13, voilà, je ne sais pas si vous êtes chez vous, sur votre canapé, ou en voiture, en train de râler dans les embouteillages, mais là, c'était un moment suspendu grâce à Charlotte Cardin. Et vraiment, je vous en remercie. Alors, ma chère Charlotte, pour vous remercier d'être là et pour vous remercier aussi de tout le plaisir que vous nous avez donné à nous, aux auditrices, aux auditeurs, depuis des mois, notamment avec votre chanson Feel Good, mais en vrai avec tout l'album 99 Nights, qui est vraiment génial. On a décidé ce soir de vous remettre très officiellement le prix Talent Ici 2025. C'est parce qu'Ici aime la chanson en français, qu'on soutient les nouveaux talents et qu'on croit très très fort en vous et pour votre avenir. Et ce n'est pas moi qui vais vous remettre ce prix, non, car on a trouvé quelqu'un qui vous connaît bien, Charlotte, et qui vient remettre le prix.
1: Oh,
0: bonsoir, cœur de pirate.
2: Oh mon Dieu, je suis tellement contente d'être voilà.
0: Ici, le prix Ici Talent 2025 de Charlotte Cardin, remis par cœur de pirate.
1: Je suis toujours tellement contente de voir Béatrice, mais c'est vrai que ça fait longtemps en plus qu'on
0: s'est
1: vu. Donc là, Oh my God, je suis très excitée de cette surprise. Merci.
3: C'était beau. C'est ce que j'avais entendu au piano, j'avais juste entendu les snippets. Puis là, j'étais comme, yes, une version acoustique. À chaque fois qu'il y a une version acoustique de tes chansons, je suis genre, enfin, un ange a récupéré ses ailes.
0: Alors ça, Charlotte, en plus, venant de cœur de pirate, t'es quand même la reine du piano-voix.
1: Vraiment, vraiment. C'est tout un honneur. Mais oui, je travaille sur une version acoustique qui peut-être un jour sera...
3: C'est ce que le peuple réclame.
1: Oui.
0: Et ça, on va en parler. Mais avant, mesdames, pour expliquer, ce n'est pas simplement une histoire de Québec qui vous lie, c'est aussi une histoire de clip. Charlotte.
1: Oui. Il fallait que ça refasse surface à un moment.
0: Écoutez cette chanson, vous la connaissez.
1: C'est fou,
0: La chanson Adieu, donc de Cœur de Pirate que nous connaissons, avait un clip. Et dans ce clip, il y avait vous, Charlotte.
1: Il y avait moi, et non seulement il y avait moi, il y avait aussi le frère de mon fiancé, et je lèche le visage de Neil Schneider de haut en bas. Donc, il y a vraiment beaucoup de choses bizarres.
3: De strates à ce clip.
0: Puis elle a léché le visage de votre beau-frère.
1: Ah, Alyosha était dans un autre de tes clips. Ouais. C'est vrai, c'est le
3: multiverse Schneider dans les trucs de cœur de pirate avec Charlotte.
1: Exactement.
0: Bon, alors, Charlotte, ce prix, donc, Talent Ici 2025, parce qu'on croit en vous, parce qu'on sait que ça va devenir stratosphérique, cette histoire. Vous en avez eu beaucoup des prix dans votre carrière?
1: J'en ai eu quelques-uns, mais c'est vrai que ça fait toujours plaisir. Ah, je crois qu'en fait, c'est mon premier prix en France.
0: Hey!
1: Donc j'en ai eu beaucoup au Québec. Ouais.
0: Ah ouais.
1: Mais là, c'est mon premier.
3: Ben là, félicitations.
1: Mon premier trophée français, si je ne m'abuse.
3: Parce qu'elle a vraiment beaucoup de prix, beaucoup.
0: Au Canada.
3: Ouais.
0: Les Juno,
3: tous les prix.
0: Tous les
3: chaque année. C'est incroyable. Non, mais c'est mérité aussi. Donc c'est ton premier ici.
1: Mais c'est mon premier ici. Regarde, ça le dit ici. Voilà.
0: Wow.
1: Non, mais c'est très chouette. Merci beaucoup.
0: Félicitations.
1: Ça fait toujours plaisir.
0: Bah, nous aussi, ça nous fait très, très chaud au cœur. En vrai, c'est chouette de vous avoir aussi toutes les deux pour parler de ce rapport entre le public français et les artistes québécois. Et aussi, vous ressentez notre amour à nous. C'est pas pareil. Bon, vous avez des carrières dans plein de pays et tout, mais qu'est-ce qu'il y a de spécial ici?
1: Est-ce que toi, t'as remarqué qu'en France, moi, une différence que j'ai notée, c'est que les gens tapent vraiment des mains pendant le show, genre un peu sur le rythme des chansons.
0: Ouais.
1: On fait pas ça au Québec. C'est comme une façon de recevoir la musique qui est différente.
3: Ouais, puis même sur les chansons très calmes.
1: Les gens
3: vont taper dans les mains, mais j'admire l'enthousiasme. C'est vraiment, on le salue, on est content. Mais c'est vrai qu'ils tapent dans les mains souvent.
1: Mais c'est génial. C'est comme une façon de recevoir. Là où, par exemple, dans d'autres pays, ça va peut-être plus chanter avec les.
3: C'est vrai.
1: Là, c'est vraiment, il y a un truc de. On participe en tapant des mains sur le rythme des chansons, mais c'est vrai que des fois, c'est dans, à plein de moments. Ouais. Mais moi, je trouve ça toujours chouette parce que c'est vrai que c'est une façon de le public s'engage un peu dans la chanson de cette façon-là. Mais ça, c'est une différence que j'ai notée, qu'on fait pas ailleurs qu'en France, en fait.
4: C'est drôle.
1: Ouais.
4: Oh là là. Vous ferez un jour un duo?
0: Peut-être avez-vous déjà fait ça sur des plateaux télé ou radio au Québec?
3: Je suis venue à un de tes concerts, puis toi, t'es venue à mon concert. Fait qu'on fait des échanges déjà comme ça, mais écoute, si tu me réinvites, je vais venir.
1: Ben oui, anytime. Mais pareillement, moi je suis... Ben, Béatrice,
3: t'es ici
1: Lessé,
3: maintenant, fait que... C'est plus
1: ouais, mais je suis encore quand même entre les deux, mais c'est sûr qu'on va réussir à s'attraper. Moi, j'adore chanter. Béatrice sait comment je suis fan depuis toujours, puis c'est toujours un plaisir de chanter ensemble, donc j'espère qu'on va make it happen encore quelques fois.
0: Bravo. Bravo. Merci beaucoup.
3: Merci, ça m'a fait plaisir de venir, c'était
1: trop une belle surprise. My God.
4: Ma chère Charlotte Cardin, maintenant que vous êtes auréolée de ce prix Talent ICI 2025, vous dire que c'est un prix, alors évidemment, qui est remis par une radio ICI, qui s'appelait France Bleu avant, une radio qui, évidemment, passe tout type de musique, mais qui est très attachée à la chanson française. Vous, dans votre répertoire, il y a eu du français assez tôt, je me souviens d'une chanson qui s'appelait Les Jupes.
1: Oui,
4: voilà.
1: Oui.
4: Voilà, mais c'est vrai principalement en anglais. Là, vous revenez au français, j'allais dire, à pas, alors pas de loup, à pas de loup, parce que vous n'êtes pas un loup, à pas de biche. Est-ce que quand on est comme ça une compositrice, mais aussi une autrice, le français est une langue compliquée à aborder, surtout quand on est fan peut-être de grandes plumes françaises, et est-ce que vous vous soignez pour ça?
1: Ben, c'est vrai que moi, ça m'aura pris plus de temps à me sentir confortable à écrire en français. Mais je l'ai toujours fait. Oui. C'est-à-dire que sur mes albums, il y avait toujours un ou deux titres en français. Il y avait juste vraiment plus de chansons en anglais. C'est peut-être aussi, je sais pas l'expliquer. Je pense que c'est une langue qui est tellement, qui est plus proche de moi que l'anglais. Même si j'ai grandi de façon très bilingue. J'ai toujours parlé et français et anglais à la maison. Français avec ma famille, mais anglais beaucoup avec mes amis, bon, à l'école, tout ça. Et donc, écrire en français, c'est comme s'il y avait une petite part peut-être de vulnérabilité de plus. Et donc, je parle pas tout à fait des mêmes thèmes dans mes chansons en français et en anglais, mais là, je me plonge un peu plus profondément dans l'écriture en français, puis ça me fait beaucoup de bien. Je pense que j'étais peut-être rendue là dans mon processus créatif. Et ouais. Je vais faire un album qui n'est pas tout en français. Il y a beaucoup d'anglais sur mon prochain album, mais quand même, j'ai beaucoup de plaisir à écrire plus en français, en tout cas.
4: Je vous adore, Charlotte, parce que vous avez déjà en partie répondu à ma prochaine question qui était, mais justement, avec toutes ces sollicitations en ce moment, et puis cette grosse tournée, et notamment les très grandes salles en 2026, avez-vous le temps de préparer un nouvel album? Donc oui, vous êtes en plein dedans maintenant.
1: En plein dedans. J'essaie de... Mon rêve serait de le terminer cet automne. C'est sûr qu'il va sortir en 2026, mais je sais pas encore quand. On est en train de terminer certaines maquettes, de finaliser l'écriture de certaines chansons aussi. Donc, on est comme... Je dirais qu'on est peut-être à 70% du processus, mais il reste quand même un gros 30% de travail ardu. Donc c'est en partie ce que je vais faire cet automne.
4: Ouais. Vous travaillez de la même manière en France et au Canada, ou bien il y a un lieu pour chaque chose?
1: Il y a un, c'est-à-dire que en ce moment, je travaille plus sur mon album au Canada parce que mon producteur Jason Brando, qui a fait d'ailleurs, c'est lui qui a produit Tant pis pour elle et tous mes autres titres aussi avant sur mes albums. Jason est basé à Montréal. Donc quand je retourne à Montréal, on travaille beaucoup ensemble en studio. Moi, je fais de l'écriture des fois. Ailleurs qu'à Montréal, j'ai pas besoin d'être là pour écrire, mais c'est vrai qu'on aime beaucoup écrire ensemble en studio, puis on peut un peu s'isoler puis se mettre dans cette bulle créative, parce que c'est vrai que des fois je trouve ça difficile d'écrire un peu comme ça sur un coin de table, aller en promo, après faire un concert, après c'est comme des parties de mon cerveau qui sont très différentes, qui ont besoin d'être stimulées pour ces activités-là, et donc j'aime m'isoler en studio, et ben là, pour cet album-ci, c'est à Montréal pour la plupart des chansons, en fait.
4: Et alors, cette nouvelle chanson, justement, Tant pis pour elle.

0: Est-ce qu'elle nous donne, cette chanson, des indices sur le prochain album?
1: Oui, en tout cas, stylistiquement, ouais. Oui. Complètement, c'est une petite fenêtre sur certains éléments de cet album qui est comme je l'ai mentionné encore en train de se concrétiser. Oui. Mais il y a beaucoup de chansons sur lesquelles j'ai travaillé dans les derniers mois qui ont un côté très cinématographique, plus électro aussi que peut-être que j'ai fait.
0: Les sonorités là, impressionnant, très, je veux dire un mot anglais, je vais me faire disputer, mais très fat quoi.
1: Oui.
0: Boum, cette chanson, elle est très puissante, très, j'ai pas les mots en français, j'ai honte. Mais, je suis Jean-Claude Van Damme.
1: Non mais fat, ça me plaît.
0: C'est fat, merci, Charlotte.
1: C'est fat. Mais j'aime beaucoup cette chanson-là. Puis effectivement, bon, on est pas seulement dans ça pour l'album, mais oui, c'est quand même une bonne petite fenêtre sur ce que cet album va être.
0: Il y a aussi les couplets qui sont à la limite du murmuré comme ça, ou du parler chanté. Alors on sait que vous savez chanter. On vient d'entendre là deux chansons. Vous poussez la voix sans problème, piano-voix, vous êtes hyper à l'aise. Vous faites parfois ce choix de murmurer comme ça, parce que vous pouvez. Comment vous jouez justement avec le fait d'utiliser à fond votre voix ou au contraire de la brider?
1: Ben, j'adore jouer avec ma voix dans toutes ses formes, dans ses subtilités. Et pour moi, raconter des histoires, ben ça peut se faire de plein de façons différentes. Mais pour cette chanson-là, je trouvais que l'histoire était plus puissante si elle était tout en retenue jusqu'à la fin. Où là, vraiment, sur la version, bon, qui n'est pas la version acoustique que je viens de vous faire, mais sur la version produite, vraiment, là, je laisse aller ma voix vraiment plus en puissance. Tout en legato, il y a vraiment un truc où ce crescendo émotionnel de ce que raconte l'histoire, je trouvais, se prêtait bien aussi à être exploré vocalement. Et j'adore faire ça. J'ai toujours aimé être plus en retenue sur certaines chansons, plus en puissance sur d'autres. C'est un plaisir pour moi de faire des petites gymnastiques vocales quand il le faut, mais pas tout le temps non plus. Ouais. J'ai pas envie de toujours pousser ma voix. J'aime cette idée de parfois chanter avec un peu plus de pudeur, puis après vraiment plus lâcher ma voix sur d'autres morceaux quand je sens que ça se prête bien à l'histoire que je raconte.
0: Bah ça, c'est ce que vous avez fait d'instinct. Et je sais pas si vous avez vu cette interview de Céline Dion qui est passée à la télé française il y a une dizaine de jours sur l'album 2.
1: Donc... Je l'ai pas encore vu, mais je veux trop voir cette.
0: C'est l'album donc le plus vendu de tous les temps en France. Et Céline Dion explique face caméra que Jean-Jacques Goldman, qui a fait l'album avec elle, lui a demandé d'arrêter de chanter, lui a appris presque à déchanter.
1: À déchanter, oui, j'ai vu cet extrait-là. Où vraiment il lui dit raconte l'histoire plus en retenue, plus en pire.
0: Ouais. Et ça m'a fait penser à votre murmure dans la chanson, quoi. Ouais. C'est-à-dire, bien sûr, elle peut exploser, elle peut. Mais. Choisir de ne pas le faire, c'est déjà faire un choix artistique.
1: Oui, mais carrément. Puis c'est vrai que c'est très touchant dans cet extrait que j'ai vu en fait avec Céline et Jean-Jacques Goldman. Et ça devient vraiment meilleur. On la voit le faire en live où elle en fait une première version plus chantée, parce qu'évidemment Céline, s'il y en a une qui sait chanter comme une déesse, c'est elle. Mais elle le fait tout en retenue, presque un parler comme ça, et ça devient deux fois plus touchant parce que on sent cette retenue qui ajoute au storytelling.
0: Ouais, donc ça, c'est beau. Chère Charlotte, on est très fiers de vous remettre ce prix. Talent ici, 2025. On croit en vous, on vous aime.
1: Merci beaucoup, merci. Ça fait plaisir. Merci de m'avoir reçu encore.
0: À la prochaine.
1: À bientôt.
0: Merci Charlotte.
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4: Bonsoir.
0: Bonsoir. Bon anniversaire, les gars.
4: Merci.
5: Merci.
0: 30 ans de Matt Mata. On peut fêter ça en live. D'ailleurs, votre dernier album live le prouve bien. Brest, il y a du monde, il y a du bruit, il y a de la fête. Tout le temps.

0: qu'à tout moment, vous l'avez compris, hein, l'ambiance peut devenir latino au milieu d'une chanson. Tout peut se passer à un concert de Matmata.
1: Oui, ouais, c'est vrai que bon, c'est bien aussi d'essayer des langues un peu différentes et de donner une couleur différente.
0: Oui, j'ai bien aimé ce petit côté salsa.
1: Ok.
0: C'était très bien. On passait du chouchen à la tequila hein, pour rester dans l'ambiance, mais voilà, non, ça fonctionnait drôlement bien. Ce que je veux dire avec ce live à Brest, c'est que c'était déjà dingue de jouer voilà dans une énorme salle à domicile, mais là l'anniversaire, les 30 ans de Matmata à l'Accor Arena, Bercy. Là aussi potentiellement il peut tout se passer. Vous pouvez faire des instants zouk. Enfin, est-ce que vous avez prévu
1: non pas zouk ça on fait pas non on évite le zouk et la funk en fait.
0: D'accord.
1: Parce que c'est pas compatible. Ça n'a jamais été tellement compatible avec ce qu'on faisait, je ne sais pas
0: alors
1: pourquoi.
0: Alors que la salsa, oui, peut-être.
1: Quoique l'apologie, c'est un peu zouk, quand même.
0: L'apologie, ouais, ouais. Ah, la petite flûte, là.
1: Ouais.
0: Ah ouais, remarquez, c'est pas fou. Non, mais en vrai, vous préparez ce concert depuis un moment. En tout cas, vous l'avez annoncé il y a un moment. Vous l'avez aussi calé un samedi soir pour que toutes celles et tous ceux qui vous aiment partout en France puissent faire vraiment le voyage jusqu'à Paris. C'est vraiment la teuf. Donc, j'imagine, vous organisez un anniversaire. Il y a forcément des petites...
1: Ah, il y a des surprises.
0: Petites surprises.
1: Dont voilà. On ne parlera pas, évidemment.
0: Voilà. Non, je sais. Merci d'être venu, Matmata. C'était très sympa. Non, mais voilà. Ce que je voulais dire en passant ce petit extrait salsa de Lambeandro, c'est que vous n'êtes pas les derniers pour la gaudriole. Et que là, voilà, ça va être une fête quand même particulière. Et avec aussi, évidemment, des moments de douceur. C'est également la spécialité de Matmata.

0: c'est très beau. Alors, Matmata, c'est quand même 6 albums studio depuis 1998. Est-ce que vous êtes mis d'accord sur la setlist ?
1: On n'y a pas encore pensé.
0: Qu'est-ce que vous avez foutu pour ce concert ? Bon, j'ai très peur. Je sais pas.
1: Si, quand même. Mais... ouais, on s'est mis d'accord. C'est bon, tu.
2: Ouais, on est à peu près calé là. On est à peu près raccord là.
1: Voilà, mais ça va être quelque chose de particulier. Voilà, donc c'est un concert qu'on ne fera qu'une fois.
0: En vrai, il y a 30 ans, si on vous avait dit, quand vous avez démarré le groupe, que ça allait se terminer en énorme teuf dans la plus grosse salle de Paris, vous auriez dit quoi ?
1: Honnêtement, je crois qu'on se l'est dit pour déconner à la fin du tout premier concert. Si, le premier, c'était dans un bar, il y avait 10 personnes, mais on était contents parce que ça y est, on avait un groupe. Et je crois qu'à la fin du concert, on dit bon, c'est bon, on a un groupe. Un jour, on jouera à Bercy. Bon, voilà. Et puis, merde, ça arrive.
0: Ça y est. Matmata a fait ses 30 ans à l'Accor Arena. On continue à en parler dans Décibel. Mais avant, il faut qu'on écoute Au Conditionnel. Je vous expliquerai après pourquoi.
1: Ah bon? C'était.

0: même. Voilà, comme tout fan de Matmata, j'adore Au Conditionnel, très belle chanson, que vous n'aviez pas mis sur votre album live précédent.
1: Oui, bah on a eu des remontrances d'ailleurs, hein, donc, voilà, donc elle sera sur tous les lives qu'on sortira à l'avenir.
0: Jusqu'à voilà. La mort. En vrai, est-ce que c'est une question qu'on se pose, alors peut-être pas pour le concert anniversaire des 30 ans, mais sur la tournée précédente, de se dire, est-ce qu'on met tous nos anciens tubes, parce qu'encore une fois, 30 ans de carrière, ça fait un sacré paquet de chansons que les gens attendent. Est-ce que parfois, il y en a certaines, on se dit, bah non, tiens, sur cette tournée-là, celle-là, elle reste à la maison.
2: Ah, c'est difficile à faire, ça.
0: Ouais.
2: Et enfin, pour certaines chansons, on ne peut pas le faire.
0: Tu peux parce pas que... ne pas faire ah ben... l'Ambeandro.
1: Non, non, parce que là, on se prend des pierres, donc...
0: Des menhirs.
1: On l'a fait, on avait fait une tournée, je crois que c'était en 2004, un truc comme ça, et on avait décidé de virer Lambé, par exemple. Quoi.
0: Bon, qui a eu cette bonne idée, Tristan?
1: Je ne sais pas. Au bout de trois concerts, on a refait Lambé parce que c'était pas possible. Non, mais c'est vrai que c'est toujours, voilà, c'est plus ça va, bah, plus on a beaucoup de chansons, donc on se prend un petit peu la tête à savoir lesquelles on doit virer, parce qu'on peut pas tout jouer non plus. Enfin, surtout, même sur des festivals, on joue qu'une heure et quart. Bon, bah, il faut faire un choix, donc on en met certaines en vacances de temps en temps, voilà.
0: Et c'était pas juste pour vous embêter que j'ai passé Au Conditionnel, c'est aussi parce que, mine de rien, c'est une des plus belles chansons d'amour, je trouve, du répertoire français, voilà, bah, puisque vous avez 30 ans de ces 30 dernières années, disons-le. Et que, en fait, quand on gratouille un peu dans votre discographie, il y a plein de chansons d'amour, mais avec toujours un petit pas de côté. Donc, Au Conditionnel, l'idée, c'est de parler d'amour comme on fait les news. Il y a aussi Les Inpas qui parlent d'un amour qui s'en va, mais qu'on veut retenir, qu'on veut sauver.

0: France.
1: Est-ce que la majorité des chansons de Matmata, c'est des chansons d'amour en fait? Un peu déguisées parce que rock, parce que rapide, mais en fait ça parle que de ça.
2: Il n'y a pas beaucoup de thématiques dans la chanson en général. On parle toujours un peu de la même chose. Voilà, on change le décor, la manière de le dire. Mais bon, ouais, la chanson d'amour, c'est presque un pléonasme en fait.
1: Oui.
2: Voilà, donc c'est pas toujours le cas, mais c'est vrai que voilà, c'est une manière de dire les choses qu'on ne dirait pas simplement autrement par pudeur. Donc ouais, on se planque un peu dans une chanson et on cache des choses là-dedans.
1: Et est-ce que quand on fait des chansons, c'est pour être aimé? Alors, de qui, de quoi, ça c'est votre histoire, mais est-ce que justement, quand vous avez commencé il y a 30 ans, c'était aussi pour être aimé?
2: Oui. Enfin oui, on s'est jamais dit qu'on allait faire des chansons pour les écouter nous seulement. Oui. On avait quand même envie que les gens les écoutent et les aiment éventuellement. Donc évidemment, il y a toujours une petite dose de narcissisme nécessaire de toute manière quand on écrit des chansons et qu'on les propose aux gens. Et puis quand certaines finissent par appartenir aux gens, ouais, et à leur vie, à la BO de leur vie, c'est cool quoi.
1: Il y a une chanson, Brest même, sur l'album précédent, et c'est une chanson d'amour pour une ville. Alors encore, hein, comme c'est une chanson d'amour un peu spéciale, avec des petits pas de côté, c'est-à-dire que vous faites votre déclaration à Brest, tout en disant tout ce qui est moche à Brest, parce que c'est comme ça, et c'est ça qui est beau.

0: Marcella, ça vous a fait quoi la première fois que vous l'avez joué à Brest? Je rappelle que votre dernier album live s'appelle Brest, vous l'avez joué là-bas. Ça vous a fait quoi? Ça vous a fait des frissons comme il y a 30 ans au premier concert?
1: Alors la première fois qu'on l'a vraiment joué, c'était en Nouvelle-Calédonie.
0: Ah.
1: Voilà, mais on a quand même entendu deux, trois mecs gueuler « Ici, c'est Brest ». Donc, c'était quand même un bon essai.
2: Oui, il y avait même des drapeaux et tout.
0: Il y a les drapeaux bretons en Nouvelle-Calédonie.
1: Ah, bah, oui. Ah, bah évidemment. Enfin,
0: ils sont partout. J'adore. Et à Brest, alors, ça s'est
1: passé comment? La première fois à Brest, c'était à la Carène.
0: Ouais.
1: Bon, c'était la première date de la tournée, donc de toute façon, on était un peu sur des yeux, mais pour toutes les chansons, parce que bon, la première date, voilà. Et puis la seconde fois, c'était à l'Arena, justement, donc cette version-là
0: de l'album.
1: Et bah ouais, on se dit ouais, faut pas se rater là. Parce que même si on l'a joué déjà 100 fois en tournée, bon, on se dit bon là, faut pas se rater. Et c'est vrai que ouais, c'est un petit moment suspendu, quoi, parce que là, on chante. Parce que c'est pas une chanson sur Brest, c'est une chanson sur les Brestois, en fait. Et là, on les a en face de nous, et il s'est passé quelque chose, ouais.
0: Comment vous faites avec l'émotion, justement? Vous avez de la bouteille maintenant, ça fait de nombreuses années que vous faites des concerts. Vous les avez comptés ou pas, les concerts de Matmata?
1: Ouais, 1000, non, on doit pas être loin des 1500, un truc comme ça.
0: Ouais.
1: Ouais. Oui.
0: Et ça arrive parfois d'être submergé par l'émotion parce qu'une chanson, je sais pas, vous rappelle un souvenir, un truc où vous chopez les yeux de quelqu'un dans le public, ça vous bouleverse. Comment
2: c'est
0: vous faites?
2: Pas forcément les mêmes émotions au même moment ou sur les mêmes chansons.
0: Ouais.
2: Il y en a après c'est assez, c'est furtif. C'est-à-dire qu'effectivement, on est dans un, c'est pas un trip, mais bon, ouais, une certaine émotion. Puis, de toute façon, on est aussi dans le fait de le déroulé du concert, le déroulé des chansons.
1: Dans la concentration, en fait.
2: Ouais. C'est une bonne question, en fait.
1: Moi, j'avais un peu.
0: Merci. Ça fait 30 ans que je fais des interviews de Matmata, c'est le premier compliment qu'ils me font.
2: C'est vrai. Mais ça demanderait un peu plus de temps pour y répondre.
0: Oui,
2: en fait.
0: C'est vrai.
1: Moi j'avais un peu.
0: Je te reposerai la question la prochaine fois.
1: Mais j'avais un peu flippé, je me rappelle de la première fois qu'on a joué Emma, juste piano, Yulon Pipe, ouais. Sans que c'était au Vieille Charrue. Et avant de le faire au Charrue, quand on répétait, je dis waouh, je pourrais craquer. Parce qu'il y avait quand même quelque chose qui se passait. Donc je dis bon, en même temps, si elle sera fragile, en même temps, c'était un peu le but de la faire comme ça. Et puis en fait, bon, quand on se retrouve au Charrue, il y avait de l'émotion, mais on est tellement concentré et puis on a une telle dose d'adrénaline en fait que ouais, on tient le choc. Donc ça va. Mais je me suis posé la question. Ouais.
2: Et d'ailleurs, par rapport à ce moment-là, parce que moi, sur cette version-là, donc je ne la joue pas. Je suis pas à la batterie. Donc effectivement, je crois que moi, je profite de l'émotion. Parce que je suis sur le côté de scène, je les vois faire, je peux assister à tout le spectacle. Également, je vois le public. Et là, pour le coup, ouais, j'en profite. Et je suis pas dans l'action. Donc, je sais pas, peut-être que c'est plus facile quand on regarde les autres faire.
0: C'est sûr. Bah tiens, là, on va écouter les autres faire, puisque dans la série Validée, la chanson Lambéandro a été chantée par les Enfoirés. Au spectacle, le village des Enfoirés, et c'est Jean-Jacques Goldman qui chante votre chanson avec son poteau Michael Jones. Là, c'était Jones, et là, c'est Goldman. Ils ont changé les paroles, bon, parce que voilà, c'est des Enfoirés. Mais ça fait un choc, ça, de se dire, mais merde, il y a Goldman qui chante ma chanson.
1: Ouais, bah pour la petite anecdote, le premier disque que j'ai acheté dans ma vie, c'était Quand la musique est bonne. Donc, non, mais en fait, c'est marrant parce qu'un jour, j'ai reçu un coup de fil de Michael Jones qui me dit « Oui, est-ce que tu peux me dire ce que tu dis au début de Lambé, là ?» Donc, c'est « Mélaouache-Fanche ». Je dis « Ouais, Mélaouache-Fanche ». Je dis « Mais pourquoi tu me demandes ça ?»« Oh non, parce qu'on va la reprendre avec Jean-Jacques aux Enfoirés. » Je dis « Ok, d'accord. Bon, écoute, moi, comment s'appelle ton batteur ?»« Damien. » Moi, tu dis « Mélaouache-Damien. » Voilà, ça passera. Voilà. Et ce jour-là, en fait, je suis allé voir l'émission chez mon ancien colocataire de Lambé. Il n'était pas au courant, donc on a pris l'apéro devant la télé. Il dit « Ah, cool !» Et là, j'ai dit « On va regarder les Enfoirés. » Il dit « Quoi ? Si, on va regarder les Enfoirés. » Et c'est vrai qu'il a vu le truc. La mâchoire qui s'est décrochée parce qu'on avait toute la variété française qui chantait notre histoire, en fait, d'étudiants, notre appart, en fait.
0: 30 ans de carrière, Matmata, 30 ans ensemble, c'est toute une vie. Ça veut dire que dans votre vie, vous avez passé plus de temps avec Matmata que sans Matmata. Je vous ai donc préparé un petit questionnaire pour le meilleur et pour le pire. Matmata, attention, quel est le meilleur album de Matmata?
2: Le prochain.
0: Hey, il est fort, ah,
2: t'es facile.
0: Il est fort. La pire chanson de Matmata.
2: La suivante.
1: Bon, il y en a quelques-unes. Non, mais on va. Ouais. Non, mais on garde ça pour nous. En fait. Mais c'est comme les gamins, quoi.
0: Dire, ah oui,
1: c'est quoi le gamin que tu. Ton gamin que tu détestes le plus?
0: Tu peux pas dire non, le petit dernier, pas, il est un peu moche.
1: Ouais, bon.
0: Tu dis, je l'aime quand même.
1: Voilà.
0: Okay. Le meilleur souvenir de concert?
1: Charrue 2001. Voilà. Mais il y en a plein d'autres, hein, voilà.
0: Mais Charrue 2001, ça reste dans ton cœur.
1: Ouais.
0: C'est sur YouTube.

0: je sais pas. Alors, je pense que c'est pas en France, c'est au Québec. On nous avait demandé, c'était une émission, je crois que c'était un peu pour des gamins, je crois. Et on nous avait demandé de faire des bumpers, et on savait pas ce que c'était. Et c'était des séquences de 3 secondes de musique pour lancer les séquences. Donc, on dit, on va faire les intros des morceaux, quoi. Ouais. Voilà. Donc, et on a fait les intros de tous les morceaux de l'album,
1: Trop drôle.
0: Et, c'était marrant, en fait. C'était une émission pour les gamins, en fait.
1: Pire article sur vous dans la presse?
2: On l'a oublié.
0: Il y en a quelques-uns, ouais, mais c'était plus, c'était pas des articles qui critiquaient, c'était plus des trucs un peu insultants, en fait, qui s'attaquaient personnellement à nous. On se faisait insulter, voilà.
1: Mais quelle horreur!
0: Et oui. Non, mais la mauvaise critique, ça fait jamais plaisir, mais quand ça passe à l'insulte,
1: je comprends.
0: Mais bon, il faut être pour passer au-dessus de ça.
1: Pire look choisi pour monter sur scène. Est-ce que vous regrettez?
2: J'étais pas là.
0: Non, mais c'est vrai qu'il était pas là. Il a évité le pire au début.
2: Je ne suis pas responsable.
0: Le premier anniversaire du premier bar où on a joué, on était en drag queen. Voilà.
1: C'est sur YouTube?
0: Non. Mais il y a des photos qui traînent.
2: C'est pas le pire,
0: quand même. Voilà.
1: Et c'est pas le pire.
0: Il y avait une soirée plage aussi. Enfin bref, voilà.
1: Et allez, je termine. Meilleure décision prise pour le groupe.
0: Peut-être de reprendre finalement.
2: Ouais, j'allais dire la reformation.
1: J'espérais que vous alliez dire ça. Bah oui, revenir. Parce que bon, on dit 30 ans, mais à un moment, vous nous avez laissé tomber, mais vous êtes revenu.
0: Ouais, mais c'était bien. En même temps, on a fait une pause, on a rechargé les batteries, ça a été salutaire.
1: Ah, donc c'était une bonne décision.
0: Voilà.
1: Bah voilà, pour le meilleur, pour le pire, 30 ans de Matmata.
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1: On a dit tout à l'heure que vous parliez beaucoup d'amour dans vos chansons, mais pas que. Il y a quand même des sujets un peu différents qui font que vous êtes un des groupes les plus chouettes en France. Il y a la Cerise, par exemple, qui parle de religion et de pourquoi on croit, et est-ce qu'on a bien raison d'y croire, et puis qu'est-ce qu'on fait quand on croit un peu trop, tout ça, quoi. Si Dieu existe.

0: Est-ce que ça fait partie des chansons quand même? Alors, pas quand vous êtes en train de la jouer, j'ai compris que quand vous êtes sur scène et que vous la jouez, vous êtes concentré et tout, mais quand vous l'entendez, quand on vous en parle, vous en êtes fier.
1: Ou alors la fierté, j'en sais rien.
0: Oui, mais elle est quand même excellente.
2: Oui, oui, on en est content. Oui, oui, c'est vrai. Et puis elle vieillit pas trop mal en plus. Donc
0: c'est toujours dans l'actu. Hein. Tout ce qui est extrémiste religieux, ça va pas se démoder.
2: Oui, oui. Et puis, mais même à l'époque, quand elle est sortie, on est tombé sur des trucs quand même sur le net des extrémistes qui étaient tombés sur le texte, qui démontaient le texte, qui nous expliquaient que tout était faux dans ce qu'on avait dit. Et ça, c'est assez sympa en fait. Bon, c'est cool, ça laisse pas indifférent. Donc.
0: C'est ça. C'est-à-dire que non seulement tu passes un message à des gens qui potentiellement sont d'accord avec toi, mais si en plus tu fais rager les rageux.
2: Oui, voilà.
0: C'est double délice.
3: Ça ouvre le débat.
0: Oui, c'est ça.
2: Et il n'est pas prêt de se refermer.
0: C'est ça. Tiens, en parlant de débat, je vous ai parlé de l'apologie, mais non, pas encore, c'est maintenant.

0: Alors c'est ça, tout à l'heure Tristan disait, il y a quand même un petit côté zouk.
1: Ouais.
0: Dans Matmata, ce petit instant de flûte. Cette chanson, mine de rien, c'est une chanson totem de Matmata. Elle vous a attiré plein d'emmerdes, un procès même.
1: Oui.
0: Vous avez dû payer 15 000 francs.
1: Ouais, gros, c'était un bras. Par rapport à tout la cacophonie, c'est un procès pour pas grand chose au final.
0: Bah, pour apologie. Mais comme la chanson s'appelle L'Apologie, effectivement.
1: Bref, faut pas se limiter à un titre. Mais en tout cas, le débat est toujours actuel.
0: Oui, et c'est ça aussi que je voulais dire, c'est que finalement, c'est toujours le cas avec Matmata, c'est chouette de lire vos paroles, parce que c'est pas une bête apologie, c'est pas juste de dire que c'est super de fumer des pétards, parce que ça n'a pas de sens de dire ça, mais d'expliquer l'addiction dans la société, faire la comparaison avec l'alcool et tout, c'était quand même hyper bien vu, hyper finement amené.
1: Ah, c'était surtout le sujet de la chanson, voilà.
0: Ouais,
1: c'était comparer certaines drogues légales qui sont taxées, qu'ont d'autres...

0: points légaux qui ne sont pas taxés. Voilà, c'était ce débat-là. C'était le sujet de la chanson. C'est pas vraiment une apologie. C'est...
1: Non. Et comme ça s'est appelé l'apologie, bah, bim.
0: Oui, voilà. Bon. Bah.
1: Bon. Est-ce que vous êtes en train d'en écrire des chansons en ce moment?
0: On écrit quelques trucs, ouais. Ouais, on n'a pas, on... parce qu'on a fait une petite pause quand même estivale, parce qu'on a quand même bien bossé pour le rendez-vous de Bercy, et on a fait une petite pause estivale, mais on a continué de travailler un petit peu, et d'écrire des nouveaux trucs, d'enregistrer des nouveaux trucs. Bon, maintenant on se reconcentre sur la kermesse du 11 octobre.
1: C'est ça, la NIF, les 30 ans de Mathmata. Bon anniversaire en avance, les gars.
2: Merci. Merci.
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2: Bonsoir à tous, bienvenue sur l'antenne d'ICI. Nous sommes ensemble pour vivre un 16e de finale de Coupe du Monde. Je me projette déjà dans les 8e de finale, c'est horrible, il faut arrêter de faire ça. Donc 16e de finale de Coupe du Monde entre la France et son attaque de feu et la Suède, pire attaque de la phase de poule de cette Coupe du Monde. En tout cas, c'est un match qui promet avec des grands joueurs des deux côtés pour vous faire vivre cette soirée tous ensemble autour de la table, deux personnes. À ma droite, l'ancienne joueuse de football, Charlotte Lorgeret. Salut Charlotte.
3: Salut Pia, salut Bruno.
2: Charlotte, ta spécialité à toi, c'est de choisir des clubs où il pleut. Donc tu as joué au Stade Briochin, à Saint-Étienne, à Guingamp, à Metz, à Nantes, à Lens et à Toulouse quand même. On peut dire ça ou pas?
3: Ah mais clairement, c'était terrible toute ma carrière, j'étais en Kawaii, donc ça a été dur.
2: C'est pour ça que
3: mon après-carrière, ma retraite, je vis dans le sud.
4: Donc c'est son surnom, c'est Kawaii.
2: Non, c'est Chacha Kira, son surnom.
3: Chacha Kira, j'adore.
2: Voilà, parce que Charlotte, à la fin du premier match de poule, elle a dansé sur Waka Waka de Shakira à l'antenne. Et ce qui était cool, c'est que la vidéo existait, les preuves vidéo existaient, pourquoi? Parce que Bruno Salomon, bonsoir Bruno.
4: Salut Pia, salut Charlotte, salut à toutes et à tous.
2: Parce que Bruno, c'est nouveau, mais pour cette Coupe du Monde, nous sommes diffusés aussi en vidéo, en live, sur YouTube.
4: Effectivement, le live vient d'être lancé sur la chaîne ICI, ICI. Vous venez nous voir, nos têtes, notre joli décor.
2: Ça s'améliore de match en match.
4: Ouais, ouais. Je me demande ce qui va se passer pour la...
3: Déjà, t'as mis le maillot.
4: C'est ça, effectivement.
3: C'est le plus important.
4: Toi, t'as mis le maillot.
2: Le plus beau.
4: C'est vrai qu'il est le deuxième maillot
2: de la Coupe du Monde actuelle aux couleurs de la Statue de la Liberté.
4: Et j'avoue qu'on m'a prêté ce maillot, effectivement.
2: Qui est ce on?
4: Le on, c'est Pia. Merci Pia. Et en tout cas, déjà des premiers messages qui nous arrivent sur le chat, parce que c'est ça aussi, vivre un match sur la chaîne ICI et sur YouTube, c'est de nous mettre des messages et de discuter entre vous, avec Corentin qui nous a dit bonjour à toutes et tous, et d'autres personnes qui sont en train d'arriver. N'hésitez pas, abonnez-vous, mettez des messages et on va les lire pendant toute la rencontre.
2: Juste, on le trouve comment le chat? Il est où, dans la forêt, sur la
4: forêt YouTube. En fait, tu appuies sur le live, tu cliques sur le live
2: sur la chaîne ici.
4: Il y a marqué live, tout de suite ça apparaît. Il y a une très belle miniature qui a été préparée.
2: Je crois que t'allais dire très belle animatrice.
4: Très belle miniature. C'est ça, c'est une miniature. Elle est pas mini en plus, Pia. C'est ça le truc. Vous allez voir tout de suite, vous allez la repérer et vous allez pouvoir cliquer sur le lien et ensuite derrière sur le côté chat en direct, c'est marqué, c'est indiqué. Vous appuyez dessus et vous avez ensuite accès à toutes les petites regards. Tu vois, c'est marqué Joanne qui nous dit salut à ma team Coupe du Monde préférée, Joe XFR qui nous dit bonsoir la team, et Sacha qui nous dit aussi bonjour Pia, bonjour Charlotte, bonjour Bruno, et voilà, bon match à toutes et tous. Bref, ça vient de partout, et là c'était même de ICI La Rochelle, voilà, ça vient un peu de partout, parce que c'est la France aussi qui se réunit sur ce chat et qui est derrière l'équipe de France.
2: La Rochelle qui est directement en face quasiment de New York, à peu près quoi, ouais, sur la façade Atlantique de la France. Et justement, ce soir, on va partir à New York, retrouver Nicolas Perronnet, qui est le journaliste le plus fortuné dans le sens spirituel du terme, puisque Nicolas Perronnet suit la Coupe du Monde pour nous et nous fait vivre tous les matchs et commente tous les matchs des Bleus sur l'antenne d'ICI. Salut Nicolas Perronnet.
5: Salut les amis, bonjour à tous. Vous arrivez sur du Michel Delpech, c'est pas beau ça?
2: Ah mais attends, on a une solution. Parce que nous, justement, on a sous le coude, comme d'habitude, comme à chaque avant-match, un morceau en lien avec la ville dans laquelle tu vas commenter le match. Et ce soir, ce sera pas du Michel Delpech, ce sera du Alicia Keys. Charlotte est déjà en train de danser. Nicolas Perronnet, Alicia Keys pour t'accueillir, ça te va ou pas?
5: Bah oui, en plus on n'a pas arrêté de l'entendre, cette chanson qui est devenue iconique de New York avec le titre des New York Knicks. Quand on était là, ça fait déjà un petit moment, c'est le premier match de la phase de groupe. Vous sentez quand même que c'est un petit peu différent là, les amis, je sais pas, il y a cette petite boule au ventre ou pas?
2: Ah bah oui,
5: un peu quand même. Hein.
2: Ah bah là ça y est, c'est la mort subite, hein. Ça passe ou ça casse.
5: Et oui, ça passe ou ça casse pour l'équipe de France qui est sur la pelouse en train de s'échauffer là sous mes yeux, avec les Suédois qui eux en terminent à l'instant de leur échauffement et qui vont aller se concentrer une dernière fois dans le vestiaire. Les Bleus sont encore là pour la plupart, ça va se terminer également. Oui, on sent que voilà, c'est pas la même chose. Il y a cette petite boule au ventre, il y a ce vertige qui nous prend avec cette phase d'élimination directe. Et quand on a les ambitions qui sont celles de l'équipe de France, c'est-à-dire de revenir ici dans ce stade le 19 juillet, forcément la petite boule au ventre, elle est là. Et l'autre info, c'est qu'il fait chaud, beaucoup plus chaud que pour les matchs précédents pour les Bleus. Alors ça n'a rien à voir avec, on l'espère, ce qui nous attend si les Bleus passent le 4 juillet à Philadelphie, où là on annonce carrément du 40 degrés. Mais là ça y est, on a dépassé les 30 ressentis, bien 35 sur la pelouse de New York, même s'il ne sera que 17h au coup d'envoi dans quelques minutes. Il va faire très chaud, information importante évidemment.
2: Importante surtout pour la pelouse, Nico, parce que juste un petit point herboristerie, mais c'est pas foufou la pelouse au MetLife Stadium, on le sait. Adrien Rabiot l'a rappelé encore en conférence de presse hier, c'est pas une bonne pelouse.
5: Non, et ça s'est pas arrangé depuis qu'on est venu ici pour le premier match. On a eu des informations comme quoi il y avait eu un petit peu de travaux, mais franchement c'est un pansement sur une jambe de bois, parce que on est sur très clairement la pire pelouse de la compétition. En fait c'est une pelouse hybride qui a été mise en place spécialement pour ce mondial, avec du gazon naturel seulement en partie, parce que sinon l'équipe de foot américain qui joue ici, qui s'appelle les Giants de New York, elle joue sur du synthétique, et en fait ça marche pas. Et là on est très très haut, c'est des petits Playmobil là, les Français qui sont en train de rentrer à l'entraînement. On est tout en haut du stade pour commenter, et même de là on voit que cette pelouse elle est irrégulière, il y a des zones un peu dégradées, et tous les Français l'ont dit après le match face au Sénégal, ce qui pose problème c'est la densité de l'herbe, en fait le rebond rebondit mal, enfin c'est voilà, on est quand même sur du gazon posé sur une dalle de béton, c'est pas terrible. Et même si là elle est arrosée abondamment la pelouse, et ça s'est pas arrangé depuis le match face au Sénégal, et c'est franchement un vrai problème, surtout pour l'équipe qui produit du jeu, a priori pour les Bleus tout à l'heure.
2: Tout à l'heure, Charlotte, je te donnerai la parole sur ce que ça peut avoir comme effet pour un joueur de football d'avoir une pelouse qui n'est pas dans un bel état, qui est trop trop dure, en l'occurrence pour celle-là. D'abord, on va se rafraîchir un peu, puisque là, on a crevé de chaud du côté de New York en plein après-midi. On va se rafraîchir un peu et on va partir à Lille avec Sylvain Charlet, qui est un peu ton équivalent Bruno Salomon, mais à Lille. Il suit le LOSC et il suit le RC Lens. Pourquoi tu me montres Charlotte ?
4: Avec Charlotte. Avec Charlotte. Non, avec Chacha. Et
2: voilà,
4: oui, attends.
2: Et Sylvain,
4: oui, c'est
2: Charlet,
4: la famille.
2: Mais c'est complètement la famille, on l'adore, et il est avec nous depuis Lille. Salut Sylvain.
6: J'ai aimé l'introduction. On va se rafraîchir en allant à
2: T'as
6: Lille.
2: T'as vu? À vous, il fait combien à Lille?
6: Mais il fait, encore une vingtaine de degrés. Non, mais tout le monde est en terrasse. Hein. Bon, après, à Lille, on est en terrasse à 15 degrés.
2: Bah oui, mais c'est pour ça.
6: Mais le ça va rafraîchir, je vais le retenir.
2: Excuse-moi.
6: Il faisait aussi chaud qu'à Barcelone la semaine dernière à Lille. Hein. Voilà. Non, mais tiens, repréciser les choses. Voilà. Non, mais tout va bien ici à Lille, on est chaud.
2: Mais oui, mais évidemment, vous êtes chaud. C'est ça qu'on adore dans le Nord, justement. C'est que même quand il fait pas beau, les gens sont bouillants et c'est trop bien. T'es où, Sylvain? Raconte-nous un peu. Où est-ce que tu vas voir le match, toi?
6: Je suis plein centre de Lille, dans un bar-resto qui s'appelle chez Morel et Fils, qui a sorti des écrans géants, qui a fait appel à François, le speaker du Lens, du Racing Club de Lens, je commets un impair, qui est habitué au stade Pierre-Mauroy, qui va commenter le match pour les gens ici. Il y a des écrans géants dehors, à l'intérieur, il y a des gens en terrasse, à l'intérieur, et sur la Grand Place, on a déjà plein de gens qui naviguent à droite et à gauche pour trouver leur spot de prédilection. Le nôtre, voilà, il est juste derrière la Grand Place, au pied du Beffroi. Je vous enverrai une photo, il y a du bleu, blanc, rouge partout, il y a de jolis maillots verts, c'est pas mon maillot préféré, mais j'avoue qu'au fil du temps, je commence à l'apprécier, le maillot des Bleus. Et voilà, on est prêt pour vibrer avec les Bleus.
2: Génial, merci beaucoup Sylvain Charlet, on reviendra évidemment te voir tout à l'heure pour entendre des supporters. J'ai hâte de savoir ce que les Lillois pensent de la titularisation de Lucas Digne, qui a été formé au LOSC et qui est sur le...
6: On l'attendait.
2: Dans le 11 de départ, donc on en reparlera tout à l'heure avec les supporters. Merci Sylvain Charlet, à tout à l'heure.
6: À tout à l'heure.
2: On refait un petit tour en studio avec toi Bruno Salomon, parce que donc les gens peuvent nous rejoindre sur le chat de la chaîne YouTube ici, ICI, il y a déjà plein de messages.
4: Tout à fait.
2: Et ça vanne déjà.
4: Et ça vanne déjà, surtout toi. T'en as pris une petite derrière les oreilles. On salue Odile Deray, la journaliste à lunettes. Donc c'est Eagle qui nous dit Eagle Eye Cherry, tu sais, le chanteur, tout ça. Ouais. Voilà, avouez qu'il y a quand même une ressemblance. Donc on rappelle la cité de la peur, les nuls, tout ça.
2: D'habitude, on me dit Céline Dion. Franchement, je suis très contente avec Chantal Lobby. J'ai l'impression que ça, c'est un poil mieux.
4: C'est plus drôle.
2: Si, bah, peut-être.
4: En tout cas, sachez qu'il y a un petit message de Corentin qui nous écrit depuis Saint-Herblain, supporter du FC Nantes, qui a donc eu la chance, une fois dans sa vie, de voir Charlotte Lorgeret jouer ballon au pied. Ça, déjà, c'est assez rare. Mais on a quand même pu le signaler. Puis il y a Kevin qui nous salue de Mulhouse. Là, c'est ici, Alsace. Et on vous aime et on regarde sur écran géant, tranquille, l'émission en vidéo.
2: Taf de nuit, donc il ne nous lâchera pas.
4: Il ne nous lâchera pas. Il est avec nous, effectivement. Tout à fait. Voilà les premiers messages. Et donc, on nous appelle aussi, bien sûr, WhatsApp. Vous n'hésitez pas, 0810 055 056. Vous venez nous mettre des messages audio, des messages écrits, et on les lira à l'antenne. N'hésitez pas. Venez nous rejoindre sur notre chaîne YouTube. Envoyez-nous aussi des messages sur WhatsApp 0810 055 056. Vous êtes les bienvenus pour faire le match tous ensemble.
2: Et alors, il y a un instant, Bruno, on était à Lille avec Sylvain Charlet qui commente les matchs du LOSC et du RC Lens sur l'antenne d'ici Nord. Et ben là, on va partir du côté de Belfort avec Hervé Blanchard. Salut Hervé.
4: Oh, une légende. La légende. Mais la légende.
7: Bonsoir mesdames, bonsoir monsieur Bruno, bienvenue à Belfort. Et quand on dit Belfort, on est à 15 km du stade Bonal et du grand FC Sochaux-Montbéliard. Donc on aime le foot ici évidemment, et on est en place dans ce bar, le V&B ou Wine and Beer. Vous savez, parler anglais comme moi, Wine and Beer. Donc pas de petites boules au ventre comme Nicolas Perronnier, c'est plutôt les cacahuètes et puis déjà les demi de bière qui sont descendues par la cinquantaine de supporters qui sont dehors comme à Lille, parce qu'il fait très beau, très chaud aussi à Belfort dans l'est de la France. Il y en a tout autant à l'intérieur. Il y a trois écrans géants. L'établissement a investi justement pour cette Coupe du Monde en achetant des télés beaucoup plus grandes, beaucoup plus modernes. Tout le monde est en place, ambiance hyper détendue. Bon, il y en a certains qui ne sont pas trop à la page parce qu'il n'y a que des maillots de Griezmann, donc il faut leur dire que c'est fini pour Grisou. Mais sinon, voilà, beaucoup de jeunes évidemment, une famille ou deux. Mais tout le monde est en place sereinement, hyper détendu pour ce match face à la Suède.
2: Merci beaucoup Hervé Blanchard, évidemment. On reviendra aussi vous
4: Hervé,
2: voir.
4: Hervé, on est sûr. Heureux de te retrouver en Ligue 2. Reviens en Ligue 1 très vite. Avec Sochaux. Reviens.
7: Tu sais, ça va. Tu sais, Bruno, ça va très très vite. Regarde ce qu'a fait Le Mans, qui était en national avec Sochaux il y a un an et quatre mois, et qui sont maintenant en Ligue 1. Allez, on va se maintenir déjà, on verra plus tard, mais ça sera avec un grand plaisir. Bisous à tous.
2: On est heureux, en tout cas, d'être avec vous dans toute la France, bien sûr, ça nous fait trop plaisir. Alexandre Berthaud, lui, il est à Paris, à Grande Contrôle, sur une fan zone, dans le 12e arrondissement de Paris. Salut, Alex.
8: Salut, Pia. Salut, Bruno. Salut, tout le monde. Oui, moi j'ai 6 écrans.
2: Wow, toujours plus.
8: On fait le concours. C'est Grande Contrôle, c'est un grand hangar industriel qui a été transformé en un bar, enfin c'est même un lieu global, hein, parce qu'il y a un bar à jeux, il y a des bars, il y a des boutiques, etc. Et donc on peut accueillir jusqu'à 2200 personnes. Et j'ai vu la directrice tout à l'heure, elle m'a dit bon, on va être plein ce soir.
2: Bah oui,
8: c'est
2: bien,
8: il
2: n'y
8: a pas de système de réservation, mais c'est vrai que là ça commence à être bien plein. Et les supporters commencent à donner de la voix derrière moi. J'ai pas compris.
2: Ah si, c'est... voilà, allez pas réagir. Okay. Bah oui, bah c'est Paris, okay. Excusez-nous.
8: On est à Paris. On est à Paris, mais les deux qui sont avec moi, ils sont pas supporters parisiens, et on va continuer un peu le tour des stades, ça va vous faire plaisir. On va partir du côté de la Ligue 2. On va partir du côté de la Ligue 2 avec du FC Nantes et de l'AS Saint-Étienne, si vous voulez, des supporters de ces deux clubs, avec Valentin et Clément.

0: vu des foudres de guerre. Je pense que le match va être assez serein et assez facile à maîtriser.
1: Ok, facile à maîtriser pour la France de ce côté-là. Du côté du supporter du FC Nantes maintenant, c'était le Stéphanois qui parlait. Qu'est-ce qu'on en pense de ce match?
2: On est serein aussi. Je pense que Suède, Paraguay ensuite, ça reste relativement tranquille pour cette phase à élimination directe. Ça sent très très bon pour nous ce soir.
1: Voilà, ils sont assis, ils ont trouvé la bonne gage parce que tout le monde n'est pas bien assis, mais eux ils ont sorti les chaises bien en face de l'écran à l'extérieur avec le petit air. C'est à la fois en extérieur et en intérieur en fait cet entrepôt. Et là on a le petit air, contrairement à la semaine dernière évidemment, il fait moins chaud donc c'est très supportable et on est dans des conditions idéales pour regarder le match, à part, me disait-il, qu'ils bossent tous les deux demain matin, donc bon, le coucher 1h du mat, c'est vivable.
3: Tu t'es trompé de bonnette, Alexandre, qu'est-ce qui se passe?
1: Bah oui, mais c'est pas trois bonnettes différentes, en vrai.
3: C'est mal. France Info, c'est évidemment la famille, hein. C'est Radio France dans les deux cas, donc
1: c'est ici, voilà. Les gars, c'est ici.
3: Ouais, c'est ici. Bon, merci Alex Berthaud. Est-ce que nous, merci, on a une compo à donner, donc faut qu'on enchaîne. Non, on n'a toujours pas donné la compo. Merci Alex.
1: Allez-y.
3: Merci à beaucoup. Plus. Merci à Valentin et à Clément qui étaient avec toi. On va donner la parole tout de suite à Nicolas Perronnet qui est donc à New York au MetLife Stadium pour faire vivre à vous tous et à nous ce match entre la Suède et l'équipe de France en 16e de finale de la Coupe du Monde. Et puis ensuite, on va se tourner vers Charlotte Lorgeret pour avoir une analyse de cette compo. Alors Nico, qu'est-ce qu'il a prévu Didier Deschamps pour le match?
4: Allez, le 11 pour aller chercher ce huitième de finale avec Mike Maignan, évidemment, dans les buts. La charnière centrale des Bleus sera composée de Upamecano associé à William Saliba, Lucas Digne sur le côté gauche de la défense, Jules Koundé à droite, Tchouaméni, Rabiot au milieu de terrain, puis le quatuor offensif. Devant, on en a l'habitude désormais, Michael Olise sera au poste de meneur de jeu derrière Kylian Mbappé, avec à la droite de l'attaque des Bleus Ousmane Dembélé, à gauche Bradley Barcola. Vous l'aurez compris, il y a trois changements par rapport au dernier match face à la Norvège. On est dans la rotation et dans les choix définitifs, on peut dire désormais, ou quasi, pour Didier Deschamps. C'est Barcola qui est préféré à Désiré Doué, Lucas Digne préféré à Théo Hernandez, et Adrien Rabiot qui fait son retour aux côtés donc de Aurélien Tchouaméni à la place de Manu Koné.
3: Merci beaucoup Nico. Je me tourne vers toi Charlotte Lorgeret. Qu'est-ce que ça t'inspire et qui est quel est le changement qui t'étonne le plus ou qui te satisfait le plus?
5: Non, je la trouve cohérente. Je pense que Didier Deschamps sait qu'il a une équipe supersonique, mais certes qui donne beaucoup de déséquilibre. Donc là, je trouve qu'il a trouvé au maximum l'équilibre parfait avec notamment Lucas Digne qui est pour moi la grosse surprise. Mais finalement, moi, je l'attendais énormément, cette titularisation. Je pense que c'est plus pour équilibrer ce côté gauche avec Bradley Barcola aussi, qui lui va vraiment aller vers l'avant, va laisser de la place à Kylian Mbappé qui va pouvoir rentrer un peu dans l'entrejeu, parce que Désiré Doué, lui, il aime bien avoir ce positionnement-là un petit peu à l'intérieur, et puis après le retour de William Saliba. Donc je trouve que c'est beaucoup d'équilibre, le meilleur équilibre que pouvait trouver Didier Deschamps.
3: On a entendu Adrien Rabiot hier en conférence de presse qui disait que les profils de Manu Koné et d'Aurélien Tchouaméni étaient complètement différents, et que Aurélien Tchouaméni est un joueur qui avait plus tendance à jouer un peu plus devant la défense, voire parfois entre les deux axiaux et à relancer, plutôt que d'être dans l'attaque, la finition, le cassage de ligne comme Manu Koné. Comment t'analyses le fait que ce soit Tchouaméni qui a été choisi par Didier Deschamps aujourd'hui?
5: Parce qu'il fait partie des vice-capitaines de Didier Deschamps. Ça fait très longtemps qu'il est en équipe de France. Et oui, il a ce rôle un peu de sentinelle comme il a aussi au Real. Donc il le connaît par cœur. Il aide énormément cette défense. C'est un peu lui qui fait le tampon. C'est lui qui doit avoir un petit peu cette décontraction et de se dire à un moment donné, oui, c'est bien d'aller vers l'avant, mais lui, il doit vraiment équilibrer cette équipe qui est vraiment incroyable offensivement. Donc Adrien Rabiot va avoir cette patte technique qu'il va pouvoir apporter. Mais c'est vrai que Manu Koné a un style un petit peu à part. Il sait aussi être devant la défense, mais c'est vrai qu'il a beaucoup attiré aussi offensivement, parce qu'il va très vite. Ouais. En fait, il adore accompagner les actions, et c'est quelqu'un qui est très explosif. Je dis pas que Tchouaméni n'est pas explosif, mais c'est une autre vivacité sur les premiers appuis. Et c'est vrai qu'il a un peu plus le sens du but, Manu Koné, que Rabiot.
3: Bruno Salomon, est-ce que ça réagit sur la compo sur le chat?
6: Alors,
3: de la chaîne
6: la
3: YouTube compo,
6: on vient tout juste de mettre un vote. On demande si la composition vous la validez ou si vous la trouvez surprenante ou décevante. Il y a un sondage qui a été mis il y a quelques instants pour savoir si les supporters étaient confiants pour cette rencontre. Méfiance à 55% pour les votants sur notre chaîne ici ICI, et je vous

0: juste dire, Nicolas, petite question, Roland Perronnet, ça te dit quelque chose?
1: Ouais, légèrement.
0: Légèrement, très bien. Donc, je fais passer le message à Roland. Promis, on va faire le petit changement parce qu'on a inversé, on a mis un R et deux N ou un autre dans l'autre sens.
2: Ah, c'est donc, la famille de Nico qui est sur le chat.
0: Qui est sur le chat et qui est en train de s'énerver. Donc, Roland, on a bien compris. On a fait une faute au nom du fils, au nom de la famille. Donc, on fera le changement, Roland.
2: Et Roland, ne vous énervez pas, sinon on met deux L à Roland.
0: Voilà,
2: ou un, je ne sais plus.
0: Mais on aime très fort votre fils, Roland, vous le dire.
2: Bon, Nicolas Perronnet, comment t'analyses, toi, la compo de Didier Deschamps ce soir contre la Suède?
1: Pour moi, il y a deux joueurs qui rentrent davantage dans la rotation que le troisième. Tchouaméni et Barcola, on est sur la rotation. C'est-à-dire que Désiré Doué, on peut potentiellement, si ça va au bout, si ça va beaucoup plus loin, le revoir à une place de titulaire, pourquoi pas. Manu Koné aussi, je pense. En revanche, j'ai pas l'impression qu'on verra Théo Hernandez. Je sais pas si. Ça dépendra peut-être aussi de la prestation évidemment de Lucas Digne aujourd'hui, mais je pense que Théo Hernandez, il a pas marqué de points sur ses dernières apparitions. Et là on est plus quand même sur une composition, un 11 qui est sans doute celui qui sera définitif ou pas loin de l'être de la part de Didier Deschamps. On le sait, Didier Deschamps, il, sur les compétitions précédentes, quand on arrive sur la phase d'élimination directe, ça bouge plus trop derrière. Donc voilà, je pense qu'il a fait ses derniers petits ajustements et que là on a le 11 sans doute, sauf ajustement vraiment très précis face à tel ou tel adversaire, le 11 qui va sans doute aller au bout, sauf, je vous dis, peut-être du Barcola, du Tchouaméni en fonction des états de forme. Mais à mon avis, Lucas Digne, il a vraiment une place de titulaire quasiment.
2: Ouais, il s'est imposé quoi.
1: Ce soir. Ouais, je pense.
2: Il s'est imposé et ça fait plaisir à Charlotte parce que Charlotte, elle avait un petit peu, je vais pas dire détruit parce que c'est pas le mot, mais tu t'étais pas convaincu par Théo Hernandez. Juste avant, pendant que les joueurs sont en train d'entrer sur le terrain, ils sont dans le couloir. On vous a emmené à Paris, on vous a emmené à Lille, on vous a emmené à Belfort. On va juste faire un petit arrêt à Auxerre pour vous faire vivre la soirée avec notre envoyée spéciale là-bas, Isabelle Rose. Salut Isabelle.
3: Bonjour. Oui, bah écoutez, je me trouve à 10 km au sud d'Auxerre, hein, dans un petit village de 280 habitants, dans le restaurant Peuple Célia, tenu par Régis Renaudat-Papier, qui est un passionné de foot. Et depuis le début de la Coupe du Monde, bah, il retransmet tous les matchs, et particulièrement ceux de l'équipe de France, bien sûr. Alors pour l'instant, seulement une petite quinzaine de personnes sont présentes. À chaque match, en moyenne, de l'équipe de France, il y avait au moins une trentaine de personnes, mais avec cette difficulté des matchs à 23h, là, ils sont un peu moins nombreux, mais ça commence à arriver doucement. Et en tout cas, tout le monde des prêts et tous espèrent une qualification de la France en huitième de finale face à la Suède. Mais attention, il va falloir être rigoureux en défense, me disaient des supporters. Et certains misent déjà sur le 2-1 pour la France. Alors on verra tout à l'heure s'ils ont raison.
2: Merci beaucoup Isabelle. On revient vous voir évidemment à la mi-temps pour savoir déjà s'ils avaient raison ou pas, les supporters qui vous entourent. En tout cas, au moment de la mi-temps. Et quelle est l'ambiance aussi dans ce café, ce bar-restaurant qui s'appelle le Célia, si j'ai bien compris. Merci beaucoup Isabelle Rose à 10 km d'Auxerre. On a évoqué avec Isabelle à l'instant le fait que la défense devait être costaud. Il y a de très bons attaquants du côté de la Suède. Nico, est-ce que tu peux nous annoncer la compo de la Suède, s'il te plaît?
1: La défense à 5, on s'y attendait avec le plus expérimenté des Suédois pour mener cette défense, Victor Lindelöf, le joueur d'Aston Villa, associé à Lagerbilke et Gudmundsson pour les trois centraux derrière, Daniel Svensson à droite, Elliot Strout, voilà pour la défense, devant Jakob Zetterstrand, qui est le gardien numéro 2 en fait de la Suède, parce que le gardien numéro 1 a perdu sa place au cours de la phase de groupe. Il joue à Derby County en Championship D2 anglaise. Lucas Bergvall et Yacine Amari au milieu de terrain, et puis devant hein, c'est le gros danger suédois, avec évidemment Victor Gyökeres en pointe, associé à deux autres très bons joueurs, Alexander Isak, l'attaquant de Liverpool à gauche, et Anthony Elanga, l'attaquant de Newcastle, sur le côté droit. Voilà pour le 11 suédois et la Marseillaise ici à New York.

Allez, hein. Les choses sérieuses commencent, les amis. La phase à élimination directe. Il faut aller décrocher cette troisième étoile. Ça passe évidemment par ces matchs désormais. Ce vertige et l'hymne suédois à venir ici à New York désormais.

0: 13e participation pour la Suède à la Coupe du Monde. L'équipe suédoise qui a galéré pour arriver jusqu'ici, alors qu'elle a galéré déjà en phase de groupe pour atteindre les 16e de finale, mais qui a galéré tout court pour décrocher son billet pour le Mondial. Il a fallu être repêché en étant joker en Ligue des Nations. Enfin, ça a été une vraie année pour cette équipe suédoise, passer des barrages face à l'Ukraine, face à la Pologne. Mais attention à l'excès de confiance, attention à ces grosses équipes qui passent à la trappe, attention aux équipes européennes qui sont pas très bien sur ces 16e de finale. Il va falloir être sérieux, il va falloir être discipliné. Et sur le papier, évidemment, sur le papier, il n'y a pas photo entre cette équipe de France et cette équipe de Suédoise. On est largement favori, mais voilà, c'est la Coupe du Monde, c'est les matchs à élimination directe. Et désormais, il faut aller faire le travail, tout simplement, pour ces Bleus qui sont en train de poser la veste de survêtement et qui vont se mettre en place pour ce match où on sent bien que voilà, les visages sont un petit peu plus concentrés que d'habitude. Il n'y a plus de joker.
1: C'est maintenant.
0: Là, qui discute un petit peu avec tout le monde. La petite photo sans doute à venir. Et oui, c'est maintenant. En tout cas, ça passe ou ça casse, très clairement.
1: Ouais. Et Charlotte, en conférence de presse, Rabiot a beaucoup insisté sur le fait qu'il n'y avait aucun risque que les joueurs de l'équipe de France prennent de haut la Suède. Comment toi, en tant qu'ancienne footballeuse et consultante, tu vois cette équipe de Suède qui est quand même en 16e de finale de la Coupe du Monde et qui a quand même des grands joueurs dans son effectif, dont on l'a entendu, Nicolas dit, des joueurs qui sont Arsenal, Liverpool, Newcastle, Tottenham, Brighton, Borussia Dortmund, il y a du lourd quand même.
2: Oui, il y a du lourd offensivement avec ce trio d'attaque, mais clairement cette phase de poule, ça a été très moyenne du côté de la Suède. Donc ils sont sortis 3e, c'était un groupe qui était quand même assez faible, donc il y a un peu plus de certitude du côté de l'équipe de France. C'est pour ça que j'ai pas trop d'inquiétude, clairement, parce qu'ils ont montré de belles choses, même si c'était un peu en mode diesel. L'équipe de France, au fur et à mesure, c'était un petit peu mieux. Il y a beaucoup plus de certitude du côté des Bleus que cette équipe de la Suède. La Suède va souffrir, va défendre, ça on le sait. Jusqu'à quand les Français vont avoir cette patience d'essayer de travailler son adversaire et puis de trouver la faille, de trouver cette efficacité qu'ils ont depuis le début.
1: Ouais, et Nico, j'ai regardé au niveau des attaques des deux équipes. La France est la troisième meilleure attaque depuis le début de cette Coupe du Monde avec 10 buts inscrits contre les Pays-Bas et l'Allemagne qui ont mis 11 buts tous les deux, mais qui sont tous les deux éliminés la Coupe du Monde ce soir. Alors que la Suède est la 11e avec 7 buts inscrits. Ouais. Mais la grosse différence, Nico, c'est le nombre de buts encaissés en fait. C'est que la Suède, elle encaisse beaucoup plus de buts que l'équipe de France.
0: Oui, elle en a pris 5 face aux Pays-Bas, effectivement. Elle a pris des buts face au Japon, face à la Tunisie. Moi, j'ai aucun doute sur le risque d'excès de confiance du côté des Bleus. Je pense qu'il est inexistant, ce risque. Didier Deschamps, ça fait 14 ans que c'est sa spécialité maison. Il sait amener ses joueurs, il sait amener son équipe mentalement dans des conditions qui sont celles nécessaires à ce genre de grand rendez-vous qui arrive pour certains joueurs qu'une fois dans une carrière.
1: Sauf à l'Euro, souviens-toi Nico, à l'Euro en 2020, c'était la seule compétition avec Didier Deschamps à la baguette où on s'était dit mais là ils se sont vraiment vus trop beaux et voilà. Donc c'est quand même arrivé dans l'histoire.
0: Oui, mais aujourd'hui, je pense que voilà, avec l'expérience qui est la sienne, la manière dont il a amené ce groupe ici, je pense que l'excès de confiance, il y a pas ce risque-là. Après, c'est le sport de haut niveau, on connaît le football, il peut tout arriver. Un carton rouge, un but de casquette, une soirée où ça veut pas. On a vu l'Allemagne hier soir, alors certes, faire un match horrible, mais quand même tomber face au Paraguay. On n'est pas encore en 8e de finale, ça c'est une certitude, mais je pense quand même que Didier Deschamps a mis tout en œuvre pour que cette équipe de France soit préservée de cet excès de confiance et que vraiment on ne prenne pas la Suède de haut, parce que évidemment que les Bleus sont au-dessus, mais vous l'avez dit, on a quand même des joueurs qui jouent dans les meilleurs clubs européens, et un Gyökeres, un Isaac notamment, qui a connu la blessure et qui a fait une fin de saison plutôt très prometteuse avec Liverpool, qui revient bien. Un Gyökeres, on sait qu'il peut marquer sur une situation, il peut avoir un ballon, il peut aller marquer. Il avait marqué je ne sais pas combien de buts, 60 ou 65. Ça avait été l'un des meilleurs buteurs européens la saison dernière, avant d'aller à Arsenal, où c'était un petit peu plus compliqué, mais voilà, avec beaucoup plus de concurrence aussi. Et un championnat qui n'avait rien à voir avec celui du Portugal, où il avait explosé les compteurs avec le Sporting. Donc attention, méfiance face à cette équipe de Suède qui donne le coup d'envoi ici de ce 16e de finale. C'est maintenant pour l'équipe de France et c'est maintenant pour ce premier ballon sur la tête de Upamecano pour écarter le danger. Attention aux Suédois qui vont tenter tout de suite d'aller mettre la pression là-bas sur le côté de Lucas Digne. Il y a la faute sur le défenseur français. Premier coup de sifflet en faveur de l'équipe de France. Il fait chaud ici dans le New Jersey. Et il va falloir eh bien, rentrer dans ce match de la meilleure des manières possibles.
1: Tu peux nous rappeler quelle heure il est, Nico, à New York, s'il te plaît ?
0: 17h tout pile. Du côté de New York, il fait encore bien plus de 30 degrés. Hein. Il y a une partie du terrain qui est à l'ombre, la partie de Lucas Digne, hein, la partie gauche, la partie Digne Barcola. Tout le reste est encore vraiment plein cagnard. Et c'est une situation pour l'instant qu'a pas connue encore l'équipe de France depuis le début de cette compétition. Lucas Digne, justement, dans la partie ombragée, qui franchit la ligne médiale, premier ballon de la partie touché par le capitaine des Bleus, Kylian Mbappé, qui a été un petit peu... frustré, évidemment ravi de voir Ousmane Dembélé planter un triplé lors de son dernier match face à la Norvège, mais il aura bien aimé, face à l'équipe B de la Norvège, aller soigner aussi les statistiques Kylian Mbappé, et évidemment qui va être très motivé. C'est ce genre de rendez-vous hein, qu'affectionne le capitaine de l'équipe de France, les matchs qui comptent, les matchs où il ne faut pas trembler et les matchs où il faut entrer dans l'histoire. Le coup de sifflet cette fois-ci est en faveur de la Suède, à proximité de la ligne médiane. Et c'est Daniel Svensson, le joueur du Borussia Dortmund, qui choisit de jouer ce ballon derrière lui.
1: Charlotte, quand on a un terrain qui est avec juste une ligne ombragée sur un des côtés, là c'est en l'occurrence le côté gauche de l'équipe de France, est-ce que ça joue ?
2: On prend, ouais.
1: C'est ça ?
2: Ouais,
1: plus on peut passer par là, plus on y passe.
2: Oui, oui, et puis après, surtout s'il y en a qui veulent un petit peu retrouver un peu de force, et ben on peut même switcher. Notamment les ailiers peuvent switcher pour se rapprocher de l'ombre, et puis même souvent c'est là où il y a les bancs, donc là où on peut se rafraîchir. Mais là, c'est ce match là ça va être le premier match où il y aura le plus d'intensité et le plus d'adversité par rapport aux phases de poule. Donc dommage que la Norvège n'a pas joué le jeu jusqu'au bout en mettant leur équipe B, parce que ça on aurait pu
0: voir Isaac, la frappe d'Isaac, elle est cadrée, cette première frappe et cette première offensive, elle est suédoise avec Gyökeres là-bas, qui a bien résisté, franchement, qui est allé faire jouer son physique dos au but, et il a conservé le ballon, il a réussi à trouver Alexander Isak derrière lui, et la première situation, même si elle n'a pas été d'un danger extrême, on va dire, pour l'équipe de France, et elle est quand même suédoise avec ce premier tir cadré de la partie.
1: Charlotte, un tir qui est sans beaucoup de puissance, mais qui passe entre les jambes d'Upamecano.
2: Oui, après, il faut être vigilant hein, sur Gyökeres. Je trouve que c'est sa qualité numéro un, c'est les duels, c'est le jeu de 1 contre 1. Donc, d'ailleurs, Upamecano nous en a beaucoup parlé de ce jeu de 1 contre 1 qu'il affectionne tant. Donc, peut-être faire même de temps en temps des prises à deux, hein, parce qu'il est tellement costaud. On l'a vu en Ligue des Champions avec Arsenal. Donc, être très vigilant par rapport à ça.
1: Nicolas Perronnet.
0: 4 minutes de jeu, 0-0 dans ce 16e de finale, premier 16e de finale de l'histoire de la Coupe du Monde, évidemment, pour l'équipe de France, puisqu'avant,
1: la
0: compétition n'existait pas. Donc, comme ça, moi, c'est réglé. Allez, Michael Olysee, qu'on n'a pas encore vu dans cette partie, là-bas, sur le côté droit, le ballon qui est mal assuré, mal donné à Ousmane Dembélé, mais on va s'en sortir grâce à la technique d'Ousmane Dembélé, là, dans un tout petit périmètre. Il a quand même bonifié ce ballon pour aller chercher un coup franc. Il y a faute hein, sur Ousmane Dembélé, pas de souci, la prise à deux. Un petit peu trop agressive de la part de la défense suédoise, et notamment Yacine Ayari, joueur de Brighton. Il y a beaucoup de joueurs de première ligue hein, et du championnat anglais dans cette équipe de Suède, donc évidemment raison supplémentaire pour prendre très très au sérieux cette équipe de Suède. Le ballon de Ousmane Dembélé dans la surface de réparation, la tête est française, la première, la deuxième également, la troisième également, plus succession de têtes là dans la surface de réparation pour aller porter le danger, mais ça va sortir en touche cette fois-ci, la défense suédoise qui a tenu bon sur le coup. La touche de Lucas Digne, on est sur le côté gauche à une vingtaine de mètres du poteau de corner. Michael Olysee derrière avec William Saliba. Olysee encore, Tchouaméni monopolise le ballon dans les 40 mètres de la défense suédoise, et c'est la première attaque placée de l'équipe de France avec Kylian Mbappé. On sent tout de suite hein, que cette défense suédoise est très regroupée, qu'il n'y aura pas beaucoup d'espace pour les Bleus, mais on tente quand même de négocier avec Kylian Mbappé, là à nouveau servi plein axe, mais ballon qui est chippé par la défense suédoise, et ça va très très vite là-bas du côté d'Anthony Elanga, même s'il est tout seul, le joueur de Newcastle. Mais voilà, ça pose un petit peu les débats. Il y a de la vitesse,
1: il va vite,
0: en transition. Il va hyper vite, il était tout seul, mais franchement il est allé récupérer ce ballon là en faisant un sprint de 50 mètres qui a mis tout le monde dans le vent du côté français. Il n'y a pas de solution pour lui, heureusement, et les Bleus vont pouvoir s'en sortir avec cette fois-ci ce ballon qui est mis en profondeur pour Bradley Barcola, et qui met en danger le gardien Jakob Zetterstrot, le gardien de la Suède, qui dégage un petit peu en panique, on touche le ballon, va rester bleu.
1: Charlotte, qu'est-ce que tu vois depuis le début du match là?
2: Je vois un bloc regroupé, mais comme à peu près le début de cette Coupe du Monde, quand on est face à une adversité qui est beaucoup plus forte, quand, notamment hier par exemple Maroc-Pays-Bas, et Pays-Bas avaient peur du Maroc, etc. L'Allemagne contre le Paraguay, c'était la même chose. Donc je vois quand même Elanga qui reste seul devant au cas où il y a un jeu de transition pour trouver justement le joueur qui est le plus rapide pour faire monter le bloc derrière, donc être vigilant par rapport à ça. C'est pour ça qu'il faut faire absolument des prises à deux, être très vigilant, Tchouaméni et Rabiot notamment.
1: Parce que là, la pointe de vitesse qu'on l'a vu faire, Elanga, c'est impressionnant. C'est impressionnant, Nico. Je sais pas à vitesse au stade,
0: ah,
1: oui, mais.
0: On l'a vu tout de suite, ouais. Et franchement, il avait quoi? Il avait 4-5 mètres de retard. En plus, c'était pas cadeau. Il est vraiment parti comme une fusée sur son côté droit. Donc attention à surveiller. Là, du côté de Lucas Digne, il va y avoir clairement un duel avec Elanga. C'est vrai qu'on a beaucoup parlé de Gyökeres et d'Isaac parce que il joue dans les deux plus grands clubs du monde et de première ligue, Arsenal pour Gyökeres, Liverpool pour Alexander Isaac. Mais Anthony Elanga, c'est un super joueur, hein. Il a marqué lors des deux derniers matchs de la Suède. C'est lui qui marque face au Japon pour le nul qui qualifie la Suède.
2: Il n'était pas titulaire, c'est pour ça qu'on l'a pas trop vu au début.
0: C'est vrai.
2: Il était titulaire contre le Japon.
0: Et c'est lui qui marque aussi contre les Pays-Bas, hein, même si là ils ont pris une bonne rousse les Suédois. Alors que Gyökeres, lui, est allé marquer simplement face à la très faible adversité tunisienne lors de la victoire 5-1 de la Suède face à la Tunisie. Victoire qui a quand même permis de sortir de ce groupe F derrière les Pays-Bas et le Japon et se retrouver là à un niveau de compétition qui est assez habituel finalement pour cette équipe de Suède, parce qu'on a peut-être tendance à oublier qu'il y a quand même une finale déjà à l'actif de cette équipe-là. Alors ça remonte évidemment, c'est 58 face au Brésil, mais il y a deux demi-finales, une encore plus ancienne, 1938, mais en 94, ici même aux États-Unis, il y a une demi-finale faite par cette équipe de Suède, le ballon en profondeur qui ne donne rien pour Mbappé. Puis il y a également deux quarts de finale, dont le dernier en 2018 face à l'Angleterre. Donc c'est quand même une équipe de tournoi, cette équipe de Suède. On se rappelle aussi de l'Euro et de la victoire du match nul en 92 face à la France, de la victoire face à la France en 2012. D'ailleurs, là, jamais l'équipe de France n'a battu la Suède en phase finale d'une grande compétition. Alors oui, on ne parle pas de cette équipe de France là, forcément. Là, on est dans la grande histoire des Bleus. Mais voilà, quand même, on est face à une équipe, une nation en tout cas, expérimentée et qui n'en est pas à sa première à ce niveau de compétition. Attention justement là à Elanga, on en parlait. Cette fois-ci, il n'a pas mis les gaz parce que ce ballon était trop compliqué à aller chercher. On s'en sort bien avec la combinaison entre Mike Maignan et ses défenseurs. Allez, il faut mettre un petit peu de rythme désormais dans cette partie. 8 minutes de jeu, toujours 0-0. Et aucun danger dans la surface de réparation suédoise. On est quand même bien en place. Je ne sais pas ce que vous en pensez, mais on s'y attendait. Le bloc est très bas, la défense à 5. Ça, c'est pas une adaptation à l'armada offensive de l'équipe de France. Ils jouent comme ça, les Suédois, mais il va falloir les bouger quand même.
1: Charlotte, tu les sens comment, les Bleus, là?
2: Là, ils sont un petit peu embêtés parce qu'on n'arrive pas à trouver vraiment au milieu de terrain. Michael Olise, on le voit beaucoup bouger. Et surtout, très intéressant, ce pressing des Suédois. Dès qu'il y a le ballon sur le côté, c'est là que le starter du pressing commence. Donc, je les trouve très, très, très concernés, ces Suédois. Très intéressant au niveau du pressing aussi. Parce qu'ils savent que jusqu'à la fin du match, il va falloir être très vigilant.
1: Ouais, on sent aussi des Bleus qui observent un petit peu leur adversaire et qui font un peu tourner la balle en défense. Un peu, Nico, ils n'ont pas encore passé le coup d'accélérateur, les Français.
0: Non, on est dans la phase d'observation, très clairement. On s'adapte, on est discipliné du côté des Bleus. Voilà, pour l'instant, on approche des 10 minutes. Il ne s'est absolument rien passé dans cette rencontre, ni de très encourageant, ni d'alarmant. On est vraiment, vraiment dans cette fameuse phase d'observation avec des Bleus là, qui tentent de prendre la mesure effectivement de ce bloc suédois. Ils sont balle au pied, les Français, avec l'attaque placée. On a l'habitude désormais de voir des équipes regroupées face à l'équipe de France et ces séquences un petit peu qui ressemblent à du handball de droite à gauche et de gauche à droite en essayant de ne pas perdre le ballon. Là, c'est raté parce qu'il est perdu ce ballon. Attention au contre avec Gyökeres. La Gyökeres qui va passer entre les deux défenseurs français, qui va encore faire jouer sa vitesse et son physique pour récupérer ce ballon devant Dayot Upamecano, et ils s'en sortent. Ça va pas aller au bout, le contre des Suédois, mais ils vont récupérer le ballon. Franchement, Gyökeres, ça va vite aussi, hein.
1: Ouais, là, il y a une prise à deux, Charlotte, mais il y en a un qui est resté sur le carreau un peu.
2: Non, mais en fait, là, Upamecano s'est mis en course très, très rapidement et Saliba s'est rapproché d'Upamecano, donc il est passé entre les deux, mais ils étaient à haute intensité, donc c'est très bien pris. On voit hein, toute la puissance du joueur d'Arsenal. Donc, ouais, attention aux phases de transition et je vois le terrain. En fait, le terrain, il est cata. On voit les prises de balles. En fait, il faut être concentré, regarder bien le ballon, attention à sa première touche de balle. On voit que le ballon rebondit énormément.
1: Pour l'instant, il n'y a pas beaucoup d'erreurs techniques, Nico. Pas beaucoup de pertes de balles.
0: Mais franchement, hein, pour parler franchement, ce stade et cette pelouse, c'est indigne d'une Coupe du Monde, quoi. Mais vraiment, enfin, tout le monde le dit. Ah oui, c'est indigne d'une Coupe du Monde. Et que ce stade-là accueille la finale, mais c'est incompréhensible, en fait. Donc, bon,
2: ça peut changer, ça ou pas? Ils peuvent prendre la décision de changer. Ça
1: m'étonnerait, parce que tu m'as dit qu'on va
2: faire une pétition. On va faire un sondage sur ici.
1: Votez, Nico, lance une pétition.
0: Mais c'est vrai que ce que disaient les joueurs après le match face au Sénégal, et ce qui a été corroboré par d'autres joueurs d'autres nations qui ont joué ici, c'est que, en fait, il y a des faux rebonds. Le ballon rebondit mal. Ils n'ont pas leur repère avec cette fameuse dalle en béton qui est en dessous et cette espèce de pelouse bizarre hybride qui a été mise. Voilà, ils n'ont pas leur repère. Attention, les Suédois sont dans la surface de réparation et le centre là-bas va rien donner. Heureusement, c'est Elliot Strout, un des rares joueurs de cette équipe de Suède qui évolue dans le championnat suédois du côté de Mjällby, j'espère que je prononce bien, qui a réussi à prendre un petit peu le dessus, mais c'était compliqué à redresser ce ballon. C'est absolument sans danger pour les Bleus qui vont relancer court avec Mike Maignan et Saliba. 12 minutes de jeu, 0-0 et peu d'enseignement pour l'instant.
1: L'équipe de France n'a pas tout le temps le ballon du tout, hein, Charlotte.
2: Non, parce qu'en fait, il n'y a pas assez de prise de risque pour aller vraiment vers l'avant. Et c'est vrai que j'ai l'impression que ça les perturbe hein, quand même, même s'ils connaissent le terrain.
0: Kylian Mbappé à la limite de la surface de réparation, là, qui tente de trouver des espaces. C'est pas facile pour le capitaine de l'équipe de France, mais derrière, il y a le soutien de Jules Koundé sur sa droite. Et Ousmane Dembélé qui va perdre ce ballon définitivement, même s'il réclamait un corner. Et c'est un petit peu emmêlé là dans son dribble. Ousmane Dembélé, et derrière, on a bien sécurisé ce ballon, on l'a bien mis au chaud pour bien permettre au gardien de l'équipe de Suède de dégager son camp. On voit Guy Stéphan accompagné de Didier Deschamps qui a repris les rênes de cette équipe de France cette semaine après le deuil, le drame familial qui l'a touché, son aller-retour en France pour les obsèques de sa maman, condition évidemment particulière. Tous les joueurs ont été touché par cette situation, c'est qu'il est très proche de son groupe Didier Deschamps et il est bien là et bien concentré pour aller tenter de réussir à nouveau un grand tournoi pour ce qui est bien sa dernière Coupe du Monde. On sait ce qui pourrait être, évidemment on va pas porter l'œil, mais le dernier match hein, de Didier Deschamps, parce que désormais on est en phase d'élimination directe, donc chaque match peut-être le dernier aussi pour la carrière du sélectionneur. On n'en est pas là évidemment et on espère qu'on sera là toujours ensemble sur ICI pour vivre la finale de 19 juillet. 13 minutes de jeu, toujours 0-0, toujours aucune situation dangereuse ni d'un côté ni de l'autre, et toujours des ballons assez inoffensifs, celui de Jules Koundé là en l'occurrence un petit peu par-dessus et facilement récupéré par la défense suédoise. Le gardien Jakob Zetterstrott qui dégage directement vers son homologue français Mike Maignan. Pour l'instant on a bien le sentiment que ni l'une ni l'autre des équipes est réellement rentrée dans son match. On est toujours dans ce fameux quart d'heure d'observation, même si on y approche plutôt. 13 minutes de jeu, toujours 0-0 entre la France et la Suède dans ce 16e de finale du Mondial.
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1: Bruno Salomon, des nouvelles des réseaux sociaux.
5: Et sur les réseaux sociaux, Mia nous dit « Je suis stressé ce soir ». Fredo nous dit « C'est pas serein derrière ». On va en prendre un, c'est sûr. Tout le monde est un petit peu surpris, en tout cas, sur les 15 premières minutes de l'équipe de France.
1: Nicolas Perronnet, au stade, au MetLife Stadium de New York, France-Suède, 0-0.
0: Allez, Kylian Mbappé là qui va peut-être tenter de mettre un petit peu l'étincelle qui manque pour l'instant à l'équipe de France. Ouais, le dribble là où il rentre vraiment plein axe, il est un petit peu côté gauche, il rentre plein axe sur son pied droit, mais il n'y a pas de situation de frappe, il n'y a pas d'espace, mais il a au moins le mérite d'être remuant là. Kylian Mbappé qui est encore en possession du ballon, ouais, ça s'est bien joué là-bas sur le côté droit pour Jules Koundé. Le centre, première intention, il y aura corner. Oui, il y aura corner pour l'équipe de France. Ce sera le premier corner de cette partie pour les Bleus, le premier corner tout court, et c'est Ousmane Dembélé là-bas qui va s'en charger de la droite vers la gauche. Kylian Mbappé qui est remuant, qui a décidé de prendre un petit peu le contrôle des opérations, réclame beaucoup la balle et ils tentent vraiment de trouver des petits espaces, mais on est très très très bien placé du côté de la Suède. Le corner et la tête suédoise pour écarter le danger, c'est pas terminé. Digne aux 30 mètres, faut frapper peut-être la Lucaline, et oui, faut frapper, et pourquoi pas, c'est cadré, et ça oblige Zetterstrot à se détendre sur son côté gauche. Est-ce qu'il faut abuser de ce genre de frappe? Sans doute que oui, parce qu'on rappelle que Jakob Zetterstrot, 4 sélections seulement, c'est la 5e pour lui avec le maillot suédois. C'est un peu un plan B du côté de Graham Potter, le sélectionneur anglais de cette équipe de Suède qui a opéré. Et ça, on sait que c'est quand même jamais très serein dans une équipe, un changement de titulaire en cours de compétition. Donc là, Lucadigne, il a tenté sa chance. Et puis de toute façon, c'était une des rares situations depuis le début de ce match où il y avait un tout petit peu d'espace devant lui. En tout cas, c'est la première frappe cadrée de cette rencontre. Elle n'inquiète pas la Suède, mais elle a le mérite d'exister.
1: Charlotte, une frappe cadrée en 16 minutes pour l'équipe de France, c'est quand même assez rare.
2: Oui, c'est rare, mais parce que les Suédois, ils sont très concentrés. Je pense qu'il faut prendre un peu plus d'initiative. À un moment donné, là, Kylian Mbappé, il l'a fait deux ou trois fois. C'est lui qui met de l'intensité à chaque fois qu'il touche le ballon. Donc, réitérer ce genre de choses. Donc, certes, il faut étirer le bloc, il faut essayer de trouver les espaces, mais à un moment donné, il faut aller un petit peu plus vite, prendre des risques dans les 30 derniers mètres.
0: Deuxième frappe cadrée, les amis. Kylian Mbappé, c'est un peu la même, exactement au même endroit, pied droit, cette fois-ci pour Kylian Mbappé. Et pareil, cadré, mais ça manque de puissance. Et alors, on l'a vu rager vraiment Kylian Mbappé, là, se retourner et avec le bras faire vraiment un gros signe de déception. Donc, on sent vraiment que cette équipe de France, pour l'instant, a du mal à rentrer, à prendre le contrôle de ce match, en tout cas à mettre ce qui fait tout simplement sa particularité, c'est-à-dire la vitesse, se créer beaucoup d'occasions. Et on sent aussi que ça commence à énerver Kylian Mbappé, qui réclame des ballons, qui veut des frappes, qui veut du mouvement, et qui est allé cadrer ce ballon-là. Même si ça l'a un petit peu fâché, ça va forcément accentuer sa confiance. Allez, Michael Olise au 25 mètres. Avec Jules Koundé, on commence à vraiment à monopoliser le ballon là pour les Français. Ah, et le dribble là de Ousmane Dembélé qui a été bien pris par Elliot Strout. Il a bien lu le bonne lecture du jeu là, de la part du défenseur suédois. Et attention, parce que là il y a faute, me semble-t-il, sur Gyökeres. Et ouais, ils partent vraiment en transition, ils sont dangereux en transition. Et alors Gyökeres, en termes de protection du ballon, de jeu, dos au jeu, c'est un poison. Franchement, on lui donne des ballons dégueulasses, il vous les rend bonifiés, dos au jeu, et il fait franchement une bonne... Enfin, je sais pas ce que vous en pensez, mais pour moi, un bon début de match, et il va falloir vraiment les surveiller, là, les trois devant.
1: Charlotte,
2: il faut être un peu plus malin. On sait que Gyökeres, il peut avoir une certaine puissance, mais je pense que Upamecano et Saliba sont quand même plus rapides que lui. Il faut absolument que dos au jeu, qu'il reste juste collé, qu'il n'essaye pas d'intervenir et essayer de lui faire perdre de la vitesse. Parce que là, on voit vraiment les jeux des Suédois, c'est quoi? C'est de trouver Gyökeres ou Elanga vraiment devant, mais ils sont tout seuls. Les milieux de terrain mettent énormément de temps à accompagner les attaquants. Donc attention, laissez Gyökeres dos au jeu, lui mettre la pression, mais pas essayer de passer devant parce qu'il peut jouer de son corps.
1: Bruno?
5: Ouais, déjà quasiment plus de 300 personnes sur le chat ici sur notre chaîne YouTube où nous faisons le live ensemble et où vous nous voyez avec nos maillots. Et Laurent nous dit: on a bien compris la tactique des Suédois, va falloir être patient dans cette rencontre.
1: Eh oui Nico, va falloir être patient, on le sent hein.
0: Il est bien récupéré là ce ballon par les Suédois qui pour l'instant sont à l'attaque. Le centre, le dégagement de Tchouaméni, il récupère des ballons quand même hein, mais ils se mettent en danger. Ça aurait été intéressant là, Ousmane Dembélé le récupère celui-ci parce qu'ils étaient totalement déséquilibrés, les Suédois, qui quand même par séquence hein, arrivent à se porter à l'attaque. Alors là c'était sur un coup de pied arrêté, mais voilà, on sent que oui, ça peut basculer sur des déséquilibres, des transitions cette rencontre. Allez, Kylian Barcola là qui réussit son dribble, et pourquoi pas sur un exploit individuel. Bradley Barcola dans la surface de réparation, la frappe de Bradley Barcola après le raid et le slalom dans la surface, la frappe pied gauche qui s'envole au-dessus des buts de Zetterstrom, mais il avait pratiquement tout fait bien sauf la finition.
1: La finition, Bradley, ouais, oh là là, Charlotte.
2: Ah mais il a mis quand même le tournis, hein. Je sais pas à qui il a failli mettre les fesses par terre là, mais avec toute son intensité. Et puis il aime bien rentrer aussi intérieur. On voit que Rabiot qui va sur le côté justement pour étirer ce bloc. Et après c'est vrai, c'est sur son pied gauche, le pied d'appui est un petit peu loin. Il a le corps en arrière. C'est là qu'il doit progresser, c'est à un moment donné mettre de la vitesse, c'est bien.
0: Ah oui, Kylian Mbappé, Kylian Mbappé, le 1 contre 1, elle est là, l'ouverture du score pour Kylian Mbappé, et le but
6: pour l'équipe de France qui ne sera pas validé parce qu'il est en situation de hors-jeu. On va regarder tout ça les amis, mais là le ballon perdu par la Suède et immédiatement la transition supersonique, la passe en profondeur plein axe pour Kylian Mbappé. Ouah, il va falloir revoir tout ça. Je pense que ça se joue pas à grand chose, j'ai bien peur qu'il le soit.
1: Pas du tout. Peut-être un genou.
6: Ouais, je pense que on est dans ces situations là où vous savez quoi, ça se joue à que dalle.
1: Ah ouais, vraiment.
2: Lindelof, tu prends un risque.
1: Ah ouais.
2: Parce qu'il y avait Lagerbiege qui traînait comme ça derrière.
0: Le jeu a repris, donc ce sera refusé avec certitude. On a déjà repris le jeu, donc oui, ça veut dire que la situation elle est quand même très très claire du côté de la VAR également. Bah voilà, ils ont eu très très chaud là, les Suédois.
1: Ah ouais. Hein.
0: Très très très chaud sur cet alignement et Kylian Mbappé a deux doigts d'ouvrir le score, mais à deux doigts ça compte pas. 20 minutes de jeu, toujours 0-0 entre la France et la Suède.
1: Mais là Charlotte, on a senti une petite accélération de l'équipe de France et on a eu deux grosses occasions en une minute.
2: Bah c'est pour ça qu'il faut jouer peut-être les coups de pied arrêtés plus rapidement, faut essayer de la jouer un peu plus à l'intox, ne pas s'endormir justement avec ce rythme là d'imposer des Suédois.
0: Allez, la touche pour la Suède qui allez, joue un petit peu plus haut. Là on commence, ça y est, à avoir pris ses repères d'un côté comme de l'autre. Là, les schémas de jeu assez bien établis. Et Michael Olysée, ouais, il y a des gestes d'agacement hein, du côté de l'équipe de France. Je vous parlais de Kylian Mbappé tout à l'heure. Là c'est Michael Olysée qui est en train de contester une décision arbitrale. On sent on revoit la situation de hors-jeu. Ouais, il n'y a rien. En fait c'est l'épaule gauche de Kylian Mbappé. Il y a franchement, alors le révélateur montre qu'effectivement il y a situation de hors-jeu, il n'y a pas de souci avec ça, mais franchement ils ont pris un risque les Suédois sur cette histoire-là. Bref.
1: En fait, au départ de sa course, il est
2: obligé de le faire parce qu'il va être en retard. S'il continue à reculer un petit peu, il sait qu'il va être en retard.
1: À reculer. Il est obligé de... Mbappé.
2: Non, Lindelof.
1: Ah,
2: il
1: oui.
2: est obligé de vraiment de jouer le hors-jeu au cas où ça passe, parce que après s'il essaye de rattraper, ça
1: il ne pourra pas. Ouais,
0: et là Kylian Mbappé là qui est en train de jouer des coudes avec Lagerbilke. Il est au milieu là des trois centraux. C'est possible qu'on commence à se parler un petit peu de part et d'autre hein, et que ça participe à l'agacement des joueurs de l'équipe de France. Forcément dans la panoplie suédoise, on se dit qu'allez, pourquoi pas aller faire péter un plomb aussi à ces joueurs-là, même si c'est pas le genre
1: bonne hein, chance,
0: avec l'expérience
1: hein.
0: qu'ils ont, bonne chance, ouais, effectivement.
1: Ah, parce que mais là, ils en ont vu d'autres. Hein.
0: Mais ils se sont parlé là, Kylian Mbappé et Lagerbilke. Kylian Mbappé qui parle aux défenseurs, Lagerbilke qui plusieurs fois a écarté le bras de Kylian Mbappé. On sent que il va y avoir de ça également, alors que les sifflets que vous entendez derrière moi, eh bien, sont ceux qui accompagnent. On en a l'habitude désormais. La pause fraîcheur ou la pause publicitaire, pour mieux la nommer, après 23 minutes de jeu 0-0 entre la France et la Suède. Et cette pause-là, pour le coup, eh bien, elle va être utile parce qu'il fait chaud et les joueurs vont s'y gratter.
1: La pause thune, on peut l'appeler comme ça entre nous, hein. La petite pause thune. Nous, on va pas passer de publicité, on va revenir, on va juste tourner un. Enfin, je sais pas comment on dit, pas
2: on va mettre Shakira.
1: Ouais, on va mettre Shakira. Bon, bref, on arrive tout de suite.
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1: Voilà, vous êtes sur Ici, on est en train de vivre le 16e de finale de Coupe du Monde de l'équipe de France contre la Suède. Toujours 0-0 au niveau du score, c'est la pause fraîcheur. On est donc à la mi-temps de la première mi-temps, comme on dit quand on est poète. Bruno Salomon, sur les réseaux sociaux, sur le chat de la chaîne YouTube Ici, qu'est-ce qui se passe ?
5: Alors, sur les réseaux sociaux, ce qui est assez marrant, c'est que finalement, le but hors-jeu ne fait pas trop parler. Allez, c'est pas grave, c'est comme ça, la VAR a parlé, c'est comme ça. Non, par contre, c'est Barcola qui prend un peu la foudre parce que... ça, tout le monde dit c'est pas possible, c'est comme d'habitude. C'est même, il y a même des Anglais qui le disent. Il y a Andrew qui en anglais le dit. Il fait c'est le classique Barcola. Il fait le plus dur et après il met au-dessus. Ça rappelle bien évidemment
1: sa finale
5: de Ligue des Champions. Mais non, ça rappelle sa Ligue des Champions à Barcola et sa finale avec les ballons qui sont partis dans les airs. Après il y a aussi Krarova qui nous dit purée, j'ai réveillé les voisins pour rien. Mais ça c'est pour le but de Mbappé qui a été refusé. Mais Barcola en tout cas prend très très cher sur les réseaux sociaux parce que accélération, parce que grosse différence, mais derrière eh bien il n'a pas réussi. Je voudrais juste dire bonjour à Lise aussi sur le chat ici de notre chaîne YouTube. N'hésitez pas, abonnez-vous, likez, partagez notre chaîne YouTube et notre live. Vous êtes plus de 300 désormais et Lise nous dit hello tout le monde, est-ce que ça va? Moi, j'ai l'impression que ça va. Il nous manque juste un petit but, peut-être, pour que ça aille mieux encore pour l'équipe de France.
1: Évidemment. Et on a Kevin qui nous dit, si vous cherchez la fraîcheur, on est en train de décharger les surgelés direction la chambre négative à moins de 30 degrés. Merci, Kevin. Pour l'instant, Charlotte, on peut pas dire que les Bleus soient dans une chaleur extrême. Ils ont commencé le match assez froidement, on pourrait dire.
2: Ouais, mais j'ai pas envie de trouver d'excuses par rapport au terrain, mais on les voit un peu mitigés dans le circuit de passe. Après, je comprends, hein, Barcola, je comprends, parce qu'on a l'impression que c'est tellement facile, qu'il peut faire cette différence à chaque fois, mais quand on est vraiment dans la dernière décision, la prise d'initiative de frapper, c'est là que c'est le plus dur pour un footballeur. Moi, au début, je critiquais énormément mes attaquants. Je dis, mais vous rigolez quoi? Vous êtes à 4 mètres, 5 mètres du but, 10 mètres du but, vous les mettez pas au fond. Donc après, je me faisais chambrer, parce que quand moi j'étais dans ces situations-là, deux matchs, pas l'entraînement, parce que j'étais la Mbappé aux entraînements, hein, je faisais que marquer. Ah ouais, je disais, je suis une attaquante incomprise, pourquoi on me met derrière, etc.
1: Ah ouais.
2: Mais en fait, non, c'est tellement dur de prendre. De faire le bon choix de pied, de bien se placer. Et c'est vraiment cette petite
1: course,
2: marche.
1: Comme ça.
2: Ah oui, parce qu'en fait, on a l'adrénaline, on est un peu fatigué. Et puis finalement, bah oui, Bradley Barcola, c'est dans sa marge de progression d'être beaucoup plus efficace.
1: Le jeu a repris, Nicolas Perronnet.
0: Exactement, la 26e, toujours 0-0, et le ballon dans les pieds de Mike Maignan, alors que l'ombre est en train de progresser sur
1: assez rapidement.
0: Cette fameuse pelouse, effectivement, parce que le soleil qui est derrière nous est en train de baisser, hein, il est déjà quasiment 17h30 ici du côté du New Jersey. Allez, Bradley Barcola, on a le contrôle là, Bradley, il faut s'appliquer, parce que là, franchement, ça c'était... un ballon tout cuit, c'est typiquement, et on en parlait déjà à un match précédent, le genre de situation où on pense déjà à la passe qu'on va faire ou au mouvement qu'on va initier, et on oublie un petit peu le ballon. Et alors là, il était tout seul, ce ballon a été très mal contrôlé par Bradley Barcola. C'est parti plein axe là pour les Suédois avec Yacine Ayari. Lui aussi, c'est un bon joueur. Hein. Yacine Ayari au milieu de terrain, joueur de Brighton. Il est capable, malgré sa... son petit gabarit, on va dire, de faire un peu de box to box, d'aller casser une ligne ou deux, jouer un petit peu à l'anglaise, hein, tout simplement, hein. Il y a un fort accent britannique dans cette équipe suédoise, avec des joueurs qui jouent dans des clubs de première ligue. Un sélectionneur, Graham Potter, qui est un sélectionneur anglais, qui a entraîné à Chelsea, qui a entraîné à West Ham avant de prendre sa première sélection. Attention à ce ballon dans la surface de réparation, on n'a pas été attentif, mais Alexander Isak qui peut pas le récupérer. Ça a été, j'imagine, travaillé à l'entraînement, l'appel vraiment croisé d'Alexander Isak, et ce coup franc plein axe joué au sol pour aller le trouver en profondeur, et derrière, heureusement qu'on a bien défendu ce ballon, et que surtout il était très très difficile à redresser pour l'attaquant de Liverpool.
1: Charlotte, tu les trouves comment là depuis le retour de la pause fraîcheur?
2: Attention à ces coups de pied arrêtés, hein. Là, la belle combinaison où on se fait un peu oublier, on fait des fausses courses côté opposé, il y a un joueur qui se fait oublier, qui fait le bon arc de cercle et qui rentre au milieu. Il faut être très vigilant, très concentré. Ça va être un peu comme le match contre la Norvège, même si c'était l'équipe B, la concentration au maximum.
1: En tout cas, celui qu'on voit le plus côté suédois, c'est quand même Alexander Isak, hein, parmi les attaquants. Nico.
0: Oui, la frappe de Dembélé, ça va aller pour malheureusement pour la Suède, et ça sera un corner à venir pour l'équipe de France. Oui. Ouais, en fait, je trouve très bon dans ses appels, en fait, ouais. Alexander Isak depuis le début de ça.
1: Ouais.
0: En fait, ils ont tous un registre un peu à eux. Gyökeres vraiment dans la protection du ballon dos au but pour bonifier des ballons. Isak dans ses appels et Elanga avec sa vitesse, quoi. Donc, je trouve qu'ils sont quand même très complémentaires, ces trois attaquants de la Suède. On savait que c'était la grande force de cette équipe de Suède, même si elle ne s'est pas exprimée, hein, franchement, pour l'instant, au cours de cette Coupe du Monde. Mais on sait que sur le papier, bah voilà, c'est quand même des joueurs de top niveau. Et ce qu'on n'a surtout pas envie de voir, c'est la fameuse célébration masquée de Gyökeres. Hein, c'est ce qu'il fait quand il marque un but avec le Sporting ou maintenant avec
1: Bruno Arsenal. Salomon essaye de la faire, mais il n'est pas très souple des avant-bras, j'ai l'impression.
2: Non, il nous a fait ça.
1: Il a eu du mal. Il a eu un petit peu de mal.
7: C'est comme ça. Hein. J'essaie de faire un loup, en fait.
1: Ouais, non, mais je crois que tu as essayé le 360 avec les poignets, ça n'a pas marché. Pardon, Nicolas Perronnet.
0: La demi-heure bientôt, hein, ici. Hein, déjà la 29e, toujours 0-0. On galère un petit peu quand même, il faut bien le reconnaître, face à cette équipe de Suède, même s'il n'y a pas grand danger pour l'instant. Malgré tout, allez, Lucas Digne avec Bradley Barcola. Il faut se remettre dans le match. Bradley Barcola, il y a eu deux trois petites erreurs techniques. Ce ne sera pas sur ce coup-là. On va sécuriser le ballon derrière avec William Saliba et repartir vers la gauche. On saute Upamecano pour aller chercher Jules Koundé et Michael Olysee qui fait pas trop de différence hein, pour l'instant. Moins que
1: arrêté là, l'équipe est entièrement arrêtée, Charlotte.
2: Ouais, parce qu'il n'y a pas de pressing, donc c'est dur de trouver des espaces. Mais justement, il faut prendre des initiatives. Faut, quitte à perdre le ballon, c'est pas grave. On fait confiance à nos milieux de terrain et à notre défense. Mais si on percute pas, si on va pas provoquer, ça, ils vont pas bouger hein, les Suédois.
0: Ouais, ils essaient de les tirer justement le bloc avec cette transversale là de Kylian Mbappé. Ouais, le centre de Michael Olysee. Bah justement, quand on dit qu'on l'a pas trop vu, on le voit. Il était dangereux ce centre. C'est dégagé par la défense. Là, c'est pas terminé. Kylian Mbappé encore. Peut-être la frappe dans le 1-2 avec la frappe de Adrien Rabiot cette fois-ci dans la surface de réparation. Ça a été bien négocié. Bah voilà, quand on arrive à les bouger quand même et à se créer des mini-espaces, on se crée des situations et nouveaux corners à venir pour l'équipe de France cette fois-ci côté gauche. Ça se précise.
2: Alors, on combine bien sur le côté. C'est Dembélé qui est rentré intérieur et c'est Michael Olysee qui a trouvé cette largeur. Et là derrière, on fait fin de contrôler le ballon de la part d'Adrien Rabiot qui était dans le demi-espace. Il se retourne rapidement à la prise d'info aussi. L'enchaînement est quasi parfait. L'arrêt du gardien derrière.
0: De Ousmane Dembélé qui avait de Michael Olysee pardon, qui avait levé ses deux bras pour annoncer la combinaison qui ne donnera rien, mais le ballon est encore pour l'équipe de France avec Jules Koundé là-bas côté droit. Corner à nouveau, je pense que ouais, même s'il conteste les Suédois, pour eux c'est Jules Koundé qui a touché ce ballon en dernier. C'est pas le cas, nous dit l'arbitre néerlandais de cette rencontre, Danny McKelly. Et nouveau corner de la droite vers la gauche. Ousmane Dembélé, la tête suédoise, encore pour écarter le danger. Mais là franchement ça commence à se préciser un peu. En tout cas, il y a de plus en plus de ballons dans la surface de réparation avec Jules Koundé désormais. Le centre en retrait. Oh, le poteau qui vient sauver la Suède sur cette combinaison avec cette frappe de Kylian Mbappé, bien trouvé sur ce centre en retrait qui avait tout fait bien. Ces poteaux, et derrière c'est miraculeusement dans les gants de Zetterström. Mais oui, ça se précise, mais non, ça ne fait pas toujours but pour l'équipe de France.
2: La passe de Dembélé cachée pour Koundé, et derrière on est complètement attiré premier poteau de la part des Suédois. C'était exactement ce qu'il fallait faire hein, de la part de Kylian Mbappé, trouver ce second poteau plat du pied.
1: Un peu trop proche du poteau du coup.
2: Ouais.
1: Dessus quoi. En plus, il a failli avoir un CSC juste derrière. Ouais, parce que le ballon revient sur un Suédois qui manque de le mettre au fond du but.
0: On commence à trouver les solutions hein, avec Kylian Mbappé là justement encore sur son côté gauche. On sent toute la frustration de Kylian Mbappé depuis le début de cette rencontre, de se heurter à chaque fois ce bloc suédois. Mais ça se précise quand même pour l'équipe de France, de plus en plus dangereuse, et qui désormais a une possession du ballon qui augmente de minute en minute. Ousmane Dembélé avec Adrien Rabiot, il a du champ peut-être, non? Il va lever la tête, oui il peut frapper, mais oui il peut frapper. Voilà, c'était pas si mal que ça. Cette frappe, on l'a vu venir. Pied gauche d'Adrien Rabiot, un petit peu arrêté peut-être, mais quand même, voilà, c'est vrai qu'il avait une petite dizaine de mètres devant lui, et donc il a pris sa chance et ça passe au-dessus des buts de Zetterström. Mais alors qu'on revoit effectivement cette frappe de Kylian Mbappé, ah, il avait but ouvert, hein, franchement. Ouais, il peut s'en vouloir Kylian Mbappé de ne pas avoir ouvert le score sur ce coup-là.
1: Mais le côté positif, c'est que Charlotte, je ne sais pas si ça t'apparaît comme ça, mais je trouve que Kylian Mbappé prend les clés du camion a pris le jeu à son compte. Quoi.
2: Clairement, et il a trouvé le bon choix, c'est de trouver tout de suite opposé, là où il y a le moins de Suédois, et ensuite, dans un second temps, être trouvé. À chaque fois, il fait la passe et après, il fait l'appel en profondeur. Vraiment, il est toujours en mouvement.
1: Nico.
0: 33 minutes de jeu, toujours 0-0. Aurélien Tchouaméni qui remonte ce ballon, qui approche du rond central. Dayo Upamecano qui passe la ligne médiane désormais. Allez, côté droit là-bas pour Ousmane Dembélé, toujours collé à sa ligne de touche. Pas très bien inspiré Ousmane Dembélé sur cette combinaison, mais pas très bien inspiré non plus la défense suédoise, parce qu'ils vont concéder la touche un petit peu en catastrophe. Mais entente entre Victor Lindelof, le capitaine suédois, et son gardien Jakob Zetterström, la touche française. On est déjà reparti de l'autre côté, côté gauche, avec Bradley Barcola. L'appel de Lucas Digne s'est arrêté, mais il va quand même être trouvé. Lucas Digne derrière avec Adrien Rabiot. Tchouaméni à son tour désormais d'avoir un petit peu de chance, il ne va pas prendre la frappe. Tchouaméni le relais avec Kylian Mbappé. On joue doucement, un petit peu arrêté, mais on arrive à trouver les combinaisons à force de patience du côté de l'équipe de France. Michael Olysee par exemple là-bas sur le côté droit, le petit passement de jambe de Michael Olysee, l'appel de Jules Koundé pour aller créer des fausses pistes, et le ballon qui reste dans les pieds de l'équipe de France. A mal négocié, et derrière, est-ce qu'il y aura faute? Oui, il y aura faute. L'attaque placée qui ne sert à rien pour les Bleus, parce que la dernière passe a été mal assurée, et on a bien joué le coup, faut le dire aussi, du côté du bloc suédois qui, vous serez peut-être d'accord avec moi, je trouve, commence à se fissurer un tout petit peu. Ce serait bien d'en profiter et d'accélérer encore un petit peu.
1: Charlotte fait oui de la tête.
2: Ouais, ça commence à être fatigant, hein. Déjà d'être concentré, ça demande beaucoup d'énergie, et aussi physiquement, suivre Barcola, suivre Dembélé, Mbappé, ça...
1: Ils sont tous très actifs, hein.
2: Oui, et puis là ils ont compris qu'il fallait être très très proche, voire sur les côtés être 3 voire 4, et ensuite un appel en profondeur côté opposé. Donc là on commence à trouver les solutions.
1: Bruno Salomon.
7: Sur le 0810 055 056, c'est notre numéro WhatsApp, vous nous appelez, vous nous laissez des messages pour encourager les Bleus, ils peuvent être audio ou écrits. Et Stéphane nous a écrit: bonsoir à toute l'équipe de Radio France, tous derrière les Bleus pour la qualif. Allez.
6: Oh, quel essai ! Oh, la bicyclette ! Et derrière, Ousmane Dembélé qui ne cadre pas. Oh, quel geste ! Quel geste de Michael Olise sur ce ballon qui vient de derrière. Il a failli nous mettre le but de la Coupe du Monde. C'est pas possible. La bicyclette, l'aspiration géniale. Et le poteau, encore le poteau qui sauve les Suédois. Et derrière, but ouvert pour Ousmane Dembélé qui ne cadre pas. Mais l'aspiration, les amis, de Michael Olise, elle est absolument géniale.
1: Sublime.
2: Mais qui peut faire ça ? Qui peut faire ça par un fou ? Un fou de faire ça à l'entrée de la surface de réparation, même s'il sait où se situer.
6: Oh, tiens, dans l'autre côté, derrière il y a chaleur là sur ce ballon d'Anthony Elanga qui va passer à côté des buts de Mike Maignan. Et ben dis donc, c'est en train d'accélérer d'un côté comme de l'autre. Mais alors l'action là, franchement, on l'a vu venir en fait, parce que le ballon, alors il est contré, il arrive par derrière et en fait il arrive lentement, un peu en cloche, et on voit Michael Olise se préparer à faire sa bicyclette. Tout le stade s'est arrêté en se disant mais il va le faire, il va pas le faire, et on a suivi ce geste mais comme au ralenti, parce qu'il est parfait,
1: sublime,
6: franchement. Ah ouais, ça méritait tellement, mais alors tellement, d'aller au fond.
1: Donc on a bien compris, quand vous nous mettez des messages sur WhatsApp et qu'on les lit à l'antenne, il y a occasion de but. Donc faites-le. 0810 055 056. Attends, à d'autres, bah vas-y, enchaîne, hein.
7: Merci de diffuser les matchs à la radio. On vous écoute depuis l'océan Atlantique au large du Congo, car ce n'est pas diffusé dans le coin. Merci de la part de Gilles sur le 0810 055 056. N'hésitez pas. Et puis il y a bien évidemment notre chaîne YouTube qui diffuse en live. Venez voir nos bobines et puis venez échanger aussi avec toute la communauté qui est en train de se créer. Vous êtes plus de 330 désormais à être sur le chat, à discuter dans ce live. Il y a un joueur qui ramasse un petit peu, c'est pas Barcola, c'est sur le côté Jules Koundé. Certains le trouvent assez faible dans ce qu'il fait ce soir.
2: Oh, ah bon, ils sont durs. Ils sont durs. Je trouve qu'il fait son match, on le voit combiner sur le côté, très concentré avec Michael Olise et Dembélé. Donc non, il a failli faire une passe décisive Mbappé. Il est offensivement très très bon, pas trop mis en danger derrière pour le moment, parce que c'est Upamecano et Saliba qui font le boulot face à Gyökeres notamment. Donc je trouve que vous êtes un petit peu durs, les copains là. En plus, vous savez très bien que ouais, Jules Koundé, pour moi, c'est pas mon préféré
1: non,
2: dans cette équipe.
1: Non,
2: donc
1: non, on peut pas dire ça.
2: Je suis objective avec les joueurs de l'équipe de France au maximum.
1: Nico, entre temps, Michael Olise a pris un petit coup sur la cheville.
0: Ouais, une grosse charge sur Michael Olise, ça va, il s'est relevé. Il y a eu un petit attroupement, c'est un petit peu expliqué entre les acteurs du jeu, mais le jeu a repris, et Kylian Mbappé, là désormais, qui se fait un petit peu charger. On commence à mettre un petit peu des brins, des tampons du côté de l'équipe de Suède. En tout cas, 2-0 pour l'équipe de France, 2 poteaux à 0, parce que du côté du tableau d'affichage, malheureusement, ça n'a pas bougé. Toujours 0-0 dans ce 16e de finale entre la France et la Suède. On joue la 39e.
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1: Avec Charlotte Lorgeret et Bruno Salomon en studio à la Maison de la Radio, et Nicolas Perronnet depuis le MetLife Stadium à New York pour nous faire vivre ce match France-Suède. 16e de finale de la Coupe du Monde, 0-0 entre les deux équipes, et c'est Michael Olise qui va tirer un coup franc.
0: Le coup franc, deuxième poteau, c'est encore une fois dégagé par les Suédois. Il y a un gros duel là-bas avec William Saliba qui est resté, je crois, pour tenter de récupérer ce ballon qui va être perdu. Il était resté tout là-bas, vraiment généralement dans la zone.
1: Avec Upamecano d'ailleurs.
0: Ouais, avec Upamecano. C'est marrant. Ouais, je crois que c'était Dembélé, mais non,
1: ils
0: ouais,
1: sont dans
0: les deux défenseurs centraux
1: le coin du corner. Ouais.
0: ouais, exactement. Ouais. Ça montre que on sent clairement du côté de l'équipe de France que on peut aller chercher quand même cet avantage avant la pause. Très clairement, ces deux poteaux, cette pression très très accentuée depuis quoi, allez, 15-20 minutes désormais sur ce bloc suédois qui panique de plus en plus, qui ressort de moins en moins proprement. Mais bah, ça tient hein, pour l'instant hein, on est encore à 5 minutes de la pause et ça tient. Allez, Adrien Rabiot là qui se projette avec Kylian Mbappé qui va récupérer le ballon. La frappe de Kylian Mbappé est encore cadrée, mais est encore trop sur le gardien suédois et il est encore à l'origine d'un agacement du capitaine de l'équipe de France. Alors il est bouillant, Kylian Mbappé. À chaque fois qu'il cadre, à chaque fois que l'équipe de France passe à pas grand chose, il est très très très expressif ce soir, hein, vraiment.
2: Et la prise de balle pour rentrer à l'intérieur, c'est ce qu'il fallait faire. Il a fait mine de continuer son action, mais là où c'est très bien de la part de Kylian Mbappé, c'est déjà qu'il a élevé son niveau de techniquement, parce que c'est vrai qu'au début des phases de poule, techniquement les premières mi-temps c'était pas forcément ça, mais là il a clairement élevé le curseur.
1: Et la passe de Michael Olise pour Rabiot, puis la passe de Rabiot pour Mbappé, c'était magnifique, hein, l'action complètement verticale et vraiment très très belle action.
0: Ben, franchement, honnêtement, il pourrait y avoir 2-0, on serait plutôt assez.
1: On serait payé.
0: Pas surpris, je veux dire quoi. Oui, voilà, c'est ça. Un peu de frustration quand même. Hein.
1: On se tire à deux, Nico, pour l'instant, ouais. Et 73% de possession pour l'équipe de France.
0: Ouais, alors il y a eu des tirs cadrés, effectivement, sans danger, mais il y a quand même eu d'énormes occasions, notamment les deux poteaux. Attention à ce ballon suédois, ça s'est mal tiré, très très mal tiré. Deuxième poteau, mais beaucoup trop profond. Et c'est tant mieux pour l'équipe de France qui va récupérer le ballon. La transition peut-être, non. Ah, il a essayé, là, Michael Olise, de mettre un petit peu de vitesse sur son contrôle orienté pied gauche pour aller prendre le large là-bas, de l'autre côté, le long de la ligne de touche. Mais non, derrière, il était bien couvert par son défenseur direct. Et à 4 minutes de la pause désormais, eh bien, c'est une touche à négocier. Ligne médiane pour la Suède, loin devant là-bas, la tête d'Upamecano. Le deuxième ballon sera suédois. Ouais, c'est bien, on les récupère hein, les ballons désormais. Là c'est Ayari là, qui l'a perdu, qui a été bien pris. Et oui, la transition elle est possible avec Kylian Mbappé, avec l'appel peut-être de Bradley Barcola. Kylian Mbappé qui s'approche, 30 mètres, 25 mètres. Barcola désormais dans la surface de réparation. Le centre de Barcola, et encore une fois le pied suédois, alors qu'il y avait grand danger avec Jules Koundé qui traîne dans les parages. C'est pas terminé, la frappe d'Olise qui vient juste à côté du poteau cette fois-ci. Non pas le toucher, mais le frôler, ce poteau suédois. Oh, les occasions là qui se multiplient pour l'équipe de France. Et le pied gauche de Michael Olise, ça passe quand même à 6 mètres. Je le voyais plus proche que cela, ce ballon.
1: Ils sont en train de se frustrer un peu, je trouve, les attaquants. Ils sont excellents, franchement. Ils combinent hyper bien ensemble, Charlotte, mais ils forcent un peu le dernier geste.
2: Je sais pas s'ils sont frustrés, parce que après, des fois, on peut avoir dans nos visages, on a l'impression qu'on est énervé, qu'on est fatigué, etc. Mais en fait, c'est juste qu'on est à fond, on est passionné. Bah,
1: là, Olise, il se tape sur la tête.
2: Oui, mais ils sont dans le bon truc, c'est ce que je veux dire.
1: Oui, c'est
2: pas. Je ne vais pas dire des insultes, mais ils sont dans l'énergie qu'il faut en tout cas.
1: Ouais.
0: Allez, Bradley Barcola là, qui est lancé par Adrien Rabiot. Il va l'avoir, ce ballon. Bradley Barcola, il est excentré, mais il va quand même s'en sortir et s'en tirer avec un corner. Franchement, on est tellement au-dessus de cette équipe de Suède. Allez, il faut aller convertir cette domination avec ce nouveau corner et cette occasion de mettre le ballon dans la surface de réparation. Le pied gauche de Michael Olise, corner de la gauche vers la droite, main gauche levée pour annoncer la combinaison de la part du joueur du Bayern Munich. Ça va être sortant, c'est deuxième poteau, c'est un petit peu flottant, mais ça va être récupéré en deuxième ballon par Ousmane Dembélé. Jules Koundé, Ousmane Dembélé encore, limite de la surface de réparation. Ousmane Dembélé qui va déclencher peut-être, non, il a essayé comme à nombreuses reprises hein, depuis le début de cette partie de trouver les petites passes sèches là au sol latéral pour aller un petit peu dans les espaces et trouver des déviations. Mais là c'est encore une fois le pied suédois qui a été trouvé par Ousmane Dembélé à 1 minute 30 désormais de la fin du temps réglementaire de cette première période. Tous derrière encore pour les Suédois. Ousmane Dembélé côté droit avec Jules Koundé là qui combine. Jules Koundé dans la surface de réparation, a-t-il touché ce ballon de la main? Oui, non, on ne saura pas, parce que de toute façon les Suédois s'en sortent. Et là ouais, il y a transition à mener, mais alors totalement inoffensif, parce qu'on l'a vu venir à des kilomètres là pour le coup. Cette fois-ci, l'appel d'Alexander Isak, couvert

0: au ras de, ce pot, de son poteau droit, du bout du gant. Il y avait la précision pour Michael Olise. C'est pas terminé. Kylian Mbappé dans la surface. Et voilà, Kylian Mbappé qui vient libérer l'équipe de France juste avant la pause. Le petit ballon sur son pied droit, la frappe pied droit, petit filet opposé. Et oui monsieur, et oui merci, et merci qui, et merci qui a pu 1-0 pour l'équipe de France, que c'est mérité.
1: Et il vient prendre Didier Deschamps dans ses bras, Kylian Mbappé hein, sur le banc. Les attaquants Dembélé, Olise sont tous venus dans les bras de Didier Deschamps. C'est une sacrée action qui nous a sorti la Charlotte.
2: C'était critiqué hein, depuis le début de cette Coupe du Monde. Oui, quand il y a un but, il n'y a pas vraiment d'énergie collective comme les autres équipes. Ben là, voilà, on montre, on voit ces belles images, on voit les sourires, on voit que l'équipe de France est clairement au-dessus et Kylian Mbappé qui est encore au rendez-vous. Ça se passe très vite, hein, on joue rapidement le corner. Olise qui prend l'information aussi. Et ce jeu à trois très intéressant où Kylian Mbappé il arrive avec ses passements de jambes à trouver des angles assez impossibles. On est sur le reculoir des Suédois, ils n'arrivent pas à intervenir tellement que c'est rapide. C'est la petite touche. Hein. Il fait ses passements de jambes et il fait deux touches de balle extérieur pied droit pour pouvoir vraiment être libéré, trouver opposé. C'est exactement ce qu'il fallait faire. Très bon choix.
0: Techniquement, Charlotte, je sais pas ce que
2: ça va trop vite.
0: Mais je trouve qu'entre l'appui, le dernier appui pied gauche et la frappe pied droit, ça va une vitesse.
2: Bah en fait, parce que généralement, quand on voit des attaquants faire beaucoup de passements de jambes, en fait, quand on est défenseur, on a juste à regarder le ballon. Et quand on touche vraiment le ballon, mais lui, il a fait deux touches de ballon pour vraiment trouver un peu plus d'angle. Et après l'enchaînement est parfait.
0: Ah franchement c'est tellement mérité, ça aurait été tellement frustrant d'aller rejoindre les vestiaires sur ce score de 0-0. Il y a 3 minutes de temps additionnel. On a déjà commencé à les manger un petit peu. Attention avec ce ballon dans la surface. Oh là là, la fameuse déconcentration qui nous avait déjà coûté un but face à la Norvège. Bah là on est passé à deux doigts également avec ce centre qui venait de la droite et derrière bon, on n'y était pas et ça fait deux fois. Heureusement c'est sans conséquence pour l'équipe de France, mais c'est Jules Koundé là qui sauve la baraque hein. Me semble sur Gyökeres.
2: En fait Saliba ou pas Mécano, ils ont juste un joueur Saliba qui s'arrête complètement. Il doit protéger un peu plus son premier poteau. Il aurait pu intervenir sur le centre. Quelle intervention.
0: Ouais, mais ça c'est un petit problème quand même hein, de pas revenir à une concentration maximale après un soulagement comme celui qui a été sans doute d'ouvrir le score. Alors on sait que c'est hyper compliqué toujours, mais c'est vrai que ça fait deux fois. Heureusement sans conséquence pour l'instant pour les Bleus. Ils sont à l'attaque hein, les Suédois là, ils ont clairement envie de réagir avec ce ballon qui va encore venir là peut-être de la droite. Attention avec Elanga, le petit passement de jambe, ça donnera rien, c'est bien défendu face par Lucas Digne. Mais encore une fois Elanga dans la surface. Oh, il y aura pénalty. Ouh là là, heureusement qu'il y a une situation de hors-jeu là, parce qu'Elanga qui s'effondre dans la surface de la réparation. Il semblait qu'il y avait un petit quelque chose. Ou pas, je sais pas, mais en tout cas, il y avait une situation de hors-jeu sur la passe précédente. Hein. Ça, c'est en fait, il y a eu un 1-2 en deux temps. Ah oui, non, je suis pas sûr qu'il y ait faute en plus.
1: Alors, en tout cas, c'est Lucas Digne hein, qui est dans.
2: Ah, oui, il est en retour de hors-jeu de toute façon.
0: Je suis pas sûr. Ouais, non, tout va bien.
2: Bon, il tire un petit peu le bras. Est-ce que c'est vraiment suffisant? De toute façon, il y a une position de hors-jeu.
0: Il sollicite le 1-2 et, et en fait, le 1 a été. La passe 1 a été hors-jeu avant la passe 2. Donc, de toute façon, qu'il y ait eu faute ou pas, il y avait hors-jeu avant. Donc, pas de souci pour l'équipe de France. Mais en tout cas, il y a une réaction quand même de cette équipe de Suède qui montre des choses. En même temps, vous me direz, il n'y a pas le choix maintenant pour la Suède. Mais ils n'attendent pas la mi-temps hein, avant de mettre quelque chose en place. Là, ils ont décidé de prendre le ballon et de tenter dans ces toutes dernières secondes de la première période de revenir dans la partie.
1: Et merci à Amar sur le chat de la chaîne YouTube qui nous a signalé qu'on n'avait pas mis à jour le score. Comme d'hab, on oublie toujours de le faire parce que c'est manuel. Et donc Bruno Salomon a eu la gentillesse de se lever et de mettre à jour le score 1-0 donc pour la France. Mais maintenant ça peut dérouler hein, après la mi-temps là avec le.
0: Ça y est, c'est la mi-temps hein, les amis. Sifflé à l'instant. 1-0 pour l'équipe de France, Kylian Mbappé qui libère les bleus, 17e but en Coupe du Monde pour Kylian Mbappé et déjà son 5e dans la compétition. Il revient à hauteur d'Erling Haaland et à un but désormais de Lionel Messi qu'on est déjà à 6. Mais ça c'est pour les stats personnelles. Ce qui nous intéresse c'est que l'équipe de France passe la Suède, se qualifie en 8e et c'est plutôt bien parti. 1-0 pour les Bleus et que

0: vérité.
1: Voilà, rejoignez-nous sur le chat de la chaîne YouTube ICI, ICI, on vous attend. Et bien sûr, au 0810 055 056, envoyez-nous des vocaux, parce que grâce à ça, l'équipe de France inscrit des buts et fait des retournées acrobatiques. Donc n'hésitez pas. Des vocaux, 0810 055 056, des vocaux sur WhatsApp. Ou des messages écrits, évidemment. Bruno Salomon qui est là les lira avec plaisir et on pourra échanger ensemble. On revient tout de suite avec Charlotte Lorgeret, avec Bruno, avec vous dans le chat pour débriefer cette première mi-temps des Bleus.
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1: Avec Bruno Salomon en studio et Charlotte Lorgeret, notre consultante pour la Coupe du Monde, ancienne joueuse qui a joué à peu près dans toute la France, sauf au PSG à Marseille. C'est un peu ça. Tous les autres clubs, elle les a fait quasiment. Bruno Salomon d'abord, un petit tour sur les réseaux sociaux. Que disent nos viewers sur la chaîne YouTube ICI ?
4: Le roi Kylian est salué, bien évidemment, par rapport à ce but, cette réalisation. Alors, beaucoup aussi parlent de l'enchaînement d'Olysée, Dembélé qui fait la passe, la dernière passe décisive, et ensuite derrière ce but assez extraordinaire de la part de Kylian Mbappé qui vient un petit peu soulager tout le monde, qui est bien noté. C'est Sepano qui dit maintenant les Suédois vont devoir jouer au football, parce que finalement, on le rappelle, Graham Potter avait dit non, on jouera pas bloc bas. Bon, bah, je crois qu'il a quand même un petit peu joué bloc bas avec ses 5 défenseurs. Donc les supporters et supportrices disent voilà, maintenant c'est bon, les Suédois peuvent commencer à jouer. Et puis il y a d'autres réflexions. Il y a un grand débat sur combien de buts pour Messi, combien de buts pour Mbappé. On rappelle que c'est d'abord le collectif qui prime. Arrêtons avec les records. On verra les records un petit peu plus tard, si vous voulez bien.
1: Moi, ça me dérange pas qu'il explose le record de Messi, mais bon, c'est personnel. Charlotte Lorgeret, sur ce qu'a proposé l'équipe de France sur cette première mi-temps, qu'est-ce que ça t'inspire ?
5: Je suis satisfaite de cette première période. Oui, il y a eu quelques temps un peu faibles où ils ont eu du mal, parce que je pense que le terrain, la chaleur, un petit peu s'adapter par rapport à ça. Et au fur et à mesure, ce que t'as dit, Pia, c'est exactement ça. C'est Kylian Mbappé qui a pris un petit peu les rênes, s'est dit bon, bah les gars, on va pas jouer trois ans comme ça. Donc c'est lui qui a essayé d'insuffler quelque chose, et finalement c'est lui qui a mis un peu d'ordre. Donc Olysée qui a un peu plus bougé, Dembélé qui a un peu plus lâché son ballon. On a essayé de faire les efforts tous ensemble. Ils étaient au moins 6, 7, voire 8 avec Jules Koundé notamment, qui était très proche de cette surface de réparation à chaque fois. Il y a eu des frappes de loin aussi, il y a eu un peu de tout dans cette première période. Attention d'être vigilant, parce qu'il y a quand même les trois fantastiques de l'autre côté, avec Isaac notamment, Gyökeres et Elanga qui, on l'a vu, qui est aussi rapide qu'un scooter. Donc être vigilant par rapport à ça, mais je suis quand même satisfaite parce qu'ils ont marqué, ils ont eu énormément d'occasions. Il y a eu cette retournée, on va pouvoir en parler pendant longtemps, de Michael Olysée, mais en tout cas il y a eu cette efficacité, et on espère que oui, je rejoins nos amis sur le chat, que la Suède va devoir pousser et il y aura plus d'espace pour nos Français.
1: Évidemment, et donc ça peut enchaîner les buts si le sort n'est pas contre nous. On va partir du côté d'Auxerre. On était tout à l'heure dans un bar-restaurant qui s'appelle le Célia avec Isabelle Rose. Isabelle est toujours au Célia, à 10 km d'Auxerre, dans un petit village de 280 habitants, si je me souviens bien, Isabelle. Alors, quelle est l'ambiance dans ce bar de le Célia ?
6: Ah bah écoutez, c'était un peu tendu hein, la première mi-temps, avec toutes les occasions, ça criait. Le premier but d'Mbappé en finalement hors-jeu, ça a suscité beaucoup de déception, mais finalement, et on a réussi à marquer avant la fin de cette première mi-temps. Je suis avec Alain, supporter. Alors Alain, c'est quoi votre analyse en fait ? Comment vous avez vécu ça ?
7: Eh ben personnellement, j'ai vécu ça au mieux, parce que pour une fois, je ne suis pas au fourneau, mais chez notre fils au Célia, et c'est du grand bonheur de pouvoir avoir vu une première mi-temps où on mérite déjà de gagner 3-0. Hein. Que très honnêtement, à la vue de cette première mi-temps, moi j'ai parié que 2-1 sur ce match aujourd'hui, mais on n'est pas chanceux avec ces barres, mais ça va rentrer, ça va venir. Voilà.
6: Oui, ouais. Pour la deuxième mi-temps, vous pensez qu'il y aura encore des buts ?
7: Ah oui, un d'Olysée et puis un de Dembélé, c'est certain, voilà. Alors donc, au lieu de faire 2-1, ça fera peut-être 3-0. Et allez la France !
6: Bon ben on va voir si Alain gagne son pronostic. En tout cas, ici quelques-uns sont partis se détendre un peu dehors pour avant d'attaquer la deuxième mi-temps, en espérant bien sûr que la France continue à dominer.
1: Il a l'air trop sympa, Alain, le patron du Célia, près d'Auxerre. Merci. Merci beaucoup, Isabelle Rose, d'avoir été avec nous. On vous retrouvera évidemment à la fin du match. Charlotte, c'est marrant parce que Alain, il parlait de ce but de Kylian et il annonçait un but d'Olysée, un but de Dembélé. C'est vrai que c'est vraiment ces trois-là qui ont crevé l'écran sur la première mi-temps, on va dire sur les... Allez, après le premier quart d'heure qui a été un peu plus tendu, mais après on a vu qu'eux en fait.
5: Bah, en fait, on sent que dès que les trois arrivent à se connecter, à parler le même football, ça va tellement vite. C'est indéfendable.
1: On les voit prendre du plaisir à jouer.
5: Exactement, mais je rejoins Alain. Pour moi, Michael Olise va marquer ce soir. Il mérite clairement Mbappé. Moi, j'avais dit 3-1, doublé d'Olise et un but de Kylian Mbappé.
1: Bruno Salomon.
4: Sur le chat de la chaîne YouTube, la chaîne ICI, ICI, vous nous rejoignez, vous vous abonnez, vous êtes plus de 450 désormais à tchatcher entre vous.
1: 450 là, ça veut dire qu'à la fin, on va faire un score de 25 000 personnes qui seront passées sur le chat. Hein. Voilà, ça paraît pas beaucoup, mais en fait, c'est beaucoup.
4: C'est énorme, effectivement. Ouais. Et la question a été posée. Votre homme de la première mi-temps, alors oui, il y a eu le buteur Kylian Mbappé, mais gros score pour Olise, puisqu'on a également. On a FCG, on a Cliniclem qui nous disent tous c'est Olise l'homme de cette rencontre. Et puis il y a Kevin qui nous pose une question et je vous la retourne, mesdames et messieurs aussi, et monsieur du côté du MetLife Stadium. Question: est-ce que les Bleus ont fait le plus dur en ouvrant ce score, ou est-ce qu'il faut encore se méfier de ces Suédois?
1: Moi j'aurais tendance à dire qu'ils ont fait le plus dur en se débridant et en mettant un appel d'air dans leur jeu et en arrivant à se faire confiance. Je reviens vers toi dans un instant, Charlotte. On va partir du côté de Ground Control, la fan zone qui est dans le 12e arrondissement à Paris, avec Alexandre Berthaud. Alex, quelle est l'ambiance du côté de Ground Control?
0: Là, si je dois décrire, c'est l'ambiance mi-temps, mais du coup on passe une meilleure mi-temps depuis que Kylian Mbappé a ouvert le score.
1: Ah bah tu m'étonnes.
0: On passe une bien meilleure mi-temps parce que petit à petit, il y a eu plein de vous savez, les clameurs qui commencent mais qui ne se terminent pas parce que c'était toutes les occasions.
1: Alex, tu fais très mal la clameur, excuse-moi, on avait l'impression que tu souffrais. Hein.
0: Mais ils ont souffert de tous ces poteaux, touchés. Je suis avec un supporter, comment tu t'appelles?
8: Momo,
0: est-ce que tu as été soulagé par le but de Mbappé?
8: Pas vraiment, on a été soulagé, mais on était confiant.
0: On était déjà confiant avant.
8: On était déjà confiant. Franchement, on est comme l'équipe d'Espagne en 2010, sans peur. Sans peur, et ça fait du bien. Aucun n'a concrétisé. Les matchs nuls avant nous ont fait douter. Mais il n'y avait pas de doute. Il n'y avait pas de doute. On trace notre mondial.
0: Bon. Merci Momo.
1: On trace pas forcément mondial. Droit, mais on trace.
0: Oui. Je vous ai entendu pouffer. Je suis également avec Kevin.
1: Oui, Kevin.
0: Qui me disait tout à l'heure, on se balade. Kevin, il disait, on se balade, on s'amuse quoi, avec les Suédois.
9: En fait, moi, je kiffe. Non, mais c'est pas qu'on s'amuse, parce que on n'est pas hyper serein. Mais juste, j'ai l'impression que l'équipe, elle kiffe. On joue au foot, c'est nimpe en fait. Tu vois, ça part dans tous les sens. C'est pas parfait. En défense, on est fébrile.
0: Bon, là, on n'a pas été très fébrile. Un petit, il y a une autre.
9: C'est bien et c'est pas bien, tu vois. Mais juste, on se régale, on joue au foot et c'est magnifique à voir jouer, tu vois.
0: Et toi, en tant que spectateur, tu te régales parce que tu sais que tu vas voir des buts, quoi.
9: Et ouais, de ouf. Ah non, mais de ouf. Mais là, regarde, t'as vu encore. Ça sort de nulle part. Mbappé, il peut en planter 14. Il reste combien de matchs? Je sais pas.
0: Derrière, il en reste encore 4.
9: Olise, il a pas marqué. Il se dit d'un coup, je vais tenter des retournées, tu vois, histoire de les faire. Ça part sur poteau, c'est pas grave, mais bon.
0: Ouais, on a failli assister à un super.
9: Mais c'est la folie, ça. C'est un tournoi de quartier, quoi, tu vois. Mais bon, tant mieux, on rêve de ça et on sort de 2024. Ouais. 2024.
0: Ouais, c'était plus la purge.
9: La purge. Je sais même pas si on a mis un but en 2020. Colomouani contre l'Espagne au bout du bout là. Et on le perd. Et j'avoue, c'est le seul match. J'étais presque content qu'on perde. Mais bon, c'est trop moche.
0: Alors là, tu préfères cette équipe même avoir joué, avoir évolué, etc.
9: Franchement, je me régale depuis le début. Et il y a une force, il y a une solidité, il y a une cohésion. Et Mbappé, Mbappé, non pas que je l'adore, mais il a pris tellement cher, alors que ce qu'il apporte pour l'équipe de France et j'ai presque envie de dire pour la France en général, c'est ouf. Et je trouve qu'il mérite mille fois plus que ce qu'il prend en ce moment.
0: Bon bah tu kiffes. Merci beaucoup. Bonne deuxième mi-temps, Kevin. Bonne deuxième mi-temps à Momo aussi. Et voilà, vous avez eu le résumé. Les gens aiment voir jouer cette équipe de France. On n'a pas été tant inquiet que ça, même si on a un peu regretté de ne pas ouvrir le score plus tôt. Mais on s'attend à d'autres buts ici au Ground Control où on est à 2000 personnes, beaucoup de maillots de l'équipe de France et beaucoup de cris à venir, on l'espère.
1: Merci beaucoup à Momo et à Kevin qui font plaisir à entendre parce que oui, on kiffe, comme on dit, cette équipe de France, ce jeu. Si Didier Deschamps rend son tablier de sélectionneur sur ce jeu-là, quoi qu'il arrive, quel que soit le résultat de la Coupe du Monde, franchement, ça aura fait vraiment plaisir à la France. Bruno Salomon.
4: Et si Alexandre est encore avec nous, il y a des messages pour Momo sur le chat.
1: Oui,
4: d'ici.
1: Molo Momo.
4: Voilà, Molo Momo ou encore profite bien Momo. Profite bien Momo avec quelques verres de
1: ouais,
4: je pense aussi qui profite bien. 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Vous êtes maintenant plus de 500 à être en live et on a plein de messages. Je vais vous en lire quelques-uns avec Endara Aoulafal qui nous dit félicitations pour la France. Lui, il veut un 4-0 désormais. Il y a André qui nous dit la best team, c'est la France. Il n'y a pas à chercher autrement. Il y a Franz Kotic qui nous dit après, c'est normal, les joueurs les plus importants cette première mi-temps, eh ben, c'est les gars du Paris Saint-Germain. Ça sent le supporter
1: oui,
4: du
1: Olivier,
4: PSG.
1: Pour l'instant, il n'est pas au PSG.
4: Et c'est ça, il n'est pas au PSG, mais effectivement, il est au Bayern. Et d'ailleurs, le Bayern a fermé la porte. On le rappelle, c'était l'actu du jour. Le Bayern a fermé la porte au nez du Real Madrid qui a tenté de le faire venir avec Football à l'aveugle qui nous dit entame de match compliqué mais après la pause fraîcheur on a vraiment mis le pied sur l'accélérateur. Mention spéciale pour la prestation de Michael Olise. Ils sont encore nombreux. Il y a Asrafi aussi qui nous dit franchement Lucadi et Tchouaméni, il les trouve un peu moyens. C'est les deux joueurs qu'il trouve un peu moyens.
1: Et on a Adodo qui nous dit I'm watching from New York, Brooklyn. Allez les Bleus, good job Kylian. J'attends le but de Ousmane Dembélé, 4-1 pour la France. Donc il nous écoute depuis Brooklyn.
4: C'est beau.
1: Et Frog Scottish qui nous écoute depuis l'Écosse. Évidemment, ça fait hyper plaisir.
4: Congo
1: nous,
4: aussi. Hein.
1: Justement, on fait comme ça, on fait des voyages dans l'espace, dans la géographie. Et on va retrouver notre Sylvain Charlet, commentateur du LOSC et du RC Lens sur l'antenne d'ici Nord, qui est à Lille dans un bar qui s'appelle Chez Morel et Fils. Sylvain, quelle est l'ambiance autour de toi?
10: Chez Morel et Fils, grosse ambiance, on se désaltère, on se remet de ses émotions. Et je suis avec Boris, on est au pied du Beffroi, hein, près de la Grand Place. Vraiment, le site est magnifique, n'hésitez pas à nous rejoindre. Et à chaque fois, il y a les matchs qui sont diffusés ici. Boris est le directeur des opérations, mais il commente aussi le match pour offrir un spectacle un peu différent à ses fans. On a tremblé, on a senti qu'il y avait de la tension en première mi-temps.
11: Ouais, c'est ça, exactement. Ça a mis du temps avant de se décanter. Il y a eu le poteau, le but refusé, mais effectivement, ce but avant la mi-temps, il fait quand même beaucoup de bien et rassure tout le monde.
10: C'est quelque chose que vous répétez à chaque match, là. Les gens sont là, dehors, à l'intérieur. Il y a quoi? Il y a au moins 200 personnes qui se régalent sur la place de Lille.
11: Ouais, c'est ça, c'est excellent. Alors, c'est avec François, le speaker du LOSC, qui commente le match avec moi depuis quelques matchs. On renouvelle l'opération, effectivement, à chaque match des Bleus, là, pendant cette Coupe du Monde. Et on a de la chance parce que la terrasse, on a le droit d'ouvrir jusqu'à la fin du match. Donc même en cas de prolongation ou de tir au but, on restera ouvert jusqu'à la fin du match, comme le signale l'arrêté municipal de la ville de Lille.
10: Vous voulez un orage, vous?
11: Moi, ouais. Bon, ça m'a rentré pour les affaires, Sylvain, on va pas se mentir.
10: Deuxième mi-temps avec un but d'Olise.
11: Deux.
10: Voilà, deux buts d'Olise. Voilà le pronom, faire un petit 3-0 avec un doublé d'Olise. Et surtout un orage pour que les chiffres d'affaires montent.
1: Bah oui, on perd pas le Nord dans le Nord, hein. Ouais, évidemment, allez, c'est logique.
4: Allez. Ça c'est fait.
10: Validé.
1: Merci Sylvain, merci d'avoir pitié. Bon, Sylvain, juste un dernier mot, juste pour nous dire, est-ce que tu as senti que les gens autour de toi, les Lillois autour de toi, mais le jeu va reprendre, donc dis-le-moi en un mot, étaient heureux de voir ce football de l'équipe de France?
10: Ouais, heureux, mais un peu inquiet du manque de réalisme en première. Mais le but a fait beaucoup de bien. Mais
1: dis-leur,
10: on est heureux.
1: Dis-leur, t'inquiète de notre part. Ça va le faire. Merci beaucoup. Merci Sylvain Charlet. Merci aux Lillois qui étaient avec toi.
10: Bonne deuxième.
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1: Et on retrouve notre Nicolas Perronnet qui est au stade au MetLife Stadium et le jeu reprend à l'instant. Nico.
12: avec la mise en jeu signée Michael Olysee pour mettre ce ballon directement en touche sur le côté droit et aller mettre la pression aux Suédois qui vont négocier cette touche. J'en suis à ma cinquième bouteille d'eau pour tout vous dire. Franchement, il fait chaud, hein. Et je vous en parle parce que si la France se qualifie, et on espère évidemment que la deuxième période sera identique à la première et qu'on va continuer l'aventure, bah, je peux vous assurer que les sujets à venir avant l'huitième de finale, ce sera la chaleur, parce que tout le monde parle que de ça ici, du côté de Philadelphie. On aura l'occasion d'en reparler, mais on annonce un petit peu ce que vous avez vécu en France ces dernières semaines, ici du côté de la côte est des États-Unis. Allez, la touche pour la Suède. Côté droit, l'équipe de France qui mène un but à zéro grâce à son capitaine Kylian Mbappé, buteur à la 45e minute de jeu, qui a libéré les Bleus tout à fait logiquement après une bonne première période. Attention à cette touche longue, et on va voir comment vont réagir les Suédois, hein, cette ouverture du score. On en a déjà eu un petit aperçu juste après l'ouverture du score, où on les a vus clairement remonter, on les a vus tenter de jouer un petit peu plus haut, de porter les attaques placées. C'était un peu laborieux, mais ils vont forcément devoir réagir d'une manière ou d'une autre, comme là la pression qui est mise sur Jules Koundé, un petit peu trop au goût de l'arbitre de la rencontre, qui va permettre, grâce à ce coup de sifflet, ce coup franc accordé aux Bleus, va permettre à Mike Maignan de dégager son camp. Ouais, il parle beaucoup là, Mike Maignan, à William Saliba qui se retourne, Dayo Upamecano. On n'a pas parlé beaucoup de Mike Maignan ce soir, parce que c'est tant mieux pour les Bleus. Il n'a pas eu quand même grand chose à faire, voire rien du tout, si ce n'est en tout début de partie peut-être négocier un petit peu, anticiper quelques transitions, mais franchement, pour l'instant, l'équipe de France est sans danger dans son secteur défensif. Et ça, c'est une bonne nouvelle, parce que c'est vrai que c'était, malgré l'ampleur du score face à la Norvège, une petite interrogation qu'on avait eue. Allez, Michael Olysee qui récupère ce ballon, qui a un petit peu de champ. Michael Olysee sur la droite avec Ousmane Dembélé. On est dans la moitié de terrain, vous l'aurez compris, de la Suède. Jules Koundé. Voilà, là, Kylian Mbappé qui perd ce ballon un peu trop facilement avec la passe mal assurée. Il cherchait justement à rejouer avec Ousmane Dembélé pour mettre en place ce petit jeu à 3 qui a fait des merveilles en première période, mais un petit peu d'imprécision de la part de Kylian Mbappé. Ce sera sans conséquence du tout, parce que c'est facilement récupéré par l'arrière-garde de l'équipe de France. Dayo Upamecano maintenant pour repartir en attaque.
1: Il a pris le dessus, Upamecano, clairement, sur les attaquants. Charlotte, tu ne trouves pas?
5: Oui, parce que là, Nico nous l'a très bien dit, il fait chaud. Même si là, on a les jambes un petit peu coupées avec la mi-temps, repartir c'est un peu plus compliqué. Mais en fait, ça demande tellement d'efforts de faire toutes ces courses. Ils sont que deux, voire trois grands max à essayer d'être dangereux face à l'équipe de France qui est pour l'instant bien défensive. Nico.
12: Allez, Lucas Digne là-bas pour Bradley Barcola. La vitesse de Bradley Barcola. Allez, allez mettre vraiment le petit coup d'assommoir là directement en début de seconde période. Ce serait parfait. Et ah oui, là, le ballon qui touche le poteau de corner, mais qui ne sort pas du bon côté. Donc ce serait une touche seulement pour l'équipe de France du côté de Lucas Digne, qui va prendre un petit peu de distance justement. Ah bah non, finalement il va le descoller. Non, il va prendre un petit peu de distance évidemment. Il y avait deux ballons sur la pelouse. Un peu de distance avec le poteau de corner pour jouer derrière lui. Tchouaméni maintenant. Il est retourné dans le rond central pour l'équipe de France. On va sans doute avoir droit à une nouvelle petite période d'observation en raison de cette chaleur effectivement. Puis aussi pour prendre le temps de voir quelle sera la réponse suédoise. On l'a pas dit, mais il n'y a pas de changement, hein, ni d'un côté ni de l'autre opéré pour cette seconde période. On est toujours sur le côté gauche avec Lucas Digne là qui tente d'aller trouver des petites solutions, qui n'en trouve pas. Donc Adrien Rabiot lui en apporte une derrière.
1: Barcola qui est dans la surface, donc qui est assez loin de Lucas Digne, proche de la surface. Charlotte, on se posait la question tout à l'heure de savoir si c'était plus difficile de marquer le premier but ou celui qui suivra, le deuxième but. T'en penses quoi, toi?
5: Je pense que c'est le deuxième. J'entends, tu l'as dit, le premier, et je peux complètement le comprendre, mais quand on sait qu'on a des joueurs comme ça qui peuvent marquer à chaque instant, le premier but, il va arriver. C'est le second où là, il faut retrouver du rythme, où il ne faut pas laisser espérer cette équipe de la Suède.
12: La frappe de Tchouaméni largement au-dessus là, c'est 5 minutes totalement arrêtées, hein, pour l'instant.
1: Ouais, elle était déviée.
12: C'est retour de vestiaire de la part de l'équipe de France.
1: La frappe de Tchouaméni, elle était déviée, Nico.
12: Ah ouais, juste, d'accord.
1: Ouais, je pense.
12: Par un maillot bleu alors, parce que c'est une sortie peut-être de but, hein, qui est accordée à la Suède et à Zetterström pour ce dégagement. Lucas Digne La tête suédoise, ça va aller tranquillement jusqu'à Mike Maignan, voilà qui est fait. Alors, part tranquille, hein, franchement, sur cette seconde période. Alors, si les Suédois sont pas plus dangereux que ça, bah, tant mieux. Mais c'est vrai que ce serait évidemment une bonne chose d'aller marquer ce deuxième but rapidement. Et l'équipe de France en a évidemment largement la possibilité au vu des 45 premières minutes auxquelles on a eu droit. William Saliba qui n'est pas attaqué, qui monte ce ballon tranquillement à nouveau. Taillé ou pas Mécano. Proximité du rond central, ouais, on sent qu'on se parle un petit peu. Alors franchement, on se demandait quelle allait être la réaction des Suédois. Bah là, pour l'instant, ils ont exactement le même schéma qu'en première période, c'est-à-dire la ligne de 5 derrière. On attend les Bleus et on va partir en transition. Hein. Franchement, on n'est pas parti pour aller balancer du jeu flamboyant du côté de Graham Potter. On attend très très clairement. Le pressing n'est pas du tout dangereux, en tout cas agressif.
1: Et donc, là, le jeu est carrément arrêté.
12: Mais là, il y a un petit peu de vitesse avec dans la surface de réparation Koundé qui a été bien servi par Ousmane Dembélé. Je trouve que les transversales, justement, face à ces phases de jeu complètement arrêtées, là, les transversales font du bien. Il a nouveau servi Ousmane Dembélé. Là, non, ce sera pour le gardien. Je trouve que les transversales arrivent, que ce soit d'un côté comme de l'autre, à justement aller chercher ces petits espaces. C'est comme ça que les situations de danger sont arrivées en première période.
5: Bah oui, surtout quand on est à un bloc, même si c'est de manière générale à 5, c'est vrai que des fois le piston il peut un petit peu oublier, donc Gunnarsson il est obligé de rentrer à l'intérieur, donc il y a l'espace côté opposé qu'on avait identifié en première période. Il faut réitérer ce genre de choses et après dans un second temps retrouver le côté où on est parti.
13: C'est vrai que Ousmane Dembélé sur le côté droit, sur la collée à la ligne, il est souvent esselé parce qu'il y a tellement de travail à surveiller Olise et Mbappé dans l'axe que souvent il est tout seul.
12: Ouais, il lève les bras là justement Ousmane Dembélé, mais il n'est pas servi par Aurélien Tchouaméni. C'est Michael Olise qui est servi plein axe sur la face, la passe de Michael Olise et le but de Bradley Barcola pour l'équipe de France, magnifiquement servi par Michael Olise. Mais c'est un magicien, c'est Michael Olise. La passe elle est magnifique et derrière cette fois-ci la précision elle est au rendez-vous. Deuxième but Bradley Barcola dans cette Coupe du Monde, ça envoie peut-être la France en 8ème de finale. France 2 Suède 0, le but de Bradley Barcola à la 53e.
5: Ouais, tout part de Michael Olise, hein. Clairement c'est lui qui a les clés, hein, dans cette équipe offensivement. Dès que la France a le ballon, et là c'est Kylian Mbappé qui a laissé son poste de numéro 9 avec Bradley Barcola qui est rentré intérieur, et là l'entraînement il est parfait parce qu'il est rapide, le ballon est très collé à son pied, il a pu enchaîner aussi. Il pouvait ouvrir son pied et trouver le deuxième poteau, mais il a préféré trouver le premier à la récupération de Tchouaméni qui va vers l'avant, qui grappille quelques mètres. Et derrière, on a beaucoup trop d'espace. La Suède est sur le reculoir, pas du tout de position de hors-jeu. L'enchaînement est parfait.
13: Elle n'était pas facile, hein, à maîtriser la balle pour Barcola. Hein.
5: Non, mais il va tellement, tellement vite, et c'est l'enchaînement. Et il sait qu'il est un petit peu à l'arrache avec son premier contrôle, et derrière, il remet un petit extérieur pied droit pour ensuite pouvoir bien frapper. Il avait le choix de mettre au premier ou au second, et il était devant les deux.
13: Nicolas.
12: Ouais, la passe de Michael Olise, évidemment magnifique. Ouais. Elle est entre les jambes de Lagerbilke, qui en plus derrière tombe sur les fesses. Enfin, voilà quoi. On peut en parler aussi, hein, du début de match, début de seconde période de la Suède. Moi, je comprends pas, mais bon, tant mieux, hein. Tant mieux pour l'équipe de France.
5: Ils peuvent pas, en fait. En fait, c'est même pas, on comprend pas, c'est qu'ils peuvent juste pas, en fait.
12: Je pense on est juste trop au-dessus, en fait.
5: Ouais, le niveau, il y a trop de niveau. T'avais trop d'écart, le niveau, pardon.
12: Eh ben, tant mieux pour l'équipe de France qui se donne de l'air. 2-0. 54e minute de jeu. Et Bradley Barcola, bah, qui lui aussi, hein, va aller soigner ses petites statistiques.
13: Bah, avec ouais, franchement,
12: buteur face au Sénégal, ça nous fait plaisir quand même, hein, de voir Bradley Barcola en bleu comme ça, lever les bras.
13: Bruno Salomon, ça te fait
12: sur
13: plaisir
12: une Coupe du Monde.
14: Ah, sur Barcola, Delo, c'est en fait, ça me fait surtout plaisir. Les réseaux sociaux sont en train de s'emballer pour Barcola.
13: Après l'avoir détruit en première mi-temps.
14: Loïc nous dit Barcola, c'est propre, fluide. On reste concentré après le but. Il y a ensuite The Captain Cherry qui nous dit Olise. Par contre, voilà, c'est Barcola alors un petit peu, mais c'est surtout Olise qui prend toute la lumière. Il change une équipe entière. On a enfin un vrai numéro 10. Quel plaisir à voir jouer. Il y a faux nul zéro. Ça, c'est un nom un peu bizarre. Oh là là, ce but. Quelle justesse du début à la fin, de la récupération à la transmission, à la finition. C'est un régal. Merci les Bleus. Voilà, les réseaux sociaux sont en train de s'emballer, de s'enflammer à nouveau pour cette équipe de France. Mais effectivement, il y a aussi des messages sur mais que fait la Suède. Et ça, en fait, qu'est-ce qu'on fout
13: à la limite.
14: Dans un sens,
13: on s'en fout un petit peu.
14: J'allais le dire comme ça, mais ça c'était mon avis après perso.
5: Parce que j'ai l'impression qu'on attend tous qu'il y ait une équipe qui peut un peu nous bouger, ouais, un peu dans les compartiments. Bah oui. Et heureusement, d'ailleurs, il n'y a pas ce soir, mais c'est vrai qu'on pouvait. En tout cas, moi, je m'attendais à mieux du côté de la Suède.
12: Peut-être sur corner, hein. Ça arrive pour la Suède, ce corner là-bas, de la droite vers la gauche. Ils ont pris un coup sur la tête, évidemment, les Suédois, et c'est tant mieux avec ce but de Bradley Barcola. Est-ce que sur coup de pied arrêté, avec un petit coup du sort, avec un brin de réussite, on va arriver à se remettre dans cette partie. Il y a beaucoup de monde autour de Mike Maignan. Alors là, c'est vraiment c'est le périphoseur de pointe là, autour de Mike Maignan. Ils sont tous là, c'est limite Tadom sur le gardien de l'équipe de France. Ouais, c'est
13: il met des coups de coude à Saliba, Mike Maignan, pour avoir un peu d'air.
12: C'est étonnant, ça va s'éparpiller, hein, forcément, voilà qui est fait. Deuxième poteau, la tête de personne. Tout ça pour ça, ça va sortir directement en sortie de but de l'autre côté des buts de Mike Maignan, qui va pouvoir dégager son camp. Je sais pas si c'est Momo, hein, tout à l'heure à la mi-temps, qui nous disait je me souviens de l'Euro en 2024 et du fait qu'on marquait pas. 12 buts en 4 matchs, hein, qu'on vit ensemble, les amis, quand même. Qu'est-ce qu'on se régale, quoi.
13: On se régale, franchement. Et puis on régale le football, quoi. C'est honnêtement, on a vu jouer quasiment toutes les équipes, je pense, maintenant de la Coupe du Monde. Il n'y en a aucune qui a donné ce plaisir-là aux spectateurs. Aucune.
5: Qu'il y a un degré de supériorité comme ça.
13: Ah ouais.
5: Il y a eu des beaux
13: matchs.
5: Mais
13: avec ce football, cette qualité du foot, quoi, des gestes Non, mais c'est fou. Nico, je m'en remets pas.
12: Non, mais on est. Pour l'instant, il n'y a pas grand chose à dire. Alors c'est vrai que on avait, vous souvenez, même malgré la victoire 4-1, on était un peu chafouin et tout après la Norvège, en se disant bon, quand même, on a noté des trucs qui vont pas. Moi, j'aimerais bien là qu'on aille se qualifier avec un bon vieux 3-4-0. Bien propre, bien net, qu'on tremble pas, ouais, du tout, et que
13: un clean sheet.
12: On ait notre espèce de match référence malgré l'opposition suédoise qui est faible, mais qui peut, c'est vrai, Charlotte l'a dit, va tout simplement pas faire grand chose cette équipe de Suède. Mais voilà, qu'on ait vraiment notre premier petit match référence de cette Coupe du Monde, que je trouve qu'on n'a pas eu en phase de groupe, quoi. Voilà, bon, si on peut se mettre un petit objectif là,
13: alors qu'on était quand même dans la poule de la mort, les gars, ouais. Mais bon.
12: Ouais, et surtout que bon, voilà, on va pas, il est beaucoup trop tôt pour dans ce match, en tout cas, pour se projeter. Mais bon, la porte s'est quand même un petit peu ouverte hier soir, quoi, avec l'Allemagne qui sort du tableau. Donc voilà, je trouve que faut profiter des matchs comme ça, même si effectivement la Suède est décevante ce soir, et c'est tant mieux. Mais pour aller le chercher, ce vrai match référence, il y a des olé olé.
13: Ah, ils se faisaient un petit taureau, les joueurs français, en même temps, sur le côté droit du terrain. Ils étaient tranquilles, en train de se faire des petites passes.
12: Qu'on aille vraiment leur mettre la tête sous l'eau, et qu'on aille vraiment envoyer un vrai message à toute la Coupe du Monde, même si on l'entend partout, que ce soit dans les suiveurs de la Coupe du Monde, les supporters de n'importe quelle nation, c'est la France qui est attention à Jules Koundé, ouais, qui frappe au but, mais qui est trop excentré, c'est capté par le gardien. C'est la France qui clairement est donnée à la faveur des pronostics, on va dire. Mais il y a quand même un petit peu ce petit match avec les équipes qui ont marqué les esprits, l'Argentine, hein, notamment, parce que sinon il n'y en a pas vraiment d'autres. Mais oui, je pense que ce serait bien d'aller vraiment gagner ce match largement, et puis se faire encore plaisir offensivement, et là dire bon, venez nous chercher, quoi, parce que on commençait à vraiment faire très très peur à tout le monde.
13: Bruno.
12: Et surtout pas se contenter de ces deux buts d'avance.
13: Pardon, Nico.
14: Une chose à vous rappeler, vous pouvez nous écrire, vous nous laissez des messages audio sur WhatsApp au 0810 055 056, et vous pouvez aussi nous rejoindre sur la chaîne YouTube, sur le live France-Suède en direct, sur notre chaîne YouTube ici ICI, avec des messages. Bertin qui nous dit super, allez les bleus. Il y a Mermélian qui nous dit Bappé avec un magnifique drapeau bleu, blanc, rouge. Et puis j'adore la vanne de Laurent qui nous dit cette rencontre est aussi limpide qu'une notice de meuble. Je ne sais pas s'il a déjà monté un meuble Ikea, mais...
13: Non, moi je trouve ça beaucoup plus limpide.
14: C'est moins limpide que ça. On bave toujours. Je veux une pièce qui
13: Nicolas.
12: Allez, Michael Olise, alors qu'on. Ça y est, on approche et de l'heure de jeu ici dans le New Jersey. Et c'est toujours cette impression de facilité. Alors, je voulais dire de l'impression de facilité de Michael Olise, parce qu'il a une élégance incroyable avec le ballon, mais l'impression de facilité que donne tout simplement cette équipe de France. Qu'est-ce qu'ils demandent, les Suédois, là?
13: En fait, il y a leur joueur qui a pris.
5: Gyökeres.
13: C'est Gyökeres.
12: Ah, oui, pas vu.
13: Qui a pris la tranche d'une main d'un bleu en pleine tronche.
12: Ouais, je l'avais pas vu. Il se relève. Il est complètement de l'autre côté. Là, il est dans la surface de réparation de Mike Maignan. Il est en train de revenir en marchant. Et les Bleus n'arrêtent pas le jeu. Et Bradley Barcola va aller tenter de déclencher là-bas, peut-être côté gauche. On est comme à l'entraînement, hein, vraiment, avec Kylian Mbappé qui joue arrêté, mais en même temps on se trouve. Ousmane Dembélé désormais côté droit, Jules Koundé qui passe quasiment sa vie dans la surface de réparation derrière avec le jeu à 3, Adrien Rabiot. Kylian Mbappé par-dessus pour Adrien Rabiot encore. Est-ce qu'il va récupérer ce ballon? Non. C'est vraiment, on a l'impression d'être à l'entraînement. J'ai l'impression d'être au centre d'entraînement de Bentley. Allez, Michael Olise, la frappe de Michael Olise, elle est cadrée. Et Zetterstrom qui se détend encore une fois sur sa droite. Corner à venir pour l'équipe de France. C'est facile. Voilà. J'ai vraiment ce sentiment-là, vu des tribunes, que ce match est facile pour l'équipe de France.
5: Après, il faut se donner des objectifs. Hein. Faut pas tomber dans un faux rythme. L'objectif, c'est de pas prendre de but. L'objectif, c'est d'en mettre le plus. Donc, il faut vraiment se mettre au diapason par rapport à ça. Ne pas se laisser endormir. Après, il va y avoir des choix à faire, hein, du côté de Didier Deschamps. Gérer un petit peu certains qui ont énormément de temps de jeu. Donc, on a encore du beau monde sur le banc.
13: Où est Warren? Ça suffit maintenant,
5: Warren,
13: la blague.
5: Je pense qu'il est reparti à Paris. Je pense
13: c'est pas possible. Il faut que Warren rentre quand même sur ce match. Flûte, Nico.
12: Ouais, Warren Zaïre-Emerick, j'ai vu l'autre jour, c'était le lendemain de France-Norvège. Y a une opposition en fait avec les remplaçants. Et en fait, ça, il est en forme, quoi.
13: Bah évidemment qu'il est en forme.
12: Il a fait une opposition, il était énorme.
13: C'est le meilleur d'entre nous, je te le dis, hein, Nico.
5: Il a fait l'une de ses meilleures saisons de toute sa carrière.
12: Je sais qu'il y a tout ce débat-là, mais c'était impressionnant de voir à quel point. Alors, c'est une opposition 5 sur 5 sur petit terrain, sur 30 mètres et tout, mais franchement, ouais, il était vraiment affûté, récupérait des ballons, enfin, il marquait plus sur but, c'était impressionnant.
5: Non, mais les amis, s'il joue pas contre l'Irak, il joue pas contre la Norvège, en fait, il va jouer contre personne. Donc, je le vois pas du tout rentrer. Moi, j'ai arrêté ce combat-là, Pierre.
13: Ne jamais enterrer Warren, Charlotte.
5: Non, mais j'enterre les choix de Didier Deschamps.
14: Je me permets, mais vous allez. Kanté sera devant. Hein.
5: Bah oui,
13: mais Kanté, il est tuto
14: à Fraisier pour.
13: Oui, je sais, mais Kanté n'est pas dispo. Donc,
12: Ouais.
13: Mais il y a Manu Koné aussi. Non, mais bon, on n'est pas prêt de le voir. C'est, en tout cas, les Bleus ont le ballon, Nicolas.
12: Ah oui, et ils en font rien, mais en même temps, les Suédois attaquent pas. Donc, on va aller essayer de marquer le troisième tranquillement. Peut-être sur cette transversale là, de Kylian Mbappé pour Ousmane Dembélé, le contrôle collé à la ligne de touche. Aura la passe là, et l'appel de Jules Koundé qui vraiment campe dans la surface de réparation de la Suède. Ousmane Dembélé, encore cette fois-ci, c'était en direction d'Ousmane de Michael Olise, qui est un petit peu court, mais qui immédiatement se retourne vers Ousmane Dembélé, le pouce levé pour saluer l'intention de cette passe en profondeur un petit peu par-dessus tout le monde là. Ballon brossé pied gauche de la part d'Ousmane Dembélé, et les Suédois touchent enfin la balle dans cette seconde période, la 63e. L'équipe de France est toujours devant. Si vous nous rejoignez sur votre radio ici, 2-0 dans ce 16e de finale face à la Suède. Les buteurs, on les rappelle, Mbappé à la 45e et Barcola à la 53e.
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13: Avec Charlotte Lorgeret et Bruno Salomon en plateau et Nicolas Perronnet au MetLife Stadium. Toujours 2-0 pour la France contre la Suède en 16e de finale de la Coupe du Monde, Nico.
12: Et toujours aucun changement opéré ni d'un côté ni de l'autre. Le ballon dans le rond central pour les Suédois, les Français qui attendent. Les Suédois, mais ils n'en font pas grand-chose avec les arrières. La Gudmundsson pour son capitaine, pour Lindelof. Allez, la Gerbilke qui va franchir la ligne médiane. Peut-être aller chercher Svensson. Voilà qui est fait sur le côté droit. Elanga. Voilà l'appel là-bas d'Elanga qui n'est pas trouvé. Le voilà cette fois-ci, mais il est arrêté et il est bien stoppé parce que c'était totalement en contre-temps par Lucadine, mais derrière ça rebondit un petit peu partout ce ballon, et à l'arrache ils vont y arriver peut-être avec Elanga encore, mais non, c'est récupéré. Ouais, franchement, aller passer les 30 mètres, c'est compliqué pour les Suédois. Et oui, ils sont projetés derrière. Et il y a phase de transition pour l'équipe de France. Michael Olise dans la surface de réparation. Ah, il est contré le tir de Michael Olise. Là, c'était allé très très vite. Le contre de Kylian Mbappé avec Barcola sur sa gauche, et Michael Olise qui n'est pas passé loin d'aller inscrire son premier but en Coupe du Monde. On en a tous envie, mais là, pour le coup, il y a eu un beau repli défensif, un petit peu en panique de la part des Suédois. Et bien, ils ont essayé de jouer et on comprend pourquoi ils jouent pas trop, parce que il suffit qu'ils perdent un ballon et derrière c'est punition quasi immédiate, alors que Kylian Mbappé est en train de faire joujou là-bas avec les supporters français en agitant les bras et en réclamant du soutien capitaine de l'équipe de France qui est ultra populaire hein, aux États-Unis. C'est pas vraiment les supporters français qui sont là-bas, même s'il y a encore une fois énormément de maillots bleus. En fait, il y a un petit secteur là, jaune et bleu, enfin surtout jaune, sur ma droite, qui est celui des supporters suédois. Oh, le centre là et le dégagement là avec la main du. C'est pas terminé peut-être. Ce ballon de. Oui, c'est. J'allais dire de Dembélé, mais non, c'est bien ou pas Mécano là, qui s'est retrouvé. Point de pénalty avec ce ballon à récupérer. Et oui, juste pour terminer sur mon histoire de supporter, encore une fois, on en parlait l'autre jour, hein, les amis. Le stade, il est quasiment entièrement bleu et il n'y a que 3000 supporters français officiellement. Et je vous jure que quand vous allez demander à des maillots bleus s'ils parlent français, 9 fois sur 10, la réponse c'est non, I'm American. En fait, ils jouent à choisis ton équipe ici et ils ont clairement choisi l'équipe de France. Il y a 90% des maillots bleus qui sont portés par des Américains qui aiment cette équipe, qui aiment le star system, des maillots floqués Mbappé, Olise, Dembélé. C'est vraiment impressionnant. L'équipe de France est ultra soutenue par les locaux sur place.
13: Alors qu'il y a eu deux changements pour la Suède, Nico. Strud et Bergvall sont sortis, donc deux milieux de terrain plutôt sur le côté gauche, et c'est Zenelli et Ali qui sont rentrés.
12: Ouais, exactement, les deux premiers changements opérés à la 66e par Graham Potter. Allez, les Suédois là qui ont le ballon, j'ai l'impression qu'on a décidé de les attendre un petit peu. Je sais pas si c'est la vôtre aussi du côté de l'équipe de France. L'air de leur dire bah allez, venez un petit peu plus et puis derrière on va aller vous piquer en transition pour mettre le troisième, et que les Suédois ils savent pas trop quoi faire en fait.
5: Ouais, mais c'est ce qu'il faut faire hein, de temps en temps, pas avoir tout le temps le ballon, des fois laisser le ballon aux adversaires pour qu'eux ils fassent des erreurs et piquer en transition, parce que là clairement les Suédois en possession ils sont absolument pas dangereux, mais à la récupération notamment on trouve Michael Olise très rapidement, et après avec les fusées devant ça fait à chaque fois la différence.
13: Bruno,
12: attention le duel là-bas. Ouais, non, ça va aller pour le Calibre.
14: Juste vous rappeler le 0810 055 056 pour nous joindre sur WhatsApp. Vous mettez des messages ou vous pouvez aussi envoyer. Qu'est-ce qui se passe? Ah, c'est la pause fraîcheur. C'est en train de dire, mais qu'est-ce qui se passe?
13: On a dit.
14: C'est ça. La pause sous-sous. C'est pour. La pause pépette pour Gianni et ses amis. En tout cas, message de la part de Nathalie sur notre WhatsApp. Elle a écrit au 0810 055 056. Mon mari et moi, nous vous écoutons depuis l'Allemagne où nous travaillons de nuit. Merci pour la retransmission. Voilà pour le petit message. Ça fait toujours plaisir. Et puis sur la chaîne ici, vous êtes actuellement 450 à échanger, débattre avec Lucas, notre modérateur qui gère ça là de main de maître avec plein de petits sondages et autres. Et on a des messages, par exemple de Ibrahim qui nous dit Kylian Mbappé ou rien. La Côte d'Ivoire a été éliminée, donc maintenant tous derrière la France. Oui, en tout cas, c'est son message. Il y a Kalia qui nous dit allez la France, allez Mbappé, allez Barcola, allez hop, on met tout le monde là-dedans. On
13: allez a, les bleus quoi.
14: Voilà, on met Wilfried. Il y a Wilfried aussi qui dit je vous suis depuis la République du Congo, allez les bleus, 3-0 à la faveur des bleus, etc. etc. etc. Merci.
13: Attends, on n'oublie pas le message de Laurent qui dit Bruno, il y a de la maillot sur ton micro.
14: C'est vrai, c'est cheesy.
5: Oui, c'est cheesy.
13: C'est la peluche de sandwich de Philadelphie.
14: Tout à voilà. fait. D'ailleurs, sandwich de Philadelphie que Nicolas va aller tester, et on ouais. l'espère, le 4 juillet prochain.
13: Samedi, pour en 8e de finale.
14: Ouais, c'est ça.
13: Évidemment.
14: Pour la fête nationale. Fête nationale.
12: Ça va être incroyable. Hein.
13: Ah ouais, enfin, c'est le fond. Franchement,
12: non, mais c'est un truc de fou. Hein, le 8e de finale vers lequel on va tout droit là. Il est à Philadelphie. Franchement, la ville de l'indépendance américaine. Un 4 juillet, jour de fête nationale américaine, pour célébrer les 250 ans de l'indépendance américaine. Ça va être un truc de malade, hein, Philadelphie. Hein. Non, mais il y a déjà des cocardes là, de partout. Enfin, toutes les villes sont au diapason des 250 ans. Et je sais pas si vous vous souvenez, mais moi, les 200 ans de la Révolution française, je m'en souviens encore avec les costumes
13: moi
12: et
13: aussi.
12: Tout. Mais là, c'est x 1000. Hein. C'est x 1000. Et ça va être le jour du match des Bleus. Ça va être de la folie totale à Philadelphie. Si on y va, et c'est bien parti.
13: C'était le défilé de Philippe Découflet sur les Champs-Elysées, si je me souviens bien. Enfin bon. Rêve d'ancienne. Bref, j'ai un truc à envoyer, les gars. Un jingle, laissez-moi l'envoyer. À tout de suite.
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1: Voilà, avec deux garçons accessoirement qui sont donc Bruno Salomon.
5: Accessoirement, t'as bien répondu.
1: Bruno Salomon en studio et mais qui s'en va du coup. Et Nicolas Perronnet qui nous fait vivre le match évidemment entre la Suède et la France. Ça se passe du côté de New York au MetLife Stadium. 2-0 pour la France et une France qui est extrêmement dominatrice, Nico, par rapport à cette équipe de Suède.
12: Ça reprend enfin la fin de cette pause interminable fraîcheur. Et la 70e.
1: Nous, en discutant entre nous, elle nous paraît pas du tout interminable.
12: Ah non,
1: nous
12: non, trop on est bien, mais bon, voilà, enfin, on va pas refaire le débat à chaque match, mais ça va pas du tout. Ce qui va bien, c'est que là, on a quand même le Kylian Mbappé qui est lancé en profondeur et Michael Olise qui va peut-être l'ouvrir son compteur but. Ah non, la finition, Michael, sur cette transition avec. La passe là, de Kylian Mbappé qui est en train de lui parler là, Michael Olise, de lui dire non, c'est pas grave, reviens. Ben voilà, moi ces attitudes j'aime ça parce que ça veut dire que l'équipe de France veut aller mettre le troisième, veut aller mettre le quatrième. Mais là, franchement, il y avait mieux à faire sur la finition de Michael Olise et ils sont revenus n'importe comment de la pause fraîcheur des Suédois.
1: Charlotte.
5: Ouais, sa petite touche pied gauche extérieur un petit peu longue, il est à haute intensité, mais là, celui qui vient de rentrer, là, Zenelli, il a regardé, mais de très très loin, Michael Olise, vraiment. Il regardait sur le côté droit s'il y avait quelqu'un, mais non, en fait, tu dois y aller. Sauf qu'il a eu la flemme, apparemment, comme tous les Suédois, mais non, là, c'est la petite touche de balle hein, qui est un petit peu longue de la part de Michael Olise, c'est dommage.
12: Ah, mais j'ai bien aimé l'attitude de Kylian Mbappé, oui. Non pas sur la passe, mais derrière.
5: Et ça, c'est très important, de venir tout de suite après.
12: Il ruminait Michael Olise parce que ça fait deux ratés de suite pour lui. Et même si il nous a fait le geste de la soirée avec sa bicyclette, même si il sera peut-être homme du match, enfin j'en sais rien, mais bon, il pourrait être homme du match à chaque fois quasiment, Michael Olise. Bah, c'est vrai qu'il manque ce petit but, quoi. On aimerait bien qu'il aille l'ouvrir son compteur en Coupe du Monde. Et là, ça fait deux face à face. Et Kylian Mbappé, mais alors tout de suite il lui a parlé, pourtant ils étaient quoi à 30 mètres hein, les deux, il lui parlait vraiment et tout de suite il lui a dit allez viens reviens et on va essayer de te l'offrir ce but. Enfin moi c'est comme ça que j'interprète le message quoi. Et c'est vrai que je trouve ça ultra positif.
1: Bah oui, clairement.
5: C'est important. Non, mais c'est important des joueurs comme ça qui peuvent rater tout de suite aller les voir. On rate un penalty, c'est important que nos partenaires nous donnent quelques mots, notamment. Et on voit Michael Olise qui fait un petit peu beaucoup de courses vers l'avant et on voit quand même très peu Ousmane Dembélé. Je sais pas les amis, le retour que vous avez. Je pense que c'est le joueur qui touche peut-être un peu moins le ballon.
12: Ouais, on voit beaucoup moins que face à la Norvège, ça c'est une certitude. Et notamment que dans la première demi-heure face à la Norvège, quand il nous a claqué ce triplé, mais on voit beaucoup Kylian Mbappé, la vitesse encore de Kylian Mbappé là-bas, côté gauche, il a pas mal d'adversaires devant lui cette fois, il va peut-être y aller tout seul, non, derrière ce sera pour Bradley Barco, là on arrête le jeu parce qu'il n'y avait pas de solution pour Kylian Mbappé, mais encore une fois la vitesse et Michael Olise servi, oh la passe de Michael Olise et le but de Kylian Mbappé, Michael Olise qui ne marque pas, mais Michael Olise qui fait de la magie sur ses passes décisives, encore une fois la passe, elle est magnifique, c'est un bijou, c'est un bon pour le nouveau doublé du capitaine de l'équipe de France. 74e minute de jeu, 3-0 pour les Bleus, mais on se régale les amis, c'est magnifique.
5: C'est une leçon, c'est une leçon de vraiment. Football, c'est une leçon d'équipe clairement. Michael Olise, c'est exactement ce qu'il va faire. Et Mbappé aussi, hein, il est sur le côté gauche, c'est un peu coincé, il fait appel contre appel pour justement partir en profondeur. Quel délice de pied gauche, Michael Olise qui trouve toujours des angles qui sont introuvables normalement.
12: Ah non mais c'est pas ça, mais non mais c'est de la PlayStation quoi, franchement. C'est incroyable à quel point il arrive à mettre le ballon dans le bon timing. Alors,
5: en fait c'est des choses qu'on a à l'entraînement Nico qui font. Ah peut-être position de hors-jeu.
12: Ah.
5: Peut-être position de hors-jeu de la part de Kylian Mbappé, le bon alignement des Suédois.
12: Alors on va déjà opérer au changement hein, les amis, Désiré Doué qui va rentrer et Désiré Doué Malo Gusto qui rentre.
5: Il y a un jeu ou pas Nico?
12: J'ai pas le message moi de la VAR en cours.
5: Moi je vais devoir changer mes lentilles mais j'ai l'impression que il est couvert par le numéro 5, non? Par Gudmundsson?
12: Ouais. Non, j'ai l'impression qu'on fait des changements et que les Suédois s'apprêtent à donner le coup d'envoi. Hein. Ouais, non, c'est bon, coup d'envoi, 3-0.
5: Bah, nickel.
12: Bon, on est bien. Désiré Doué, donc, et Malo Gusto qui rentre. On le place de Ousmane Dembélé et Jules Koundé. Ah, c'est logique, hein, ces changements. Je ne sais pas ce que tu en penses, Charlotte.
5: Oui, complètement, complètement logique. Dembélé, on l'a vu un petit peu moins, même s'il est toujours dans le collectif. Et puis Jules Koundé qui a énormément donné offensivement, qui n'a pas été mis en difficulté derrière, ou du moins pas énormément de la part des Suédois depuis le début du match.
12: 3 doublés en 4 matchs quand même pour Kiki, quand même pas mal pour Kylian Mbappé.
5: C'est incroyable.
12: Quand on sait que c'est un homme de tournoi, bah voilà, on en a encore la preuve, même si le dernier tournoi, l'Euro, avait pas. Bah, y avait à peu près rien qui allait.
13: Juste concernant Ousmane Dembélé, tout à l'heure vous avez demandé un peu ses stats. Sachez que par exemple Barcola a touché 31 ballons, Dembélé il en a touché 52. Il a réussi 90% ouais. de ses passes et il a perdu seulement 10 ballons.
5: Ah, tu donc, vois comme quoi. Hein.
13: Donc voilà. Et il a aussi une passe D. Hein. Sur le premier but, il a une passe D. Olise, deux passes D. Bref, tous les attaquants ont été décisifs.
12: Le festival va peut-être continuer, les amis, avec Barcola, Michael Olise. Cette fois-ci, c'est une transition pour l'équipe de France. Michael Olise sur la droite, Désiré Doué son premier ballon. Le centre de Désiré Doué, Kylian Mbappé qui traîne dans les parages. Tu peux pas le récupérer. C'est encore chaud dans la surface de réparation suédoise. Et c'est Adrien Rabiot qui récupère le ballon. Oh là là, ça peut faire lourd à la fin.
13: Kylian Mbappé, je pense que c'est pas mal comme surnom pour lui. On est pas mal.
12: Bah, ils sont pas mal, hein. Les deux pieds de Kylian Mbappé. Et là, les supporters de l'équipe de France qui font la fête dans ce stade du New Jersey. Cette pelouse désormais entièrement à Londres, pelouse horrible, mais qui n'aura pas gêné les génies de l'équipe de France, qui vont encore faire un carton. Kylian Mbappé qui revient à hauteur de Lionel Messi, hein. On l'a pas dit, mais ça y est, dans cette compétition. Alors pas au niveau de l'histoire de la Coupe du Monde, parce que Lionel Messi, bah, il cavale quand même devant. 19 buts pour le meilleur buteur de l'histoire de la compétition. 18 buts désormais pour Kylian Mbappé, qui est juste derrière. Par contre, pour ce qui est de cette Coupe du Monde, alors oui, certes, on a rajouté des matchs, mais 6 buts, hein, déjà quand même pour Kylian Mbappé. Si la France va au bout, ça peut être
13: 6 buts en 4 matchs. Ouais, 6 buts en 4 matchs. C'est un truc de fou.
12: Il va chercher des records, hein. Vraiment aller chercher des records.
13: Déjà, être à un but de Messi sur l'ensemble de sa carrière en Coupe du Monde, alors qu'il a que 27 ans, c'est quand même une dinguerie aussi. Bruno, si vous voulez nous lire des messages.
14: De nombreux messages sur le 0810-055-056. Message de Stéphane. Merci de nous faire vivre ce beau match des Bleus avec votre bonne humeur. Je vous écoute. Ah, d'une région magnifique. Le Québec, merci de la part et surtout de
13: toute l'équipe.
14: C'est vrai, effectivement, mais ça fait du bien de ne jamais l'être objectif. 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Allez, avec
13: parce que là vous êtes 454, il n'y a que 5 likes.
14: C'est ça, c'est
13: un truc it's qui va not pas. Possible, it's, my friend.
14: C'est ça, ce n'est pas possible, c'est pour la traduction.
13: Thank you.
14: Marc Do nous dit.
5: Que de compétences.
14: Voilà,
5: de
14: c'est
5: compétences.
14: Énorme, c'est énorme. Marc Do nous dit c'est plié pour la Suède, merci, au revoir. On a avec d'autres messages, Olise est tellement partout, ça tient du don d'ubiquité, nous dit Joanny. Avec d'autres messages aussi, par exemple, qu'est-ce qu'on nous dit là pour.
13: Il y a un match sinon, hein, si ça te dérange
14: non,
13: pas.
14: Pas de soucis, moi je t'ai communauté. Voilà,
13: non, mais
14: c'est tout.
13: Attends. Alors, Nico, il s'est passé des trucs ou pas pendant la demi-heure où on est parti?
14: Eh ben non, il n'y a rien eu. Tiens,
12: un changement avec Théo Hernandez qui remplace le
14: Ah, bah si c'est pour nous dire ça, merci.
12: Ouais. On est déjà dans la surface de réparation de la Suède avec à chaque fois que les Bleus touchent le ballon, ce sentiment qu'on peut aller mettre le quatrième. Effectivement, changement de ligne par Théo. Bon, bah voilà, là aussi, pas grand chose à dire pour ces 10 dernières minutes. Et l'équipe de France qui va être en possession du ballon avec Malo Gusto, l'un des entrants également, qui va aller chercher un autre entrant, Désiré Doué, qui a pris exactement la place d'Ousmane Dembélé là sur le côté droit. Malo Gusto encore derrière, Dayo Upamecano. Là, il donne encore des consignes là-bas devant Kylian Mbappé. On sent que vraiment. il veut aller corser l'addition. Et par rapport à ce qu'on disait tout à l'heure sur le sentiment de rendre une copie parfaite du début à la fin, pour l'instant bah, c'est quasiment le cas. Oh, la déviation encore de Michael Olise là. Alors c'est dans l'entrejeu, c'est milieu de terrain, mais c'est exactement le geste qu'il faut faire. Techniquement c'est parfait, ça libère des espaces pour Désiré Doué par exemple. Désiré Doué qui est dans la forêt, Désiré Doué dans la forêt de jambes suédoises et qui ouais la forêt suédoise là qui frappe quand même, et c'est cadré pour Désiré Doué. Fait une bonne entrée hein, je trouve là sur son côté droit. Mais alors quel enseignement si on sait qu'on est au-dessus largement, mais alors la Suède franchement, la déception là sur la deuxième période notamment, sentiment d'impuissance que donne cette équipe avec ses longs ballons devant. Les Gyökeres, les Isaac et les Langa qui sont toujours sur le terrain là, mais qui franchement touchent rien de rien. Ah là cette fois-ci elle est un petit peu longue là, la passe de Michael Olise, alors que ça y est on joue la 80e, 10 minutes dans le temps réglementaire pour l'équipe de France. Oh, attention Mike Maignan, voilà, qui va aller sécuriser ce ballon. Pour une fois il se montre dangereux, ça me fait mentir. 10 minutes avant la fin du temps réglementaire pour cette équipe de France qui file tout droit à Philadelphie, qui file tout droit en 8e de finale, qui mène 3-0 face à la Suède.
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12: On est en train de... Bradley Barcola dans la surface de réparation, le festival de Bradley Barcola et l'arrêt du gardien suédois. Ouais, ils veulent aller chercher le quatrième et là, mais c'est qu'est-ce que c'est facile.
5: Oh, il y avait la petite passe à donner à Olise.
12: Ouais.
5: Pied gauche là. Manque de lucidité, mais quelle fin de centre.
13: Hein. Il en a fait tomber deux au sol des Suédois. Oh là là, quelle image.
12: Bradley Barcola là, ouais, qui a mis le bazar vraiment dans un tout petit périmètre. Je sais pas s'il le voit vraiment Michael Olise, parce qu'il est dans son dribble, il est dans son effort et tout.
5: Il est tellement proche du but, il se dit j'ai juste à la glisser le gardien, mais ça a été touché de la cuisse, mais
13: c'est le gardien qui fait un arrêt.
5: On va pas lui en vouloir parce qu'il est vraiment quoi, 2 mètres du but à peine.
12: Allez, le corner pour l'équipe de France, de la gauche vers la droite. On va mettre ce ballon au point de pénalty. C'est sur une tête suédoise, celle de Lagerl Bilke, pour écarter le danger qui va revenir évidemment pour l'équipe de France. Saliba dans le rond central avec Tchouaméni, Kylian Mbappé. Allez, aux 40 mètres. La longue transversale. Et encore une fois, elle atterrit pile poil là sur Désiré Doué. Le contrôle est bon de la part de Désiré Doué qui va aller provoquer. Mais le dribble, cette fois-ci, a été lu par Elliot Strout. En tout cas, il est sorti vainqueur de ce duel. Et les ballons sont récupérés, mais alors avec une facilité. On joue arrêté là où Upamecano, Saliba. Les ballons arrivent, ils les aspirent. Il n'y a plus aucun espoir du côté de la Suède. C'est un calvaire de vivre une fin de match comme ça, une élimination comme ça.
13: Ils sont pas vraiment tombés les armes à la main, les Suédois, quand même.
12: Non.
13: Pas dire qu'ils aient donné l'impression
12: qu'ils n'ont jamais cru. Hein.
13: Bah, c'est ça.
12: Mais
13: est-ce qu'on y croyait pour eux, nous? Pas sûr.
12: Pas vraiment.
13: Pas sûr.
12: Non, mais c'est vrai que voilà, il y a toujours des pièges. On l'a vu l'Allemagne hier, mais le comparatif, c'est qu'en fait l'Allemagne est nulle, quoi, et que nous on est une équipe de fous. Non, mais voilà, en fait, s'arrête là, quoi.
13: Il y avait pas photo, je pense.
12: Ça s'arrête là. C'est pas tellement l'adversaire, quoi. Nous, vous pouvez nous mettre un mur. On en reparlera peut-être plus tard avec le Paraguay qui nous attend, mais on va le fissurer, quoi, avec cette équipe-là qui joue à son niveau. Il y a un moment, ça va craquer et on est très très largement au-dessus, quoi. Les Kylian Mbappé, la transversale encore, elle est cette fois-ci mal assurée, elle va être sauvée. Non. Michael Olise là qui a tenté quand même le contrôle. C'est vrai que ça a souvent ce décalage du jeu là avec des transversales été bénéfique, mais là c'était compliqué pour Kylian Mbappé qui va laisser sa place et son brassard à Aurélien Tchouaméni. Et oui. Et c'est
13: ça, j'aime ça.
12: Ouais, il sort écoutez hein. Écoutez l'ovation pour Kylian Mbappé, et il n'y a que 3000 Français, je vous le rappelle, dans ce stade. C'est une ovation mondiale.
13: Ah, Olise sort aussi.
12: Ouais, sorti d'Olise.
13: Ah bah non, oui.
12: Entrée de Cherki et de Mateta. Et sortie d'Olise et de Mbappé. Et Jean-Philippe Mateta qui va avoir l'occasion de s'illustrer.
13: Avec Lucas Hernandez, le seul qui n'aura pas eu de minute à part les gardiens, c'est Warren Zaïre-Emery, pour l'instant.
12: Je le vois pas s'échauffer. Je vois pas.
5: Ah mais il est parti, hein, je vous le dis, il est plus là.
13: C'est une dinguerie quand même. Hein. C'est vraiment une dinguerie. Bon, c'est bien pour Jean-Philippe Pateta, par contre. Il y a deux Suédois qui sont sortis aussi, Ayari et Svensson, Nico.
12: Ouais. Ça va être du relégué là, au niveau de l'anecdote, tout ce qui se passe du côté de la Suède.
13: Ouais.
12: Parce que franchement, là, ils sont déjà dans l'avion, la direction Stockholm.
14: Les vacances.
12: Les vacances, ouais. Je pense que c'était en vacances au coup d'envoi, hein. Très franchement.
13: On est en train de voir la ligne de hors-jeu sur le.
5: Ah, c'est vraiment quoi, 5 cm
13: de Kylian. Il n'est pas hors-jeu.
5: Ouais, Boudmontian.
12: Le centre suédois, attention, bon, ça va. Pour William Saliba, la tête pour écarter ce centre.

0: D'avis quand même hein, sur cette Coupe du Monde entre la Norvège qui joue pas, alors qu'il joue deux Coupes du Monde par siècle, et la Suède, bon bah qui peut-être pas jouer hein, aussi. Je pense qu'il y a de ça. On les a tout simplement éteints. Mais qui a rien montré en tout cas en capacité de révolte quoi. Voilà, c'est ça. Quitte à en prendre 4-5, ben joue quoi. C'est la Coupe du Monde, donc oui, c'est vrai que c'est assez. Je préfère être supporter français que supporter suédois ce soir, je vous dis.
1: Non, juste les Suédois, ils ont un problème, c'est qu'ils ont un gros trio d'attaque, mais au milieu de terrain, ils n'ont pas d'animation offensive pour aller porter des ballons. Enfin, tu peux avoir les trois super bons attaquants, le reste, t'as rien quoi.
2: Non, mais c'est ça leur vrai problème. En termes de fierté,
1: des. Potter, il s'est mis dedans. Graham Potter, en fait, il a voulu endormir Deschamps, il a fait croire qu'il allait jouer. Et en fait, il est arrivé avec un bloc bas à 5. Alors, c'est fini.
3: Comme le dit Clément, notre rédacteur en chef, Potter n'a pas trouvé la formule magique.
1: Oh, c'est bon ça.
3: On a quand même vu Didier
2: l'équipe
3: Deschamps.
2: L'équipe, je pense qu'on a un 46, petit coup de mou. On est peut-être meilleur que les Suédois.
3: On a quand même vu Didier Deschamps faire le signe de prosternation devant Kylian Mbappé quand il est sorti du terrain.
0: On parle de la Barcola, ok, en situation de hors-jeu. C'est dommage là. Qui peut du coup pas négocier avec Ryan Cherki quand on en vient à parler d'Harry Potter à la 47e, à la
3: 87e. C'est qu'il y a un coup de mou.
0: C'est quoi, c'est, non mais c'est qu'on est bien quoi, c'est qu'on va.
3: Alors qu'il y a Cherki doué sur le terrain.
0: Non mais ouais, c'est qu'on est quand même pas stressé. Et on l'aura jamais été pour l'instant, et c'est tant mieux avec cette équipe de France depuis le début de la compétition, hormis la première mi-temps face au Sénégal. Depuis ça déroule pour les Bleus, qui ne vont faire qu'une bouchée des Suédois les deux dernières minutes. Allez, avec la Suède qui péniblement quand même essaye de se porter à l'attaque. Là-bas, côté droit. Ouais, c'est bien sorti ça de la part d'Aurélien Tchouaméni. Et on voit Ryan Cherki qui est en train de parler justement à Aurélien Tchouaméni. Ryan Cherki, je vous parlais de cette fameuse opposition hein, que j'ai eu la chance de voir entre remplacement au lendemain de France-Norvège. Ryan Cherki enchaîne les frappes à chaque fois, c'est le dernier à quitter l'entraînement et tout. Il a l'impression que s'il ne met pas la lucarne, ça va pas. Il se met des petits défis personnels comme ça. Et c'était quand même très impressionnant à l'entraînement. On a envie de le voir vraiment rentrer dans sa Coupe du Monde. C'est vrai qu'il en a eu plusieurs fois l'occasion et que pour l'instant, eh ben on ne l'a pas vu. Et les voilà, peut-être les Suédois pour la réaction de l'écart sur ce ballon qui est récupéré par Victor Gyökeres, un petit peu avec de la réussite, et en première intention il frappe, et ça aura permis quand même d'échauffer un petit peu
3: Mike Maignan
0: qui aura quand même eu un arrêt à faire dans cette rencontre.
3: Et il est bien Charlotte, cet arrêt.
0: Ouais, il est pas mal.
2: Et il fallait le faire hein, le 1-2. On retrouve Gyökeres dans cette surface de réparation. On était trop attiré par le ballon. On a oublié l'attaquant d'Arsenal et Maignan, il anticipe hein, justement cet intérieur du pied. On voit anticiper un peu cette frappe sur son côté gauche. Et après, il éloigne le danger. Il ne le remet pas dans la surface. Il le met le plus loin possible de son but.
0: Isaac qui sort. Nilsson qui rentre. Merci le cadeau de rentrer à la 90e d'un match perdu 3-0. Et la touche pour l'équipe de France. Allez, loin devant. Allez, les remplaçants, là, peut-être pour aller parachever ce chef-d'œuvre, parce que alors c'en est un malgré la faiblesse de l'opposition. On a quand même encore 3 buts ce soir, un doublé du capitaine Kylian Mbappé, un des gestes de la Coupe du Monde avec la bicyclette de Michael Olise qui termine sur le poteau. On s'est régalé avec ces bleus et les Mateta, les Cherki, les Doué qui sont désormais sur la pelouse, et ben veulent aussi aller se montrer. Elle est peut-être le contre-favorable là justement de Désiré Doué. Il faut continuer l'effort Désiré, mais non, il est couvert par Gabriel Gudmundsson. Loin devant. Bon courage pour prendre le dessus sur Upamecano qui aura fait un match très solide. Aujourd'hui, c'est vrai qu'on n'en a pas beaucoup parlé des centraux français, mais ça rassure. Hein. Après le match de la Norvège, 4 minutes de temps additionnel. Allez, les 4 dernières minutes avant d'aller savourer cette qualification en 8e de finale et de préparer le déplacement à Philadelphie qui va arriver très très vite. Hein. Là, les échéances s'accélèrent désormais pour l'équipe de France. Le temps d'aller encore récupérer ce ballon là-bas, côté droit, avec Hernandez. Pour Jean-Philippe Mateta, voilà, allez, la situation de contre, hein, 4 contre 4 peut-être à jouer, même s'il est bien pris, milieu de terrain, Mateta, et c'est compliqué pour Barcola d'aller récupérer le deuxième ballon pile sur la ligne médiane. Les défenseurs suédois qui récupère ce ballon alors qu'on commence à quitter le stade ici.

0: pour éviter des bouchons. Parce que c'est plié, évidemment, les Bleus vont poursuivre leur aventure américaine et leur quête de troisième étoile sans avoir souffert, mais alors ne serait-ce que quelques minutes face à cette équipe de Suède. Allez, Ryan Cherki, voilà un petit peu de champ pour Ryan Cherki avec Désiré Doué. Allez, les remplaçants de l'équipe de France, Désiré Doué qui lève la tête, c'est pour Mateta. Il était bon ce ballon pour Jean-Philippe Mateta, deuxième poteau, mais ça arrivait vite et surtout ça arrivait un petit peu profond, on va dire, pour Jean-Philippe Mateta qui n'a pas réussi avec son pied gauche à redresser ce ballon, c'était un petit peu compliqué.
1: Le centre cordeau de la part de Désiré Doué, il sait que Jean-Philippe Mateta c'est pas forcément son point fort d'être un joueur qui joue en profondeur, donc c'est pour ça que le gros travail intérieur du pied Désiré Doué pour que ça revienne à Jean-Philippe Mateta.
0: Allez, les deux dernières minutes, Désiré Doué qui fait le boulot défensif là sur son adversaire direct et Gudmundsson qui va jouer cette touche pour la Suède. Ouais, il y a faute là peut-être de Pamecano, non, mais tant mieux pour l'équipe de France, il a bien joué le coup. Et les Bleus vont s'en sortir à nouveau. Ils ont envie d'aller marquer le quatrième. Hein. Ça se sent dans les sorties de balles, dans les transitions qui s'enclenchent. Ça, c'est clairement l'apport de Cherki, de Mateta, de Doué qui ont envie de se montrer. Et l'équipe de France qui termine avec son banc offensif, on va dire. Et ben, ça permet d'espérer aller se montrer comme le 3 contre 3 qui se profile avec Ryan Cherki. Allez, c'est ton moment là, Ryan, pour te montrer peut-être avec la passe. Et ben dis donc, elle est complètement ratée là, la passe, alors qu'il y avait un 3 contre 3 à négocier avec Mateta, Désiré Doué, Ryan Cherki. Il n'a pas fait le bon choix.
2: Ryan Cherki, il a perdu ce ballon. Fallait la faire 2 heures avant, la passe.
0: Ouais, je suis d'accord. Il fait pas des entrées mémorables, hein, dans cette Coupe du Monde, Ryan Cherki. Il va nous faire du bien à un moment, c'est sûr et certain. Et c'est vrai que alors bon, c'est dur, hein. Franchement, c'est dur de sortir du banc pour 10-15 minutes, d'être attendu parce que bah, forcément c'est notre remplaçant 5 étoiles qui est très attendu quand il rentre.
2: Mais pas un peu de pression, Charlotte,
1: Ryan Cherki? Bah, au fur et à mesure, oui, même si on le voit sur les réseaux, sur toutes les images de Ryan Cherki, c'est quelqu'un de très expressif, très souriant, etc. Mais c'est quoi sa qualité numéro une? C'est techniquement. Le pied droit, pied gauche, et là en fait il fait des erreurs assez simples, donc c'est pour ça qu'on peut un peu plus douter au fur et à mesure des rencontres. Et après, c'est pas simple de rentrer 5, 10, 15 minutes dans une Coupe du Monde avec une équipe qui est un peu plus fatiguée quand c'est l'équipe de France au fur et à mesure, mais c'est vrai que c'est un peu décevant.
0: La frappe suédoise qui est cadrée et qui est bien écartée là, il était bien placé Mike Maignan, bloc passe ballon mais il l'écarte et je pense qu'on va jouer la touche et basta pour l'arbitre de cette rencontre, qui est en train de mettre le sifflet à sa bouche, de lever son bras gauche et de désigner les vestiaires. Victoire et qualification sans trembler de l'équipe de France, 3-0 face à la Suède. Les Bleus verront Philadelphie, les Bleus verront à nouveau un 8e de finale, 11e 8e de finale en Coupe du Monde pour l'équipe de France, qualifiée grâce à un doublé à nouveau de son capitaine Kylian Mbappé qui a débloqué la situation à la 45e, qui est allé marquer son deuxième but à la 74e pour rejoindre Léo Messi tout en haut du classement des buteurs de cette Coupe du Monde. Et puis le troisième but de Bradley Barcola en début de seconde période. On a eu droit, les amis, à un récital et on n'a pas eu peur, mais alors pas eu peur du tout de cette équipe de Suède. La France poursuit son aventure et son rêve américain.
2: Nicolas Perronnet à New York au MetLife Stadium pour cette victoire 3-0, l'équipe de France sur la Suède en 16e de finale de la Coupe du Monde. On arrive, on va débriefer ce match. Vous pouvez évidemment nous rejoindre pour le débrief, soit sur le chat de la chaîne YouTube ICI, ICI. Vous cherchez les directs et vous allez tout de suite tomber sur le live et vous allez pouvoir interagir avec nous. Ou bien sur WhatsApp au 0810 055 056. Vous pouvez nous écrire des messages ou bien nous laisser des vocaux qu'on va diffuser à l'antenne. On arrive avec Charlotte Lorgeret, avec Bruno Salomon et avec Nico Perronnet. Et puis bien sûr, on va refaire un tour de France avec nos envoyés spéciaux qui sont aux quatre coins de la France.
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2: Alors, j'ai envie de te donner la parole à toi en premier, Charlotte, pour ce débrief. On a kiffé. comme disent les jeunes et les vieux maintenant, ça commence à faire longtemps. On a apprécié ce football, on a vu une belle énergie dans l'équipe. Qu'est-ce que tu retiens en premier de la prestation des Bleus aujourd'hui?
1: Que c'est un match qui a été abouti de A à Z, je trouve, même si on peut avoir cette exigence où en première mi-temps ils ont eu quelques creux, mais je pars du principe que c'est normal et que le terrain n'était pas propice à ce jeu-là. Donc non, je les ai trouvés sereins. J'ai pas vu des garçons déjouer, faire autre chose qu'être dans le collectif. Les stars ont été présents et la star c'est l'équipe, donc on l'a vu du début à la fin. Il n'y a pas eu de carton jaune, il me semble. Il y a eu des changements, il n'y a pas eu de blessure, donc en fait tout va bien, Pierre Clermont.
2: Ouais, je crois que tout va bien. On est de bonne humeur. Il est 1h du mat. On est tous contents d'être là. On est heureux d'avoir vu ce match. Personnellement, je me suis endormie devant le match de l'Allemagne hier soir. Je l'ai trouvé vraiment nul. Et ben là, c'est pas du tout ce que j'ai ressenti. Bruno Salomon, qu'est-ce que ça donne sur le chat, sur les réseaux sociaux? Quelle est l'ambiance?
5: L'ambiance est bien sûr festive avec des supporters heureux. Frank Scottish qui nous dit sur le live et le chat YouTube de notre chaîne ICI. Frank Scottish, let's go. Étape suivante. Voilà, ça c'est fait. Avec Samba qui nous dit rendez-vous en 8e en montrant les biceps et en rajoutant match majestueux. Bravo à l'équipe de France. Laurent qui nous donne déjà rendez-vous à samedi, puisque le match sera samedi 4 juillet face au Paraguay. Et Miss Lucombo nous dit félicitations aux Bleus. Et puis sur le 0810 055 056 sur le WhatsApp, vous n'hésitez pas, vous pouvez nous envoyer des vocaux mais aussi des messages. On a, je vous jure, je ne fais pas exprès, de la piscine à Montréal. Merci pour ce magnifique match avec nous. On adore vos commentaires de la part de Marie.
2: C'est trop sympa.
1: Merci Marie.
2: En fait, Bruno, il a beaucoup de copines à Montréal. Et des fois, je me pose des questions. Voilà, peut-être que ce sont des ours, je ne sais pas, avec un pot de miel. Nico Perronnet, est-ce que tu peux nous donner ton avis depuis le stade à toi sur globalement le match qu'ont fait les Bleus ce soir?
0: Bah, trop facile en fait. Mais ils se le sont rendus. Ça a été rendu trop facile, pardon, je vais y arriver, par l'équipe de France. Il y avait trop d'écart en fait. Moi j'ai l'impression que la Suède a joué battue dès le début de ce match.
2: Ça se voit sur leur visage, parce que là, tu sais, pendant qu'on parle, Nico, on voit les Suédois qui sont face à leur public et qui font genre, ils applaudissent, mais ils ont vraiment des têtes d'enterrement.
0: Non, mais on s'est emballé sur quoi? Sur un sprint et des langas en fait, quoi, en début de match.
2: La deuxième minute.
0: C'est tout. Voilà, après, dans quelle mesure l'équipe de France, grâce à son talent, grâce à tout simplement le fait d'être au-dessus un petit peu partout sur toutes les lignes, a éteint cette équipe de Suède, et dans quelle mesure l'équipe de Suède était vraiment vraiment très faible, ça on n'est pas sur le terrain, mais il y a un petit peu des deux je pense. Mais oui, trop facile. Et puis surtout, je trouve que pour le coup, le match référence, on l'a pas eu face au Sénégal avec une première période ratée. L'Irak, c'était impossible, c'était vraiment encore plus faible pour moi. Et puis l'histoire des orages et tout, enfin c'était très difficile de tirer des conclusions là-dessus. Et la Norvège, je sais pas, moi je trouve que c'était pas parfait.
2: C'est la deuxième mi-temps qui était pas faux folle. La première mi-temps, c'était bien.
0: Donc, moi je trouve que franchement, premier match à élimination directe, sortir une copie comme ça et se qualifier, mais alors vraiment sans trembler, parce que même si le but de Mbappé il arrive à la 45e, on sait qu'il va arriver en fait. Enfin, franchement, on sait qu'il va arriver. Je sais pas vous, mais moi
2: et
0: j'ai.
2: Il est mérité. Mbappé, personnellement, sur un plan personnel, par rapport à son match, mérite de marquer sur ce match, parce qu'on l'a dit pendant le match, Charlotte, il a pris les choses en main. C'est lui qui a réveillé l'équipe quand elle en a eu besoin et qui a allumé la lumière, quoi.
1: Oui, même dans son langage corporel, qui a essayé de réveiller tout le monde. En fait, c'est ce que j'ai dit depuis le début de la Coupe du Monde, c'est l'équipe de France, son vrai adversaire, c'est lui-même en fait. Et on peut louer techniquement, tactiquement, ce que met en place aussi Didier Deschamps au fur et à mesure, on voit les talents. Moi, je loue l'état d'esprit. C'était là où je trouvais que c'était assez faible du côté de l'équipe de France, où on disait oui, il y a des individualités, on peut faire des différences à chaque fois, mais je trouve qu'avoir cet équilibre d'avoir des garçons intelligents, de voir qu'ils aiment jouer ensemble, on les voit évoluer au fur et à mesure dans cette compétition, et oui, c'est un match référence contre une adversité quand même assez faible, mais on peut garder cette référence et aller voir le Paraguay et faire exactement ce qu'on a fait contre la Suède.
2: Alors, si je vous demande, Nico, Charlotte et toi aussi Bruno, si tu veux répondre à la question, qui pour vous Et l'homme de ce match, il y a eu pas plusieurs génies qui se sont croisés sur ce terrain, mais voilà, qui serait pour vous l'homme du match? On va commencer avec toi, Nico.
0: Alors je crois qu'officiellement c'est Kylian Mbappé qui a été élu homme du match, à confirmer, mais il me semble que c'est ça. Moi j'ai envie de mettre Michael Olise juste pour sa bicyclette, quoi, parce que franchement.
2: Juste pour ça.
0: Bah non, mais pour l'ensemble de son œuvre, mais qui comprend ce geste-là. Parce que moi c'est un geste que je vais garder en fait. Et je vous jure, hein, le stade, il s'est. Le temps s'est arrêté en fait. Et c'est le cas souvent quand il touche des ballons, Michael Olise. Mais alors là. Franchement, si ça va au bout, si ça va au fond, c'est magnifique. Et puis bon, il fait quoi en stats? Il fait deux passes décisives, non? Je pense encore ce soir.
2: Ouais.
0: Alors après, le petit bémol avec les deux face à face qui ratent peut-être, mais bon, de toute façon, ça se joue entre Kylian et Mbappé et Michael Olise, je pense, quoi. Mais allez, pour ce coup-là, j'ai envie de mettre Michael Olise. Ouais, peut-être. Avec ce geste, moi, qui m'a fait me lever, quoi.
2: Bruno, quand Nico parlait de ce temps suspendu dans le stade au MetLife Stadium à New York, quand Olise fait son retour acrobatique, t'as eu un grand sourire de mec qui a déjà vu ce genre de choses en vrai.
5: Ouais. C'est des trucs à vivre en tant que commentateur, commentateur et spectateur, c'est des trucs extraordinaires à vivre. C'est ces moments d'histoire du foot où tu te dis, je l'ai vécu, je le ressens. La chose, moi, par exemple, qui me revient, c'est Zlatan à Anderlecht qui met le quadruplé.
2: Où les adversaires, le
5: stade se lève. Ouais. Là, bon, voilà. Et ouais. Il fait des gestes complètement fous. Donc voilà, moi, je suis aussi Team Olise, juste pour rappeler quand même que c'est sa cinquième passe décisive de la Coupe du Monde. Bon, c'est quand même un distributeur à bonbons, ouais. Assez exceptionnel. Et que c'est sa 31e passe décisive de la saison. Toute là, compétition confondue, c'est quand même
2: assez
5: fou. Juste vous dire que sur WhatsApp, allez, ça commence à venir, 0810 055 056. Nathalie, merci à vous pour ce que vous faites. Et de la part de Stéphane aussi, un grand merci. Voilà. Juste des merci, ça fait très plaisir. Ben,
2: ça nous fait super plaisir. Nous aussi, on est très heureux d'être avec vous. Charlotte, est-ce que toi aussi tu valides le Olise homme du match?
1: Oui, je valide parce qu'il sublime ses partenaires qui danse sur le terrain. Il arrive à se contorsionner, à faire des prises de balles, des passes dans des angles qui sont impossibles pour des humains comme nous. Donc il sublime ses partenaires.
2: Et à partir de... comme nous, Bruno et moi,
1: à partir de ce moment-là.
5: Tu passes et t'entends.
1: Et ouais, le petit bémol, c'est qu'il marque pas. C'est vrai que la retournée acrobatique, ça aurait été dans la même logique que la reprise de Benjamin Pavard. Contre l'Argentine,
2: ça aurait été iconique,
1: ça aurait été plus ou moins la même chose quasiment. Donc non, Michael Olise pour ce qu'il fait, pour ce qu'il propose. Et on le rappelle que ça fait pas si longtemps que ça qu'il est en équipe de France aussi.
2: Mais en fait,
1: et
2: on a l'impression que, notamment, je trouve, Nico, je sais pas si t'as senti ça depuis le stade, mais je trouve que la connexion entre Kylian Mbappé et Michael Olise, elle est quand même très neuve par rapport à la maturité de Kylian Mbappé en équipe de France, et je trouve qu'elle est tout simplement fantastique footballistiquement.
0: Ouais, je pense que c'est, enfin, moi je suis pas sur le terrain, je suis pas footballeur et tout, mais je pense que c'est facile en fait de jouer avec Michael Olise, quoi. C'est un petit peu ce que tout le monde dit, il voit les choses avant, enfin c'est comme tu dis, il danse sur le terrain, les passes elles sont folles, ces petites passes dans l'axe et tout là, qui voit avant tout le monde. Enfin, moi je pense que je pense que Kylian Mbappé se régale à jouer avec Michael Olise en fait, comme Ousmane Dembélé aussi peut-être, même si ça s'exprime un petit peu moins, mais c'est vrai que la connexion entre ces deux-là, elle est incroyable. Et franchement, ce qui se passe souvent quand même, je trouve, c'est que la connexion, elle est ultra bonne quand Kylian Mbappé, mine de rien, ça rejoint le débat qu'on a eu beaucoup avant la Coupe du Monde, arrive de son côté gauche, quoi. Quand il rentre de son côté gauche dans la surface de réparation avec Michael Olise, à le coup d'œil et le coup de patte pour lui mettre le ballon, mais pile dans le bon timing. Je trouve que là, oui, c'est une fluidité. Enfin, c'est imparable en fait, quoi. Et je pense que c'est facile pour un joueur qui a le profil de Kylian Mbappé, les qualités de Kylian Mbappé, de vitesse, de démarrage, de premier appui, etc. C'est facile en fait de jouer avec Michael Olise. Donc ouais, c'est vrai que la connexion s'est faite rapidement, mais franchement, c'est impressionnant, et à voir le côté élégant, le côté décontracté. Le côté, oui, vraiment à la cool.
2: L'aura, puis parfois. L'aura, quoi.
0: Ouais, c'est ce qui dégage. Enfin, Michael Olise, franchement, dans son équipe, c'est du bonheur, quoi.
2: Et moi, j'ai une théorie sur Kylian Mbappé et Michael Olise. Je pense que l'aura de Michael Olise et le potentiel de star qu'il a, évidemment, va soulager Kylian Mbappé, en fait, et va lui enlever un poids quelque part, parce qu'il sera plus la seule star de cette équipe. Parce que même si Dembélé est une star du foot, non, t'es pas d'accord, Bruno? Moi, je pense qu'il avait besoin de ça, de Mbappé.
5: Il a pas besoin de ça, il a besoin d'un distributeur. Il a besoin d'un distributeur et d'un gars qui est sur la même planète
2: aussi
5: que lui. Et
2: oui,
5: en fait, Olise parle le même football que lui. Mais pour le reste, il veut tout le périmètre pour lui.
2: Mais
5: et les
2: c'est
5: autres
2: pas
5: ont
2: ce qu'on voit sur le terrain, Bruno. Je suis désolé. Non,
5: c'est son équipe de France.
2: Là,
5: c'est son équipe de France.
2: Oui, Nico.
0: Juste deux secondes, je vous laisse, je vais essayer d'avoir les supporters.
2: Oui, vas-y, on te retrouve tout à l'heure avec un supporter. Si t'arrives à en trouver un qui parle français, c'est good luck.
5: Attends, juste un truc, Nicolas. Il y a Roland qui nous félicite.
2: Oui, ton
5: daron. Il nous dit bravo les Bleus et merci de nous régaler avec votre bonne humeur sur l'antenne.
2: Roland avec un L et Perronnet avec un R et deux Z.
0: Voilà, comme ça c'est fait.
5: Voilà.
2: Merci beaucoup,
0: merci
2: Nico.
0: À tout de suite, les amis.
2: À tout de suite. On va partir à Belfort, tout près de Sochaux, avec Hervé Blanchard qui est en ligne avec nous. Hervé, comment s'est passée la soirée du côté de Belfort?
6: Bon, rebonsoir à tous. Bah, très bien. Que voulez-vous? Avec une force de frappe pareille qui a ébloui tous les supporters. Il n'y avait pas de doute particulier. Olise et son pied délicieux. Mbappé et son efficacité incroyable. Donc, les derniers supporters, parce qu'on est en train de fermer le bar, sont en train de siroter leur dernière bière avec Manu, qui va peut-être passer la soirée ici parce qu'il fait très bon. Manu, franchement, ces Français sont éblouissants.
7: Exceptionnel. Je pense qu'il n'y a pas d'autre mot. On a vécu un match au départ un petit peu plus fébrile, j'ai trouvé, et au fur et à mesure, bah après, s'il y a 5-6, peut-être même 7-0, il n'y a rien à dire. Et encore le 0, je suis peut-être un petit peu dur avec les Suédois parce qu'ils auraient peut-être pu en mettre un ou deux. Mais non, on a une force offensive qui est exceptionnelle et tant qu'on aura ça, on mettra toujours plus de buts que les autres. Donc on gagnera les matchs.
6: Tout le monde nous voit déjà en finale.
7: Ouais, alors moi je suis un petit peu plus mitigé là-dessus.
6: Ça c'est l'âge.
7: Non, c'est parce que j'ai surtout confiance dans un Didier Deschamps qui n'arrête pas de marteler en disant on n'est pas en finale, c'est step by step et je pense qu'il a raison.
6: Bon Manu, il faut finir votre bière parce qu'il est 1h07, vous prenez le travail à 7h demain?
7: 7h30.
6: Eh ben voilà, il faut dormir un peu.
8: Voilà. Allez les Bleus.
6: Bon, voilà, on est en train de réveiller tout Belfort, tout va bien. Merci.
2: Merci voilà,
6: donc,
2: Hervé.
6: Les supporters français qui sont heureux évidemment, comment
2: ne pas l'être.
6: Pourrait-il être autrement?
2: Ouais. Merci beaucoup Hervé Blanchard. Merci à Manu et bon courage pour le boulot à 7h du mat. On a aussi des gens sur le chat qui nous disent qu'il leur reste 4h à dormir et que voilà, ça va être dur. Ça pique hein, en ce moment la Coupe du Monde. Avant de revenir dans le studio, on va aller du côté d'Auxerre, à 10 km d'Auxerre, dans le bar-restaurant qui s'appelle le Célia, avec Isabelle Rose qui a passé la soirée là-bas, notamment avec le patron Alain. Alors Isabelle, heureuse?
9: Ouais. Et ben heureuse, ben ici aussi, hein, il y a de la bière encore sur la table, hein, avec quelques supporters qui sont restés. Et je suis notamment avec Timothée qui est ravi de ce résultat, 3-0. C'est quelque chose que vous espérez? Comment vous analysez ce match?
10: Bah, très bon match, hein, comme depuis le début de la compétition. 3-0, c'est même peu cher payé, hein, faut dire, au vu de la prestation de l'équipe de France ce soir. Ils auraient pu en mettre beaucoup plus avec un gros match notamment d'Olise comme depuis le début. Donc on attend la suite avec impatience. Donc un super match ce soir. On est très content de se retrouver entre copains et de voir une belle équipe de France comme celle-ci.
9: Alors France Paraguay, ce sera samedi 23h, vous serez là encore?
10: On va revenir, on va se retrouver avec les copains et je pense que le résultat sera à peu près similaire parce qu'on a vraiment la meilleure équipe du tournoi, peu ou prou la meilleure équipe du tournoi ce soir.
9: En tout cas, comme les joueurs, il va falloir aller se reposer maintenant parce que demain aussi il y a travail, hein, vous partez tôt à 7h je crois, donc voilà, tout le monde va rentrer dans ses pénates mais avec le sourire parce que c'est une nouvelle victoire des Bleus et on est tous contents.
2: Merci beaucoup Isabelle Rose d'ici Auxerre avec les clients du bar Le Célia. On était tout à l'heure avec Hervé Blanchard d'ici Belfort-Montbéliard. Merci Isabelle, bonne soirée, bon retour, reposez-vous bien.
9: Et
2: Oui, merci Isabelle. Et on va retrouver Alexandre Berthaud qui est dans une fan zone à Paris, dans la capitale, dans le 12e arrondissement de Paris, qui s'appelle Ground Control. Alexandre, comment ça va?
11: Magnifique accent, Pia, bravo.
2: Magnifique.
11: Ouais, ça va bien, ça va bien. Bah, ça se vide, c'est normal. On essaie d'attraper le dernier métro. C'est mardi, donc pour rentrer chez soi, il faut y aller. Mais il y en a qui restent. Soirée taf, m'ont-ils dit, Quentin et Alex, devant le match. Des collègues, donc un Lensois, un Marseillais. Et je commence par le Lensois. Quentin, qu'est-ce qu'il a pensé de ce match? Qu'est-ce que vous avez pensé de la perf de l'équipe de France? C'était trop facile?
12: Match maîtrisé, je peux pas dire trop facile, mais on est quand même sur une très belle perf de l'équipe de France ce soir.
11: Qui vous a plu? Allez, si on donne des bons points là.
12: Honnêtement, je pense qu'on peut parler du match de lycée qui est encore des passes décisives, qui a des superbes actions de but. Je pense qu'on peut être fier d'avoir un mec comme Olysse dans l'équipe.
11: Oui, bah oui. C'est beaucoup ce qui est ressorti hein, avec les supporters avec qui j'ai parlé. C'est le match de Michael Olysse, comme quoi on avance en termes de connaissance du football. On regarde plus seulement qui marque les buts, mais qui fait la passe décisive, qui transperce les lignes. Alex, Marseillais, qu'est-ce qu'on doit attendre pour la suite? Là, on est hyper serein, non?
13: Bah, c'est vrai que l'avenir se dessine, là, puisque avec les surprises de hier, Paraguay, potentiellement le Maroc après, disons qu'on a une autoroute jusqu'à la finale pour une belle revanche avec l'Argentine. Je le sens comme ça.
11: Ok, il n'y a personne qui vous fait peur à part l'Argentine?
13: Il y a l'Espagne toujours dans notre chapeau qui est qui fait toujours un peu peur, mais c'est vrai que là, je pense qu'on peut aller tout droit.
11: Et l'ambiance ce soir, parlez-moi de l'ambiance, comment c'était ici à Ground Control pour décrire un peu à ceux qui nous écoutent. Il y avait 2000 personnes, ça on a célébré les buts, enfin c'était quand même très sympa de suivre ce match, ça monte en puissance cette Coupe du Monde.
13: Ouais, on s'est régalé. Ça sautait en l'air à chaque but. J'ai pris un saut de pierre sur l'épaule droite. Tout s'est formidablement bien passé.
11: Voilà. On va mettre le maillot de... C'est qui? C'est Mbappé. On va mettre le maillot de Mbappé à la machine en rentrant.
13: Exactement.
11: Et du côté de Quentin, comment vous l'avez vécu côté ambiance, plutôt côté émotion, ce match ici dans le 12e?
12: Alors côté émotion, je suis très fier de jouer le Paraguay au prochain tour. Il y a un gros souvenir de France 98. Le match était à Lens, alors il n'y aura pas de but en or cette fois-ci, mais on espère encore un score de 3-0 samedi prochain pour les Bleus.
11: Ouais, et oui, ça vous rappelle de bons souvenirs. Vous y étiez ou pas?
12: Malheureusement non, j'étais pas. J'ai regardé le match devant la télé avec mes parents à l'époque. Mais France 98, au-delà du titre de Lens sur cette année-là, on est tous tombés amoureux du foot en France et allez les Bleus.
11: Quentin, dernière question. Vous m'avez dit soirée taf là. Quelle heure il est? Il est 1h passée du matin. Va falloir aller au boulot demain. On regrette pas quand même? Ça valait le coup?
12: On regrette rien du tout. À 8h au bureau, on a petit déj.
11: Ah bah c'est sympa vous, c'est où? Ah, ils n'ont pas le droit de le dire. Ok. On viendra. Je viendrai.
2: Ça doit être une grande boîte ou un ministère.
11: Ouais, c'est ça. Merci les gars. Merci Alex et Quentin. Vous voyez, rigolade quoi. Rigolade, mais bonne oui. Ambiance et hâte d'être à samedi déjà en fait.
2: Rigolade, et puis que ce soit à Belfort, à Auxerre ou à Paris, j'ai l'impression que la bière a coulé à flot. D'ailleurs, comment va Momo qu'on avait eu tout à l'heure avec toi Alexandre à la mi-temps, qui avait l'air déjà un petit peu attaqué? Est-ce que tout va bien?
11: Je ne l'ai pas retrouvé.
2: Non,
11: vérité, je l'ai vu se déplacer pendant la deuxième.
2: C'est déjà mieux, c'est déjà bien.
11: Et il était là et il était très content. Il allait de groupe en groupe, etc. Et il tapait la discute. Et voilà, il a dû repartir, hein, je pense, notre Momo national.
2: Bon, donc, écoute, merci Alex en tout cas de nous avoir fait vivre cette soirée.
11: Mais il n'y a pas de quoi.
2: Dans la fan zone du 12e arrondissement de Paris à Ground Control, c'était vraiment très sympa. Et en plus, que tu aies réussi à trouver un nordiste et un Marseillais pour nous commenter ce match à Paris, c'est vraiment super cool. Merci Alex, bonne soirée.
11: Merci vous aussi, salut.
2: Salut. Charlotte, Bruno, on a évoqué Michael Olysse, qu'on a à peu près tous choisi comme homme du match.
5: Stat pour Michael Olysse, oui, je me permets, pardon Pia. Elle vient de tomber. Michael Olysse a donc délivré 5 passes décisives dans cette Coupe du Monde. C'est le premier joueur depuis 1954. Je dis bien 1954 qui délivre 5 passes décisives dans une Coupe du Monde. Toutes nations confondues, les amis.
2: Mais c'est une stade de folie, ça.
5: C'est une stade de folie.
2: Attends, dans une Coupe du Monde entière, ouais, aucun joueur n'a jamais fait 5 passes D dans une Coupe du
5: tout
2: Monde.
5: Tout à fait.
2: Oui, c'est pas possible.
5: Pas comme ça, j'ai pas fait exprès. C'est
2: Charlotte, ce n'est pas possible. Allons, je ne comprends pas. Non, mais c'est fou comme ça.
1: Ça montre clairement que c'est juste un joueur à part qui a une vision du jeu, une qualité technique, une certaine dilettante. Comme ça, on a l'impression qu'en fait, il n'est pas à fond, mais en fait, si, et on le voit. Et je ne sais pas si vous avez conscience aussi, c'est l'un des meilleurs joueurs physiquement. Je ne sais pas si vous avez vu un peu toutes les vidéos qui sont passées. Donc, parce qu'il est en forme physiquement et parce qu'il est très, très fort, qu'il a qu'il peut faire tout ça, tout ce qu'il fait. Et la combinaison là qui est en train de vraiment de se créer avec Dembélé, avec Rabiot aussi, j'ai vu beaucoup de combinaisons avec Mbappé.
2: Des passes verticales de Rabiot qui sont vraiment exceptionnelles.
1: Oui, et puis en fait, il commence à être, alors j'extrapole un peu, mais un peu le Messi dans le sens où on le cherche constamment pour lui qui délivre des bonnes passes et après.
2: La plaque tournante.
1: Ouais, la plaque tournante. On voit très peu de dribbles pour vraiment faire cette grosse différence parce qu'en fait, les passes sont vraiment incroyables.
2: Et je le dis au passage, on est encore revenu sur Olise, on a du mal à parler des autres, mais bon, il
5: Mbappé
2: est quand même...
5: a été élu homme du match.
1: Oui, très bon aussi.
5: Pour les internautes sur notre chaîne YouTube,
1: un
5: sondage a été mis en place et plus de 50% des internautes ont mis, et de sur notre chat YouTube, sur la chaîne ICI, ICI, ont mis Kylian Mbappé homme du match.
2: Et c'est ok. Et j'ai complètement oublié ce que je voulais dire. Attends. Olisée.
5: J'ai peut-être des stats à te proposer si tu veux chercher.
2: Vas-y, le temps
5: non, juste vous donner les stats de la rencontre pour cette rencontre pour bien voir la domination de l'équipe de France. 61% de possession de balles. Il y a eu 25 tirs au total pour l'équipe de France contre 8 pour la Suède. 13 tirs cadrés pour les Bleus contre 3 seulement pour la Suède. Domination totale. Il y a eu 10 arrêts pour le gardien de but suédois contre 3 arrêts pour Mike Maignan.
2: Alors, voilà à qui j'ai pensé pendant le match. Par rapport à la prestation de Michael Olise, tout à coup, j'ai eu une pensée pour Antoine Griezmann. Et je me suis dit, quand il a arrêté avec les Bleus, on s'est tous dit, on a perdu notre créateur, on a perdu celui qui puait le foot, celui qui pouvait justement illuminer le reste de l'effectif. Et en fait, on a l'impression d'avoir récupéré un Griezmann puissance 8. C'est quand même un sacré cadeau du ciel, quoi.
1: Oui, parce qu'en fait, l'époque de Griezmann, c'était pas la même équipe offensivement. Oui, il y avait Mbappé, mais Dembélé, il avait pas ce niveau-là. Il y avait pas Désiré Doué, il y avait pas Barcola à leur prime entre guillemets. Donc, c'était pas du tout la même équipe, le même football. On se souvient que même c'était décrié le fait que pourquoi on joue pas mieux avec le ballon en termes de possession. On n'est qu'une équipe de transition. Et Griezmann, en fait, il était à la récupération des ballons. Il était à l'avant-dernière passe ou à la dernière passe et après il finissait aussi énormément, mais c'est vrai que là en fait il y a tellement de joueurs qui peuvent faire plus ou moins un peu ce que faisait Griezmann avec une équipe beaucoup plus forte offensivement et ce qui pèse énormément face aux adversaires.
2: On va retrouver notre Nicolas Perronet qui nous a commenté le match depuis le MetLife Stadium à New York avec un supporter. Nicolas.
14: Oui, on est encore dans le stade et il y a les supporters français qui prolongent un petit peu la fête parce que elle a été belle cette fête. Alban et Marc, bonjour. Nous accorder quelques minutes. Vous êtes venus de France, vous êtes venus de la région de Cholet, du Maine-et-Loire. Vous n'avez pas tremblé face à la Suède comme nous? C'est tranquille cette soirée finalement?
15: On a peut-être tremblé un petit peu parce que au départ on a commencé le match timidement, mais après on a eu 2-3 occasions d'été. On s'est dit dès qu'on va marquer un but, ça y est, on aura presque la qualif en poche.
14: Alban et Marc, père et fils. Alban, on avait un petit débat là à l'antenne. Homme du match, Mbappé, Olise, votre cœur balance aussi. Vous mettriez qui vous?
16: Mbappé, je comprends parce qu'il met un doublé, mais Olise, il fait des passes qui sont magiques et il éclaire le jeu des Bleus et il mériterait de mettre un petit but. Homme du match, peut-être pas aujourd'hui, mais il mériterait de marquer au moins une fois.
14: Bon, vous êtes tous magnifiques, vous avez les bobs bleu, blanc, rouge, les écharpes, les maillots évidemment de l'équipe de France. C'est votre premier match de la Coupe du Monde ou vous êtes là depuis le début?
15: Non, moi je suis arrivé le 11 juin au Québec et on fait les allers-retours de Montréal avec des amis et je suis là depuis le début de la compétition.
14: Vous avez votre billet jusqu'au 9 juillet?
15: Et bien sûr, on fait partie d'un club de supporters Bleu Passion en Vendée et on a nos places jusqu'à la finale en espérant que les Bleus ils nous emmènent jusque le 19 juillet dans ce magnifique stade de MetLife.
14: Ça sera ici, vous y croyez Alban à la 3e
16: bien
14: étoile?
16: Bien sûr, on est là pour ça. Il nous reste 4 matchs et on va tout faire pour gagner et revenir ici. On va les supporter jusqu'au bout en tout cas.
14: Il vous reste un petit peu de vol à vous tous pour un petit aller les Bleus ou pas?
17: Ouais, si vous voulez.
18: Ah, on n'a pas trop.
17: Évidemment.
19: Les Bleus.

0: là.
1: Et on va s'arrêter du coup.
2: Ah, ils sont partis, ils sont passés.
3: Merci Nico.
4: Très bien, je vous ramène la chorale pour Philadelphie, hein, promis.
3: Ah bah okay. il le faut. Il nous faut des sandwichs et la chorale à Philadelphie. Merci beaucoup à Marc et à Alban. Et on salue du coup tous les supporters qui font partie du club Bleu Passion en Vendée, parce que c'est le club dont font partie Marc et Alban. Donc voilà, on les salue, tous ceux qui sont amoureux du football. De toute façon, en France, vous êtes, on est ensemble. Voilà. Nico, j'ai envie de te demander, t'es toujours là ou t'es parti?
4: Ouais, je suis là.
3: Nico, on a quand même envie de se faire un petit point sur le Paraguay, qui est donc la prochaine étape maintenant pour l'équipe de France ce samedi à 23h en huitième de finale. Tu étais dans le stade hier pour le match Allemagne-Paraguay. Oui. D'ailleurs, tu as tourné une vidéo d'un commentateur paraguayen qui est en larmes à la fin et qui hurle. Et t'as fait combien, 3 millions de vues avec ta vidéo?
4: Ah ouais, non mais c'est mon heure de gloire, moi qui suis pas à fond sur les réseaux sociaux. J'ai juste fait cette petite vidéo et je crois que tout le Paraguay l'a vu, quoi. Le Paraguay, c'est 7 millions d'habitants. Je crois qu'elle a fait 3 millions de vues, c'est un truc de
2: fou. Alors maintenant, Nicolas Perronnet, je te le dis tout de suite, tu n'auras plus le droit de te moquer de moi avec mes trucs sur Insta et autres. Parce que quand on fait les déplacements sur le Paris Saint-Germain, il est tout le temps en train de me chambrer.
3: Parce que tu filmes.
2: Ouais, il fait salut les fololos. À toi, t'es fini. T'es fini, Nicolas Perronnet.
3: On va lui dire hola les fololos.
2: Hola,
3: Paraguay. Ouais. Hola, les fololos.
2: Nicolas.
3: Bref, Nico, ça donne quoi le Paraguay quand tu les vois jouer en vrai?
4: Franchement, ça va être pénible pour l'équipe de France. Parce que c'est évidemment une équipe qui va mettre le bus contre l'Allemagne. Ils ont mis le bus à leur total, sauf que la différence par rapport à la Suède, c'est qu'ils le mettent avec la grinta sud-américaine, quoi. Donc, ça marche un petit peu mieux quand même. Il y a la fameuse envie que n'a pas eu la Suède ce soir. Elle était là hier pour le Paraguay, et en fait tous les gestes défensifs, ils étaient célébrés comme des buts. On était vraiment dans cette espèce d'opposition un peu Coupe de France, avec une petite équipe qui résiste et une soi-disant pseudo grosse équipe, parce que c'était pas le cas de l'Allemagne hier soir, bah, qui se fait complètement avoir dans ce traquenard. Et puis une occasion, un but pour Enciso, qui est le seul joueur qu'on connaît bien, pour ceux qui suivent la Ligue 1 en tout cas, parce que c'est un joueur qui évolue du côté du Racing Club de Strasbourg. L'action, elle est magnifique, il met un but. Donc voilà, ça va être des transitions, ça va être exploiter tous les ballons, ils n'en auront pas beaucoup qu'ils auront dans la surface de réparation. Et puis derrière, ça va être vraiment avec de la hargne, objectif, pas prendre de but et emmener l'équipe de France au pénalty. Ça a été bien réussi face à l'Allemagne, et puis surtout dans les tribunes, mais c'est un spectacle de fou, quoi. Il y a des percussions, tu parlais de ce commentateur vraiment en larmes, il y a une passion autour du Paraguay qui peut être une vraie équipe de Coupe du Monde. Donc on va pas s'amuser, je pense, mais franchement on est quand même largement au-dessus, et c'est une équipe qui est largement à notre portée. C'est de toute façon, on nous encourage, merci les gars. C'est un petit peu comme ce qu'on disait tout à l'heure, quoi. Il va y avoir un mur, mais je pense que contrairement à l'équipe d'Allemagne, l'équipe de France a largement les moyens de fissurer ce mur-là. Moi, les points forts, c'est les deux centraux que je trouve. Il y a le capitaine Canalier, je crois. Les deux centraux sont quand même des vrais centraux, un petit peu chiens comme ça, là, qui peuvent vraiment nous ennuyer jusqu'à la fin. Et puis, Enciso, alors oui, c'est un joueur de Ligue 1, c'est niveau Ligue 1, mais c'est pas mal quand même. Donc voilà. Après, franchement, ça va passer, quoi. Enfin, ça doit passer, en tout cas.
3: Bah oui, Charlotte, on est d'accord, ça va passer. Ça doit passer.
5: Oui, largement, ça va passer. Et j'en suis sûr. Après, pour revenir à ce qu'a dit Nico, l'Allemagne, en fait, ils ont à aucun moment fait douter cette équipe du Paraguay. En fait, c'est pour ça qu'il y a eu un rapport de force qui s'est fait au fur et à mesure dans les têtes, où les Allemands n'arrivaient pas à trouver de solution. Je trouve que Kaya Havertz était très compliqué. Wirtz, je pense que c'était le pire Allemand de cette Coupe du Monde. On avait l'impression qu'il n'avait pas envie d'être là. Alors attention, oui, certes, c'est une équipe du Paraguay qui n'est jamais allée, il me semble, en huitième de finale. Il faudrait que je regarde, mais il ne me semble pas. Donc attention à l'agressivité. C'est vraiment là que ça va faire la différence. C'est
3: Et la cohésion, ce qu'on n'a pas vu avec la Suède.
5: Exactement, et je rejoins Nico en disant que les quatre défenseurs derrière, ils sont très très forts. Almiron devant, Enciso très très fort aussi. Ça fait beaucoup de courses, donc se méfier, il y aura plus d'adversité, on l'espère. Mais bon, chaque fois que je le dis, il n'y en a pas. Donc je vais continuer de le dire.
3: C'est parce qu'ils sont trop forts. Nico, on va te libérer pour que tu puisses aller faire la fête avec ta chorale, tes nouveaux copains de passion bleue, de bleu passion en Vendée. Merci Nicolas Perronnet de nous avoir fait vivre ce match. Merci beaucoup.
4: Juste oui. Dire peut-être quand même le France-Paraguay, enfin vous l'avez peut-être évoqué, mais bon, bah, ça nous parle. Hein. 98, le premier but, le seul but en or d'ailleurs de la Coupe du Monde,
3: ouais,
4: Laurent Blanc.
3: Laurent Blanc, ouais.
4: Voilà. Faut peut-être se préparer quand même à un match un petit peu pénible, mais je pense que voilà, à partir du moment où le verrou va sauter, ça va dérouler pour les Bleus.
3: Bon, merci mille fois Nicolas Perronnet, et on remercie aussi évidemment mille fois Jeffrey Marianne, qui est le technicien Radio France, qui t'accompagnait sur tout ce match, et grâce à qui on a pu t'entendre. Merci les garçons, rentrez bien, dormez bien, faites bien la fête, faites ce que vous voulez, mais nous on se retrouve samedi, évidemment Nico, à partir de 22h30 pour vivre ensemble le match contre le Paraguay. Bonne soirée Nico.
4: Merci à vous, ciao ciao.
3: Ciao. Ciao Bruno.
2: Oui, juste des derniers messages sur notre chaîne ICI, ICI, la chaîne YouTube. On nous retransmet le live depuis 22h30. Message de la part de Myriam qui nous dit « J'aime beaucoup les commentaires de Charlotte. » Merci à vous tous. On a aussi un message de Capac qui nous dit « Vive la team ICI voilà, pour les matchs de l'équipe de France. » Et puis il y a André qui nous dit en anglais « L'équipe de France est la plus forte et est celle qui a le plus gros mental, c'est la meilleure équipe du monde. » Voilà pour le message de la part d'André.
3: French team, strong character, best team in the world. Voilà. C'était ça.
5: Bon, on va être à l'international, nous,
3: ouais, en fait. Of course, Charlotte. Ouais, of course. Je note quand même que Fouad, il écrit « Tu es magnifique, Charlotte », pendant que moi, on me dit que je ressemble à Odile Deray.
2: C'est ça.
3: C'est pas grave. J'encaisse, il n'y a pas de souci. On va partir à Lille.
2: Je suis pas allé,
3: ouais,
2: sans
3: j'ai
2: Fouad.
3: Vu, t'es gentil, voilà, mais moi j'étais obligée d'y aller parce que ça m'a fait rire. Je vous propose qu'on parte à Lille pour clore notre Tour de France avec Sylvain Charlet, qui est pour nous, oui, tout près, au pied, enfin tout près de la Grand Place, quoi. Sur la Grand Place, en fait, quasiment, Sylvain.
0: Sur.
3: Bah oui, carrément
0: sur,
3: dessus.
0: Sur.
3: On ne fait pas les choses à moitié. Bah évidemment, non, mais voilà, c'est comme ça. C'est magnifique la Grand Place à Lille. Alors, Sylvain, quelle soirée tu as vécue, toi, au milieu des Lillois?
0: Ben moi j'ai vécu une soirée super sympa, je vous le disais, dans un bar, au bar de la Grand Place, où on a un peu tremblé au cours des 45 premières minutes en se disant ils ne vont pas réussir à faire sauter le verrou, et finalement ça a été beaucoup plus détendu après l'ouverture du score d'Mbappé, et l'ambiance est montée de plusieurs crans en deuxième période. Le bar s'est rapidement assez vidé, donc je me suis dit je vais quand même aller faire un petit tour à 100 mètres de là sur la Grand Place. Et là, je suis sur la Grand Place de Lille. Il a fallu l'intervention des forces de l'ordre pour calmer quelques énergumènes. Mais dans l'ensemble, tout se passe super bien. Vous entendez les pétards. Il y a encore à peu près 1000 personnes. Et je les voyais chanter et 1, et 2, et 3, 0. Et je me disais, ce n'est qu'un 16e de finale. Quand ouais. sera-t-il après le 8e? Et si la France va plus loin? C'est marrant parce que je me dis que, voilà, il y a un truc qui est en train de monter, et là de voir encore, on est en pleine semaine, on sait l'été, mardi à Lille, plus de 1000 personnes encore sur la Grand Place, voilà, c'est le phénomène Coupe du Monde.
3: Ouais, et c'est vrai qu'on le sent, hein, c'est vrai que ça aide le fait qu'il fasse beau, et que du coup, contrairement à il y a 4 ans, hein, où c'était en plein hiver la Coupe du Monde, ça faisait 8 ans qu'on n'avait pas vécu une Coupe du Monde en été, mais c'est vrai qu'on le sent un peu partout en France que la mayonnaise est en train de monter, et puis voilà Sylvain, on est fiers de cette équipe, on est fiers du football qu'ils proposent.
0: Oui, oui, ouais, ça c'est une vraie certitude. Et puis là vraiment, tout le monde est derrière cette équipe de France. Voilà, on n'est pas simplement avec des supporters de foot. J'ai vu des familles avec les enfants qui ont veillé très très tard ce soir. Et là, il y a encore du monde en famille. Il y a beaucoup de jeunes, il y a beaucoup d'étudiants là qui profitent encore. Hein, voilà, c'est ce phénomène avec une équipe en fait qui propose un football hyper alléchant, hyper offensif. Et c'est vrai qu'aujourd'hui, des joueurs comme Mbappé, comme Olise, comme Dembélé font rêver les plus petits.
3: Bruno.
2: Oui, un dernier message à vous donner. 0810 055 056 de la part de Karine qui nous dit « Vous m'avez sauvé la soirée. Le match n'était pas retransmis en Allemagne, là où je vis, mais grâce à vous, j'ai tout vu de ce match magnifique. Merci à toute l'équipe. »
3: Et on a Kevin qui nous dit « En contrebas de Mulhouse, on est en hauteur, nous, le quai. Ça klaxonne de partout pour la victoire de l'équipe de France. J'en profite pour dire que Sylvain Charlet, tu officies, tu commentes les matchs du LOSC et du RC Lens sur l'antenne d'ici Nord. Et ton travail et le travail de l'équipe d'ici Nord a été vraiment magnifiquement mis en valeur par le documentaire sur le RC Lens qui est sorti sur Ligue 1 Plus la semaine dernière. Donc bravo à la team d'ici Nord, parce que franchement, ça fait plaisir de voir ça.
0: Merci beaucoup, ouais. Documentaire Les Charbonneurs qui a été réalisé par Salvaudan pour Ligue 1 Plus. Et ouais, c'est un documentaire dans lequel on se plonge dans l'ambiance du Racing, dans l'inside. Et voilà, là on a une ambiance populaire aujourd'hui. Cette ambiance populaire, on la retrouve au quotidien autour du Racing Club de Lens.
3: Et oui, et c'est aussi grâce au travail d'ici Nord. Donc bravo à vous tous. Merci beaucoup Sylvain d'avoir été avec nous.
0: Merci beaucoup.
3: Et on se retrouve très vite parce qu'on va avoir encore quelques matchs avant la finale, on l'espère en tout cas. Merci Sylvain, bonne soirée.
0: Je vous embrasse. Ciao.
3: Allez,
0: bonne
3: ciao.
0: À tous.
3: Ciao Sylvain. Ciao, ciao, bonne soirée. Et puisqu'on parle du beau travail d'ici Nord, je voudrais souligner le travail de notre collègue Germain Arrigoni qui a écrit une BD sur la Coupe du Monde. Bisous Sylvain. Avec Faro, le dessinateur du journal L'Équipe, ça s'appelle Un truc de foot, les anecdotes les plus incroyables de la Coupe du Monde. J'avoue, je l'avais piqué dans le bureau pour le faire lire à mes filles pour leur culture foot. Et elles ont appris énormément de choses et c'est vachement bien. Donc voilà, c'est Germain Arrigoni, Faro qui ont écrit cette BD, Un truc de foot, les anecdotes les plus incroyables de la Coupe du Monde. Bravo les garçons. Bon, nous, il nous reste une minute. Alors qu'est-ce qu'on fait ? Moi, j'aimerais juste que vous me disiez, juste Bruno et Charlotte, en conclusion, de quel joueur on n'a pas parlé et on aurait dû parler ce soir ?
6: Qu'on n'a pas du tout parlé ?
3: Ouais, dans le débrief. Bon, on n'a parlé que d'Olise et d'Mbappé, de toute façon.
6: Ou pas Mécano, je pense. Okay. Pas Mécano qui avait une petite revanche à prendre. Il s'est fait prendre quelques fois contre la Norvège. Patron, c'est le patron de cette défense. Saliba aussi. Ce duo est très complémentaire, mais ou pas Mécano, on voit vraiment que c'est lui qui tient la baraque.
2: Et moi, de mon côté, je dirais les deux ailes, que ça soit Digne et Koundé, parce que ce sera quand même assez fou de peut-être réussir à aller au bout avec des ailes qui, pour moi, ne battent pas très bien.
3: La Bastos. Tu étais obligé de finir sans une Bastos.
2: Je sais pas.
3: Critiqué Mbappé de la soirée.
6: T'as envie de des trucs positifs et...
3: C'est incroyable. Mais en tout cas, on a hâte de voir Mike Maignan mis à contribution un peu plus que un ou deux arrêts
2: obligé.
3: On n'est pas obligé, mais quand même, ce serait bien. Merci à Charlotte, encore une fois, d'avoir été avec nous. C'était un plaisir, vraiment comme toujours. Merci à toi, Bruno Salomon. T'as été excellent, mais comme d'hab. Merci à Justin à la technique. Merci à Clément à la rédaction en chef. Merci à Mathilde à la réal. Merci à Lucas qui a modéré vos propos de foufou sur la chaîne YouTube. Bonne soirée à tous et merci à Martin qui se reconnaîtra, qui est en régie.
7: Kylian Mbappé dans la surface, Et voilà ! Et voilà Kylian Mbappé qui vient libérer l'équipe de France juste avant la pause. Le petit ballon sur son pied droit, la frappe pied droit, petit filet opposé. Et oui monsieur, et oui merci, et merci qui ? Et merci qui a un but à zéro pour l'équipe de France, que c'est mérité. La passe de Michael Olysée et le but de Bradley Barcola pour l'équipe de France, magnifiquement servi par Michael Olysée, mais c'est un magicien ce Michael Olysée. La passe elle est magnifique et derrière cette fois-ci la précision elle est au rendez-vous. Deuxième but Bradley Barcola dans cette Coupe du Monde, ça envoie peut-être la France en huitième de finale. France 2 Suède 0, le but de Bradley Barcola à la 53e. Oh la passe de Michael Olysée et le but de Kylian Mbappé. Michael Olysée qui ne marque pas, mais Michael Olysée qui fait de la magie sur ses passes décisives. Encore une fois, la passe elle est magnifique, c'est un bijou, c'est un bonbon pour le nouveau doublé du capitaine de l'équipe de France. 74e minute de jeu, 3 buts à 0 pour les Bleus, mais on se régale les amis, c'est magnifique. Victoire et qualification sans trembler de l'équipe de France, 3 buts à 0 face à la Suède. Les Bleus verront Philadelphie, les Bleus verront à nouveau un 8e de finale, 11e 8e de finale en Coupe du Monde pour l'équipe de France, qualifiée grâce à un doublé à nouveau de son capitaine Kylian Mbappé pour rejoindre Léo Messi tout en haut du classement des buteurs de cette Coupe du Monde. Et puis le troisième but de Bradley Barcola en début de seconde période. On a eu droit les amis à un récital et on n'a pas eu peur, mais alors pas eu peur du tout de cette équipe de Suède. La France poursuit son aventure et son rêve américain.
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0: c'est bien comme ça.
1: Originaire de Normandie, c'est à Concarneau que Grégoire Théry, alias Havre, a décidé de poser sa guitare. Le chanteur, auteur et compositeur signe son premier 5 titres où se mêlent pop-rock et poésie. Nord en est le premier extrait.
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